0: pente. Il faut se regarder en chantier, il faut regarder les ruines qui sont à terre avant de se dire qu'on est capable de tout reconstruire. C'est pas simple, mais à un moment donné, quand on comprend que finalement on s'est en chantier toute sa vie, ça détend. Il y a moins d'injonctions, on se met moins de poids sur les épaules. Et finalement, être en chantier, travailler, ramasser tous ces petits gravats, bah, ça fait quelque chose à faire de sa vie.
1: On parlera de ce livre avant 21h. Cette reconstruction, elle passe aussi par l'écriture, elle passe bien évidemment par le dessin. Pour comprendre comment le dessin, lui, est arrivé dans votre vie, c'est ce qu'on va faire ce soir. On va retracer ce parcours à travers les lieux, les ancrages qui ont pu être pour vous très importants. Puis c'est hyper intéressant pour ceux et celles qui peut-être ont envie de faire le même métier que vous, ou alors qui ont envie de s'inspirer d'un tel parcours. Bon, tout commence à Tours, j'ai envie de dire, et presque tout à Tours. Parce que on pourrait résumer votre vie entre Tours et Paris.
0: Ouais, c'est vrai que Tours, c'est la moitié de ma vie. Et puis après, je suis parti, je suis monté à la capitale, comme on dit, même géographiquement. Et puis, voilà, je fais partie de ces provinciaux, régionaux, français qui sont happés par la capitale. Et puis après, finalement, après, j'en suis sorti aussi, puisque à Charlie Hebdo, je faisais des reportages. Ouais. Et donc, du coup, finalement, après, je me suis répandu dans toute la France pour ramener des choses.
1: On va rester à Tours, parce que c'est là que tout a commencé. Si je vous demande, alors bien sûr, on va parler de Tours, on va parler des bâtiments où vous avez vécu. Si vous m'écrivez une carte postale, on fera un petit dessin d'ailleurs.
0: Oui, bien sûr.
1: Sur les cartes postales, il y a toujours 2-3 photos. 2-3 images comme ça qui tout de suite à l'esprit sans vraiment réfléchir, Luz, vous viennent de Tours.
0: Alors déjà une photo, première photo, c'est une photo de notre appart. Enfin pas forcément l'appart, mais l'entrée. C'est-à-dire que on était dans une espèce de résidence. Moi, je appelle ça des HLM, mais mes parents disent non, c'est une résidence.
1: Là, vous parlez de votre enfance. On est
0: je parle de mon enfance. Je parle de mon enfance. Et ce sont des bâtiments qui sont blancs avec un sol rouge et puis des pare-soleils bleus. Donc j'ai réalisé ça il y a pas très longtemps. Finalement, j'ai fait mon enfance dans un drapeau français, quoi.
1: C'est vrai. Mais c'est marrant que ces couleurs vous reviennent. Effectivement, il y a ce sol qui est rouge, il y a ces voitures avec ces pare-brises que vous venez d'évoquer. Si j'ai bien compris, effectivement, c'était HLM. Plus on avançait dans la résidence, comme disaient vos parents, plus les barres étaient hautes, c'est ça?
0: Oui, exactement. Il y avait le jardin donc Gabriel où on était. Après, il y avait le jardin Hockey Game et après le jardin Bousignac. Ouais. Alors, j'ai appris bien longtemps après que c'était des compositeurs de musique. Et effectivement, plus on allait vers l'école primaire, maternelle, primaire et collège, plus les bâtiments devenaient de plus en plus hauts et du coup une faune de plus en plus nombreuse. Alors nous, on était à l'entrée, donc on était peut-être entre guillemets les mieux lotis. Ouais. Voilà.
1: Plus tard, vous irez dans Tours, mais là vous êtes un peu en dehors de Tours. Quel souvenir vous gardez de cette période? Parce que c'est dans ce coin-là qu'il va y avoir la primaire, qu'il va y avoir en tous les cas les premières années de la scolarité. Je sais que vous avez des souvenirs de jouer aux billes, par exemple, sur les grilles. Vous avez une enfance insouciante, agréable, malgré un décorum qui est pas le meilleur, on va dire.
0: Ah, j'ai l'enfance d'un gamin qui porte des lunettes. Donc ça, c'est un truc, c'était avant Harry Potter. Là où on était, il y avait un jardin, enfin justement c'est des jardins. Ouais. Donc il y avait à chaque fois un petit parc avec des endroits pour jouer au football. Et donc moi, j'ai passé ma vie à être dans les buts, puisque j'étais choisi en dernier. Et du coup, j'ai passé ma vie à recevoir des ballons dans la figure et à casser des lunettes.
1: C'est moche, ça.
0: Oui, c'est très très moche. Très très moche. Ça m'a donné une certaine aversion envers la masculinité toxique et notamment le foot. Voilà.
1: Alors vous fabriquez des cabanes, je sais pas moi, comme tous les gosses. Vous avez des lieux doudous. Il y a des endroits quand même au cœur de ce foot que vous prenez dans la tronche. Des endroits un peu sympas quand même. Le sapin.
0: Ah bah oui, il y a un sapin. Il y a un sapin. Un seul sapin, derrière lequel j'ai roulé mes premières
1: pelles.
0: Enfin, mes premières pelles, on peut dire ça.
1: Bah oui.
0: Et je me rappelle bien, c'était avec Sandrine et Caroline. On était
1: en même temps.
0: On était tous les trois. Okay. Et puis c'est elle qui m'avait emmené derrière ce sapin. Mmh. Et puis on s'est entraîné. Voilà. Et ça, j'en ai pas roulé avant 24 ans. Ensuite.
1: Ça, c'était pendant 24 ans, vous avez fait une pause de 24 ans.
0: Mais non, mais j'ai fait une pause. J'ai fait une pause de pelle pendant à peu près. J'ai 11, 13 ans.
1: Non, sérieux?
0: Ouais. Ah ouais, j'étais pas. Je suis arrivé assez tard dans la vie. sexuelle. Enfin, sexuelle d'ailleurs, c'était pas sexuelle. C'était dans la vie sentimentale.
1: En tous les cas,
0: c'est tard.
1: Ce sont les lieux de vos premiers émois. Pour le reste, on fera une autre émission si vous voulez bien à ce moment-là. Bon, en tous les cas, voilà, ce sont ces premiers lieux de vie. Vous dites d'ailleurs que ce n'est pas de la nostalgie quand vous y retournez, parce que je sais que vous y retournez souvent, ou en tous les cas, vous avez l'occasion d'y repasser. Vous dites que vous y allez pour vérifier que ce lieu n'est pas seulement un rêve dans votre tête.
0: Oui,
1: c'est joliment dit ça.
0: Y a déjà un truc, moi je rêve en noir et blanc, et quand je rêve souvent de cet endroit-là, je rêve souvent du parking, précisément du parking.
1: Couvert.
0: Parking couvert sous les immeubles, et avec j'ai une vision très très très très claire, et il faut vraiment que je retourne en dehors de ces souvenirs olfactifs du bitume. Il faut vraiment que je retourne régulièrement là-bas pour voir effectivement que c'est en bleu, blanc et en rouge, et peut-être aussi en vert parce qu'il y a les sapins.
1: Luz est votre invité, très coloré malgré ses rêves en noir et blanc. On va continuer de se balader dans votre enfance. On vient juste de commencer le voyage. Mais je vous l'ai dit, on s'échappe un petit peu partout en France. On va aller dans le Gard et dans la Lozère pour un rendez-vous des merveilles avec Benoît Prospero, qui nous présente aujourd'hui un passionné. Écoutez.
2: Ah, sa passion dans la vie, ce sont les castors. Alors, dit comme ça prête à sourire. Hein. Ben oui, si, c'est vrai. Mais vous allez comprendre pourquoi c'est merveilleux. Lui, c'est Lionel Coste, professeur de mathématiques. Et avec Ici Gare Lozère, on vous emmène à sa rencontre. Et pour comprendre comment tout a commencé, d'abord un souvenir d'enfance.
3: Je me souviens de ces odeurs quand on arrivait au printemps, ces insectes qui volaient, cette nature. Les premières fois, on m'a montré les barrages de castors qui étaient revenus. Et c'était pour moi un peu le paradis. C'est quand même des lieux magiques.
2: Voilà, ça c'est donc durant l'enfance de Lionel. Et des années plus tard, de manière assez inattendue, on va lui demander d'écrire un article sur le castor, donc, alors qu'il n'y connaît rien. Et ce qu'il va découvrir va le fasciner. D'abord,
3: donc pour observer les castors, il faut sortir la nuit. C'est comme quand vous allez à un spectacle. C'est quand la lumière s'éteint, le spectacle commence. La journée, il n'y a rien. C'est le désert total, à part les plantes qui ne peuvent pas nous fuir. Et là, dès que le soleil se couche, vous avez une faune absolument incroyable. Des fois, je me croirais dans la savane africaine. Il y a tout qui sort devant vous. Et c'est des moments d'émotion que je ne retrouve nulle part ailleurs.
2: C'est pas génial comme histoire. Et vous allez voir, ce qui plaît à Lionel dans le fait d'observer les animaux, bah, c'est pas seulement le côté scientifique, c'est aussi et surtout l'idée de se reconnecter au vivant.
3: Il y a ce côté presque de méditation avec la nature. C'est assez surprenant. Des fois, j'ai larmes aux yeux, je vois des choses absolument incroyables. Des fois, j'endors pas la nuit.
2: Ah, ça fait envie. Hein. Et au cas où, sachez que les castors, oui, il y en a en France.
3: Dans le Gard, le castor est très présent. La loutre est revenue d'ailleurs il y a presque une vingtaine d'années. Le Gardon, la 16, même le Vidourle, là. Vous avez le castor et la loutre partout. Bon, bien sûr, on peut rajouter le Rhône. Hein, et la plupart des petits ruisseaux, enfin des affluents de ces rivières, le castor et la loutre sont présents.
2: Eh ben voilà. Et vous savez ce qui fait avancer Lionel Coste dans la vie? Quelle est sa philosophie de vie?
3: Moi, je pense qu'il faut jamais jouer à l'adulte. On n'est rien, on va pas mourir demain, on est là de passage. Moi, je suis un enfant, mais sur la sensibilité, quand je vois mes animaux, je suis un vrai enfant. Éternellement émerveillé. Vous voyez, c'est ma curiosité. J'ai envie de vivre, de me sentir vivre, de découvrir. J'ai une soif d'apprendre. J'ai toujours eu cette impression de rien savoir. Parce qu'on me dit souvent, mais tu sais beaucoup de choses. J'ai dit, mais non, je sais rien. Et en fait, il n'y a pas que moi. Nous ignorons quasiment tout.
2: Qu'est-ce que vous voulez rajouter? Continuez à regarder le monde vivant avec les yeux de quelqu'un qui découvre encore le monde. Essayez. Vous verrez, c'est une merveille. Merci Lionel Coste, message bien reçu. Et merci, ici Gare Lozère.
1: Luz, on a écouté l'invité qui dit, j'ai retenu, il ne faut jamais jouer à l'adulte. Est-ce que être dessinateur, c'est jamais jouer à l'adulte?
0: En tout cas, c'est essayer de repousser l'âge adulte, tant qu'on peut.
1: Luz, votre invité, un diamant dans les gravats, on va en parler avant 21h. On va retourner à Tours dans un instant, entre les rives de la Loire et du Cher, ses maisons à colombages, sa cathédrale Saint-Gratien, mais bien d'autres choses, parce que près du pont Wilson, il y a vécu une grande partie de sa vie. Luz est avec vous jusqu'à 21h.

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2: Avec mon invité, un créateur de bande dessinée, un dessinateur humoristique, un dessinateur de presse, récompensé à de multiples reprises. Il fut l'un des piliers de Charlie Hebdo durant 23 ans. Le parcours singulier de Luz, que l'on feuillette ce soir et qui publie son premier récit, Un diamant dans les gravats, publié chez Stock. À l'instant, on a parlé de castors. Il m'a dit, j'aurais pu très bien vous parler des castors, sauf que vous, c'était plutôt des ragondins, donc a priori du côté de Tours, Luz.
3: Oui, c'est des ragondins qu'on trouve au bord du Cher et au bord de la Loire. Mais je vous promets, j'ai roulé aucune pelle à un ragondin derrière un sapin.
2: Ça, c'est pour ceux qui nous rejoignent. Effectivement, on a parlé de ça tout à l'heure. Ça vous a inspiré d'ailleurs, ces bords de Loire, ces bords de Cher? Vous y avez passé du temps, vous y êtes posé pour dessiner, enfant, gamin. Ce sont des lieux qui inspirent ou pas du tout, pas plus que ça.
3: Ce sont des lieux qui restent dans la tête. Il reste une trace de tous ces lieux-là. Et je dirais pas forcément que j'ai pas dessiné à l'époque. À l'époque, je cherchais à dessiner des bonhommes avec des gros nez, enfin des choses comme ça. J'étais pas encore dans le reportage. Mais maintenant, j'ai envie de faire du reportage et je redessine ces lieux dans ma tête.
2: On a parlé de ce parking couvert qui immédiatement vous ramène des odeurs. C'est votre parking de prose, quoi, finalement.
3: Ah oui, parce qu'il y a des choses comme...
2: Non, mais c'est vrai.
3: Exactement.
2: C'est pas quelle odeur vous revient d'un parking couvert, à part des pots d'échappement.
3: Mais c'est ça. Je sais que ma fille, par exemple, elle adore aussi l'odeur des pots d'échappement et du bitume. Donc je pense qu'il y a quelque chose qui se transmet de génération en génération. Oui, on ne sait pas. Je sais que je vais le dessiner dans ma prochaine BD. Ça, c'est sûr. Ce parking.
2: Bonne information. Non, mais vraiment. Voilà, on a parlé de l'école, du collège. Vous changez de quartier. Vous allez à Roche-Pinard. Alors Roche-Pinard, c'est ça, c'est bien comme ça qu'on prononce.
3: Roche-Pinard. Alors je suis dans le coin de Roche-Pinard et après je change de quartier. Je vais du côté de Gramont, en fait.
2: Alors expliquez, parce que on connaît pas tous, hein.
3: Non, vous connaissez pas tous. En fait, le coin de Roche-Pinard, c'est l'endroit central où il y avait justement ces trois jardins, les trois bars, plusieurs bars d'immeubles, etc. Et après, on reste du côté du Cher et on va un petit peu plus loin. On va du côté de l'avenue Gramont, mais encore bord du Cher. Donc, il faut que j'aille à l'école, au collège, en bus.
2: Voilà. Alors c'est marrant parce qu'effectivement on a préparé cette émission et quand on vous demande si vous vous souvenez d'un spot, ça pourrait être un bord de mer, ça pourrait être les bords de Loire justement, vous avez parlé de cet arrêt de bus.
3: Ah oui, alors moi j'ai un souvenir fabuleux de cet arrêt de bus.
2: Mais pourquoi?
3: Je sais pas, parce que je passais mon temps à être très en avance parce que ma mère me poussait dehors pour aller à l'école, elle voulait pas que je sois en retard et donc je patientais à cet arrêt de bus toute ma vie. J'ai toujours un souvenir de cet arrêt de bus particulier, et en particulier un moment où il y avait c'était en 86, en janvier, et il y avait deux meufs qui étaient que je connaissais, qui étaient dans ma classe, et grande baraque, et qui avaient une passion totale pour Balavoine. Et un jour, un matin.
2: Faites attention, Luz, on vient. Non, la chanteur, ça part très vite chez nous. Hein, donc,
3: Ah ouais?
2: Oui, je vous laisse terminer votre histoire.
3: Vous saviez tout déjà.
2: Balavoine meurt, je crois que c'est en janvier 86, et elles ont séché pendant deux semaines.
3: Enfin, moi, je me rappelle, j'étais à l'arrêt de bus, et je les vois en larmes, et je comprends pas ce qui se passe, j'avais pas écouté les infos. Et puis, elles disent, Daniel est mort. Et à ce moment-là, elles sont dit, on ne va pas à l'école. Ouais. Et je suis allé tout seul, et pendant deux semaines, à mon avis, les trois premiers jours, effectivement, il y avait du deuil, mais le reste, c'était peut-être un petit peu exagéré. Mais après, on respecte le deuil du chacun.
2: Bien sûr. Le lycée, c'est quand même un lieu important parce que c'est là que vous changez de nom. C'est là, en tous les cas, que vous prenez le nom de Luz. Alors, est-ce que vous pouvez expliquer, pour ceux qui ne savent pas, vous appelez Reynald Luzier, votre vrai nom sur la carte d'identité. Vous faisiez partie du groupe d'amis des Jojo Luz. C'est quoi cette histoire?
3: Disons qu'au lycée, je commence à avoir une vraie communauté, et puis on s'appelait les Jo. Voilà, Joe, il y en a un qui s'appelait Faber, alors donc c'était Joe de la Fab, un autre qui s'appelait Pilette, Joe de la Pile, puis moi c'était Luzier, Joe de la Luz, et quand j'ai commencé à dessiner...
2: Le duc de Boulogne, c'est Booba, hein.
3: Bah oui, Joe de la Boue.
2: Non mais voilà,
3: Joe de la Boue. Et puis quand j'ai commencé à dessiner, je cherchais un nom, et moi Ronald Luzier, ça faisait déjà trop long au bout d'un dessin, et puis ça ressemblait à Lozier. Donc déjà il y avait un dessinateur qui avait déjà le même nom, qui en plus était de droite, donc ça me dérangeait d'avoir cette homonymie possible. Et à ce moment-là, j'ai utilisé Luz, Joe de la Luz. Voilà.
2: Et vous l'avez gardé, vous avez bien fait. Alors, vous dessinez depuis longtemps, vous dessinez depuis depuis toujours. Je pense que vous avez passé énormément de temps dans votre chambre d'enfant. Mais à un moment donné, vous vous rendez compte quand même que vous dessinez un peu autre chose que des dessins d'enfants et que vous avez peut-être un niveau qui est autre. Et vous allez rejoindre une structure qui s'appelait Weekend Do.
3: Ouais.
2: C'était quoi ça, hein?
3: Eh bien, c'était à la base, mes parents, ils ont toujours été très supporters de mon travail. Ils se sont dit, tiens, ils dessinent.
2: C'est une chance.
3: Ouais, ça c'est une chance. Ah oui, oui, carrément, carrément. Je remercie Jacques et Betty, merci à vous.
2: Ouais.
3: C'est grâce à vous, entre autres, que je suis arrivé là, c'est clair. Et ils m'ont dit, tiens, on va lui donner des cours. Il y avait un foyer Courteline, c'était le mercredi, après l'école. J'allais là-bas pour prendre des cours. Il y avait une structure où on pouvait publier des dessins, un journal qui s'appelait Weekend Do, enfin une maison d'édition, ouais, une petite maison d'édition. Et puis, j'ai commencé à dessiner. Et à un moment donné...
2: Qu'est-ce que vous dessinez ?
3: Ah bah alors je dessinais n'importe quoi, c'était plutôt de l'illustration. À un moment donné j'ai vrillé dans ma vie, je suis passé au dessin politique sans trop faire gaffe. Mais c'était plutôt des dessins un peu sociétaux, pas forcément où je dessinais des caricatures, des choses comme ça. Et puis voilà, des dessins d'humour, et puis j'ai commencé à aller dans les festivals avec cette structure.
2: À Blois notamment ?
3: À Blois, oui, à Blois, où j'ai découvert malheureusement aussi l'alcool. Ça, c'était autre chose, parce que ça s'appelle un festival de BD. C'est assez, il y a deux choses dans les festivals de BD, c'est le taboulé et puis la bière.
2: Oui.
3: Et moi, j'étais quand même assez jeune. Et je suivais le mouvement. Voilà, j'étais quand même avec des gens un peu plus âgés que moi.
2: Pour le taboulé, je vous comprends en même temps.
3: Oui,
2: ça va pas aller non plus.
3: Non, taboulé. Non, c'est un autre sujet. Mais du coup, je me rappelle du jour où Jacques Lang, qui à l'époque était maire de Blois, était passé dans les travées pour féliciter ses jeunes pousses, etc. Moi, j'avais beaucoup trop bu. Ils m'ont balancé dans les chiottes pour que j'évite de demander de serrer la main et de m'accrocher comme un jeune bulot plutôt à celui qui était aussi ministre de la Culture, je crois, à l'époque encore.
2: Dans quelques minutes, on ira faire un tour dans un amphithéâtre, toujours, donc cette fois à Tours. Vous allez un peu quitter ce quartier des bars, cet HLM, cette résidence, selon vos parents, pour aller découvrir un amphi qui est un ancien cinéma porno, et que ça, c'est une promesse. On va en parler d'ici quelques instants, et puis on va comprendre comment, petit à petit, le dessin va faire de plus en plus partie de votre vie jusqu'à votre arrivée à Paris, Luz. Il n'est pas question de castor, à présent, dans Ici, ça entreprend. 10% des Français ont une poule. Décidément, vous êtes venu un jour, c'est très animalier.
3: Ah, c'est parfait pour moi, j'adore ça.
2: C'est pas tout. Vous avez des animaux?
3: J'ai un chien.
2: Un chien. Bon, 10% des Français ont une poule. Catherine Kikandon, aujourd'hui, vous prenez soin bien de ce qu'elle mange.
4: À Courbesseau et à Haut-et-Ville, à quelques kilomètres à l'est de Nancy, les céréales coulent à flot. Grâce à Marin Barbier et Alcanagri, son entreprise d'alimentation céréalière pour les poules, les oiseaux et les lapins. Il vend des produits bruts comme l'avoine, le blé, les brisures de maïs, l'orge ou les graines de tournesol, mais aussi des mélanges avec des noms sympas comme Roule ma poule à destination des poules, Fier comme un coq pour le reste de la basse-cour et Tête de linotte pour régaler les oiseaux. Les céréales sont triées, nettoyées, broyées, mélangées et tamisées. Marin utilise sa propre production ainsi que celle de 5 agriculteurs voisins dans un rayon de 30 km, une production 100% locale, 100% naturelle, sans OGM, ce qui permet de la valoriser correctement.
5: Chez nous, on arrive vraiment à redonner de la valeur aux céréales, entre 20 et 40 euros de plus que le marché mondial, pour arriver à ce que l'agriculteur s'en sorte au mieux. D'autant plus qu'on connaît les difficultés du monde agricole actuel, notamment céréalier. Et donc on s'est dit qu'il fallait vraiment qu'on arrive à dynamiser ce secteur au niveau local.
4: Et si sa démarche aide les agriculteurs, elle est aussi idéologique.
5: C'est clair qu'avoir des poules chez soi, encore une fois, comme c'est un geste écologique, ça va de soi que d'acheter local, et bah, c'est dans la même lignée. Donc c'est vraiment, en tout cas pour nos clients, quelque chose qui est important. Et tant mieux pour nous, et tant mieux pour l'économie locale.
4: Et tant mieux pour les animaux aussi, qui ont l'air d'en redemander. Oui, oui, madame, ça arrive. Ce jeune agriculteur de 29 ans a repris l'affaire en 2019 et depuis, il a multiplié le chiffre d'affaires par 10. Il a même installé des distributeurs automatiques. Oui, comme ceux que vous avez au travail pour acheter un paquet de chips, sauf que là, ce sont des sacs de graines de plusieurs kilos. Les trois premiers ont été mis en place pendant le Covid à Frouard, Courbesseau et Dieuzin.
5: Pour les plus performants, on les réapprovisionne entre 2 et 3 fois par semaine et on a 40 sacs par distributeur, voilà, de mis dedans.
4: Cette année, il en installe 15 autres comme à Chanteux, Landres, Morange, Omécourt ou encore Lunéville. Plus d'infos sur alcanagri.fr. Merci à Isabelle Baudrier d'ici Lorraine pour cette idée qui a du grain à revendre. Ici, ça entreprend en Meurthe-et-Moselle avec Alcanagri parce que les poules, les lapins et les oiseaux ont eux aussi le droit de manger sainement. Bah oui, il n'y a pas de raison.
2: C'est des bruits qui vous parlent, ça, Luz, d'entendre comme ça, la forêt. Je sais que c'est aussi un lieu un peu d'échappatoire pour vous.
3: Ah oui, oui, oui, oui. Moi, je suis un dendrophile total.
2: Ouais.
3: C'est les gens qui caressent les arbres et qui font corps avec le tronc, la sève, les arbres. J'adore ça. J'adore les dessiner aussi.
2: On va parler dans un instant de cette fac de droit rue Émile Zola à Tours, un ancien cinéma porno. Ah, qui va un peu déclencher votre engagement politique.
3: Et oui, on trouve l'engagement politique où on peut.
2: Complètement fou. Mais en tous les cas, il y avait des affiches, vous nous le direz peut-être dans un instant, qui vous ont donné envie de lire des journaux plutôt à sensibilité de gauche à ce moment-là. Je pense à Libé, je pense au Canard, ou je pense encore à l'Humanité.
3: Ça arrive.
2: Il y a des gens très bien. Luz est votre invité. Avant 21h, restez bien avec nous parce qu'on parlera aussi de ce premier récit. C'est très important aussi pour lui et pour vous. Un diamant dans les gravats, publié dans cette édition Stock Manu au musée. Il est avec vous encore pour quelques minutes sur ici.

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14: Avec Luz, votre invité au début des années 90, Luz signe les planches d'un journal de bande dessinée Psychopathe. Il deviendra en 1994 rédacteur en chef de Chien Méchant, mensuel de BD satirique pour Fluide Gacial, puis Charlie Hebdo, dont il deviendra l'un des dessinateurs pendant plus de 23 ans. Il sort en librairie chez Stock un diamant dans les gravats et il est là pour nous en parler d'ici 21h. Vous a laissé à tour dans cet amphi qui lance un peu votre carrière politique, mais j'imagine quand même que le gamin que vous étiez quelques années avant était déjà bien ancré dans ce qu'il avait envie de faire, ou en tous les cas avec déjà une opinion, un avis sur les choses.
15: Ouais, je sais pas si j'avais un avis sur les choses, mais déjà j'avais un truc pas mal, c'est que j'avais une famille un peu, vous savez, ces familles dysfonctionnelles qui s'engueulent, ouais. qui se réconcilient, tout ça, et qui faisaient beaucoup de repas. Et donc c'est là où j'ai commencé à travailler, à faire le journaliste, c'est-à-dire je dessinais les gens attablés, et puis en fin de repas, je montrais mon dessin avec les bulles de ce qu'ils avaient dit les uns et les autres. Et puis, ça en faisait marrer certains, ça faisait crisper certains autres. Et c'était mes premiers reportages. Ouais. Quoi. Voilà, c'était là où j'ai fait mes armes, on peut dire.
14: Vos parents, vous avez vécu plein de belles choses avec eux. Et il y a notamment un souvenir important, puisqu'on parle des lieux, c'est les brocantes. Ouais. Ça, ce sont des choses que vous avez fait des dizaines de fois avec eux. Vous partiez, je ne sais pas, moi, le week-end.
15: Ouais, on partait le week-end. Alors, ça dépendait de l'endroit. C'était plutôt en Touraine. C'était plutôt, alors, Chinon, Loche, Azay-le-Rideau. Et des fois, on faisait. On n'allait pas plus loin que 80 km, ce qui était déjà pas mal. On restait dans l'Indre-et-Loire, et puis pour moi c'était quelque chose d'assez fort, c'est-à-dire que moi je découvrais comment je pouvais plonger dans le passé. J'achetais des vieux vinyles et j'achetais des vieux journaux. C'est la première fois que j'ai eu des anciens Charlie Hebdo dans les mains. Ben voilà, c'était dans les brocantes, je les achetais, des harakiri aussi, etc. Et j'ai fait ma culture, j'ai commencé à faire un peu ma culture politique, finalement, dans ces endroits où, voilà, où on sent, voilà, où ça sent le vin chaud d'un côté, la merguez, la frite, et puis aussi le vieil encaustique.
14: La fête de l'humain, quoi.
15: La fête de l'humain, la fête de l'humain, mais pas
14: avant l'heure.
15: Peut-être. Mais il y avait aussi ce truc marrant, c'est qu'on pouvait toucher des œuvres d'art, enfin des tableaux, non, des choses comme ça. On pouvait les avoir en main, quoi. Et donc ça, c'était un truc. C'était tout l'art était disponible, même si c'était pas des grandes œuvres, c'était plutôt des croûtes. Et en même temps, il y avait la possibilité de ramener un petit peu d'art et un petit peu d'histoire chez soi.
14: Alors, ce qui vous a aussi marqué avec vos parents, c'est le voyage. Vous aviez la chance de partir avec vos parents, notamment sur la Costa Brava.
15: Ouais.
14: Ce qui veut aussi dire que vous avez vu défiler la France, j'imagine, avant d'arriver en Costa Brava, avec... vous pouvez le décrire, hein. Le père était torse nu.
15: Bah voilà, c'est simple, mon père était torse nu, ma mère, elle fumait clope sur clope, avec la fenêtre ouverte et les pieds dehors. Et puis, moi, je m'occupais de la musique. C'était mon.
11: Vous étiez responsable de musique, vous alliez jusqu'à à la maison à tout créer les cassettes.
15: Ouais.
11: Enregistrer les cassettes.
15: J'enregistrais les cassettes et je dessinais, je dessinais les pochettes. Alors sur Rotring, donc avec une mine super fine, je reproduisais les pochettes de Santana, Bowie, Elton John, voilà, plein de trucs. R.E.M.
11: Ah bah voilà. Je vous avais prévenu, Luzin.
15: Voilà. Très bien.
11: Voilà. Ça, c'est hyper important, Bowie, parce que c'est un peu votre ami imaginaire à l'époque.
15: Ah oui, moi, c'était mon ami imaginaire. Je partais en vacances, on était quatre dans la voiture, parce que moi, je suis fils unique, et j'avais toujours besoin quand même de quelqu'un d'autre, tu vois, pour. Et j'avais besoin, finalement, Bowie, c'était mon ami imaginaire. J'emmenais avec moi dans la voiture, on allait sur la Costa Brava, on allait bronzer ensemble, et puis voilà, moi, j'avais mon baladeur dans les oreilles.
11: Walkman,
15: ouais, oui, 80, ou, ouais, Walkman, et puis on, bah, ouais, c'était mon pote en
11: et
15: fait.
11: Vous reveniez par Castelnaudary.
15: Oui,
11: alors là, c'était encore une autre ambiance.
15: Oui, alors c'est vrai que à l'aller, on fonçait à toute berzingue. Ouais. Voilà. Et après, au retour, on avait le droit de chiller un peu. Et donc, on passait par Castelnaudary. C'est-à-dire qu'après d'avoir engurgité énormément de calamars frits, etc., hop, on allait manger un cassoulet. On faisait une pause. Pose cassoulet, voilà, exactement. Le cassoulet, parce que peut-être mon père, il n'avait pas envie de revenir tout de suite Tours. Et on s'appelait un cassoulet à Castelnaudary, c'était traditionnel.
11: Ce qui est génial dans le partage, et je sais que vous avez un goût prononcé aussi pour les musées aujourd'hui, qui est aussi un lieu de, peut-être d'évasion pour vous, c'est le musée d'Ali de Figueras. Alors, ok, j'ai quitté la France un instant, mais ça, c'est le musée que vous visitiez avec vos parents.
15: Oui, en même temps, le musée d'Ali de Figueras, c'est presque une région française, parce qu'il y a plein de touristes français qui viennent. Parler autour de vous, que ce soit notre génération, même avant ou après, tout le monde est passé par le musée d'Ali parce que c'est pas très loin de la France et puis c'est très ludique pour un enfant, c'est extraordinaire. Voilà, les fauteuils bouches, et puis pour un adolescent aussi. Moi, je me rappelle avoir été complètement ému en tant qu'adolescent parce qu'il exposait un poil de cul de sa femme, Gala, sur un sucre. Alors moi, je dis waouh. Alors je regardais ce poil de cul avec traversé par des rayons de lumière et ça me fascinait quoi.
11: Dans votre process et dans votre vie, Luz, il y a la musique. On a compris votre passion pour signe. Vous faites vous aussi de la musique à ce moment-là, à l'adolescence, vous êtes batteur.
15: Ouais, enfin, je suis batteur. On a une batterie. Après, on redéménage.
11: Effectivement, on n'est pas forcément batteur. Mais...
15: Non, voilà, c'est ça. C'est comme on a un crayon, on n'est pas forcément dessinateur non plus. Mais effectivement, à un moment donné, j'ai une batterie. En plus, en plein quartier résidentiel. On a encore changé de.
11: Ah, ça va plus loin. Vous avez un groupe.
15: Ouais, on a un groupe, mais il a absolument pas de nom. C'est-à-dire qu'on a.
11: C'est
15: que tout le monde change.
11: Et pas de style.
15: Et pas de style du tout. Pas de style du tout. Parce qu'il y en a un qui était. Moi, j'étais. Il y en a un qui était fan des Pink Floyd. Fan de Depeche Mode, moi j'étais fan de Led Zeppelin. C'était incohérent, totalement incohérent. Ouais. On n'a jamais réussi à faire un seul véritable morceau, mais ça a duré longtemps. Ça a duré un an.
11: Dans les lieux que vous affectionnez particulièrement, il y a votre atelier. Ça ressemble à quoi un atelier d'un dessinateur comme Luz?
15: Oh bah ça ressemble à
11: c'est un joyeux foutoir.
15: Ça ressemble à un joyeux foutoir. C'est... Et une fois tous les trimestres, ça se range. Et après, ça redevient un foutoir. C'est comme si c'était un pop-up de bordel, en fait.
11: Dessiner, quand on a préparé ensemble cette émission, on m'a dit mais dessiner, c'est rigolo.
15: Oui, c'est rigolo. Je pense que c'est important de le dire à la jeune génération, toujours un peu idiot de dire ça, mais à ceux qui suivent, c'est-à-dire que après le parcours que j'ai, il y a eu un moment donné où le dessin est devenu quelque chose de très très dur, très responsable. Et j'aime bien cette émission parce que aussi ça permet de montrer que le dessin c'est quelque chose qui arrive aussi dans une forme d'irresponsabilité. On dessine ce qu'on veut, on avance, on progresse. On sait pas du tout forcément où on va, et même là encore, moi je sais pas encore où je vais. C'est pour ça que j'aime bien, c'est plutôt assez logique de parler de mon parcours parce que mon parcours il est toujours en cours au final.
11: Work in progress, on parlera de. Peut-être aussi l'avenir du dessin humoristique et satirique aujourd'hui, quelle est sa place en France, quelle est sa place dans le monde, et puis on a encore pas mal de choses à se dire dans votre work in progress justement, sans oublier ce livre Un diamant dans les gravats dont on parlera d'ici quelques minutes. Et si votre prochain entretien d'embauche se déroulait en tenue de sport, C'est possible, pas besoin pour autant de vouloir devenir prof de sport. L'idée, c'est bien de rencontrer son futur employeur sur un terrain plutôt que dans un bureau. Une belle initiative qui nous vient de ce pays, notamment de la Côte Basque. Robin Bernot, vous êtes aux côtés d'Aran Tchakourouchari.
16: Imaginez trouver votre prochain emploi sur un terrain de rugby.
17: Super.
16: Oui, bon, si vous vous appelez Antoine Dupont, Louis Biel-Biarré ou encore Pauline Bourdon-Sensus, c'est normal. Mais là, je vous parle vraiment de tout le monde, que ce soit vous ou moi, même si j'aurais fait un très bon talonneur, mais ça, c'est notre histoire. Il y a quelques jours, à Hendaye, France Travail a proposé l'opération du stade vers l'emploi avec un concept très simple. Recruteurs et demandeurs d'emploi se sont rencontrés par le biais d'activités sportives. Écoutez Gwenola Trivière, directrice de l'agence France Travail de Saint-Jean-de-Luz, au micro d'Arantxa Kourouchari.
18: L'idée, c'est que sur cette matinée, on casse les codes. On n'a pas de CV. On est là pour un peu, surtout mettre en avant ses qualités, son savoir-être. Le midi, on fait une levée d'anonymat. Et donc derrière, on enchaîne directement sur un format job dating beaucoup plus classique en tenue de sport.
16: Ces ateliers ont aussi pour but d'enlever le stress que peuvent procurer des entretiens d'embauche classiques.
18: Là, on va regarder les gens de façon différente, de façon complètement neutre en fait. On va apprendre à se découvrir, à se parler. Les premières relations sont beaucoup plus détendues parce qu'on partage quelque chose, une découverte, des stratégies sur certains exercices. Et donc c'est une façon vraiment différente de rentrer en contact.
16: Alors ici, dans les Pyrénées-Atlantiques, ça marche. Et vous, qu'en pensez-vous? Je suis allé en discuter avec Isabelle, retraitée sportive, qui s'apprêtait à prendre le départ d'un 10 km. Pour elle, l'initiative est hyper positive.
19: Beau projet, tout ce qui touche le sport est toujours intéressant. Et en plus, ça ameute les foules, donc c'est très bien.
16: Finalement, quoi de mieux que le sport pour faire des rencontres?
19: Oui, de rassemblement. Là, on est tous égaux. Il n'y a pas de riches, de pauvres, de moches, de beaux. On est tous là pour le sport, l'esprit d'équipe.
16: Mais n'est-il pas un peu dangereux de peut-être plaquer son futur patron avant même d'être embauché?
19: Non, au contraire. Ça peut être un bon moment pour le faire.
16: Alors, plus sérieusement, la recherche d'emploi peut s'avérer être une vraie galère et pas que pour les jeunes.
19: Surtout des seniors, on nous demande de bosser plus longtemps, mais à 60 ans, vous ne trouvez plus de boulot apparemment aussi.
16: Ainsi, sortir du cadre formel de l'entretien dans un bureau permet aux recruteurs de découvrir des talents qui seraient peut-être passés inaperçus lors d'un entretien classique où le CV reste très souvent au centre de la discussion.
11: Avec une opération qui se déroulera d'ailleurs dans les prochains jours, le 8 octobre à Cosne-Cours-sur-Loire, mais également à Montélimar le 9 octobre ou encore à Rennes le 16 octobre. Luz est votre invité ce soir depuis maintenant 20h et on partage bien son parcours, cet ancrage en Touraine, mais pas seulement. Un diamant dans les gravats, Manu au musée, c'est publié chez Stock. On va enfin en parler dans un instant sur ICI.

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2: Et mon invité élu, ce grand prix de la critique des journalistes de bande dessinée, Prix Wolinski de la BD Du Point pour Deux Filles Nues, sorti en 2024, Fouve d'Or en 2025, prix du meilleur album de l'année au Festival d'Angoulême, Luz. Et votre invité ce soir, il vient aussi nous présenter ce livre, Premier récit, un diamant dans les gravats. On a beaucoup parlé de tout, on a beaucoup parlé de votre enfance, de votre adolescence, on a compris aussi le cheminement qui fait qu'à un moment donné, bah, vous montez à Paris. Vous avez quel âge quand vous arrivez à Paris ?
3: 19 ans.
2: Ah, c'est jeune, hein ?
3: 19 ans, ouais. Je m'installe à 20. Voilà.
2: Vous vous installez dans quel quartier d'ailleurs à ce moment-là ?
3: Je m'installe du côté de Nation.
2: Nation,
3: ouais,
2: un quartier plutôt populaire d'ailleurs.
3: Populaire, dans un 11 mètres carrés.
2: Ouais.
3: Juste la place pour s'allonger.
2: C'est déjà bien. Bon, vous arrivez avec des dessins, vous arrivez pour conquérir la capitale, ou en tous les cas, vous avez envie de faire quelque chose de ce voyage. Vous allez essayer de vous faire connaître. Puis alors, c'est quand même complètement dingue. Si vous allez me dire c'est vrai, vous croisez Cabu par hasard.
3: Alors, presque par hasard. C'est-à-dire que c'était une journée où j'avais fait un dessin. C'était l'époque où Édith Cresson était ministre de la France.
2: Et j'avais 1991.
3: Oui, 91, tout à fait. Un copain me loge à Paris, et puis je me décide de faire la tournée des popotes, comme on dit, d'aller voir tous les journaux qui publiaient des dessins, et il y en avait beaucoup à l'époque.
2: Ouais,
3: il y en avait énormément.
2: Ouais.
3: Ce qu'il y a, c'est que je reste toujours un provincial dans l'âme, c'est-à-dire que je suis à Paris, et je me paume complètement à Paris, je mets un temps fou pour réussir à trouver le Canard Enchaîné, parce que c'est là où je voulais aller au départ, et une fois que je l'ai trouvé, ils m'ont dit, ah bah non, c'est pas là, il faut refaire tout Paris, il faut aller dans un autre endroit, à la primerie, à Ballard. Et alors je passe le reste de la journée à essayer de trouver l'endroit. Je me perds évidemment, et sous un porche, voilà, je croise quelqu'un avec une coupe au bol, des lunettes.
2: Et on voit tous.
3: Et un impair. Voilà, mais c'était exactement moi, j'avais Cabu, et moi j'étais quasiment le même. J'étais le même, sauf que j'avais des cheveux un peu plus longs. J'avais un impair moi aussi, et lui il avait son top bag.
2: Et il est séduit parce qu'il vous emmène à ce moment-là la grosse Bertha. Alors pour ceux qui ne savent pas, c'est l'ancêtre de Charlie Hebdo.
3: Ouais. Il me dit ne va pas au Canard Enchaîné parce qu'il modifie les dessins, c'est pas bien. Mais viens avec moi à la grosse Bertha. C'était le nouveau journal satirique qui était sorti juste au début de la guerre du Golfe, donc en janvier 91, et où il y avait tous les gens qui allaient faire à Charlie Hebdo après, c'était-à-dire Richard, Beris, Etinius, etc.
2: La suite, on la connaît. Je voudrais juste citer aussi, puisque j'ai parlé des prix que vous avez eus, Indélébile, BD qui raconte vos 23 ans, à Charlie Hebdo, qui a été récompensé par le prix France Info. Vous avez eu le prix des Inrocks de la catégorie BD, ça c'était pour Vernon Subutex.
3: L'adaptation de Virginie Despentes. Ouais.
2: Qu'est-ce que ça représente tous ces prix d'ailleurs, Luz?
3: Oh, ça représente, je ne sais pas si ça représente quelque chose. Ce qui a été important quand j'ai eu le Fauve d'Or, donc il y a de ça 2 ans, à Angoulême, donc grosse distinction. Pour moi, ce qui était important, c'était le fait que c'était la reconnaissance que mon parcours après Charlie était valable. Voilà, j'ai arrêté le dessin de presse, je suis parti dans la bande dessinée, je suis parti dans un autre délire, une autre temporalité, et puis et finalement mes pères, mes nouveaux pères, PIRS, ont décidé que je faisais partie aussi de leur monde. Voilà, j'étais devenu un dessinateur de bande dessinée comme les autres.
2: Des reconnaissances. Alors. Je sais pas si vous vous souvenez des premiers petits boulots avant d'arriver à tout ça. Je fais des allers-retours.
3: Oui.
2: Je parle pas de votre papa que vous allez aider au Crédit Agricole quand vous avez consigné des chèques avec lui.
3: Oui.
2: Est-ce que vous rappelez de cette période où quand à Paris, vous faites vos premières caricatures, vous allez Place du Tertre, qui est mondialement connu.
3: Ah oui, je vais Place du Tertre pour voir à quoi ça ressemble. Mais
2: vous décidez pas.
3: Ah non, je décide pas.
2: D'accord. Okay.
3: Non, mais par contre, mes premiers pas, ça reste à Tours. On revient encore à Tours.
2: Quand vous dessinez les bébés là.
3: Ouais, je trouve des endroits où il y a justement des vide-greniers ou des fêtes votives quelconques. Je mets un tréteau, une planche et je me mets à dessiner les gens pour 10 francs.
2: 10 francs le dessin devant la galerie du Mammouth de Saint-Avertin.
3: Ah ouais. Alors ça, c'était dans la galerie même de
2: c'est
3: Mammouth.
2: Authentique,
3: ça, c'était pour moi, c'était avant d'arriver à Charlie. C'était le highlight de ma carrière.
2: Non, mais vous repensez à ces deux périodes, c'est-à-dire effectivement la période où vous êtes dans la galerie du Mammouth à 10 balles le dessin, et aujourd'hui, avec tous les prix que je viens de citer, avec la carrière que vous avez eue,
3: si
2: vous l'avez dit, c'est work in progress.
3: Ouais, mais quelque part, je suis toujours dans la galerie du Mammouth, en fait. Je suis toujours à essayer de faire le meilleur dessin possible. Et je me suis un peu amélioré en dessinant des bébés, parce que les bébés que je dessinais à l'époque dans la galerie du Mammouth ou ailleurs, je les vieillissais d'à peu près 80 ans.
2: C'est dégueulasse.
0: Non, mais je le faisais pas exprès. J'étais obligé de rendre les 10 balles.
2: Des vieux bébés flippés, quoi.
0: Ouais, ouais.
2: Bon. Luz, on était avec vous depuis 20 heures. Pour ceux qui l'ignorent encore, on parlera pas des lieux qui rythment votre vie au quotidien. On parlera pas des endroits que vous fréquentez aujourd'hui et de comment vous vivez, parce que vous restez sous protection policière, sous contrôle. En tous les cas, votre parole est encore contrôlée aujourd'hui.
0: Je suis libre de dire ce que je veux, mais je peux pas dire. Voilà. Je reste aussi. Moi, c'est une logique de discrétion. Peut-être aussi, c'est. Il y a plein de gens qui racontent pas forcément tout ce qui se passe dans leur vie, et moi, c'est un peu plus que d'autres.
2: Moi, j'ai trouvé quand même un lieu en France dont on pourrait parler, que vous ne connaissez pas et que vous rêvez de découvrir, parce que c'est une question que je pose souvent dans l'émission.
0: Ouais.
2: Quand on se balade dans toutes les régions, il y a toujours un endroit où on se dit, ah, mais ça fait des années que j'ai envie d'y aller, j'y vais pas. C'est les grottes de Lascaux.
0: Ah oui, je rêverais d'être dans les grottes de Lascaux. Je rêverais même d'être un des deux gamin qui a découvert les grottes de Lascaux, il y a de ça 70 ans, je crois, à peu près.
2: Ouais.
0: Parce que, pour moi, les hommes préhistoriques, le dessin pariétal sur les murs, tout ça, des grottes de Lascaux, pour moi, c'est les collègues de bureau.
2: Ouais.
0: Moi, pour moi, c'est ça. Ce serait finalement retrouver cette énergie, cette innocence du dessin, et puis d'essayer de comprendre et me laisser envahir peut-être par l'esprit de ces hommes des cavernes qui ont été mes ancêtres de graphique.
2: Luz est votre invité. Après l'effondrement du 7 janvier, j'ai dû fouiller dans la somme de mes gravats mentaux. Je cite. Pendant plusieurs années, je me suis assis au bord

0: Covid, et c'était le seul bon moment peut-être pour moi de parler de reconstruction.
1: Beaubourg, personnage dans le livre.
0: Oui, c'est un personnage, c'est une matrice pour moi, parce que comme tout aussi, comme tout provincial, on va vers quelque chose quand on va à Paris, pas uniquement vers le métier, mais on est attiré par,
1: Beaubourg, c'est là où il y a le centre Pompidou, pour ceux qui ne connaîtraient pas Paris.
0: Oui, d'ailleurs, moi je ne sais pas si on dit centre Pompidou, musée Beaubourg,
1: c'est le truc où il y a les tuyaux, comme disait Coluche.
0: Exactement, où il y a toujours des tuyaux, mais à l'intérieur, il n'y a plus rien. Mais c'était, pour moi, c'était une matrice artistique, ce truc-là. Et tous les musées, ce sont des matrices artistiques, où qu'ils soient.
1: Vous parlez du fait qu'être seul dans un musée, on en parlait tout à l'heure, en chantier, c'est savoir se laisser envahir par la somme des tableaux absents. Ouais. On parlait des tableaux tout à l'heure. Qu'est-ce que vous voulez nous dire à travers ce récit, Luz?
0: Waouh. Écoutez, déjà, c'était, j'avais envie de faire un reportage dans un endroit. J'avais de retrouver le plaisir du reportage.
1: Du reportage.
0: Voilà. Là, il n'y avait pas d'être vivant, à part une personne de la sécurité qui me surveillait pour pas que je fasse pipi dans les coins. mais j'avais envie de trouver une. Je sais pas ce que je voulais faire. Je voulais parler de reconstruction et finalement, oui. ce que j'ai vu, ce que j'ai ressenti, c'est finalement l'absence très forte. Et comme c'était un lieu vide, j'ai convoqué les fantômes, j'ai convoqué les absents et les fantômes qui sont pas que les fantômes qui sont issus du 7 janvier, mais qui sont avant, mais aussi les parents qui sont pas toujours à côté de moi. C'était aussi convoquer presque le fantôme le plus important. Un des fantômes que j'ai convoqué, c'était moi-même aussi. J'ai convoqué le dessinateur que j'ai commencé à devenir en partant de Tours.
1: Qui est Francine?
0: Francine, c'était donc la Sécu, c'était la personne qui était responsable plutôt de la sécurité du musée et qui me permettait d'aller de salle en salle et qui demandait au central, parce qu'il y avait aussi d'autres gens, le central, mais ça c'était, je savais pas, on les avait jamais vus, qui ouvrait et qui allumait les lumières. C'était une âme, c'était une espèce d'ange gardien en fait, elle se définissait comme ça.
1: C'est quoi l'avenir d'un dessinateur de presse, d'un dessinateur humoristique, satirique aujourd'hui en France?
0: Oh, ça, j'en sais rien. Je pense que un dessinateur, de toute façon, on revient toujours à quelque chose de l'enfance. C'est-à-dire, on essaye de créer son propre monde quand le monde autour de nous est absolument incompréhensible. Et je pense que le monde, c'est difficile de trouver une espèce de logique dans le monde dans lequel on vit. Alors, créer son monde, créer une safe place, c'est déjà quelque chose d'important pour soi. Et si en plus on peut partager sa safe place et convoquer et inviter finalement les lecteurs et les lectrices à nous rejoindre dans cette safe place, c'est déjà pas mal. Et moi je dirais qu'aux gamins de maintenant, dessiner tant que vous pouvez.
1: Parce que vous dites, le dessin a toujours été là pour vous soutenir. C'est le dessin qui vous sauve, tout le temps.
0: Je ne sais pas s'il me sauve, mais en tout cas, il est là, pas forcément comme une béquille, mais il est là comme une présence, en fait. Et dessiner, c'est naître, c'est à la garantie de n'être jamais seul.
1: On l'a fait, cette émission.
0: Et ouais, on l'a fait, c'est pas mal.
1: C'est pas mal, on a passé un très bon moment, parce que vous l'avez compris, c'est pas facile pour Luz de pouvoir parler de beaucoup d'endroits, et pourtant on se rend compte qu'en une heure, on a appris beaucoup sur vous, sur votre dynamique, et jusqu'à ce que vous avez fait aujourd'hui, ce que vous faites encore. Évidemment, on aurait pu parler encore longtemps de ce livre, mais j'invite tout le monde à lire ce premier récit, Un diamant dans les gravats, chez Stock Manio Musée. C'est Luz qui le signe. C'était un plaisir.
0: C'était un plaisir. Dessinez, soyez libre.
1: Luz, votre invité à retrouver sur ici.fr. Rendez-vous demain avec d'autres invités. Écoutez les conseils de Luz qui était avec nous ce soir. Salut.

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2: Salut à toutes, salut à tous et bienvenue dans Décibel, votre rancard musical. Tous les soirs sur votre radio ici, on est ensemble jusqu'à 20h pour celles et ceux qui se noieraient un petit peu dans cette semaine qui n'en finit pas. Faut bien se dire la vérité. Nous sommes jeudi. Voilà, vous avez fait le plus dur. Et niveau musique, vous allez voir, ce soir, ça va être la régalade entre l'anniversaire de Youssou N'Dour, un blind test consacré au duo, des nouvelles de Camille, de U2, et puis nos invités, les excellents Dynamite Shakers.

de rock, garage, français, originaire de Vendée, qui vient de sortir son deuxième album sur lequel on a eu un immense coup de cœur. Éloine et Lila Rose des Dynamite Shakers sont les invités de Décibel. 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Voilà. Alors, pour démarrer l'émission, eh bien, je vous annonce que U2 a 50 ans. Mais oui, c'est possible. Vendredi dernier, il y a eu une série de concerts surprises à Dublin. Et puis, comme souvent, hein, en même temps, c'est un groupe qui a vendu 175 millions d'albums. Ils savent célébrer. Ils font les choses bien et ils ont annoncé pour leurs 50 ans la sortie d'un 16e album, Carnaval de Luz, qui sortira le 13 novembre. Deux extraits sont déjà disponibles, Silencio et Street of Dreams. Vous allez voir que pour un groupe de 50 ans, c'est encore la forme. Voici U2.

0: l'album de U2, Carnaval de Luz, qui sortira le 13 novembre. La chanson s'appelle Street of Dreams et elle vient de sortir.
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0: Camille est notre coup de cœur du jour. Camille du label Because Music, évidemment, qu'on avait découverte en 2002 avec son premier album Le Sac des Filles, et puis en 2005 Le Fil, où vraiment son travail avait été acclamé autant par le public que par la critique. En 2024, Madame a quand même eu un Oscar pour la musique du film Emilia Pérez. Et puis les enfants aiment bien aussi la voix de Camille dans la bande originale du film Ratatouille. Ça, c'était en 2007. Bref, le sixième album de Camille vient de sortir. Il s'appelle The Sound of Milk, le son du lait. C'est une somme de travail autour de la maternité au moment de la naissance, puis de l'enfance, puis de l'adolescence des gamins. C'est la partie adolescence de ce disque qui est la plus pop, on va dire. Et on va y trouver notamment cette chanson qui s'appelle Si tu souris aux anges. On vous recommande chaudement l'album de Camille qui est un véritable coup de cœur.

Quel beau message adressé à ses enfants, à tout le monde d'ailleurs. Écoutez l'album de Camille, The Sound of Milk. La tournée commence le 5 novembre à Rouen et va durer jusqu'au printemps.

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1: Du rock français dans l'actualité musicale. Oui, j'ai l'impression d'être de retour dans les années 90. Ça me fait des émotions. Mais pourtant, c'est la vérité. Un pur album rock est sorti à la fin du mois d'août. Il est made in France. Le groupe s'appelle Dynamite Shakers. Éloine et Lila Rose du groupe sont avec nous ce soir. L'album, c'est Marilyn et il démarre comme ça.

0: basse, batterie et un micro dans lequel on n'a pas peur de brailler. Mais oui, bonsoir à vous tous les deux.
1: Bonsoir.
0: Bienvenue. Vous sentez la joie dans ma voix parce que c'est vrai que mettre côte à côte le mot rock français à la radio, sans parler de quelqu'un qui est mort il y a 15 ans et qui nous manque beaucoup, genre Bachung, et ben c'est pas si souvent. Dynamite Shakers, c'est un groupe qui existe depuis 2019. C'est bien ça.
1: C'est ça, ouais, tout à fait.
0: Le projet, c'était donc dès le départ de faire du rock. Est-ce que on a essayé au début de vous dissuader en disant ah oui alors ça n'est pas du tout à la mode. Auriez-vous plutôt envie de faire un petit peu de rap, par exemple, ou autre chose?
2: Ah non, on n'a pas de temps à essayer de nous en dissuader, mais on sentait parmi les gens de notre âge,
0: ouais,
2: que c'était plus trop à la mode, en effet.
0: Et même ouais, dans vos cercles d'amis, il n'y avait pas forcément de gens qui écoutaient alors soit du rock actuel, soit même du rock un peu vintage.
1: Non, franchement, quand on a commencé au lycée, il n'y avait pas trop d'enthousiasme autour de nous parmi nos potes, non.
0: Alors, aujourd'hui, un deuxième album qui fonctionne super bien, qui est à la fois très bien accueilli par le public, vous l'avez entendu dans ma voix, ça faisait longtemps qu'on attendait un album de la sorte, par la presse aussi, donc ça fait très plaisir, et puis surtout par les maisons de disques, parce que vous êtes sur une grosse maison de disques, vous êtes chez Barclay, qui n'avait pas signé de groupe de rock depuis Mathusalem, donc est-ce que vous pensez que là vous êtes en train de réenfoncer une porte alors qu'avait été ouverte à un moment, puis qui s'était refermée? Est-ce que vous avez cette sensation-là de lancer peut-être un nouveau mouvement?
2: Je pense qu'on s'en rend pas trop compte.
0: Ouais.
2: En vrai, on fait notre petit bonhomme de chemin depuis le début. Et juste, on kiffe et puis on pense pas trop à ça. Ouais. Ouais.
1: Si ça peut relancer quelque chose, tant mieux. Quoi,
2: ouais,
1: parce que nous, on adore écouter du rock. Et on sent, hein, on le voit, il y a plein de petits groupes, enfin d'autres groupes autour, et puis qui étaient là déjà avant nous aussi,
0: ouais,
1: qui sont là. Donc il y a vraiment une scène qui est présente, mais ça serait cool qu'elle ait un petit. Qu'elle soit écoutée.
0: Voilà,
1: quoi.
0: C'est ça. Encourageons le rock français, les amis. Ça passe par évidemment écouter les albums, en parler, les streamer, ou alors soyons fous, les acheter en physique pour les avoir chez vous. Et puis aussi, aller voir les groupes en concert, évidemment. Cet album, donc, Marilyn, qui est sorti il y a un mois, on entend dessus vos deux voix. Ça, c'est une nouveauté chez les Dynamite Shakers, puisque au départ, c'était toi, Éloane, qui chantait tout. Et on a mis un micro devant la bouche de Lila Rose qui s'est mise à chanter comme un ange. Alors, c'est nouveau ça, même dans ton parcours de musicienne, de chanter, ou bien tu chantais déjà, mais juste en secret et pas dans le groupe?
2: Ouais, c'est plutôt ça, ouais. Je chantais plutôt en secret. Mais sur le premier album, je chante un morceau.
0: Ouais.
2: Une petite balade. Et sur le premier album, j'ai aussi composé d'autres morceaux où j'ai fait chanter Éloane. Et pour le deuxième, en fait, vu que ça avait bien marché sur le premier, sur un morceau, bon, on a suivi ça sur le deuxième album et j'ai chanté les morceaux que j'ai composés.
0: Alors, voix de fille, voix de garçon, français, anglais, il y a tout chez Dynamite Shakers.

0: ce nightclub qu'on a l'impression de vivre, de ressentir dans le vieux Bus Palladium, par exemple. C'est marrant que ça sonne comme ça. À quel moment dans vos parcours respectifs le rock arrive et par quel moyen, par quel médium?
1: Moi, il arrive un peu tard en vrai. J'en entendais depuis tout petit grâce à mes parents. Mais j'accrochais pas du tout avec.
0: Ouais.
1: Et c'est vraiment à mes 16 ans en seconde où je suis tombé sur Nirvana, j'ai vu des lives sur YouTube. Et vraiment là, ça m'a fait un petit déclencheur.
0: Ouais.
1: En mode putain, c'est stylé et tout, j'aime bien le son. Et,
0: ouais.
1: Et avant, j'écoutais un peu de musique, mais je trouvais pas forcément ma voix. Je suivais ce que tout le monde pouvait écouter, donc c'était plutôt du rap.
0: Et donc le choc esthétique, c'est Nirvana.
1: Ouais.
0: Carrément, et donc d'abord. 5 minutes après, tu te rends compte que le mec est mort.
1: Ouais,
0: et ça a été.
1: Voilà. Bah ça, je savais, mais non. Et après voilà, c'est je suis dur, passé ça. À autre chose aussi avec les années 50. Je suis tombé fan rapidement d'Arctic Monkeys aussi. Et voilà, et après j'ai découvert plein de choses ensuite, mais ça a été Kurt Cobain le premier truc. Ouais.
2: Et Lila Rose.
3: Moi c'était pareil, j'avais 15 ans. Et sur YouTube, je tombe sur un live des Beatles.
0: Oh!
3: Voilà, de 64 chez Sullivan. Et puis, je suis tombée amoureuse, quoi, des Beatles. Complètement fanatique toute ma période lycée. J'écoutais que ça.
0: Que les Beatles?
3: Ah, que les Beatles. Peut-être un peu les Stones.
0: Isolé.
3: Ouais. J'écoutais un peu les Stones aussi. Mais vraiment que les Beatles, quoi, pendant plusieurs années.
0: C'est beau. L'album s'appelle Marilyn de Suilla par le vide.

0: Question de chanter en français, évidemment, elle arrive, j'imagine, vite quand on est un groupe en France. Au départ, c'était pas le projet, ça l'est devenu. Comment s'est passée cette transition ?
1: En fait, il y a 2 ans, donc on commençait à composer le deuxième album, et c'est vrai que on commençait à tourner en rond sur les rimes dans notre écriture. En fait, on n'est pas bilingue et on sentait que ça coinçait. Plus ça allait, plus on avait du mal à entendre notre accent français aussi.
0: Ah.
1: Et ça nous saoulait. Donc on s'est dit, pourquoi pas essayer d'écrire en français, même si au début ça nous rebutait parce que nous, ce qu'on voulait, c'est sonner garage, sonner à l'anglais, sonner américain.
0: On avait... C'est ça. En fait, toutes vos références, elles sont anglo-saxonnes.
1: Voilà. Tout. Ouais. Et donc, on avait peur de s'éloigner du truc, mais on s'est dit, notre musique a pas resté la même, et juste, on chante avec notre langue. Et c'est ce qu'on a fait. On a adoré parce qu'on était beaucoup plus réfléchis sur nos textes. Enfin, c'était vraiment plus intéressant de travailler.
0: Ah oui, vous pouvez aller plus loin.
1: Exactement. Ouais. Mmh.
0: C'est ce qui se passe, par exemple, dans cette chanson qui s'appelle Cinéma. C'est un des grands moments de Marilyn, l'album des Dynamite Shakers, qui est disponible et que nous célébrons ce soir dans Décibels.

0: Les meilleures fins de chansons depuis le premier album des Strokes.
1: Et dans ma bouche, c'est un compliment. Des vraies fins de chansons. Merci, bravo, Dynamite Shakers. Ils sont les invités de Décibel ce soir. Éloane et Lila Rose sont avec nous. Et on cite François et Calvin.
2: Voilà. Tout à fait.
1: Ça, on a les quatre fantastiques ensemble. Évidemment, vous entendez ça, vous vous dites, ça doit être bien en concert. Alors oui, c'est très bien en concert. Vous êtes en train de préparer votre tournée 2027. Avant, il y a un retour en Vendée, hein, là d'où vous venez, retour aux sources. 11, 12, 18, 19 décembre, vous serez en résidence dans un endroit qui s'appelle le Roxy, à Saint-Gilles-Croix-de-Vie. Vous allez tester plein de trucs pour la tournée 2027, devant un public qui vous connaît très bien.
2: C'est même carrément des concerts, même pas des résidences, Mais
1: comme ça, quatre fois au même endroit, exactement. Ça permet.
2: Effectivement, on va tester plein de trucs pour aussi varier les concerts, qu'ils soient pas tous les quatre les mêmes.
1: Oui.
2: Mais c'est vrai qu'on connaît bien le lieu, donc on peut tester plein de choses.
1: Voilà. Alors ça se remplit très très vite, évidemment, puisque c'est les enfants du pays. Mais voilà, si vous nous écoutez, vous dites ah mais moi je suis pas loin, eh ben vous pouvez encore acheter des tickets pour le Roxy donc en décembre. Et puis ensuite la tournée 2027, alors qui commence à peine à se dévoiler, mais vous serez à Saint-Nazaire le 28 janvier, à Strasbourg à la Laiterie le 26 février, et puis Paris le Trianon pour le 27 février. Ah je vois des petits sourires. Bah oui, vous avez déjà joué à Paris. Je me souviens d'une boule noire.
3: Ouais. Ouais.
1: Voilà.
2: On a fait le Bus Palladium récemment. On l'avait fait aussi avant qu'il soit rénové.
1: Ouais.
2: Le petit bain aussi.
3: La maroquinerie aussi.
1: Ouais.
3: On a fait aussi l'Olympia en première partie. Enfin, on a fait des premières parties un peu par-ci par-là.
1: Voilà. Joli, c'est joli quand même, c'est un bon parcours avec deux albums, mais aussi, j'en ai pas parlé, des EP où vous vous êtes souvent amusé à reprendre des chansons, etc. Donc on peut s'attendre à un mélange de tout ça pour les concerts ou...
2: On évite trop de faire trop de reprises, mais il y en aura deux.
1: Ah bah c'est pas mal. Non, quand on est fan de rock et qu'en plus on a envie de transmettre, parce que j'ai l'impression qu'il y a de ça aussi chez vous. Oui, c'est toujours chouette de caler une petite reprise.
2: Ouais, montrer un peu nos influences.
1: C'est ça. Alors, l'accent français, puisqu'on en parlait tout à l'heure, moi je ne l'entends pas.

0: Smile Won't Change a Thing, parce qu'il y a aussi des chansons en anglais sur cet album de Dynamic Shakers. Vous les fabriquez comment, vos chansons? C'est à quatre, c'est une démocratie, ou comment ça marche?
1: C'est nous deux qui composons et écrivons.
0: Okay.
1: Et souvent, on bosse chacun de notre côté chez nous, on ramène les accords et les paroles. Et puis on met en commun tous les quatre, on répète, on fait les arrangements tous les quatre. Mais ça nous arrive aussi d'écrire tous les deux.
0: Ouais. Et l'équilibre est facile à trouver? Si l'une ou l'un ou l'autre trouve que c'est un peu moins bien, qu'on pourrait changer des choses, c'est facile de se le dire ou pas?
2: Ouais, franchement, on est souvent assez d'accord sur nos défauts. Au départ, pas forcément. Puis on teste.
0: Ouais.
2: Et puis on est toujours d'accord en mode, ah, ça c'est mieux de faire comme ça. Non, franchement, ça se passe bien. Ouais.
0: C'est un groupe qui va bien, les amis, qui donc ira loin. Dynamite Shakers, invité de Décibel, et leur album a gagné au Blind Test. À tout de suite.

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2: Éloane et Lila Rose, les Dynamite Shakers, sont avec nous ce soir dans Décibel. Et puisqu'on vous découvre dans l'émission, écoutons déjà quelques notes de Spleen de toi. Très jolie chanson de votre nouvel album, Marilyn.

0: Non, oui, mais aussi de la power ballade, comme on aime, histoire de mieux vous cerner, vous comprendre, vous découvrir. Lila Rose et Loane, voici pour vous le questionnaire des choix cornéliens. Déjà, une question que je me pose vraiment depuis longtemps, dynamite ou dynamite, pour de vrai?
1: En vrai, n'importe, mais nous on dit dynamite.
0: Ah, vous dites dynamite.
2: Ouais, on dit dynamite.
0: Dynamite shakers. Dynamite shakers. Oui, allez, tout fonctionne. Ça, c'est bien, j'aime bien. Punk anglais à la Sex Pistols ou punk américain à la Ramones?
1: Américain.
2: Ah, ah ouais, moi, je dirais plus anglais.
0: Ah, ça y est. Ça y est. Ça y est. Une scission dans le groupe. Lila Rose, si tu devais jouer un destin de rockeuse au cinéma, ce serait plutôt Janis Joplin, qui est morte à 27 ans, ou Patti Smith, qui aura 80 ans en décembre.
2: Ah, Patti Smith.
0: Et Loane, la banane de Bryan Setzer, des Stray Cats, ou le jeu de jambes d'Elvis Presley?
1: Ah, Bryan Setzer.
0: Setzer, ok, j'aime bien. Vous préférez jouer devant 50 personnes qui pogotent, ou 5000 personnes qui scrollent?
2: 50 personnes qui pogotent.
1: 50 direct.
0: C'est quoi votre plus grande scène? Vous m'avez parlé de première partie que vous avez faite. Donc c'est U Arena.
1: Ouais, c'est ça. C'est
0: ça s'appelle gros, plus ouais. La U Arena.
1: Je sais plus comment c'est.
2: C'est la Plénitude Arena.
0: C'est la Céline Dion Arena en ce moment.
2: Voilà, c'est ça.
0: Ça, c'est terrible. C'était en première partie de qui?
1: On a fait deux fois. On a fait Sum 41 et The Offspring.
0: Et alors là, comment on peut même gérer une salle de cette taille? C'est inhumaine, en fait.
1: Ouais, c'est. Je sais pas. Alors,
2: tu gères pas.
0: Non, tu vas, au talent, quoi. Parce que là, vraiment. Mais ça, vous vous souvenez quand même de ce qui s'est passé ou c'est même un peu flou?
1: Ah, si. En vrai, moi, j'ai des trous de mémoire un peu dans ces moments-là parce que t'es un peu ailleurs. En vrai, t'es dans ta bulle.
0: Ouais.
1: Mais je me rappelle vraiment. Comme si j'avais plus de force dans les poings, un peu voilà, le stress quoi.
2: Et petit conseil, il ne faut pas regarder les gens qui sont au premier rang, parce qu'eux ils attendent juste The Offspring ou Sum 41. Du coup ils ne sont pas très contents.
0: Ils font aucun effort pour zéro partie. Bah ouais, c'est dur. Allez, je vous emmène au karaoké. Il faut faire un duo masculin-féminin. Vous faites Sous le vent, Céline Dion et Garou, ou vous faites Don't Go Breaking My Heart de Elton John et Kikidi.
2: Plus Elton John,
1: ouais,
2: je dirais.
1: Ouais.
0: Vous en faites ou pas?
2: Des duos?
0: Des karaokés. Ah, des duos, il y en a sur l'album. Il y a des chansons, on entend vos deux voix mêlées.
2: Karaoké, non.
1: Jamais, ouais.
0: Ah là là. C'est peut-être une piste à explorer.
1: C'est vrai, c'est vrai.
0: Et l'inspiration pour le troisième album. La question Van Gogh, vous préférez perdre un doigt ou une oreille?
1: Une oreille.
0: Une oreille?
1: Ouais.
0: Ah ouais? Alors, c'est compliqué, Lila Rose, elle est bassiste.
2: Bah, ouais. Bah, si tu perds un doigt, tu peux plus trop jouer de guitare.
1: Ouais, c'est ça.
2: Je préfère perdre une oreille, comme ça, il m'en reste une autre.
1: Après, si tu peux choisir le doigt, ça.
0: Tu peux choisir le doigt. Oui, moi, je vais pas faire la difficile, franchement.
1: Allez, bon, en vrai, le doigt, du coup. Si c'est celui-là, là, ça va.
0: Intelligence artificielle ou cahier de brouillon, papier, crayon?
1: Ouais, cahier de brouillon.
2: Cahier de brouillon.
1: Mmh.
0: Ouais.
1: Direct.
0: Vous avez été tenté, ne serait-ce que par curiosité, de voir ces IA génératives?
1: Moi, j'ai essayé. Alors, carrément.
0: Qu'est-ce que t'en as pensé?
1: C'est hyper générique ce qu'ils peuvent écrire, enfin ce que tu peux.
0: Ouais.
1: Ouais, c'est bon.
0: La seule que j'ai vue, c'est par exemple si je leur dis écris-moi une chanson dans le style d'Elvis. Et effectivement, ça va vaguement ressembler, mais c'est même pas hyper bien copié, quoi.
1: Non. Et puis, franchement, ça serait pas honnête de passer par l'IA.
0: Oui.
1: Tu t'appropries pas ta chanson, quoi.
0: Oui, en tout cas, c'est pas encore un outil qui est au point, quoi.
1: Non, même pas trop envie qu'il soit au point de fou, quoi.
2: Puis nous, on prend plaisir à écrire et à composer, trouver des accords, la recherche et tout, c'est ce qu'on aime, quoi.
0: Ah oui. Et nous, on aime vous écouter Dynamite Shakers ou Dynamite pour les bilingues, mais ils valident Dynamite et ça nous arrange beaucoup. Sur l'album sur l'album Marilyn, il y avait la chanson Cinéma qu'on a entendue tout à l'heure. Mais il y a celle-ci, Démarche Cisaillée, sur laquelle j'ai vraiment craqué. Elle est née comment, cette chanson?
1: Je me rappelle la composer quand j'étais, parce que des fois je suis sur Paris, des fois je suis en Vendée, et là je suis resté une grosse période à Paris et on répétait moins à ce moment-là et fallait qu'on ait des nouvelles compos, etc. J'ai écrit sur ce que je pouvais vivre à ce moment-là, dans les soirées, tout ça. Et après on l'a mis en commun et je sais plus quand c'était, par contre.
2: C'était pas longtemps avant qu'on enregistre l'album, je crois.
1: Et elle est cool, peut-être un peu plus libertine dans le style, voilà.
0: Ouais. Mais c'est bien, ça vous va bien aussi. Démarche, cisaillée, un petit coup de cœur sur cet album. Les Dynamite Shakers, ils sont nos invités ce soir dans Décibels.

0: Encore une très bonne fin de chanson. Vraiment, je ne peux que vous remercier. Vous faites gaffe à ça.
1: Ouais, enfin, on peut pas faire de fade out surtout.
0: Ah, mais merci. C'est tellement énervant les chansons où en fait les mecs baissent le son en disant ça va, les gens vont comprendre. La chanson est finie, ils vont partir. C'est très agaçant.
2: C'est vrai qu'en live, c'est un peu dur à reproduire les fade out.
0: C'est vrai. Bah oui, ça n'en finit plus. Non, bravo, vraiment. Ce disque, Marilyn, il faut que vous l'écoutiez parce que voilà, il fait du bien, il donne de l'élan. Les Dynamite Shakers. En concert, je vous redonne les dates. Le retour en Vendée Tour, c'est comme ça que je l'appelle.
1: Ouais, pas de problème.
0: Le Back Home Tour 2026, c'est les 11, 12, 18 et 19 décembre à Saint-Gilles-Croix-de-Vie au Roxy. Et puis tournée 2027 qui se dévoile à peine, mais on a déjà les premières dates. 28 janvier à Saint-Nazaire, 26 février à la laiterie de Strasbourg, 27 février à Paris, au Trianon. Tu disais tout à l'heure, Éloane, que tu faisais des allers-retours entre la Vendée et Paris. J'imagine que c'est la même chose pour toi aussi.
2: Moi, j'habite à Nantes.
0: Toi, t'habites à Nantes, voilà. Le fait justement de ne pas venir de Paris, est-ce que ça change quelque chose? Est-ce que, par exemple, c'est un truc tout bête, mais le fait d'être dans des villes plus petites où on a peut-être plus facilement accès à des espaces pour répéter qui sont moins chers, les groupes parisiens galèrent pour trouver des salles de répète et tout. Est-ce que vous pensez que ça vous a facilité la vie d'être un peu loin de la capitale au début?
2: Je pense oui, carrément.
1: Ouais, je pense parce que c'est déjà, ouais, t'as peut-être, non, j'allais dire plus de lieux pour jouer, pas forcément, parce qu'à Paris, il y a quand même beaucoup, beaucoup d'endroits.
0: Mais oui, mais il y a beaucoup de concurrence.
1: Voilà, et ouais. Je croise beaucoup de groupes qui jouent, mais qui sont jamais sortis de Paris, et qui sont un peu coincés, et qui arrivent pas, en fait, à trouver d'autres dates autour. Que nous, bah, en Vendée, tout de suite, j'ai l'impression que bah, tu commences à bouger à Nantes, puis à Angers, et on a vite fait le tour un peu des régions de France, que quand t'es à Paris, t'es bloqué, quoi.
0: Ouais. Tu peux être bloqué, ouais. Moi, je souhaite une grande tournée 2027 pour découvrir encore plein de régions. Alors dans la vie, quand on a besoin d'un bon conseil, on va voir sa maman. Quand on a besoin de potions magiques, on va voir Panoramix. Quand on a envie d'un producteur, on va voir Lionel Liminianas. C'est ce que vous avez fait. Liminianas, ça fait des années évidemment qu'on en entend parler. Rock, oui, mais aussi psyché et un peu druide, hein, quelque part aussi du rock. À quel moment vous êtes allé voir Lionel Liminianas? À quel moment il intervient dans la fabrication de cet album?
2: Ben, c'est notre directeur artistique, Lionel, qui travaille chez Barclay, ouais, qui nous en a parlé, parce que on avait prévu d'enregistrer l'album, mais on savait pas encore avec qui. Il nous a parlé de Lionel Liminianas, et puis du coup on n'écoutait pas en vrai, mais on avait déjà entendu parler,
0: ouais.
2: Et on a écouté, et ça nous a carrément plu. Et puis du coup, vas-y, let's go, on travaille avec lui, quoi. Et puis c'était vraiment super bien. C'était top, vraiment humainement, ça a grave matché et tout. Il a les mêmes références que nous, très garage, très 60s, même 50, enfin des trucs, on est vraiment sur la même longueur d'onde, donc c'était vraiment top.
0: Et en pratique, donc, vous lui avez remis vos chansons et lui ensuite avait des idées en disant on pourrait faire ça, on pourrait faire ça. C'est comme ça que ça marche?
1: Ouais, c'est ça. En fait, il avait pu les entendre avant d'aller en studio.
0: Okay.
1: Donc déjà, il avait des trucs en tête.
0: Ah, mais il était en studio avec vous.
1: Bien sûr, ouais, ouais, ça, ouais.
0: Au moment d'enregistrer même les voix et tout.
1: Ah, il était là de A à Z, ouais. Et donc, il avait des petites idées. Et nous aussi, hein, évidemment.
0: Oui, oui, mais, oui, je me doute.
1: Mais après, ce qu'il a pu ramener, c'est ça, plein de techniques qu'il utilise, ou des pédales, d'effets. Par exemple, lui, il met beaucoup de grosses fuzz en guitare. C'est un effet de saturation énorme. Et ça, c'est un truc qu'on n'utilisait jamais. Et il avait ramené sa pédale là, russe, qu'on a utilisée dans beaucoup de morceaux, qui a donné de l'épaisseur. Il a aussi sa technique de mettre des drones, ce qu'il appelle des drones, c'est-à-dire des notes qui tiennent tout du long d'un morceau. Donc pareil, ça crée de l'épaisseur. Donc c'est vraiment top. Et ce qu'on adore chez lui, c'est qu'il a côté quand même très garage à l'ancienne, avec des références qu'on a communes avec lui, mais il a aussi ce truc de modernité dans ses sons. Ça reste quand même assez actuel, et c'est ce qu'on voulait. Nous, on voulait pas faire un album typique garage puriste, ouais. On voulait vraiment que ça soit aussi moderne, donc c'était cool. Non, franchement, trop bien.
0: Il est moderne, et votre petit duo fort sympathique s'appelle Blackout. Il vous rend du coup un peu psyché garage, ouais.

0: Dynamite Shakers, vous l'avez compris, c'est un grand coup de cœur pour l'équipe de Décibel. Éloane Lila-Rose, merci beaucoup d'être venue nous
1: merci
0: voir.
1: Merci à toi.
0: Bonne route, longue vie, bonne tournée. L'album est disponible, il s'appelle Marilyn.

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1: Et c'est déjà l'heure du blind test à gagner ce soir. C'est le fameux album des Dynamite Shakers dont on parlait avec eux, le fameux Marilyn, deuxième album du groupe et vraiment réservoir de pépites rock'n'roll. Ça va plaire à nos candidats. Pour jouer avec nous, il y a Laurent. Bonsoir Laurent.
2: Bonsoir Émilie.
1: Bienvenue dans Décibel, Laurent. Fan de rock ?
2: Oui, oui, toujours.
1: Bon, alors c'est une bonne nouvelle pour le cadeau du jour. Il y a Gilles aussi avec nous. Est-ce que Gilles est un fan du rock ? Nous allons le découvrir. Bonsoir, oui. Gilles.
3: Oui, bonsoir Émilie. Je suis un fan de rock, oui, j'aime bien, ouais.
1: Bon, alors c'est un cadeau parfaitement adapté à vous deux. Je vous offre
3: impeccable.
1: À chacun
3: impeccable.
1: Un exemplaire de l'album. Ça, c'est réglé. Dynamite Shakers, ça arrive chez vous dans quelques jours. Cet album Marilyn, que je pense
2: c'est super.
1: Vous allez adorer. Maintenant, est-ce que le blind test sera uniquement rock'n'roll ? Rien n'est moins sûr, car parfois, voilà, il peut y avoir des petites surprises. Je rappelle les règles pour celles et ceux qui auraient dormi près du radiateur.
3: Son prénom.
1: Voilà, pendant le mois de septembre, hein, on était au fond de la classe, on n'a pas suivi, mais non, c'est vrai, il faut donner son prénom avant de donner la réponse. Et la réponse qu'on cherche, c'est donc le nom de l'interprète de la chanson. C'est génial si vous avez le nom de la chanson, le studio où elle a été enregistrée, l'année où elle est sortie, le nom de l'album, du producteur, etc. Mais ce que nous cherchons, c'est le nom de l'interprète. Alors, Gilles et Laurent, ce soir, petite difficulté supplémentaire, nous cherchons des duos. Donc il y a deux noms à donner à chaque fois.
2: D'accord. Okay.
1: Mais bon, après je peux mettre un demi-point par nom, hein. Vous savez, ici on n'est pas fâché avec la tricherie. Donc voilà, à tout moment, de toute façon vous avez gagné tous les deux. C'est parti pour une première chanson, un premier duo. Dites-moi qui sont les interprètes de cette chanson.
3: Etienne Dao et Nicole et...
1: Ah, Gilles
3: Etienne Dao et
1: Laurent, alors
3: et Dany.
1: Ben voilà.
4: Chanson

Une chanson que Dany aurait dû emmener à l'Eurovision dans les années 70 pour représenter la France, mais le comité a trouvé que c'était un peu dark. Sans doute. Enfin, on adore, nous, on est comme ça, hein. Petit jeune un peu gothique. Dao, Dany, bravo, comme un boomerang. Bonne réponse collégiale, comme disait Philippe Bouvard, un partout, Gilles et Laurent. On continue, voilà un autre duo.

0: Oh, hey, on est beau, le cœur des vierges, on est magnifique. Stone et Chardin, évidemment. On fait un blind test de duo, on est obligé de mettre Stone et Chardin. J'aurais pu mettre Sheila et Ringo, c'était l'un ou l'autre. Mais voilà. Ou David et Jonathan. Ah, je regrette maintenant.
1: Bon, non, c'est pas Peter Iceland, ça va bien.
0: Ah, c'est vrai, j'aurais. Oh, ça c'est trash quand même.
2: Ou Johnny et Sylvie.
0: Johnny et Sylvie, j'ai un problème. Je crois bien que je t'aime. Non, mais bon.
2: C'est vrai, moi aussi.
0: Oh, c'est beau l'amour. Bon, Stone et Chardin, c'est fait. Dao Dani, c'est fait. Un petit dernier, je vous propose, messieurs, de partir en Amérique. Je peux vous dire qu'ils sont ensemble dans la vie et qu'ils sont le couple le plus influent et le plus riche de la musique américaine. Oui, alors Beyoncé et son mari.
1: Jay-Z.
0: Oui. Un peu les Stone et Chardin américains, si vous voulez. Crazy in love. Ça veut dire que c'est Stone et Chardin. Non, c'est Beyoncé et Jay-Z. Et c'est une égalité parfaite, même sans tricher. Vous avez été parfait, Gilles et Laurent.
2: Non, on n'a pas triché. Là.
0: Mais non, oh, je vous jure. On est bouleversant dans notre honnêteté. C'est magnifique. Pas de bracelet électronique pour nous, Gilles et Laurent. Je vous embrasse.
2: Oui, moi aussi, gros bisous, Émilie.
0: À très bientôt, merci.
2: À très bientôt, bisous.
0: À la prochaine. Et je vous envoie donc l'album de Dynamite, Shakers. Alors c'est parti. On termine toujours le Blind Test par une chanson dans le thème du Blind Test. Voici un duo avec Jean Felsine, qui a été notre invité il n'y a pas longtemps. Vous savez, excellent auteur-compositeur qui vient de sortir son album Cinéma Permanent. En 2021, il sortait ce duo avec sa compagne de l'époque, Jo Weddin, elle aussi très talentueuse. Un thème pas souvent abordé dans la musique, le manque de désir masculin.

0: je la trouve magistrale cette chanson. Le thème, les paroles, leur voix, tous les deux, Joe Edin, Jean Felsine, tout l'album hein, est super. Ils en ont fait deux ensemble des albums et c'est vraiment magnifique. Les synthés et tout, enfin. Et il y a aussi un clip absolument incroyable, où ils sont en studio et où vous allez voir, ils ont des rapports très charnels avec tous les instruments de musique du studio. C'est un clip incroyable, vraiment tout autour de cette chanson est formidable. Donc voilà, si vous ne la connaissiez pas, je suis ravie de vous l'avoir fait découvrir. Elle s'appelle « Jamais envie de », elle date de 2021.
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0: Allez, on part faire un tour au Sénégal maintenant pour l'anniversaire du jour. C'est la NIF de Youssou N'Dour. Il a 67 ans aujourd'hui, Youssou, auteur, compositeur, interprète, mais aussi homme politique dans son pays, le Sénégal. Et dans les années 90, avec sa copine la suédoise Néné Cherry, il faisait le tour du monde avec cette chanson, hymne à l'amour, la fraternité, la tolérance, tout ce qu'on aime quoi, en Big 2026. Ça s'appelle « 7 Seconds ».

0: Youssou N'Dour, 67 ans aujourd'hui, et deux concerts parisiens à venir pour Youssou, tout seul à Bercy, l'Accor Arena, le 17 octobre prochain, et puis un peu plus tard, le 24 mars 2027, Youssou N'Dour et Angélique Kidjo, les deux ensemble, à Paris, au Grand Rex. Les places sont déjà en vente. Allez, Décibels, c'est terminé pour ce soir. Revenez demain, on sera avec Marguerite, qui sort son premier album, Guérir. Merci à l'équipe de l'émission, il y avait Christophe Hulens, Oumaïma Abbaz, Iris Guitoni et son stagiaire, Vincent Thévenet, à la délégation de la musique, Thierry Boffa, Thomas Demol, et à la programmation des invités, Mélodie Chaïb.
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2: Et bonjour à tous, bienvenue dans votre nouveau rendez-vous quotidien. Ça s'appelle On vous doit bien ça sur Ici et on est ensemble jusqu'à 13h. On sait, hein, la rentrée, elle est difficile. Nous, on est là pour tenter de vous rendre service parce qu'on vous doit bien ça. Je vous présente la bande qui est à mes côtés. Moi, je m'appelle Enora Malagré. Aude Razo, qui est madame Antiarna. Coucou Aude.
3: Bonjour, bonjour tout le monde.
2: Gérald Kierzek, notre médecin. Bonjour Gérald.
4: Bonjour, bonjour à tous et à toutes.
2: La grande journaliste Elsa Wolinski. Bonjour Elsa.
5: Merci, j'adore quand vous dites la grande alors que j'ai
2: bah, tout petit. Et notre monsieur bon plan si utile, monsieur Valère Coréard. Bonjour Valère.
6: Salut Enora, bonjour à toutes et tous.
2: Je vous l'ai dit, on est ensemble jusqu'à 13h. Aujourd'hui, c'est la journée internationale des personnes âgées. Nous allons donc y consacrer une bonne partie de l'émission. Tout à l'heure, Gérald, vous allez nous parler de quoi, Gérald, aujourd'hui?
4: On va parler d'Octobre Rose, c'est le 1er octobre. J'ai mis un petit ruban, alors oui. On est à la radio, ça se voit pas, quoique sur les réseaux, on peut peut-être voir le petit ruban rose.
2: Ouais, exactement.
4: L'idée, c'est de se faire dépister.
2: Et Elsa Wolinski nous parlera de la solitude, quand
5: tout
2: on est justement une personne âgée. Et puis, faites comme nos auditrices et nos auditeurs, tous les jours, appelez-nous au 0810 055 056, c'est votre antenne. Et puis aussi, vous pouvez laisser un message vocal, comme l'a fait Jean de Cherbourg.
7: J'ai vu les images des inondations dans le sud, et c'est une question que je me pose à chaque fois. Qu'est-ce qu'on fait dans ces cas-là? Qu'est-ce qu'on dit à l'assurance?
2: Exactement, très très bonne question Jean, merci de nous l'avoir posée, et c'est Valère qui y répondra.
6: C'est une bonne question, et c'est important de savoir ce qu'il faut faire, parce que sinon vous risquez d'être moins bien remboursé, indemnisé.
2: Et on pense à toutes les auditrices et les auditeurs qui sont sinistrés. Si vous avez envie d'appeler, ça se passe au 0810 055 056. Bienvenue sur Ici. Je l'ai dit en préambule, c'est la journée internationale des personnes âgées. On va faire un petit état des lieux, comment vieillir chez soi. On va vous donner évidemment des solutions, on va aussi parler de la prime adapte. On va essayer de vous rendre service parce qu'on vous doit bien ça, Aude Razo.
3: On a des chiffres de l'INSEE, plus de 2 millions de personnes de 60 ans et plus sont en perte d'autonomie, dont un tiers sont en perte d'autonomie sévère. Et toujours selon l'INSEE, en 2050, et 2050, ben c'est pas si loin, c'est dans moins de 25 ans,
2: absolument,
3: on frôlera les 3 millions de personnes en perte d'autonomie, en raison, évidemment, vous l'avez compris, du vieillissement de la population. Donc en fait, on a un énorme défi à l'horizon 2050, et même bien avant, il commence dès aujourd'hui, c'est évident. Développer les services d'aide à la personne, je pense aux aides à domicile, mais il n'y a pas que ça, on va en parler. Trouver des solutions pour bien vieillir chez soi, c'est important. Tout le monde n'a pas l'envie, ni peut-être les moyens, d'aller dans une maison de retraite. On peut aménager son logement, c'est aussi de ça dont on va parler. Et puis, peut-être premier point, savoir bien identifier à quel moment déjà on commence à avoir besoin d'aide, à devoir faire des aménagements chez soi.
2: Gérald Kierzek, quels sont les premiers signes avant-coureurs, si je puis dire?
4: Ce qui est important de dire, c'est qu'il n'y a pas un âge à partir duquel on va commencer à être plus vieux, moins autonome. Ça dépend de plein de choses, de sa génétique, ça dépend de la manière dont on a vécu, ça dépend des pathologies qu'on a. Mais il y a des petits signes qui doivent alerter. Des chutes, je crois que c'est vraiment la première chose. Quand il y a des chutes, alors, ça peut arriver de chuter une fois. Deux fois, on a enlevé le tapis du salon, on a aménagé, on a changé les lumières, etc. Trois fois, des fractures, etc. Ça, c'est un premier signe. Deuxième signe, c'est les troubles cognitifs, les troubles type désorientation, ou des problèmes de mémoire, ou des problèmes d'utilisation du gaz, oublier le gaz. Là, ça peut être très embêtant, par exemple.
5: J'y suis, là, moi, personnellement. Voilà. C'est un peu jeune, quand même.
4: C'est trop un peu... J'espère que vous n'oubliez pas le gaz allumé, mais voilà, ça, c'est des troubles cognitifs qui disent que la personne, ça va être difficile peut-être de rester à la maison, ou en tout cas il va falloir l'entourer dans un premier temps ou aménager son logement. Et puis il y a une troisième chose, c'est l'alimentation, parce qu'on sait que plus on vieillit, plus on se nourrit mal, ouais, j'allais dire.
2: Et puis on a moins faim.
4: Et ben justement, s'il y a des repas qui sont sautés, si le frigo est vide, s'il y a des incohérences alimentaires, un amaigrissement, peser une personne âgée, votre maman, vos grands-parents, c'est important parce que ça permet, s'il y a une perte de poids, faut essayer de l'expliquer. Est-ce qu'il y a une maladie sous-jacente ou est-ce que c'est un problème d'alimentation et la personne n'est plus en capacité de soit de faire les courses, soit de s'alimenter, soit n'a plus envie, ça peut être un problème de santé mentale. Et donc ça se traite, là aussi on peut mettre des antidépresseurs, on peut faire une psychothérapie pour des personnes âgées, mais en tout cas la santé mentale chez les personnes âgées, c'est quelque chose d'extrêmement important. Mais globalement, c'est ça, quoi. C'est d'accord, les chutes, ouais, les problèmes d'alimentation et les troubles cognitifs.
2: Merci, docteur. Valère Coréard.
6: Il y a pas mal d'aide hein, quand on veut rester à la maison plus longtemps pour, comme on dit, rester autonome en fait. Alors renseignez-vous auprès des caisses de retraite.
2: Les EHPAD sont tellement chers, on y reviendra évidemment dans un instant. On va y consacrer évidemment un large moment dans l'émission, Valère.
6: Renseignez-vous auprès des caisses de retraite. Vous avez aussi l'allocation personnalisée d'autonomie. Mais j'avais envie de faire mettre un coup de projecteur sur MaPrimeAdapt. C'est ouais, pas hyper ouais, connu. Et d'ailleurs, il paraît qu'il y a beaucoup de gens qui en profitent pas, alors que ça existe. C'est quand même jusqu'à 15 400 euros d'aide pour adapter son logement. Alors, il faut dépenser 22 000 euros pour avoir 15 400 euros, mais je vais vous expliquer pour, par exemple, remplacer une baignoire par une douche accessible, parce que parfois,
2: attends,
6: la baignoire, c'est dur d'en sortir.
2: Valère, on dépense 22 000 euros, j'ai pas compris, c'est-à-dire.
6: En fait, c'est ce qu'on appelle, il faut dépenser 22 400 euros pour avoir 15 000 euros
2: d'accord,
6: d'aide, en gros.
2: Et les 22 000 euros, on les dépense dans quoi? C'est ce que vous allez nous expliquer.
6: Exactement. D'accord. Une baignoire, par
2: pardon,
6: exemple.
2: Hein,
6: vous
2: blonde,
6: la transformez en douche accessible. Vous voulez installer un monte-escalier,
2: ouais,
6: des barres d'appui, adapter les toilettes, poser une rampe. Enfin, voilà, c'est tous ces petits aménagements du quotidien qui font que vous allez pouvoir rester à la maison sans vous faire mal, en étant plus à l'aise, en utilisant mieux tout ce que vous avez utilisé dans une maison. Ça s'appelle MaPrimeAdapt. Tout le monde peut en bénéficier.
2: D'accord.
6: À partir de 70 ans ou plus. Donc, dès qu'on a 70 ans, même si le docteur Kirzak disait qu'il n'y a pas d'âge, c'est vrai que 70 ans, c'est peut-être un moment où on va pouvoir être un peu plus exposé à ce type de problème.
2: D'accord.
6: Vous avez le droit d'en bénéficier. Alors, attention, c'est sous condition de ressources. Vérifiez bien, il y a un site dédié. Moi, je vous conseille d'aller sur le site pourlespersonnesagees.gouv.fr. Je vois Aude qui me regarde avec les gros yeux, mais
5: c'est
6: elle a
5: bon
6: raison.
5: Site, c'est bon site,
2: c'est bon. Ça va, c'est bon, il n'y a pas d'arnaque.
6: Non, mais là, vous avez tout sur ce site, c'est hyper bien fait.
2: Vous pouvez le répéter?
6: Bien sûr, pourlespersonnesagees.gouv.fr. Okay. .gouv.fr à la fin, vous êtes sécurisé. D'accord,
2: d'accord.
6: Donc, en quelques mots, si vous avez moins de 70 ans, mais que vous avez déjà une perte d'autonomie qui est constatée à partir de 60 ans, vous avez aussi droit à cette aide. En fait, c'est un dossier que vous allez monter, qui est spécifique. Vous allez avoir ensuite une acceptation ou un refus, hein, par l'Agence nationale de l'habitat, en fait, très concrètement. Et là, c'est une subvention qu'on vous donne pour mieux vous équiper chez vous. Ça s'appelle, je le répète, MaPrimeAdapt. Et c'est vraiment un bon moyen pour transformer son logement et l'adapter à une perte d'autonomie.
2: Valère Coréard a encore des bons plans à vous distiller, rassurez-vous. Et puis, je voulais vous dire que si vous êtes toute seule ou tout seul chez vous, eh ben, on espère qu'on vous accompagne, qu'on vous tient un peu compagnie et qu'on pense très fort à vous. On va continuer aussi de parler des EHPAD. Bref, c'est la journée internationale des personnes âgées. On va écouter France Gall, Des Branches sur ICI. Et on est ensemble jusqu'à 13h dans On vous doit bien ça, votre nouveau rendez-vous quotidien.

0: Débranche France Gall sur votre radio ici dans On voudrait bien ça.
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0: 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On est là pour vous rendre service, pour vous donner des bons plans, pour éviter les arnaques. Et là, nous parlons, vu que c'est la journée internationale des personnes âgées, on a parlé logement adapté, on a parlé d'une super solution donnée par Valère Coréard, qui est la Prime Adapt, hein, je le rappelle. Et puis, vous êtes déjà très nombreuses et très nombreux à réagir au 0810 055 056 pour parler de tout ça avec nous. C'est le cas de Cécile. Bonjour Cécile, vous appelez de Guyancourt. Et vous, vous occupez de votre belle-mère qui a 93 ans et vous faites un moite-moite, moitié la maison, moitié EHPAD, c'est ça, hein, Cécile?
2: Alors, l'EHPAD, c'est uniquement quand on part en vacances l'été.
0: D'accord.
2: Sinon, c'est un maintien à domicile, avec des auxiliaires de vie qui viennent deux fois par jour pour s'occuper d'elle.
0: D'accord.
2: Plus nous, évidemment.
0: Ok. Ça vous coûte beaucoup de sous?
2: Ça coûte pas très loin quand même des 3000 euros par mois.
0: Oh, mais c'est énorme, quand même.
2: C'est énorme, et on se dit que c'est quasiment le prix d'un EHPAD, alors pas forcément en région parisienne. Mais après, nous, c'est un souhait de vouloir, pour l'instant, la maintenir à domicile.
0: D'accord.
2: Même si on sait qu'à un moment donné, malheureusement, peut-être qu'elle devra passer par la case EHPAD, mais on essaye de la maintenir.
0: D'accord. Alors, à quel moment, d'ailleurs, quel est le... Oui, Valère Correa, vous vouliez dire quelque chose?
3: Non, je voulais intervenir sur le sujet des aides aussi, et puis du parcours de soins, parce que c'est pas toujours évident. Il y a différentes résidences, des résidences seniors, des résidences autonomie, les EHPAD, ça fait parfois un petit peu peur. Mais je me posais aussi la question de savoir à quel moment vraiment... on bascule, du moins, on doit décider de partir de chez soi. Mais je suis sûr que Dr Kirzek va nous éclairer.
4: Quand c'est plus possible pour des raisons architecturales de la maison, quand c'est plus possible parce qu'il n'y a pas des aides à domicile H24, parce que ça devient dangereux, parce que les aidants sont épuisés aussi. Je crois que c'est un facteur qui est important à soulever. Alors, le maintien à domicile, il y a des familles et il y a des sociétés, j'allais dire. Alors, c'est plus le cas de la nôtre, où il y a cette solidarité intergénérationnelle, et c'est important de maintenir à domicile la personne et de vivre avec, ou qu'elle vienne vivre chez nous. C'est pas toujours possible, et c'est là où ça se décide. Et ça se décide en conseil de famille, ça se décide pas toujours avec la personne, parce que la personne n'a plus ses capacités de décision, hein, quand la raison c'est les troubles cognitifs type une maladie d'Alzheimer, elle est plus en capacité de dire je veux aller en EHPAD ou pas, et là c'est un conseil de famille qui va se réunir. Mais en fait c'est multifactoriel, c'est pas qu'une histoire de pathologie, c'est pas qu'une histoire de la maison est pas adaptée, ou c'est aussi une histoire de moyens, on l'a vu, parce que c'est très compliqué, et la question se pose dans l'intervalle aussi, qu'est-ce qu'on fait en attendant la place, parce que les places elles sont pas,
0: oui,
4: comme
0: ça. Oui, c'est ce que vous vouliez demander, Cécile, c'est qu'est-ce qu'on fait entre les deux, c'est ça?
2: Voilà, oui.
0: Alors on fait quoi?
4: Ben oui, c'est un peu le problème. Ben on essaye d'encadrer autant que faire se peut. On sollicite les membres de la famille sans s'épuiser. Les aides à domicile, comme vous l'avez dit, il y a des petites choses quand on est vraiment au stade de l'EHPAD. Donc c'est EHPAD, on le rappelle, hein, c'est établissement pour personnes âgées d'hébergement pour personnes âgées dépendantes. Ça veut dire qu'on est dans la dépendance. Donc on est déjà à un stade. De la perte d'autonomie. Mais avant ça, il y a des petites choses à faire. Aménager son logement, par exemple. La chambre qui était en haut, ben on va la mettre au rez-de-chaussée, par exemple. Mettre un système d'éclairage différent, des lumières automatiques, par exemple.
0: Mais
4: ou
0: tout
4: des
0: ça,
4: petites
0: ça
4: veilleuses.
0: Coûte des sous, ça.
4: Pas forcément, vous savez, un petit système d'éclairage.
0: Mais vous parlez de chambre en bas, encore faut-il avoir une maison aussi, c'est pareil.
4: Oui, mais si c'est un appartement à ce moment-là, le problème se pose pas parce qu'il n'y a pas d'escalier.
0: Oui, bien sûr, bien sûr.
4: Des choses, vous savez, le pire ennemi, c'est pas l'âge. C'est le tapis du salon. Ouais, pourquoi? Parce que le tapis du salon, oui, bah, il va faire qu'on se prend les pieds dedans, etc.
0: Faire attention au maximum
4: il y a des petites choses
0: la géographie
4: à faire.
0: De la maison. Quoi.
4: Alors, quand on est au stade, comme la belle-mère de notre auditrice, de Cécile, de stade de perte vraiment d'autonomie, là, la question, ça va être, bon, il faut une place rapidement, ça veut dire qu'il faut s'inscrire peut-être dans plusieurs établissements.
0: Donc, d'ores et déjà,
4: aller visiter plusieurs établissements, s'inscrire sur plusieurs listes, et puis il y a des moments un peu de répit, il y a des lieux comme ça qui sont des lieux de répit pour les aidants et puis pour la personne, c'est de l'accueil de jour par exemple, c'est-à-dire que la journée, elle est prise en charge, cette personne âgée est dépendante dans un hôpital ou dans une structure de soins,
0: okay.
4: Ça s'appelle l'accueil de jour gériatrique, et donc ça permet là de la mettre en sécurité, et donc si vous n'avez qu'une aide, je sais pas, 12 heures sur 24, bah, les 12 heures c'est l'accueil de jour, et les 12 heures de nuit, il y a une veilleuse de nuit.
5: Et ça, c'est gratuit, l'accueil de jour comme ça ?
4: Non, alors c'est un hôpital public, c'est pris en charge, c'est jamais gratuit, on a l'impression que c'est gratuit en France les soins. C'est pris en charge par la Sécurité sociale, et puis les aides à domicile, il y a des prises en charge par le conseil départemental, il y a parfois, parce que ça demande beaucoup d'argent, c'est parfois le patrimoine de la personne et l'avance sur héritage, puisque après ça sera déduit justement de l'héritage. Donc il y a, globalement il y a plein de moyens, et les personnes qui coordonnent, c'est le service social, c'est l'assistante sociale, et c'est la mairie très souvent.
0: Avant de repasser la parole à Valère, Cécile, vous avez des aides, vous bénéficiez d'aides, vous ?
2: Alors oui, il y a des aides, je ne sais plus comment ça s'appelle, c'est par rapport à son GIR.
0: D'accord.
2: Il y a quelques aides. Après, ça dépend. C'est aussi souvent sous condition de revenu, et comme elle est malheureusement juste au-dessus du plafond, il y a plein d'aides auxquelles elle n'a pas le droit. Mais par contre, moi, j'avais juste une question, parce que souvent, donc là, le placement en EHPAD, quand on peut l'anticiper, tout va bien. Souvent, ce qui fait qu'une personne est placée en EHPAD, c'est souvent lié à une chute. Et là, d'un seul coup, l'autonomie, elle la perd totalement. Là, donc par exemple, là, elle chute aujourd'hui. Là, aujourd'hui, elle est, il n'y a aucune place disponible dans les EHPAD. Mmh. La liste d'attente, personne ne nous a appelé. Qu'est-ce qui se passe ? Parce qu'elle ne peut pas revenir à domicile. Nous, on ne peut pas s'en occuper. Est-ce qu'il y a un hôpital qui peut la prendre en charge le temps de...
0: C'est une très bonne question, Cécile. On va mettre un petit disque. On va y répondre juste après. C'est Christophe Maï, il n'y a que de l'amour chez toi. Réagissez, hein. Faites comme Cécile, 0 810 055 056. On est là pour vous. C'est On vous doit bien ça.

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1: Christophe Maé, il n'y a que de l'amour chez toi, sur Ici, on est ensemble jusqu'à 13h. Jusqu'à 13h.
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1: Et il est midi 24, on est en plein cœur d'un gros dossier puisque c'est la journée internationale des personnes âgées. On vous a parlé des aides, on est en train de parler aussi des EHPAD et surtout notre chère Cécile avait posé une question juste avant. Est-ce que vous pouvez nous reposer la question au cas où il y a des auditrices et des auditeurs qui débarquent chez nous ?
3: Donc en fait, ma question c'était qu'est-ce qui se passe quand, voilà, par exemple, la personne chute
1: et
3: qu'elle a... Enfin, la perte d'autonomie du coup fulgurante, qu'on n'est pas sur liste d'attente ou qu'on n'a pas de place de disponible, qu'est-ce qui se passe en attendant de pouvoir la placer dans un EHPAD en sachant qu'on ne peut pas forcément s'en occuper puisqu'elle n'a plus d'autonomie.
1: Gérald.
4: C'est un peu mon quotidien parce que comme vous le savez, je suis médecin urgentiste, et bien c'est les urgences. C'est-à-dire qu'on a tous les jours des gens qui viennent aux urgences, c'est bien le problème des services d'urgence. Ouais. C'est pas le problème de les accueillir parce que la population vieillit, on va devoir les accueillir. Il y a une situation d'urgence, il y a besoin, et c'est parfois les pompiers, il y a des ambulanciers parce qu'il y a un problème de relevage à la maison. S'il y a une chute, il y a peut-être une fracture du fémur. Il y a un traitement d'urgence à faire. On peut opérer la fracture du fémur. Et après, la question se pose de quid du retour à domicile. Ouais. Parfois, c'est possible une fois que la fracture est fixée. Mm-hmm. Et parfois, c'est pas possible. Et bien, c'est là où les services de gériatrie aiguë ou même les services de moyen ou de long séjour dans les hôpitaux peuvent être une solution. Donc, quand il s'agit d'une urgence, c'est le 15 et c'est le 18 et ça passera par les urgences et il y aura une hospitalisation. Mm-hmm. Et puis, le mieux, c'est quand il y a une perte d'autonomie sans fracture, c'est que le médecin traitant peut avoir des filières d'admission directe dans des services de gériatrie, et ça c'est la meilleure des solutions, et puis après les collègues assistantes sociales feront leur maximum pour accélérer les admissions en EHPAD.
1: Merci docteur Kirzek, merci à Cécile pour cette question, on vous embrasse très fort, on essaye d'accueillir le plus d'auditeurs possible parce que vous êtes très nombreux à réagir au 0810 055 056, on va prendre Jocelyne qui vous appelle de Gourin dans le Morbihan. Coucou les Bretons, alors vous êtes avec votre mari qui est sous oxygène et votre propriétaire ne veut pas aménager la maison, c'est ça hein, Cécile?
5: Non, il ne veut pas. On a une douche en haut et donc mon mari ne peut pas monter.
1: Bah oui, bien sûr, j'imagine bien le pauvre. Vous lui avez réclamé donc plusieurs fois et c'est un refus définitif.
5: C'est pas pour ça que j'ai fait, c'est pour autre chose de la maison. Mais là, Et il veut rien faire dans la maison. Donc, mon mari est obligé de mettre une chaise dans la baignoire pour se laver.
1: D'accord. Oui, alors, Valère va vous répondre, chère Jocelyne.
6: Bon, juridiquement, vous ne pouvez pas imposer au propriétaire d'adapter le logement à la situation dans laquelle vous êtes parce qu'il n'en a pas l'obligation de le faire. Ça, c'est sûr, le propriétaire. En revanche, vous pouvez soit bénéficier, si vous rentrez dans les cases, notamment conditions de ressources, de MaPrimeAdapt pour vous faire financer aux trois quarts un aménagement, sans transformer le logement, puisque c'est pas le vôtre, donc ça va être des petits aménagements, soit malheureusement rentrer dans un peu plus en rapport de force, en disant à votre propriétaire, écoutez, nous on va devoir quitter le logement si vous procédez pas à quelques transformations, parce qu'on ne peut plus y rester. Mais effectivement, du point de vue de la loi, le propriétaire n'a pas adapté le logement. Oui, je comprends, Enora, je vois que
1: pardon,
6: ça vous touche.
1: Je suis un peu consterné.
4: Oui, mais MaPrimeAdapt, elle est valable aussi pour les locataires.
6: Oui, c'est ce que je disais.
1: C'est ce qu'il a dit, oui.
4: C'est important.
6: Simplement, s'il y a des transformations assez importantes, il faut l'autorisation du propriétaire.
4: Oui, mais le proprio, qu'est-ce qu'il veut? Il ne veut pas payer. C'est
6: oui, mais...
4: Donc l'autorisation, il la donnera s'il ne lui paye pas.
6: Sauf que si on veut transformer une baignoire en douche, c'est une transformation qui est quand même assez majeure, il faut son accord, et surtout, vous investissez sur un bien qui n'est pas le vôtre.
1: Voilà, Jocelyne, n'hésitez pas pour la MaPrimeAdapt, renseignez-vous et puis parfois il faut aller, comme l'a dit Valère Correa, un peu au bras de fer.
6: Oui, le dialogue,
1: au bras de fer. Ouais. Vous avez des enfants, Jocelyne, qui pourraient vous aider dans cette démarche ou pas?
5: Oh mon Dieu, non.
1: Non.
5: Si, j'en ai, mais
1: d'accord.
5: Ils s'occupent plus de nous.
1: D'accord, bon bah écoutez, nous on est là pour vous aider en tout cas, vous n'êtes pas seul. On peut vous reprendre en antenne si vous avez besoin de vraiment de plus de détails. On est là pour vous, Jocelyne, et on vous embrasse très fort. Restez avec nous, on va vous prendre en antenne. On va aussi accueillir, il y a beaucoup de réactions, 0810, 055, 056, on va prendre Christophe. Christophe qui nous appelle d'Evry. Bonjour Christophe, vous travaillez dans un EHPAD.
7: Bonjour Enora, oui, c'est ça. Bonjour. Ah, voilà. Oui, en fait, moi, ça me tient à cœur parce que même si c'est pas un boulot facile que je fais, mais et le fait de leur donner un peu de sourire, un, un peu de, en fait, baume au cœur. En fait, moi, ça me fait toute ma journée, en fait.
1: D'accord. Alors déjà, bravo.
4: Non mais bravo aux collègues Christophe.
1: Tous les soignants, tous les auxiliaires de vie, toutes les femmes de ménage ou les hommes de ménage qui travaillent dans les EHPAD, je connais bien. Vous êtes voilà nos héros, nos héroïnes. Bravo et merci pour ce que vous faites, Gérald.
4: Et on va se prendre en France, mais comme partout en Europe, le mur du vieillissement. C'est-à-dire qu'on n'a pas du tout anticipé la dépendance, la prise en charge par la sécurité sociale de la dépendance, et on manque de places et on manque de bras.
1: Exactement.
4: Donc, bravo aux bras qui le font, il faut les fidéliser, mais vraiment c'est un enjeu politique majeur.
1: Exactement, merci infiniment Christophe pour ce que vous faites. Continuez de réagir, c'est votre émission 0810 055 056.

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2: Et il est 12h33, chers amis, en plein cœur de votre nouveau rendez-vous quotidien, on vous doit bien ça sur ici. On a parlé beaucoup des personnes âgées, de leur isolement. On va continuer de le faire. Hein. Appelez-nous si ça vous concerne, 0810 055 056. Dans un instant, Gérald va nous parler d'Octobre Rose, cette magnifique campagne de sensibilisation au cancer du sein. Et Elsa nous parlera justement de l'isolement aussi des personnes âgées. Attention, prenez des mouchoirs, je pense que ça sera très émouvant. Mais pour l'heure, vous pouvez, vous le savez aussi, nous laisser des messages vocaux au même numéro, gratuit, 0810 055 056, comme l'a fait Jean aujourd'hui.
3: J'ai vu les images des inondations dans le sud, et c'est une question que je me pose à chaque fois. Qu'est-ce qu'on fait dans ces cas-là? Qu'est-ce qu'on dit à l'assurance?
2: Et on embrasse très fort, on leur souhaite tout le courage possible à celles et ceux qui ont subi justement les inondations en France. Valère Coréard, c'est pour vous.
4: Oui, alors, dans ces cas-là, il y a vraiment une chose à faire, si c'est possible, c'est vous prenez des photos, vous prenez des vidéos et vous les conservez bien de tout ce qui a été abîmé, détruit dans votre maison à cause des inondations, parce que l'assurance va mandater un expert et cet expert va venir voir les dégâts et puis estimer votre potentiel remboursement. Il faut savoir que si vous êtes en état de catastrophe naturelle, on en parlait hier sur les maisons fissurées, vous avez 30 jours ouvrés pour faire votre déclaration. Par contre, c'est 5 jours si vous utilisez votre assurance classique. Le problème, c'est que parfois, les délais sont ce qu'ils sont. Dans tous les, moi, je vous conseille de ne pas tarder. Déclarer à votre assurance le dégât des eaux, le sinistre. Prenez donc des photos et surtout, vous mettez bien de côté tout ce qui a été abîmé, tout ce qui a été endommagé. Mais vous le gardez chez vous, si c'est possible, vous le stockez.
2: D'accord.
4: Parce que après, ça va poser quand même un problème à la fois d'estimation et de reconnaissance du préjudice. Autre conseil très important, commencez à chercher vos factures. Parce que là aussi, vous allez avoir un enjeu d'indemnisation.
5: Bien sûr. Et ça, moi, je ne sais même pas où elles sont, mes factures.
4: Oui, ben justement, je vous donne un conseil. C'est quand vous achetez des biens qui ont un petit peu de valeur, c'est-à-dire à partir de 200-300 euros, gardez les factures. Maintenant, on peut prendre des photos, puis vous les laissez dans votre téléphone, mais au moins, vous les avez quelque part, quoi. Mais il faut garder ces factures. Bon. Donc, vous cherchez vos factures, vous mettez de côté, et puis vous commencez pas à repeindre, etc. De toute façon, c'est trempé, c'est la cata. Moi, j'ai déjà été inondé, j'avais 50 centimètres dans ma maison. Donc, c'est très traumatisant, c'est très compliqué. Ouais. Mais il faut attendre le passage de l'expert, parce qu'à un moment donné, vous allez mandater des artisans dans les règles de l'art, etc. Mais il faut pas se précipiter, malheureusement, et rester un peu dans cette situation.
2: Audrazo.
5: Un point de vigilance très important, à chaque fois qu'il y a une catastrophe naturelle, il y a des gens malhonnêtes qui essayent d'en profiter, c'est vraiment cruel. Mais oui, ça existe, et pas qu'un peu. Donc si vous êtes inondé, qu'il faut pomper, qu'il faut refaire l'installation électrique, qu'il y a un arbre qui a abîmé votre maison, méfiez-vous toujours de quelqu'un qui se présente comme un artisan, qui arrive tout seul, qui sonne chez vous, qui vous dit « je travaille déjà chez votre voisin, je peux commencer tout de suite si vous voulez ». Faites vous-même toujours la démarche de contacter l'artisan et demander un devis détaillé, c'est important.
2: Merci Audrazo, et je le redis, vous avez tout notre soutien et tout notre tendresse, chers amis, si vous êtes touchés par les inondations. On va accueillir la gagnante en l'occurrence du jeu. Vous le savez, je booste votre pouvoir d'achat tout au long de l'année. 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Et c'est Fabienne, bonjour Fabienne, qui nous appelle de Cherbourg en Cotentin, bonjour.
6: Bonjour Anna, bonjour l'équipe.
2: Bonjour Fabienne. Alors, comment ça va aujourd'hui Fabienne d'ailleurs?
6: Oh bah super, il y a du beau temps. En plus c'est le mois de mon anniversaire.
2: Ça pouvait pas mieux tomber, c'est gagné.
6: Bravo. Merci.
2: Bah voilà, un petit bon anniversaire en avance, disons.
6: Merci.
2: C'est pas mal. C'est toujours ça de prix. On vous embrasse très très fort, chère Fabienne. Prenez grand soin de vous. Voilà, c'est très simple. 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On va écouter LP sur la radio ici. Ça s'appelle Lost on You. On est ensemble jusqu'à 13h et il est 12h37.

0: LP Lost on You sur Ici. On est ensemble jusqu'à 13h.
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0: C'est votre nouveau rendez-vous quotidien, tous les midis entre 12 et 13h. On est là pour tenter de vous rendre service. Vous avez des questions, on a des réponses, ça tombe bien. Et si vous en avez, c'est au 0810 055 056 que ça se passe. C'est un numéro de WhatsApp gratuit. Vous pouvez envoyer des textos, nous appeler, nous laisser aussi des messages vocaux. On va continuer à parler dans un court instant des EHPAD. On va accueillir une auditrice. Vous êtes très nombreux et très nombreuses à réagir. Mais pour l'heure, nous allons parler de cette merveilleuse campagne de sensibilisation dans toute la France qui va durer tout le mois d'octobre et qui s'appelle Octobre Rose, cher docteur Kierzek.
3: Exactement, Octobre Rose. Alors, il n'y a pas que le mois d'octobre où on se fait dépister. Hein.
0: Ouais.
3: C'est toute l'année, mais là, c'est l'occasion de mettre un petit coup de projecteur. Et on a tous le petit ruban rose, on y pense tous. Et on pense à quoi? On pense à la mammographie entre 50 et 74 ans. Pour toutes les femmes qui ont plus de 50 ans, eh bien, vous allez recevoir à la maison une invitation à aller faire cette mammographie. Invitation, ça veut dire, on ne paye pas, c'est gratuit, c'est une prise en charge à 100%. Et malheureusement, il y a une femme sur deux qui ne répond pas à cette invitation.
0: Petite
3: et c'est
0: question,
3: ça, le
0: la mammo, c'est à partir de quel âge?
3: 50 ans, de 50
0: on
3: à 74 ans.
0: Alors, si, c'est bien
3: ça, c'est
0: avant.
3: Le dépistage généralisé. D'accord. Quand vous n'avez pas d'antécédents, okay, familiaux en particulier. Pour les femmes qui ont des antécédents de cancer du sein dans la famille, la mère, la sœur, bref, il y a un risque particulier, ou qui ont des symptômes, ça peut être une petite boule, ça peut être un petit mamelon qui est pas comme d'habitude, une rougeur, là on n'est plus dans la mammographie de dépistage, mais on serait dans une mammographie de diagnostic. Et là on va vous proposer, peut-être avant 40 ans, avant 45 ans, avant 50 ans, mais en tout cas, on sort du dépistage généralisé. Mais Octobre Rose, c'est vraiment pour mettre l'accent sur le cancer du sein. Plus on le prend tôt, plus on peut le guérir. Et si on le prend tôt, on guérit plus de 90% des cancers du sein. Donc, c'est vraiment un message à marteler. J'ai encore, moi, deux copines qui, il y en a une, c'est marrant, elle m'écoutait en disant, l'année dernière, allez faire vos dépistages, etc. Elle a dit, ben, je vais t'écouter, je vais y aller. Et on a trouvé une tumeur. Et j'allais dire, heureusement, malheureusement, c'était une tumeur, mais heureusement, on l'a trouvée à temps.
0: Attends.
3: Et donc, elle a été opérée. Et l'opération, c'est une opération qui est beaucoup moins mutilante, il y a beaucoup moins de séquelles, le traitement est beaucoup moins lourd. Donc, je sais que ça fait peur de faire des examens en disant bah, « je préfère faire l'autruche, mettre ça sous
4: c'est
3: le tapis ».
4: C'est ce que j'allais vous demander, justement. Quand vous dites une femme sur deux, justement, n'y va pas, c'est pourquoi?
3: Oui. Bah, pour différentes raisons, parce que bah, généralement, la lettre arrive à la maison, mais parfois, c'est compliqué de prendre rendez-vous, parfois, on a peur, parfois, on dit « ah non, c'est pour les autres ». Il y a plein de mécanismes psychologiques qui se mettent en place, de déni aussi, de dire non, je veux pas savoir, etc. En tout cas, c'est extrêmement important d'enlever cette peur-là. La peur n'évite pas le danger. Et puis surtout avec un message très positif qui est de dire, si on dépiste tôt, justement, on peut traiter, on peut en guérir. C'est pas le cancer, c'est plus un mot où c'est plus le coup près, une tumeur, c'est pas quelque chose qui va être mortel. C'est quelque chose qu'on dépiste, qu'on traite tôt, qu'on reconstruit tôt aussi, parce qu'une petite tumeur qu'on enlève d'un centimètre par exemple, et la deuxième amie, c'est ça, c'est une petite tumeur 9 mm qu'on vient de lui trouver, et je lui souhaite plein de courage parce qu'elle va se faire opérer la semaine prochaine, mais 9 mm, voyez bien qu'on enlève juste un peu la tumeur, le ganglion à côté, c'est pas du tout la même chose que si elle avait attendu, qu'elle avait pas fait sa mammographie dépistage, et là la tumeur aurait été beaucoup plus embêtante à enlever.
0: Je voudrais faire une mini parenthèse, il y a aussi quelque chose qui a changé, c'est le nombre d'associations aussi, on les voit beaucoup dans Octobre Rose, qui aident les patients, je pense à Rose Up par exemple, donc qui va fêter ses 15 ans, je pense à Jeune et Rose. Ce sont des associations de patientes qui vous aident aussi, qui mettent en place plein de systèmes. Par exemple, vous êtes sous chimiothérapie, qui créent un espèce de maillage, de solidarité. Si vous avez besoin, parce que vous êtes trop fatigué à cause de la chimio, qu'on aille chercher vos gosses, en fait, après l'école.
4: Qu'on fasse des courses.
0: Qu'on fasse des courses, etc. Il y a aussi des cellules d'écoute. Si vous avez envie de parler, par exemple, de la sexualité, qui n'est pas simple quand on est sous traitement, etc. Il y a des merveilleuses associations de patientes en France qu'on salue, qu'on soutient, et ça c'est une chance qu'on a.
3: Et donc le message, c'est aller en amont de tout ça et toutes ces associations formidables. En amont de tout ça, si vous avez entre 50 et 74 ans, allez vous faire dépister par une simple mammographie. Alors c'est pas très très agréable, hein, vous savez, mais c'est comme une radio,
0: non,
3: c'est
0: ça pas fait
3: douloureux.
0: Un peu mal, mais c'est voilà. Pas non plus insurmontable.
3: Donc,
0: nous les femmes, on a vu d'autres.
3: Allez convaincre vos mères, vos grands-mères, vos sœurs d'aller faire ce dépistage.
0: Très rapidement, Audrey.
5: Très rapidement, Colette pose une question sur le WhatsApp de l'émission. Elle dit pourquoi 74 ans, la limite après
3: pour... ouais, c'est des histoires statistique parce qu'on est dans un dépistage généralisé. Donc c'est le meilleur rapport coût, parce que ça coûte à la sécurité sociale, et bénéfice en termes de nombre de tumeurs trouvées, de taille de tumeurs et de traitement. Donc voilà pourquoi cette notion a été donnée. La borne inférieure, c'est à partir de 50 ans, et 74 ans la borne supérieure, parce qu'après on estime que ça doit être du ressort du médecin, de la palpation et d'aller faire un dépistage personnalisé.
0: Merci docteur Kirzek. On va continuer à dérouler cette émission. On va encore parler un petit peu d'EHPAD, on va parler de l'isolement des personnes âgées avec la journaliste Elsa Wolinski. On écoute Michel Jonas, Les Wagonnets sur ICI. On est ensemble jusqu'à 13h, ça passe tellement vite.

0: Wagonnais.
1: Les Wagonnais, oui, on a bien compris. Michel Jonas sur ici, on est ensemble jusqu'à 13h.
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1: Michel Jonas, on vous doit bien ça, c'est votre nouveau rendez-vous quotidien. On est ensemble jusqu'à 13h, c'est la journée internationale des personnes âgées. On a parlé dans la première demi-heure de l'émission. Je voudrais vous dire qu'on consacrera une émission entière aux EHPAD. C'est très important parce qu'on a énormément de bons plans à vous donner. Mais pour l'heure, on accueille Sylvie qui nous appelle de Weimar. Et vous, vous pouvez nous apporter un témoignage. Vous avez travaillé avec les personnes âgées, chère Sylvie.
3: Oui, bonjour.
1: Bonjour.
3: Oui, j'en ai fait travailler avec des personnes âgées. J'ai été, je suis à la retraite maintenant, mais j'ai été directrice d'hôpital pendant bon nombre d'années.
1: D'accord.
3: J'avais en charge toute la filière gériatrique. Et donc, je voudrais apporter quand même comme information aux familles, aux aidants, qu'il y a des solutions. À savoir que quand une personne âgée, suite à une chute ou autre, ou une maladie, ne peut pas rentrer à domicile, il y a quand même des solutions. À savoir, la personne âgée peut passer dans un premier temps par un court séjour gériatrique.
1: D'accord.
3: Et ensuite, alors là, la durée de séjour est quand même limitée, mais ensuite, il y a ce qu'on appelle un soin de suite gériatrique.
1: Mmh.
3: Qui est un service où il y a vraiment des professionnels très qualifiés, médecins, kinés, infirmières et autres, bien sûr, et dont la durée de séjour peut aller jusqu'à 3 mois.
1: Ah, génial, d'accord, voilà. Très très
3: donc
1: bon plan, ça, comme on dit.
3: Donc ça peut laisser le temps aux personnes, aux familles,
1: oui, de trouver un EHPAD.
3: De trouver un EHPAD.
1: Et c'est pris en charge par la Sécurité sociale, ça, il faut le dire.
3: Ce sont des structures qui existent dans les hôpitaux publics,
1: ouais.
3: Mais aussi dans certaines cliniques privées, j'en connais certaines, il y a aussi certaines cliniques privées qui ont ce service.
1: Merci beaucoup Sylvie, merci, vous voyez, c'est ça, c'est votre émission, entre auditrices, entre auditeurs, on se donne des bons plans, c'est ça, on vous doit bien ça. On va se retrouver dans un court instant avec Elsa Wolinski qui va nous faire un très joli billet, comme on dit, sur l'isolement des personnes âgées. Prenez des mouchoirs, à tout de suite sur ici.
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1: Merci beaucoup pour tous les messages que vous nous envoyez au 0810 055 056. On vous remercie, mais vous savez quoi, on vous doit vraiment bien ça. Je crois que le titre est bien trouvé de cette émission. On est ensemble jusqu'à 13h. Et Elsa Wolinski, c'est à vous, chère amie.
4: Oui, et on va commencer en musique.
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4: Et oui. Les vieux ne parlent plus, ou alors seulement parfois, du bout des yeux. Aujourd'hui, je vais vous parler de solitude. Cette solitude qui, avec l'âge, peut parfois prendre de plus en plus de place. Parce qu'en France, aujourd'hui, 2,5 millions de personnes âgées disent se sentir seules, tous les jours ou presque. 2 millions sont isolées de leur famille et de leurs amis. Et 700 000 n'ont quasiment plus aucun lien autour d'elles. Plus de famille, plus d'amis, plus de voisins. On appelle ça la mort sociale. Parce qu'être seul, c'est aussi être beaucoup plus vulnérable quand quelque chose vous arrive. Et justement, cette semaine à Madrid, une femme de 87 ans est devenue, malgré elle, le visage de cette vulnérabilité. Elle s'appelle Marie Carmen, elle vivait depuis 70 ans dans le même appartement. 70 ans, toute une vie, dans les mêmes murs, sauf que son immeuble a été racheté et que son loyer était d'environ 500 euros. Devait en fait tripler. Et évidemment, elle n'avait pas cette somme. Elle ne pouvait plus payer. 3 fois, on a essayé de l'expulser. Elle n'a pas voulu, elle a refusé. Mais le 23 septembre, lors de la 4e tentative, Marie-Carmen a été carrément virée de son appartement. On l'a virée sur un brancard avant de l'emmener dans une ambulance à l'hôpital. Cette image a fait le tour de l'Espagne, mais dehors, Marie-Carmen n'était pas seule. Des centaines de personnes étaient venues la soutenir. Son histoire a provoqué une mobilisation immense et ça a marché. Quelques jours plus tard, un accord a été trouvé. Marie-Carmen va pouvoir rentrer chez elle avec un loyer adapté à ses revenus. Et finalement, c'est peut-être ça que nous raconte son histoire, qu'on peut refuser de détourner les yeux. Qu'une injustice qui arrive à quelqu'un d'autre peut aussi nous concerner. Alors peut-être que le premier geste commence par là. Regardez simplement autour de nous. Ça peut paraître naïf ce que je vous raconte, mais parfois prendre soin des autres commence simplement par les voir. Et il existe justement des initiatives pour créer ce lien. Il y a par exemple les cartes du cœur. Une idée tout simple, on écrit quelques mots à une personne âgée qu'on ne connaît pas et la carte lui est envoyée. Paris, en compagnie, des bénévoles accompagnent des personnes âgées pour une promenade, un rendez-vous, une sortie ou simplement pour passer un peu de temps ensemble. Il y a aussi la cohabitation intergénérationnelle, on en a parlé dans cette émission. Mais peut-être pardon, mais peut-être que toutes ces initiatives nous disent aussi autre chose, que la solitude des personnes âgées ne se combat pas seulement quand elle est déjà là. Il faut peut-être commencer beaucoup plus tôt, vous en avez parlé Gérald, en se demandant quelle place on veut leur donner dans nos quartiers, dans nos villes, dans nos vies. Et repenser aussi nos EHPAD. La Caisse nationale de solidarité pour l'autonomie réfléchit justement à l'EHPAD de demain. L'idée, c'est de ne plus seulement imaginer l'EHPAD comme un endroit où l'on soigne, mais comme un endroit où l'on veut continuer à vivre. Des lieux ouverts sur le quartier, avec des cafés, des jardins partagés, des associations, des artistes, des voisins, des enfants, des endroits où les générations continuent à se croiser. Et peut-être aussi inventer un entre-deux, entre rester seul chez soi et entrer en EHPAD. Des lieux où l'on garde son indépendance, son intimité, là, sa porte que l'on peut fermer, mais où l'on peut aussi ouvrir cette porte et trouver quelqu'un derrière. Parce que moi, à 52 ans, je me demande déjà comment j'ai envie de vieillir. Je voudrais rester indépendante le plus longtemps possible, ne pas devenir un poids pour mes enfants. Avec mes amis, on se dit souvent qu'on finira tous ensemble dans une grande maison vieille, au bord de la mer, comme ça. Je ne sais pas si on le fera vraiment, mais finalement, l'idée n'est peut-être pas si folle, parce que la manière dont nous vieillerons demain, c'est peut-être maintenant qu'il faut commencer justement à l'inventer.
6: Merci beaucoup Elsa Wolinski. Et pour ma part, je vais dire un mot moi sur la jeunesse, du coup, les futurs vieux, comme on dit. La jeunesse qui est dans la rue, vous l'avez vu, la jeunesse qui donne de la voix, c'est aussi la démocratie qui parle, des citoyens qui s'expriment, des difficultés vécues, une demande finalement de main tendue qui ne se résoudra sûrement pas par la violence, bien sûr, mais écoutons leurs angoisses. C'est un sujet de société et nos jeunes sont l'avenir. Voilà, on parle de tout ici et de toutes les générations. Merci encore à vous, chère Elsa Wolinski. Ces propos, bien sûr, n'engagent que moi. Cela va de soi. Et nous allons... nous allons accueillir l'auditrice qui a gagné le jeu, dis donc. Parce que vous le savez, encore pourquoi, encore demain, je vais faire gagner deux fois dans l'émission 200 euros de pouvoir d'achat. Mais ça durera tout au long de l'année. Je booste votre pouvoir d'achat. Mais la semaine prochaine, ce ne sera qu'une fois. Donc profitons-en. Elle s'appelle Linda. Bonjour Linda.
7: Bonjour Enora, bonjour toute l'équipe.
6: Vous nous
7: bonjour.
6: Appelez de Gennevilliers dans le 92. Comment ça va Linda aujourd'hui?
7: Ah voilà, super bien.
6: Elle est trop mignonne. Qu'est-ce que vous faites dans la vie Linda?
7: Moi je travaille en ressources humaines, hein, je fais les carrières et les paies.
6: D'accord.
7: Dans la fonction publique.
6: Ok.
7: Et voilà. Et j'ai plein de passions. Et je voulais vous remercier pour vos émissions, notamment sur nos aînés, mais aussi Octobre Rose, enfin tout ce qui est santé. Enfin, c'est des thèmes très très forts. Et merci.
6: De rien.
7: Merci de les porter.
6: Merci à vous surtout. Et je crois qu'on vous doit bien ça. Et pour l'heure, c'est gagné, Linda.
4: Bravo.
6: Merci. Bah oui, on est comme ça nous sur ici. On est très très heureux.

0: Le docteur Kierzek l'a dit, la mammographie, c'est automatique, c'est une fois par an.
1: La mammographie, voilà. Ça sauve des vies.
0: Ça sauve des vies, exactement. Pour préparer cette émission, je remercie Céline à la réalisation. Qui est à la technique? J'ai oublié aujourd'hui. C'est Kinane, évidemment, à la technique. Marian au standard et Gwen à la... Ouh là là. Allez, il est temps que j'aille me coucher à la préparation. Merci beaucoup. Quant à moi, je vous dis à demain.

0: Tout en douceur ce jeudi matin sur ICI avec Morane sur un prélude de Bach. Bon réveil, soyez les bienvenus.
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0: Il est en train de boire un café.
3: C'est de l'eau.
0: Ah, manqué.
3: Eh oui, j'ai bu deux ce matin, donc là je suis passé à l'eau.
0: Bonjour Cyril.
3: Bonjour Louis Raspail, bonjour à tous.
0: Ce jeudi 8 octobre, c'est la journée mondiale de la vue. Et c'est le thème que nous allons aborder ce jeudi avec vous, avant 6h, avec votre rendez-vous quotidien. Je recherche un auditeur qui... Alors ce matin, Cyril, qui est-ce qu'on recherche?
3: Eh bien, on recherche un auditeur qui a déjà mal vécu une situation drôle parce qu'il avait mal vu ou oublié ses lunettes.
0: Alors vous avez sûrement une situation amusante ou une anecdote à nous partager. C'est Saveria qui attend vos appels au 0810 055 056. Et puis dans l'actu, Cyril?
3: Eh bien, peut-être une bonne nouvelle pour vous qui rouler au gasoil. Une baisse des prix du gasoil probablement pour début novembre.
0: L'info avec vous, c'est dans quelques secondes, mais avant toute l'équipe d'ici dès 5h avec Saveria au standard, Alix à la technique et Charline à la rédaction en chef.
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0: Jeudi 8 octobre, excellent réveil, il est 5h. Cinq heures, le tour de l'actualité à vos côtés. Cyril Ardo-Redon, le Premier ministre Sébastien Lecornu a pris la parole hier soir.
3: Plusieurs thèmes abordés, de la colère des lycéens au prix des carburants, en passant par le budget ou la situation des agriculteurs. Allocution d'une quinzaine de minutes pour répondre aux différentes crises. Le chef du gouvernement se pose en démineur et annonce que la France va débloquer 10 millions de barils de gazole des stocks stratégiques, ce qui devrait faire baisser les prix à la pompe.
4: Nous mettrons donc 10 millions de barils de gazole issus de nos stocks à la disposition des distributeurs en France. Je signerai prochainement le décret permettant cette opération, prévue pour durer 3 mois. Nous allons les utiliser de manière nouvelle pour agir sur les prix. Le gazole concerné a été acheté avant la flambée des cours. Il sera mis à disposition au prix de revient de ces stocks, ce qui permet mécaniquement de baisser les prix à la pompe dans un ordre de grandeur évalué entre 12 et 18 centimes par litre de gazole. Je réunirai à Matignon l'ensemble des distributeurs pour y travailler dans les tout prochains jours. Cette baisse bénéficiera à toutes celles et ceux qui achètent du gazole et s'ajoutera évidemment aux aides existantes.
3: Sébastien Lecornu estime aussi que le prix de l'électricité ne doit pas augmenter cet hiver et appelle EDF à mobiliser au maximum ses capacités de production. Sur la crise agricole, le Premier ministre déclare que le plan d'urgence déjà engagé sera complété aujourd'hui par la ministre de l'Agriculture. Et sur le budget, il réaffirme son objectif de ramener le déficit à 5% du PIB en 2027. Mais le Premier ministre était aussi et surtout très attendu sur la crise des lycéens. À la veille de l'acte 4 du mouvement aujourd'hui, Sébastien Lecornu affirme que 40 000 contributions ont déjà été déposées sur la plateforme du gouvernement et renvoie à fin octobre pour des mesures. Camille Marigot, tout cela a laissé sceptiques les lycéens que vous avez rencontrés et qui ont suivi cette allocution.
5: C'est en bas de son immeuble que Sarah retrouve Bilal pour écouter, penché sur son téléphone, Sébastien Lecornu.
6: Les forces de l'ordre n'ont pas pour instruction d'affronter les lycéens.
5: Cette allocution, les deux élèves du lycée Paul Éluard l'attendaient pourtant avec un peu d'impatience.
6: La question des moyens.
7: Enfin,
6: trop de promesses qui n'ont pas été tenues.
7: Au moins, il reconnaît.
5: Mais au bout de quelques minutes, le Premier ministre passe à la question des carburants.
6: La guerre au Moyen-Orient, comme d'ailleurs celle en Ukraine.
8: Il a réussi à parler d'un mouvement qui dure depuis 2 semaines. Donc, on voit aussi le niveau d'importance
7: qu'il porte à notre mobilisation. Je comprends qu'il veut faire plusieurs sujets, mais je pense qu'il aurait dû faire un discours centré sur les lycéens.
5: Une douche froide pour Sarah qui espérait mieux après plusieurs jours de mobilisation.
7: Ah oui, non, moi j'attendais quand même quelque chose. Je sais pas, il me dit je vais recevoir tel ou tel élève, je vais essayer de comprendre. Il y aura une réunion d'urgence avec tous les proviseurs. Je suis vraiment déçue et je pense qu'il y avait une confiance qui était installée. installée entre la jeunesse et le gouvernement.
9: Elle
7: mais
9: comment plus, elle est brisée.
7: Elle est brisée, je sais pas s'ils s'en rendent compte, mais là, ils se mettent toute la jeunesse à dos.
5: Alors, aucun des deux ne compte relâcher le blocus de leur établissement et ils attendent aussi de pied ferme une rencontre prévue cet après-midi avec le rectorat de Créteil.
3: Et après cette allocution, le syndicat d'enseignants SNES CFSU dénonce une copie blanche et une stratégie du pourrissement. Le syndicat Renouveau Lycéen estime que le Premier ministre cherche à gagner du temps jusqu'aux vacances scolaires. Les lycéens demandent à être reçus la semaine prochaine par le Premier ministre et disent avoir des propositions chiffrées. Une nouvelle enquête confiée à l'IGPN, la police des polices, en marge de la mobilisation lycéenne. Un adolescent de 17 ans a été blessé à la tête lors d'un rassemblement devant un établissement de Marseille. Sur des images publiées sur les réseaux sociaux, on voit un policier frapper le jeune homme avec sa matraque. La ministre de la Santé envisage d'avancer la campagne de vaccination contre le Covid-19, alors qu'il y a eu près de 70% d'augmentation des passages aux urgences en raison de cette maladie. Il ne s'agit pas encore d'un changement officiel de la stratégie, mais c'est une réflexion du gouvernement. La vaccination doit démarrer, quoi qu'il arrive, mardi, en priorité pour les personnes les plus fragiles.
0: Les mondiaux de judo ne se passent pas très bien pour les Français.
3: Seulement 2 médailles de bronze à mi-parcours pour Shirin Boukli et Dayan Boulem Tafes. Même Clarisse Agbenienou va rentrer bredouille de Bakou en Azerbaïdjan. Elle espérait pourtant un 7e titre mondial. Et Nicolas Perronnet, à moins de 2 ans des JO de Los Angeles, l'inquiétude grandit chez les Bleus.
10: Chaque jour, l'équipe de France dégringole au tableau des médailles. Une 9e place ce matin, loin de son statut, constate sa leader Clarisse Agbenienou, qui elle-même n'a pas réussi à stopper la chute libre.
11: C'est dommage parce qu'on est une belle équipe de France et je pense qu'on peut faire mieux. Bah écoutez, j'ai envie de dire si dans 2 ans on fait mieux et qu'on éclate tout, on oubliera. Pour l'instant, on va souffrir un peu, il faut trouver une méthode de travail différente.
10: Et le chantier a déjà commencé, annonce dès hier du président de la Fédération française.
12: 2 mois maximum. Dans 2 mois, il faut que tout soit clair pour tout le monde, même un mois, on n'a pas le temps d'attendre.
10: Ami Olympiade, Stéphane Nomis veut des changements profonds chez les Bleus.
12: Après, c'est à la fin qu'on compte les médailles, mais quand même, mes 4 premiers jours, ils sont mauvais. Il faut appeler un chat un chat. Il y a des choses à remettre en question, parce qu'on sent moins le team spirit qu'au jeu. On doit réparer et trouver l'énergie nécessaire et suffisante pour les Jeux.
10: Car à moins de 2 ans de Los Angeles, le Japon, l'éternel rival, lui, ne laisse rien en chemin, avec déjà dans ses bagages 6 des 8 médailles d'or distribuées depuis le début des mondiaux.
3: Et 5e journée de compétition aujourd'hui avec 3 Français sur les tatamis de Bakou. Clémence Aimé en moins de 70 kilos, Maxime Gaël Ngayap en bout et Alexa Mitrovic en moins de 90 kilos. La météo aujourd'hui, Louis, c'est un temps encore perturbé à l'est.
0: Oui, c'est pas la folie non plus, avec des nuages nombreux et de la pluie de l'Auvergne-Rhône-Alpes jusqu'à la région Grand Est ce matin pour les températures à 5h06. Didier nous dit 10 degrés dans le Puy-de-Dôme ce matin. Quant à Thérèse, 13 degrés en Isère en milieu de température, en milieu de matinée plutôt. Les températures stagnent à Paris et Reims, 12 degrés à Bourges, 11 degrés pour Bordeaux ce matin, 13 degrés cet après-midi. Bonne nouvelle en revanche, puisque les éclaircies, elles, reviennent à l'est notamment, ainsi que sur le pourtour méditerranéen pour les maximales ce jeudi. 16 degrés à Rennes, 23 dans le sud à Nice.

0: Très bon réveil à l'écoute d'ici, jeudi 8 octobre, place à l'éphéméride du jour. Alors, il y a 81 ans, était déposé, figurez-vous, le brevet à l'origine du four à micro-ondes. Et figurez-vous qu'on doit cette invention en partie grâce à une barre en chocolat.
1: Oui, vous avez raison, c'est l'ingénieur Percy Spencer qui travaillait sur un radar électronique. Et il a vu sa barre en chocolat fondre toute seule à côté de l'appareil, grâce donc aux ondes. Il a ensuite testé avec du maïs, ça a fait du pop-corn, et puis un œuf qui a explosé devant ses collègues.
0: Ça fait une omelette du coup.
1: Oui, terrible votre omelette.
0: Non, elle est pas folle. Et j'ai les dimensions de ce premier micro-ondes. Il mesurait près d'1,80 m pour, tenez-vous bien Cyril, 340 kilos.
1: Ah oui, il faut une grande cuisine pour lui trouver une place.
0: C'était révolutionnaire tout de même pour l'époque. Et on espère qu'il a pu ensuite réchauffer son café, puisque à 5h08, ça s'y prête plutôt bien. Boire un petit café, merci d'être avec nous. Tout de suite, une jolie musique pour commencer ce jeudi à vos côtés, avec les Pretenders sur ICI et ce tube sorti en 79. Voici pour vous, Brass in Pocket.

0: Les Pretenders, sur ici avec la voix de Chrissy Hynde. Merci de nous avoir choisis. On commence la journée bien entendu avec vous et on est ensemble jusqu'à 6h.
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0: Ce matin avec Stéphane Bern, direction Paris en 1900, où l'on pensait avoir trouvé une invention révolutionnaire pour ne plus avoir à marcher.
3: Bah, oui, c'est vrai que c'est fatigant de marcher. Oui, cette invention, c'était des immenses trottoirs roulants de plusieurs kilomètres présentés comme la rue de l'avenir. Alors, bah oui, ça a disparu, non, on les voit pas dans la capitale. Stéphane Bern nous raconte cette histoire à 5h25 sur ICI.
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0: Et dans Ici, ça entreprend, on s'intéresse aussi aux idées qui peuvent améliorer le quotidien de nos animaux. Pour chouchouter son chien, on peut lui offrir des jeux, mais aussi quelques friandises.
3: Et justement, Catherine Quicandon, aujourd'hui, vous nous emmenez sur la Côte d'Azur et découvrir une alternative naturelle et locale pour nos compagnons à quatre pattes.
4: À Cannes, sur la Côte d'Azur, nos amis les chiens sont gâtés. Et c'est grâce à Chloé Poupeau qui a créé en 2019 son entreprise de friandises pour chiens, les Délices Canins. Ses produits sont faits avec des légumes, de la farine d'avoine, de la viande label rouge, s'il vous plaît, et le poisson est toujours frais. Ça nous donnerait presque envie de goûter. 100% naturel, 100% local, bio, sans sucre ajouté, ni sel ajouté, sans conservateur et sans additifs, Chloé défend une composition transparente et saine. 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
5: Charbon miel qui marche super bien, c'est l'indispensable en fait, c'est souvent les chiens quand ils ont mal au ventre ou les selles liquides, on leur donne ça, ça remplace le médicament ou un Smecta en fait. Donc là, c'est vraiment naturel et ça marche super bien sur la digestion du chien. Et après, la box anniversaire qu'on a complètement designée il y a pas longtemps. Donc là, elle fonctionne super bien. Ouais.
4: Il y a des friandises gourmandes, de dressage, des déshydratés que les toutous ont l'air de beaucoup aimer puisque leur maître en achète de plus en plus, ce qui fait que Chloé peut enfin se consacrer entièrement à son entreprise.
5: Ça fait un an que je suis à temps plein dans la marque parce qu'avant, je travaillais en CDI dans la restauration. Donc je cumulais les deux. Et là, j'ai eu mon local il y a quelques mois. Donc j'ai un local tout neuf où j'ai fait tous les travaux dedans. J'ai ma cuisine pro avec le coin où je fais les colis. Et je travaille aussi avec des hôtels de luxe à Cannes. Donc je travaille avec trois hôtels sur Cannes et un sur Saint-Tropez.
4: Je n'ai qu'un mot à dire, bravo. Comptez à partir de 8,20€ les 100 grammes. Et sinon, pourquoi Chloé s'est lancée dans cette aventure?
5: J'étais dans les escaliers chez mes parents et je leur ai dit « Mais pourquoi je ne ferais pas des friandises pour chiens ?» Parce que sur la Côte d'Azur, en fait, il n'y a personne qui faisait ça. Et ma sœur a adopté un petit spitz qui s'appelle Simba. Directement, quand elle l'a eu, j'ai voulu lui cuisiner des petites friandises maison. J'ai fait goûter, en fait, aux chiens de mes amis. Et ils ont adoré. Du coup, de fil en aiguille, j'ai pas lâché la marque.
4: Plus d'infos sur lesdélicescanins.com. Merci à Quentin Lacrome d'Ici Azur pour cette idée délicieuse. Ici, ça entreprend dans les Alpes-Maritimes avec les Délices Canins et des friandises pour chiens qui font du bien.
0: Merci Catherine. Bonne nouvelle, la pluie revient pour le plus grand bonheur des agriculteurs. On en parle tout de suite.
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0: Soyez les bienvenus ce jeudi matin, il est 5h15 et ça y est, la pluie est enfin là.
3: Dans beaucoup de régions, elle se faisait rare depuis plusieurs semaines, voire plusieurs mois. Mais cette nuit et ce matin, c'est humide pour une bonne partie du pays. De l'eau très attendue par les agriculteurs qui souffrent de la sécheresse. En Isère, Emma Jacob, vous avez rencontré une maraîchère qui a vécu un été très difficile.
6: Cet été, pour continuer à travailler en plein soleil, Sophie Cohen ne quittait pas sa casquette. Aujourd'hui, la maraîchère a ressorti son ciré.
7: Ça va mieux que cet été parce qu'il pleut et qu'on est très très heureux qu'il pleuve. C'est vraiment une bénédiction. Et puis, il faut que les sols ils se rechargent aussi. Hein.
6: Les sols asséchés par des mois de canicule, malgré de petites pluies au mois d'août. Les sources pour irriguer sont-elles quasiment à sec? Alors, ces deux jours de pluie font déjà la différence.
7: Bah là, on peut voir que les tomates, elles poussaient plus, elles étaient toutes cramées. et là elles ont recommencé à pousser. Voilà, après ça rattrapera pas ce que j'ai perdu cet été, quoi.
6: 64% de pertes pour ces potimarrons, 30% pour les tomates, même chose pour les aubergines. En tout, 7000 euros de manque à gagner. C'est un cinquième de son chiffre d'affaires annuel.
7: Je peux voir qu'il y a certaines variétés qui n'ont pas supporté, quoi. Je vais essayer d'adapter aussi comme ça. Mais là, par exemple, cette variété, elle est morte. Vu le changement global qui s'opère, est-ce que ça suffira? Je ne suis pas sûre.
6: Et ces quelques jours de pluie ne suffisent pas non plus à sauver les noyers de son exploitation. La récolte a commencé il y a quelques jours.
7: On a ramassé déjà une parcelle. Normalement, on fait à peu près 16 sacs. Là, on a à peine 10 sacs. On avait une parcelle où les noyers n'étaient pas bien en forme non plus. Hein, mais là, cette année, c'est bon, ils sont tous morts. Les suites de la canicule, là, je pense qu'ils survivront pas, quoi.
6: Sophie, elle, ne sait pas si elle va continuer.
8: Cet été, il a été dur. Très dur psychologiquement et physiquement.
7: Moi, j'ai peur que là, tout le monde oublie. Que ça soit plus du tout un sujet qui soit abordé, qu'aux élections présidentielles on pense pas du tout à ça, sauf que là il faut pas oublier, c'est trop important, quoi. Ça pose la question de comment on va manger. C'est pas sûr que mon fils veuille reprendre un jour la ferme, mais je suis pas sûre qu'il puisse. Que ça soit possible de continuer à produire des légumes ici.
6: La maraîchère le prédit, les canicules seront de retour l'été prochain. Elle espère d'ici là pouvoir installer une réserve d'eau et des voiles d'ombrage sur ses cultures.
3: Emma Jacob à la ferme du Rocher en Isère. Et cette agricultrice a créé une cagnotte en ligne cet été. Elle est ouverte jusqu'à fin octobre. C'est un reportage Ici Isère à retrouver sur ici.fr.
0: Merci Cyril. Dans 3 minutes, c'est la télé avec Patrice Gascoigne. Une question, peut-on vraiment disparaître d'internet? Oui, non. La réponse, c'est ce soir sur TF1 dans la série Intraçable et un avant-goût ce matin dans moins de 3 minutes juste après Alain Souchon sur Ici. Voici le bagad de l'Ambiway. Belle matinée, bon réveil avec nous.

0: au saut du lit, ou peut-être déjà en voiture sur la route pour aller au boulot. 5h21 sur ICI, c'était Alain Souchon évidemment. Tout de suite, je vous invite à nous appeler au 0810 055 056. Venez tenter votre chance et venez participer au duel des auditeurs à 5h40 avec une question comme d'habitude autour de l'actu.
1: Vous nous parlez de quoi, Louis, ce matin ?
0: Alors, petit indice, ce matin, je vais vous parler de Sophie Adenoé, forcément, puisqu'elle fait son retour sur Terre aujourd'hui. Donc, la question portera là-dessus. Vous avez quelques minutes pour réviser et être le plus proche de la bonne réponse pour remporter votre radio.
1: Oui, une radio qui vous suivra partout, même dans l'espace, si vous êtes Sophie Adenoé. Mais plus concrètement, de la salle de bain au salon jusqu'à la cave, puisque ce poste est équipé d'une lampe torche. Elle fonctionne sur pile, se recharge en USB ou à l'énergie solaire.
0: C'est parfait, tout ça. Cette radio, elle vous attend au 0810 055 056. C'est Saveria qui attend vos appels ce matin. Bonne chance à tous.
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0: Dans les coulisses TV, ce matin, Patrice Gascoin, vous nous parlez de la série Intraçable, lancée ce soir sur TF1, qui va nous montrer à quel point il est difficile de disparaître d'Internet.
4: Julia a un mari, Julia a un fils, mais Julia a aussi un drame qui la hante jour et nuit.
5: Ça a commencé. Il est l'heure.
6: Mais c'est tu !
7: Je suis la femme de David Becker. Il est mort il y a 7 ans.
8: David ?
7: J'ai pratiquement tout oublié de l'accident.
4: Mais que s'est-il passé hier soir ? Ce que je peux vous dire, c'est que Julia est interprétée par Sophia Issaidi. Vous l'avez compris, Julia a perdu son mari dans un tragique accident. Depuis, elle a tout fait pour se reconstruire. Elle a un nouveau travail, elle est taxi. La relation avec son fils est très difficile. Jusqu'à ce soir où un inconnu monte dans son taxi et Julia reconnaît ce visage. À partir de là, elle se lance dans une quête vertigineuse pour la vérité. Une quête face à un ennemi mystérieux, un hacker. Pour s'en sortir, elle doit se mettre en état de mort numérique. C'est-à-dire se débrouiller sans téléphone, sans ordinateur, sans carte de crédit. L'histoire est palpitante, elle est écrite par 4 personnes, Amy Cohen, Raphaël Meyer, Mathilde Arnaud et France Ortelli. J'ai demandé à Amy Cohen comment on écrivait une série à 4 mains. Qui fait quoi ? Écoutez sa réponse.
9: Écrire une série, c'est un très long processus avec plusieurs étapes clés. Premier, il y a l'idée, c'est la création. Puis ensuite, il y a les arches, ça c'est l'histoire concrète. Puis les scénarios, qui eux sont la division de l'histoire en épisodes. Et donc avec Raphaël Meyer, quand on a créé la série, on a décidé d'ajouter une personne à chaque étape. Parce que l'écriture, comme son nom l'indique pas, c'est surtout beaucoup de discussions. Et la discussion, ça a besoin d'énergie. Et donc on a fini par se retrouver à 4 avec France et Mathilde à discuter pour que l'histoire prenne forme. Et ensuite seulement, chaque scénariste part de son côté pour écrire un ou plusieurs épisodes. Et Raphaël et moi, après, on fait la supervision de tout ça pour avoir une cohérence entre les épisodes. Donc en fait, on n'écrit pas à 4 mains, mais on développe l'histoire à 4 cerveaux. Voilà.
4: Grâce à Amy Cohen, l'un de ses auteurs, vous savez comment a été écrite la série Intraçable, à voir ce soir sur TF1.
0: Et en parlant d'Internet, vous savez que tous les jours à 5h45, Aude Razzo vous donne des conseils pour éviter et surtout repérer les arnaques qui pullulent de plus en plus. Aujourd'hui, il sera question d'un texto, encore une fois, très piégeux qui circule et qui se fait passer pour votre banque. Soyez donc vigilants. 5h25, la musique d'ici qui vous réveille avec un titre qui cartonne en ce moment. C'est ce fameux groupe australien, Cyril, Tame Impala.
1: Oui, avec leur nouveau single qui cartonne, Dracula.
0: Qu'on écoute tout de suite.

0: Impala avec Dracula, l'écoute d'ici ce jeudi matin, jeudi 8 octobre. Soyez les bienvenus si vous nous rejoignez à l'instant. Comme d'habitude, avant les infos, un petit peu d'histoire aux côtés de Stéphane Bern, qui ce matin nous fait voyager au temps où marcher ne demandait aucun effort.
1: Au tournant du XXe siècle, Paris pensait avoir trouvé la solution miracle au transport, supprimer la marche. L'avenir avait déjà la flemme. Paris, Exposition Universelle de 1900. La tour Eiffel a 11 ans. Le métro vient d'ouvrir et les organisateurs veulent impressionner le monde entier. Wow ! Ils installent donc une attraction futuriste. Un trottoir roulant de plusieurs kilomètres qui longe une partie des quais de la Seine. Paris invente le déplacement sans effort, autant dire une idée appelée à un grand avenir.
2: C'est la France de demain. C'est l'avenir de notre pays, ça, mes vieux gars.
1: Le système est astucieux. On monte d'abord sur une plateforme lente, puis sur une deuxième plus rapide, puis sur une troisième qui file à près de 8 km à l'heure, soit à peu près la vitesse maximale d'une voiture dans Paris en 2026. En 1900, c'est de la science-fiction. On l'appelle d'ailleurs la rue de l'avenir. Les visiteurs adorent, enfin, pas tous. Certains ratent leur embarquement, d'autres perdent l'équilibre.
3: Alerte ! Paresseux à terre !
1: Les journaux racontent une collection impressionnante de chapeaux envolés et de dignités froissées.
4: Mais l'important, c'est pas la chute, c'est l'atterrissage.
1: Très vite, des ingénieurs imaginent un avenir radieux, des trottoirs roulant partout, dans toutes les grandes villes. Plus besoin de marcher. Mais la réalité est moins convaincante. L'installation coûte cher, prend beaucoup de place et reste compliquée à exploiter. Un date raté entre ingénieurs et comptables. Après l'exposition, abracadabra, le trottoir roulant disparaît. Le Paris de 1900 était persuadé qu'au XXIe siècle, nous nous déplacerions sur des trottoirs mécaniques géants. Ils se sont trompés. Mais si vous avez déjà traversé un aéroport sur un tapis roulant, vous utilisez encore, sans le savoir, un petit morceau de leur futur.
0: La chronique de Stéphane Bern, c'est tous les jours avant l'actu, puisque tout de suite, il est 5h30. Voici l'actualité en France et dans le monde. Le tout en 90 secondes, c'est avec vous, Cyril Ardo-Redon.
5: 10 millions de barils de gazole vont être débloqués de nos stocks stratégiques, ce qui devra entraîner une baisse des prix à la pompe de 12 à 18 centimes par litre, selon Sébastien Lecornu. Le Premier ministre appelle aussi EDF à mobiliser au maximum ses capacités de production pour éviter une hausse du prix de l'électricité cet hiver. Pas d'annonce, en revanche, sur les lycées. Le chef du gouvernement renvoie à fin octobre pour des mesures. Le syndicat d'enseignants SNES-FSU dénonce la stratégie du pourrissement. C'est dans ce contexte que les syndicats lycéens appellent à l'acte 4 de leur mouvement aujourd'hui, deux jours après la mobilisation qui a réuni entre 260 et 450 000 personnes dans les rues. Le ministre de l'Éducation nationale, Édouard Geffray, est lui attendu ce matin dans un lycée de Reims pour participer à un temps lycéen de dialogue. La justice ferme 3 sites internet sur lesquels des images intimes volées étaient vendues. Il y a plus de 17 000 victimes dans le monde, dont des jeunes filles mineures. Deux frères âgés de 21 et 25 ans ont été arrêtés dans le nord de la France. Les députés de la commission finances ont entamé les débats sur le projet de budget 2027. Ils ont rejeté l'ensemble d'emblée l'une des propositions clés du gouvernement sur l'abattement dont bénéficient les retraités. Quoi qu'il arrive, l'Assemblée nationale repartira de la copie initiale pour les débats dans l'hémicycle dès la semaine prochaine. Et puis l'astronaute française Sophie Henault et ses coéquipiers en route pour la Terre après 9 mois dans la Station Spatiale Internationale. Partie hier vers 14h, ils doivent amerrir vers 17h aujourd'hui.
0: L'info du jour, c'est donc Sébastien Lecornu qui a pris la parole hier.
5: Allocution télévisée sur le mouvement lycéen, la crise agricole, le budget, mais aussi donc les prix des carburants. Le Premier ministre annonce que 10 millions de barils de gazole de nos stocks stratégiques seront libérés, avec pour conséquence une baisse du prix de 12 à 18 centimes le litre à la pompe. Sarah Ders, c'est insuffisant pour ces automobilistes croisés dans une station-service des Yvelines, près de Paris.
6: Sous la pluie, la file de voitures s'allonge. Nawel a les yeux rivés sur la pompe. Prix à payer, 59 euros pour 30 litres de gasoil. Cette professeure des écoles traverse chaque jour le département des Yvelines.
7: Est-ce que ça va vraiment baisser réellement ? C'est la grande question, mais je pense pas. Si on enlève 18 centimes sur le litre, ça reste dérisoire.
6: Cette baisse attendue des prix à la pompe ne concerne que le gasoil. Nicolas, amer.
8: Pas pour ceux qui mettent de l'essence. Donc bon, Parce que si le prix augmente encore, normalement, on ne va pas vraiment s'en sortir non plus. Hein.
6: Le gouvernement a trouvé une solution pour faire baisser les prix sans que ça coûte un centime aux finances publiques. Stéphane est gérant d'une société à Rambouillet.
9: Bah, c'est toujours mieux que rien.
10: Maintenant, s'il y avait moins de taxes dessus, ça serait quand même mieux, quoi, malgré tout. Quoi. Je veux dire, c'est l'État qui se sert beaucoup, c'est tout.
6: Désormais, le Premier ministre va devoir négocier avec les distributeurs.
10: On verra, malheureusement. Si les pétroliers jouent le jeu ou pas, et les distributeurs. Ouais.
6: Pour Marion, l'exécutif, cerné par les crises, cherche à gagner du temps, temporise avant de nouvelles mobilisations.
7: Je pense que c'est juste pour apaiser les gens, parce que là, on est quand même dans une situation de crise avec les lycéens.
6: La baisse du prix du gasoil n'est pas espérée avant le 1er novembre.
5: Sarah Ders, sur votre radio locale ici, le Premier ministre Sébastien Lecornu estime aussi que le prix de l'électricité ne doit pas augmenter cet hiver et appelle donc EDF à mobiliser au maximum ses capacités de production.
0: 5h34 tout de suite, la météo de ce jeudi 8 octobre avec un temps encore perturbé ce matin à l'est de l'Auvergne-Rhône-Alpes jusqu'à la région Grand Est avec des nuages toujours très nombreux et quelques averses encore ce matin. Pour les températures de bonne heure, Didier qui nous dit sur notre page Facebook 10 degrés dans le Puy-de-Dôme, Thérèse 13 en Isère. En milieu de matinée, les températures restent stables à Paris et Reims, 12 degrés, pour Bourges 11 degrés, quant à Bordeaux 13 degrés, relevé ce matin à 10h. Cet après-midi, les éclaircies, elles reviennent, et c'est une bonne nouvelle, elles reviennent à l'est, ainsi que sur le pourtour méditerranéen pour les maximales. Ce jeudi, 16 degrés à Rennes, 23 dans le sud cet après-midi à Nice.
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0: Dans quelques instants, c'est le duel des auditeurs autour de l'actu. Aujourd'hui, direction l'espace, puisque Sophie Adnaud fait son retour sur Terre après une longue mission à bord de la station internationale. Une question qui sera justement au cœur de ce sujet. Et encore une fois, un magnifique cadeau à gagner avec vous, Cyril.
5: Oui, une très belle radio ici qui fonctionne à la fois sur pile, sur panneaux solaires, sur batterie. Bref, vous pouvez l'amener partout et elle marche très bien. Le son est d'une excellente qualité.
0: Vous l'avez testée ?
5: Ah, elle est extraordinaire.
0: C'est vrai qu'elle est bien. J'ai pu la tester aussi. 0810 055 056, votre futur poste radio. Vous tend les bras ce matin. Passez-nous un coup de fil à 5h35 tout de suite. Voici Zazie avec une chanson qui porte bien son nom pour commencer la journée et peut-être accompagner votre premier café. Voici Zen tout de suite.

0: Zazie sur ICI. Vous êtes quelqu'un de zen, vous aussi, Cyril.
1: Ah bah, je crois que c'est ma plus grande qualité. Hein.
0: Ça s'y prête très bien. Le duel des auditeurs, tout de suite.
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0: Avec, comme chaque jour, une question autour de l'actualité, un chiffre pour vous à trouver et gagner ce très beau cadeau, Cyril.
1: Oui, une radio, un poste radio multifonction qui est même équipé d'une lampe torche, figurez-vous, pour vous suivre le soir dans vos insomnies.
0: Vous la connaissez.
1: Pour chasser les fantômes.
0: Oh, c'est Christophe qui est avec nous. Christophe qui nous passe un petit coup de fil de Corrèze. Bonjour Christophe.
4: Brive-la-Gaillarde.
1: Ah, j'aime bien Brive-la-Gaillarde.
0: Terre de rugby, Brive-la-Gaillarde.
1: Oui. Ah, c'est chouette.
0: Grosse terre de rugby.
4: Vous connaissez un peu ?
1: Ah, je connais un peu. Il y a un très bon café là-bas, je me souviens plus le nom, mais j'ai un copain qui m'avait emmené, c'était super, on avait passé une super soirée.
0: Racontez votre vie.
1: Oui, non mais voilà.
4: Il y a le CAB.
0: Ah, on va en parler, Christophe, dans quelques instants, puisque vous, votre passion, c'est le rugby.
4: Voilà.
0: C'était indéniable. On a Marie-Claire qui est avec nous aussi. Bonjour Marie-Claire.
1: Bonjour Marie-Claire.
5: Oui, bonjour.
0: Marie-Claire, qui est une lefto passionnée par la radio. Tous deux, vous allez jouer avec nous ce matin avec une question autour de l'actualité. Cette info à suivre aujourd'hui sur nos antennes et sur ici.fr. Après une longue mission à bord de la Station Spatiale Internationale, Sophie Anneau fait son retour sur Terre. L'astronaute française a quitté l'ISS hier à bord de la capsule Dragon, doit amerrir dans l'océan Pacifique. Aujourd'hui, autour de 17h30, son séjour dans l'espace restera dans l'histoire. Et selon vous, combien de jours Sophie Adno a-t-elle passé à bord de la Station Spatiale Internationale ? Christophe, il me faut un chiffre.
4: 300 jours.
1: 300 jours pour Christophe. Marie-Claire, vous en pensez quoi de votre côté ?
5: Moi, je ne sais pas, 320 ?
0: Ah, 320, alors, la réponse avec vous, Cyril Ardo-Redon.
1: Eh bien, c'est 235 jours. C'est donc Christophe qui est le plus proche.
4: C'est moi qui ai gagné.
0: C'est vous qui avez gagné, Christophe.
4: Eh oui.
0: Félicitations.
4: Merci.
1: Près de 8 mois pour Sophie Anneau et ses coéquipiers à 400 km au-dessus de nos têtes. Sophie Anneau bat ainsi le record du plus long séjour orbital effectué en continu par un astronaute européen, homme ou femme.
0: C'est un défi assez incroyable.
4: Un poste radio.
0: Marie-Claire, je vous embrasse. J'espère qu'on aura l'occasion de rejouer ensemble. Christophe, oui. Le poste radio, on vous l'envoie chez vous sans aucun problème. À bientôt, Christophe. Belle
4: merci
0: journée à
4: beaucoup.
0: Vous aussi, Marie-Claire.
4: Bonne journée à vous.
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0: Excellent réveil, bien entendu, hein, sur ICI. Bienvenue dans le club de l'EFTO tous les matins avec vous ici dès 5h. Et dans quelques instants, c'est notre initiative du jour avec Robin Bernot. Ce matin, direction la Haute-Garonne avec une nouvelle façon d'accompagner les victimes de violences conjugales, Cyril.
1: Oui, une initiative vient de voir le jour près de Toulouse pour mieux protéger les victimes grâce à des appartements de transition. Robin Bernot vous raconte cette initiative à 5h55 sur ICI.
0: Et puis, juste après votre rendez-vous quotidien, je recherche un auditeur qui, c'est tous les jours avant 6h. Et on attend une anecdote savoureuse. Ce matin, on compte sur vous.
1: Oui, puisque c'est la journée mondiale de la vue. Donc, on recherche un auditeur qui a déjà mal vécu, une situation drôle parce qu'il avait mal vu ou oublié ses lunettes.
0: Par exemple, quand on les cherche alors qu'elles sont sur nos
1: yeux. Sur son nez, oui, absolument.
0: C'est arrivé pas plus tard qu'hier, vous voyez. Donc, vous l'aurez compris, ce matin, on cherche une situation rigolote, cocasse, 0810 055 056. Appelez-nous, c'est Saveria qui attend vos appels ce matin, 5h45. Voici William Scheller sur ICI.

0: vous ai vu chanter. Hein. Je vous ai vu chanter, Cyril Breton. Ouais, on avait peur de rien. William Scheller, Rock'n'Dollar, c'est sûr ici. Bon réveil, 5h47.
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0: Tout de suite, Aude Razo et votre rendez-vous anti-arnaque. Bonjour Aude, avec vous ce matin, ces escrocs qui adorent se faire passer pour la Banque de France. En plus, il y a un texto très piégeux qui circule en ce moment.
2: Oui, et je vais vous le lire, comme ça si vous le recevez, vous le démasquerez au premier coup d'œil. Fichage auprès de la Banque de France, contactez-nous d'urgence. Bon, si vous recevez ça ou un message qui ressemble à ça, ne paniquez pas, je mets les choses au clair tout de suite. La Banque de France n'envoie jamais de SMS alarmant comme ça, jamais. Et point très important aussi, elle a beau s'appeler Banque de France, elle ne vous demandera jamais de transmettre par téléphone des coordonnées bancaires. Donc poubelle, parce que le piège c'est ça, hein, quelqu'un là essaye de vous piquer des informations. Sensible, ce n'est pas la Banque de France, n'appelez pas le numéro qui vous écrit, ne cliquez pas non plus sur le lien qui est inscrit dans le texto, en fait ne faites rien, voilà.
0: Et Aude, est-ce que ça vaut le coup de signaler à ces textos frauduleux ?
2: Ah, ça c'est une question que vous les auditeurs, vous me posez souvent. Oui, tout à fait, vous pouvez signaler les SMS frauduleux, les dénoncer. Je vous donne deux solutions. La plus simple, vous faites un appui long sur le message, vous choisissez transférer et vous le transférez au 33700. 33700, c'est la plateforme de lutte contre les SMS et les appels indésirables. Deuxième solution, vous allez sur internet, 33700.fr, c'est la même chose, hein, sauf que vous envoyez la capture d'écran du message frauduleux et il faut bien attention qu'on voit le numéro de portable qui vous a écrit. Ça va permettre aux opérateurs téléphoniques ensuite de le bloquer. Alors, c'est pas une baguette magique, ça va pas faire disparaître ces messages d'un coup. Les opérateurs doivent vérifier quand même avant. Mais faites-le, vous sauverez sans doute de futures victimes. Et c'est déjà ça.
0: C'est déjà ça, effectivement. Merci Aude, Aude Razo, que vous retrouvez tous les midis avec Enora Malagré dans votre émission. On vous doit bien ça. Le thème du jour, la vue. 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
0: 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Vous posez votre café, vous vous inscrivez, vous croisez les doigts, vous restez attentif et peut-être que le téléphone va sonner tout à l'heure à midi. C'est tout ce que je vous souhaite. Dans 3 minutes, une initiative nécessaire à découvrir avec Robin Bernaud. C'est juste après Mylène Farmer. C'est à qui le tour ?

0: réveil sur ICI avec Mylène Farmer. C'est à qui le tour ? Ce matin, on va découvrir une initiative pour mieux accompagner les victimes de violences conjugales. En 2024, elles étaient plus de 272 000 recensées en France, Cyril.
1: En Haute-Garonne, un nouveau dispositif vient justement de voir le jour. Robin Bernot et Alexandre Vaux sont allés le découvrir près de Toulouse.
2: À Colomiers, des appartements de transition vont permettre aux femmes victimes de violences conjugales et à leurs enfants de se reconstruire.
3: C'est indispensable et ça devrait être fait partout.
2: La mairie de Colomiers, deuxième ville la plus peuplée de Haute-Garonne, a présenté il y a quelques jours ce dispositif inédit des appartements de transition aménagés dans une ancienne école qui, après une phase d'hébergement d'urgence, vont permettre aux victimes de pouvoir bénéficier de plusieurs mois de stabilité pour se reconstruire et préparer leur accès à un logement pérenne. Lucie Klecht, directrice de l'association France Victimes 31, confirme que c'est une première dans le département et salue l'initiative de la mairie au micro d'Alexandre Vaux.
4: C'est une première. Le principe de cet espace de transition permet de laisser le temps aux victimes de pouvoir construire une insertion qui soit plus pérenne, ce qui n'est pas possible sur des places d'urgence où les conditions de prise en charge se font souvent dans des hôtels et où là on est plus sur de l'urgence et répondre immédiatement au danger que finalement avoir le temps de se poser, d'être accompagné et de pouvoir avoir dans un seul et même endroit un espace d'accueil, d'écoute, d'orientation et de construction de projet. Et à travers ça, de réparation. Parce que derrière, il est question de reconstruction, toujours.
2: Ce projet est financé par l'État, le fonds de dotation de Colomiers Rugby, mais aussi la ville de Colomiers et IKEA qui a meublé les appartements. Alors ici, dans le midi toulousain, ça marche. Et vous, qu'en pensez-vous ? Je suis allé en discuter avec Marilyn.

0: certaine que si c'est vraiment top, quoi.
1: Ce dispositif lancé à côté de Toulouse permettra aux familles de pouvoir rester de 6 mois à 1 an. Les premières seront accueillies entre la fin de l'année et le début de l'année prochaine.
2: Robin Bernot avec Alexandre Vaux pour cette initiative ô combien importante. 5h54, bon réveil. Journée mondiale de la vue ce jeudi, l'occasion pour vous de partager une situation amusante, une anecdote au 0810 055 056. C'est à vous, juste après Genesis Invisible Touch sur

0: Genesis, Invisible Touch sur ICI, 5h57, ce jeudi 8 octobre, c'est la journée mondiale de la vue, l'occasion de rechercher
1: un auditeur qui avait une anecdote à nous partager sur le fait de mal voir des situations cocasses liées par exemple à un oubli de lunettes.
0: C'est Marion qui est avec nous ce matin d'Ille-et-Vilaine. Bonjour Marion.
2: Bonjour.
0: Nous avons un point commun tous les deux, c'est que nous portons à chacun des lunettes et vous avez une anecdote particulièrement rigolote à nous partager dans un supermarché.
2: Voilà, j'étais dans un supermarché et de loin je vois mon amie Juliette, donc qui était de dos. Donc je vais la voir, je pose ma main sur son épaule et je dis « Ah, coucou Juliette !» Et en fait, elle se retourne et c'était pas du tout Juliette.
0: Ah, là, là, là.
2: C'est... Et du coup, je me suis sentie hyper mal à l'aise. Et la dame, en fait, elle a rigolé. Et voilà, en fait, on a rigolé ensemble de ma gêne.
0: Et c'est toujours sympa ces petits moments au supermarché, voilà, où on se sent relativement seul.
1: Le nombre de fois, et pourtant je porte pas de lunettes, mais le nombre de fois que j'ai l'impression de croiser quelqu'un que je connais, en fait, pas du tout.
2: Ouais.
1: Ça m'arrive tout le temps.
0: Alors en plus, si on n'a pas les lunettes, alors là, c'est foutu. Marion, voilà. C'est une belle journée. Vous bossez aujourd'hui?
2: Oui. Aujourd'hui.
0: Vous bossez dans quoi?
2: Je suis psychologue.
0: D'accord, eh bien écoutez, on vous souhaite une belle journée. Merci d'être à l'écoute d'ici. De bonheur chaque jour, ça fait vraiment plaisir de vous avoir comme auditrice. Merci à tous d'avoir été là. À 6h, vous avez rendez-vous avec l'actualité de vos régions. À 6h30, vous retrouvez Cyril Ardo-Redon.

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1: Et voici les équipes d'ici matin qui sont là ce jeudi. Je vous souhaite une belle journée qui commence ici.
2: Merci beaucoup Louis. À demain 5h. Bonjour tout le monde. Très très bon réveil. Vous écoutez ici Poitou. Vous êtes dans la Vienne, dans les Deux-Sèvres. Le réveil vient tout juste de sonner. Allez, bon courage. On se réveille en douceur, doucement, mais sûrement avec toute l'équipe. C'est Sandrine au standard d'ici Poitou aujourd'hui qui va encore vous gâter. C'est Clément qui va vous informer. Bonjour Clément.
3: Bonjour Rédi. Bonjour à toutes et à tous.
2: Et c'est Alice à la technique jusqu'à 9h.
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2: Allez, très bon réveil, il est 6h. Matin.
4: Aurélie Garcia.
2: L'heure des informations avec vous Clément.
3: Pas d'annonce concrète avant l'acte 4 de la mobilisation lycéenne. Hier soir, Sébastien Lecornu a pris la parole. Il gagne du temps et évoque des décisions à venir après les vacances de la Toussaint. Pas de quoi donc calmer le mouvement. Dans la Vienne, l'intersyndicale appelle à rejoindre les rassemblements dès 7h ce matin. Et pendant ce temps-là, dans les lycées, on essaye de mettre en place les temps de démocratie interne voulus par le Premier ministre. Une demande qui n'a pas vraiment été comprise et qui peine à convaincre William Giraud.
5: Au lycée pilote innovant de Genet-Marigny, près de Poitiers, ce temps a eu lieu hier matin. À 8h10, seuls 4 élèves ont reçu une invitation des membres du conseil de la vie lycéenne. Problème, un seul était présent, les autres n'ayant pas eu l'information à temps. Adrien, élève de première dans l'établissement.
6: Apparemment, ça a été juste une petite discussion et pas vraiment de choses concrètes. Personne n'est au courant de ce qui s'est vraiment passé et on ne sait pas si on va avoir vraiment un récap de tout ça. Nous, on s'attendait à ce que ce soit tous les lycéens qui puissent y participer. C'est une déception et je pense que ce n'est pas ça qui va vraiment changer quelque chose sur le fait des blocages et des manifestations.
5: Au lycée Jean Massé de Niort, les cours se sont arrêtés à 11h hier matin, puis des salles ont été mises à disposition pour les lycéens qui le souhaitaient afin qu'ils discutent entre eux sans adultes. Christophe Imbert, proviseur du lycée.
7: C'est quelque chose qui a été fait rapidement, donc pas forcément dans des très bonnes conditions, mais au final, on a aperçu que ça a bien fonctionné. Alors ça a concerné exactement, je ne peux pas vous dire le nombre d'élèves, mais en tout cas, ceux qui étaient présents ont vraiment joué le jeu et ont contribué efficacement, je pense, à enrichir le débat. Je les recevrai dans un deuxième temps pour qu'on puisse discuter de cette matinée-là.
5: Les lycées qui ne l'ont pas encore fait ont jusqu'à vendredi soir pour organiser ce temps spécifique.
3: Et ensuite, les mouvements de mobilisation dans toute cette matinale. Bientôt, une baisse des prix à la pompe. C'est la question posée par Sébastien Lecornu qui s'est aussi exprimé sur la crise de l'énergie. Il a promis une baisse de 12 à 18 centimes du litre de diesel. La France va en effet libérer, en accord avec les pays du G7, 10 millions de barils de gasoil de ses stocks stratégiques, 10% de ses réserves totales. Le gouvernement promet ainsi de maintenir aussi les prix de l'énergie dans le futur. Et sur l'agriculture, la ministre Annie Genevard doit faire des annonces dans la journée. Autre mobilisation aujourd'hui dans le secteur de la petite enfance, crèche ou autre, le collectif Pas de bébé à la consigne se regroupe à 11h30 au parc de Blossac à Poitiers. Il dénonce l'écart entre le niveau d'exigence pour l'accueil des enfants, mais aussi les moyens mis à disposition. Jean-Michel Balliot est le coprésident de la FNEJ de Poitou-Charentes. C'est la Fédération nationale des éducateurs de jeunes enfants.
8: Pour pouvoir bien accompagner ces enfants, on a vraiment besoin qu'on prenne en compte les professionnels de la petite enfance et qu'on leur mette à disposition des moyens qui permettent de développer les outils qu'on nous donne. C'est-à-dire que dernièrement, il y a eu des rapports qui ont été réalisés avec des documents comme la charte d'accueil du jeune enfant, enfin voilà, et d'autres, qui nous donnent des conditions d'accueil de jeunes enfants. Eh bien, en fait, ils nous mettent face à une incapacité de pouvoir le faire. C'est-à-dire qu'on nous dit, pour être de bons professionnels, il faut faire ça. Mais par contre, on vous donne pas les moyens pour le faire, donc débrouillez-vous. Bah, c'est du manque de personnel, du manque de moyens, en fait, pour pouvoir accueillir les enfants avec toutes les connaissances qu'on acquiert au fur et à mesure de nos expériences et au fur et à mesure des recherches qui sont faites. Il n'y a pas la possibilité de pouvoir mettre en place ce bon accompagnement pour être de bons professionnels, en fait. Du coup, on retrouve des équipes qui sont épuisées parce que conscientes de ne pas pouvoir accueillir de la meilleure façon les enfants qui leur sont confiés, en fait.
3: Les professionnels de la petite enfance, mais aussi les parents, sont les bienvenus un peu avant midi au théâtre de verdure du parc de Blossac. Après plusieurs semaines de conflits, une nouvelle enseigne ouvre dans la galerie commerciale de Chauray, un magasin new-yorkais qui cible plutôt les jeunes. Le gérant de la galerie dénonçait sur Ici Poitou il y a quelques mois un acharnement administratif de la part de la préfecture. mesure. Le préfet avait jugé l'ouverture du magasin normal en mai dernier irrégulière.
2: Des ateliers sur la prévention du cancer du sein à Niort aujourd'hui.
3: Dans le cadre d'Octobre Rose, la ville et le centre de dépistage des cancers de Nouvelle-Aquitaine vous proposent de prendre un peu de temps pour parler de cette maladie. Ateliers cuisine, esthétisme, gym, juste pour les femmes. Ça se passe au Niortech, avenue Jacques Bugeaud. Octobre Rose, on y revient à 7h45. Une poitevine, Alexandra Delonne, nous présente son livre. Elle retrace son parcours contre la maladie. Elle le présente ce soir à La Roche-Posay.
2: Un double anniversaire pour Miss France 2027.
3: Miss France revient à l'arène Futuroscope en décembre, on l'a appris hier, de quoi fêter les 40 ans du concours à la télé, mais aussi les 40 ans du parc du Futuroscope. Le dernier passage des Miss chez nous, c'était il y a seulement 2 ans. Stéphane Potier, le directeur de la salle de spectacle, est ravi.
9: Ce qui compte, c'est que la société des Miss France avait apprécié l'édition 2024 qui s'était tenue à l'Arena, tout le travail collaboratif que l'on avait pu mettre en place avec eux, puisque c'est quand même quelque chose qui se prépare très en amont, et notamment avec une présence des Miss et des équipes techniques quasiment 3 semaines avant le début de l'événement. Donc je crois qu'il y a une confiance qui s'est établie, il y a un lien fort avec le parc du Futuroscope historiquement sur le concours Miss France. Donc voilà, après il fallait trouver un accord qui matche les intérêts des uns et des autres, et puis on est arrivé à se mettre d'accord finalement assez vite, et on est très heureux.
3: Notez déjà la date de cette grande soirée de gala, le samedi 12 décembre 2026. Un mot sur la belle performance en cyclisme féminin de Juliette Berthet, qu'on a l'habitude de voir sous les couleurs de la FDJ United Suez chez nous. La Française a décroché la médaille de bronze sur le contre-la-montre individuel au championnat d'Europe en Slovénie. Elle avait déjà été sacrée championne d'Europe sur le relais mixte avec les Bleus. Sa coéquipière de la FDJ, la Néerlandaise Demi Vollering, a même fait mieux. Elle a remporté la médaille d'argent. Et puis, c'est un livre qui va réveiller votre cœur d'enfant, j'en suis sûr. Je reviens, c'est le prochain titre de la prochaine histoire du petit Nicolas. Plus de 60 ans d'attente depuis le dernier livre. L'élève imaginé par Jean-Jacques Sempé et René Goscinny revit grâce à l'imagination d'Anne Goscinny, la fille du scénariste.
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3: Nous, celui qui est censé revenir aujourd'hui, c'est le soleil.
2: Exactement, une belle matinée ensoleillée. Passage nuageux en début d'après-midi, rien de bien méchant, et ensuite retour du soleil dans la Vienne comme dans les Deux-Sèvres. Pas de pluie pour aujourd'hui. Le vent, oui, il sera là. En début d'après-midi, 20 km/h en moyenne avec des rafales qui seront fraîches jusqu'à 40 km/h. Des températures qui continuent de baisser aujourd'hui. Vous avez 11-12 degrés là à 6h07. Les maximales seront comprises entre 16 et 17 degrés, c'est-à-dire à Mel, à Niort, à Saint-Mexant-l'École, à Montmorillon, vous aurez 17 degrés. Du côté de Poitiers, de Châtellerault, de Thouars ou encore de Jancé et de Bressuire, 16 degrés. Demain vendredi, vous voulez savoir, Clément Tréco ?
3: Allez, je vous écoute.
2: Vous allez vous lever avec 5 à 8 degrés. Pas plus.
3: Je reste au lit, du coup.
2: Ça pèle ? Ça va cailler demain. Une journée grise en plus. Ah oh mince, vous allez vraiment rester au lit toute la journée.
3: Ah bah c'est l'automne.
2: Mais sans pluie.
3: On va pas se plaindre.
2: Ah, on va pas
3: se plaindre. Arrive,
2: ah ben non, bon, ça y est. Passé, ouais. On avait trop chaud il y a quelques jours. Là, désormais, vous aurez 17 degrés au maximum pour aujourd'hui, 5 degrés demain au réveil. Et la première tendance pour samedi, c'est du soleil.
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2: Votre réveil est en 1983 ce matin. Si je vous dis tatatan, vous me dites
3: Renaud.
2: Ah, ben voilà, je savais que j'imitais Renaud.
3: Je l'ai vu dans le studio.
2: Ah, je savais que j'avais la perfection. 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
3: Renaud. J'ai entendu les mots.
2: Tatatan.
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0: plaisir d'écouter du Renault dès 6h11. Bon, vous vous rappelez, hier matin, Dorian Barré a commencé la vidange d'une voiture. Eh ben, on continue cette étape dans quelques minutes. Filtre à huile dans la main, on le retrouve pour le jet testé du jour.
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0: 8 octobre, si au cas où vous croisez Bruno Mars, fêtez-lui son anniversaire, il a 41 ans aujourd'hui.

0: Aujourd'hui, on souhaite une très très bonne fête aux Laurence, mais également aux Thaïs. 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
0: 6h13, très bon réveil. J'ai testé cette semaine, c'est avec Dorian Barré, toujours en compagnie de Vincent Coindeau, garagiste à Sèvres-Anxaumont. Depuis hier, Vincent tente d'apprendre à faire une vidange à notre futur mécano. Écoutez, cette deuxième partie de vidange, Dorian vient tout juste de retirer le filtre à huile.
4: Ah oui, c'est bon.
5: Et là,
4: ah oui, ça va couler.
5: Voilà.
4: Ouh là là, ouh là là. Ça coule, ça coule, ça coule. C'est quoi le but du filtre à huile, moi qui n'y connais rien?
5: Votre moteur, quand il s'use, il peut faire du dépôt. Mmh. Et le but de filtre, c'est de retenir tous ces dépôts.
4: D'accord. Oula.
5: Donc là, on a le filtre à huile.
6: Le 9.
5: Le 9. Ce qu'on va faire, il y a une quantité bien spécifique à respecter et une norme de qualité d'huile. Donc j'ai un logiciel qui est tout à fait qualifié pour ça. Donc là, si on regarde, elle nous met que c'est de la 530-504 et qu'il en faut 4 litres avec le filtre à huile inclus.
6: D'accord.
5: Donc, je vais aller en tirer.
6: Ah, vous avez un distributeur d'huile?
5: Ouais, j'achète par fût d'huile. On se retrouve avec l'huile, avec la quantité qu'il nous faut. Mmh. Avec votre gant, vous allez prendre le filtre d'une main. Vous allez juste tremper un doigt
6: dans juste mon doigt?
5: Oui, pour humidifier le joint.
4: Ah oui, d'accord.
5: Je vais vous le prendre. Vous allez prendre un peu de sopalin pour vous essuyer les mains.
4: Hop, ok.
5: Et là, vous allez pouvoir le mettre en place.
4: Et je visse, je visse, je visse, je visse, je visse, je visse. Et je viens de mettre le filtre à huile qu'il faut. C'est...
5: Donc, on va pouvoir remettre le bouchon.
6: Même si ça goûte encore?
5: Ah oui, alors non mais là, ça goûtera toujours. Hein. Ça peut passer des heures à goûter. Hein. Maintenant, on va pouvoir remettre le carter en place.
6: Ah oui, le fameux truc de tout à l'heure.
5: Le carter moteur qu'on a défait tout à l'heure. Donc, on a deux petites encoches qui vont à l'avant. Voilà, là, ça se tient à peu près. Donc là, maintenant, je vous laisse refaire sens inverse de ce que vous avez fait tout à l'heure.
6: Donc, remettre les grosses vis et les petites.
5: Voilà, c'est ça. Donc là, on laisse plus rien dessous, on récupère tous les outils, il y en a un qui reste là, et puis c'est tout bon, il n'y a plus d'outils. Donc on va pouvoir descendre le véhicule maintenant.
6: Très bien.
5: On rappuie une seconde fois.
4: Voilà.
0: C'est bon, voiture au sol, vidange faite, ça c'est chose faite. Maintenant, va falloir remplir le moteur avec de l'huile propre, puis contrôler aussi que tout est ok. Dernier épisode de cette aventure au garage, demain sur Ici Poitou. Je sais pas pourquoi, mais moi, je vais pas donner ma voiture tout de suite à Dorian.
7: Pas sûr, sûr, non.
0: Ah, vous non plus? C'est
7: non,
0: bizarre.
7: Non, ça va, non.
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0: Allez, 6h16, Christophe Ivars était entraîneur professionnel de basket et désormais, il est gérant du Chauve Souriant, le bar à Poitiers, où vous pouvez profiter de concerts, rencontres avec notre poitevin du jour, juste après avoir écouté Claudio Capeo, qui nous dit que ce matin, lui, à 6h16, eh ben ça va, ça.

0: Deux dates pour Claudio Capeo à l'Arena Futuroscope, le 26 novembre, là, mais c'est complet, et le 19 novembre 2027, et là, vous pouvez encore réserver vos places. 6h19, la rencontre des Poitevins, des Poitevines. Les gens d'ici aujourd'hui aiment jouer au palais, danser le rock, le tango, jouer de la musique et aussi les lieux conviviaux. Voici Sonia Brunet, son invitée.
1: Bonjour, je m'appelle Christophe Ivars et je suis le gérant du Chauve Souriant.
2: Donc on prononce le S à la fin de Ivars.
1: Oui, parce que c'est d'origine espagnole et en Espagne, toutes les lettres se prononcent.
2: Gérant du Chauve Souriant, mais alors vous avez fait plein de trucs dans votre vie. Votre premier boulot, c'était entraîneur professionnel de basket ?
1: Exactement. Je suis parti de Poitiers après mes études pour Blois et j'ai été entraîneur là-bas pendant 6 ans.
2: Vous continuez à faire du sport ?
1: Peu. Aujourd'hui, quand je peux, j'en fais, mais ça n'a rien à voir avec l'époque.
2: Ensuite, vous avez bossé dans les assurances. Je vois ensuite responsable logistique. Et puis, vous avez été aussi soudeur chaudronnier.
1: Avant de reprendre le bar, j'étais soudeur chaudronnier.
2: Il n'y a aucun lien entre ces différents boulots?
1: Non, mais en fait, à chaque fois que j'ai senti que c'était la fin d'un parcours, je repartais sur quelque chose de nouveau. Donc, effectivement, repartir sur quelque chose qui ressemblait à ce que je faisais auparavant, ça aurait pas été d'un intérêt, pour moi en tout cas, assez fort. Donc, je partais sur carrément autre chose. Je me dis que plutôt que se plaindre tous les jours de sa condition et de se dire que je m'emmerde dans mon boulot et je m'emmerde dans ma vie, je préfère carrément passer à autre chose.
2: Le Chauve Souriant, c'est un lieu que vous tenez donc depuis 5 ans maintenant. On peut y déjeuner le midi du lundi au vendredi. Le soir, c'est plutôt burger. Mais il y a aussi de la musique, de la danse et du jeu.
1: Moi, au départ, je voulais faire un lieu de vie, quoi, un lieu de vie de quartier. Donc, faut le faire vivre, le lieu de vie. Le lundi soir, la scène ouverte musicale, tout le monde peut venir pousser la chansonnette. Il suffit juste, à un moment donné, d'y aller, d'oser, puis de se lancer. Tous les mercredis soirs, il y a des tournois de palais. Puis maintenant, on commence notre 3e année. Le mardi soir, il y a des cours de danse. Le jeudi soir, ce ne sont pas des cours, ce sont des gens qui viennent danser le tango. Voilà, des passionnés de tango.
2: Plus ça va, plus vous travaillez, vous ?
1: J'ai pas trop le choix, là. C'est la fonction qui l'impose, donc sincèrement, je préférerais travailler beaucoup moins. Hein. Avoir plus de temps pour moi, pour voir mes amis, pour voir ma famille, pour profiter un peu plus de mes temps libres. Bon, après, je passe de très bons moments aussi ici, en rencontrant plein de gens différents. Bon, c'est comme ça, de toute façon, je connais pas un commerçant qui travaille pas au moins 12 heures ou 15 heures par jour. Quoi. Ça fait partie du métier. Si on n'est pas prêt à le faire, vaut mieux faire autre chose.
0: Si vous voulez réécouter l'interview de Christophe, eh bien c'est sur ici.fr, rubrique Les gens d'ici. Vous pourrez réentendre Christophe Ivars, l'âme souriante et discrète de ce lieu, le Chauve Souriant, rue Guinemer à Poitiers. Vous l'avez entendu, hein, lundi soir, scène musicale ouverte, le mardi, soirée rock, mercredi, on joue au palais et jeudi soir, c'est tango. 23 et dire que Freddie Mercury a peut-être pris la même route que vous, là, en ce moment même, dans les alentours de Poitiers. Car oui, en 79, avec Queen, ils étaient aux arènes. Mais ils n'avaient pas chanté cette chanson, qui date de 1980.

0: Quel artiste ! Franchement, Freddie Mercury à 6h26 pour votre réveil. Vous savez quoi ? L'horoscope arrive. Et si vous êtes cancer, notez bien, les relations avec votre entourage se passent bien aujourd'hui. L'horoscope, c'est dans une petite minute.
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0: 6h27, comment va se dérouler votre journée ? Ben voici la réponse. En ce jeudi 8 octobre, place à l'horoscope avec vous, Catherine Viguier. On a besoin de calme apparemment là pour aujourd'hui.
8: Alors certains signes, plus que d'autres.
9: Bélier,
8: il vous sera difficile de ralentir et pourtant il le faudra bien.
9: Taureau,
8: et si vous faisiez une rencontre, elle prend son temps, mais c'est trop bien.
9: Gémeaux,
8: vous n'êtes pas sur la même longueur d'onde, mais ce soir ça s'arrange.
9: Cancer,
8: les relations avec votre entourage se passent bien, vous allez régler les problèmes.
9: Lion,
8: c'est une question d'argent ou encore on mésestime votre valeur personnelle, alors vous réagissez.
9: Vierge,
8: vous faites la différence. Votre simplicité, votre humilité, et ça marche, on vous retient.
9: Balance,
8: attendez ce soir pour exister vraiment. En attendant, eh bien, soyez patient.
9: Scorpion,
8: vous pouvez compter sur des alliés de choc. Vous n'êtes pas tout seul, non, non.
9: Sagittaire, cette journée est sous le signe du sérieux, et côté travail, et côté vie privée.
8: Capricorne,
9: aujourd'hui, aérez-vous la tête et le corps. Vous serez prêt pour demain.
8: Verseau,
9: les biens matériels sont d'actualité et votre vie intérieure aussi importante.
8: Poisson,
9: une relation prend de plus en plus d'importance dans votre vie.
8: Et pour nous tous, on vit plus léger, on essaie.
0: Oh, très bien, bah, c'est bien noté, on va vivre léger aujourd'hui. Pas trop de cartables du coup pour filer à l'école, pour filer au boulot. Laissez les cartables, merci Catherine.
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0: Bonjour, bonjour, c'est jeudi et on est ensemble jusqu'à 9h dans la Vienne, dans les Deux-Sèvres. C'est Ici Poitou qui vous réveille au taquet, de bonne humeur. C'est Alice à la technique jusqu'à 9h. C'est Sandrine au standard d'Ici Poitou au 05 49 60 20 20 et lui va vous informer. Bonjour Clément Tricot.
10: Bonjour Ali, bonjour à toutes et à tous.
0: Vous voulez une bonne nouvelle ?
10: Allez, bah dernière oui, pour commencer, c'est génial.
0: Ça m'aurait étonné. Bon non, j'ai pas envie.
10: Non, non.
0: Bonne nouvelle ?
10: Du triste, alors... du triste.
0: J'ai envie de pleurer là ce matin. Bonne nouvelle, c'est aujourd'hui que vous allez pouvoir vous sélectionner pour la toute dernière fois pour eh bien, le coup de fil gagnant de demain matin pour remporter votre passe famille direction le zooparc de Beauval. Je rappelle que le zooparc de Beauval, c'est le 4e plus beau zoo du monde, messieurs, dames. On joue à 8h10. Pour le moment, 6h30, l'actu locale avec vous, Clément.
10: Et on reste dans les bonnes nouvelles. Strass, paillettes et discours inspirants. Le concours Miss France revient chez nous 2 ans à peine après l'édition 2024. Soirée de gala à venir le 12 décembre à l'Arena Futuroscope. Double anniversaire, 40 ans du parc et 40 ans des Miss à la télé. Les lycéens, de nouveau appelés aujourd'hui à se mobiliser. Acte 4 soutenu par l'intersyndicale dans la Vienne. Ni les annonces de Sébastien Lecornu hier soir n'ont convaincu, ni sa demande de temps démocratique dans les lycées. Nous avons pu échanger avec des chefs d'établissement qui ont tenté l'expérience dans la Vienne. La petite enfance aussi veut se faire entendre aujourd'hui. Ils veulent des moyens pour mieux s'occuper de nos enfants et alertent sur le nombre de places en crèche ou en assistante maternelle. Rendez-vous donné au parc de Blossac dans la matinée pour un pique-nique militant. À Saint-Mexant, une affaire exceptionnellement violente a choqué dans la commune. 3 mineurs vont être jugés pour avoir agressé une personne en difficulté et s'être filmé. 2 autres personnes sont recherchées dans cette affaire. On passe d'abord à l'actu en France et dans le monde en 90 secondes avec vous Cyril Ardo-Redon.
11: Après Après 3 semaines de mobilisation lycéenne, leur syndicat demande à être reçu la semaine prochaine par le Premier ministre. Une nouvelle journée d'action, l'acte 4, est prévu aujourd'hui partout en France. Hier soir, Sébastien Lecornu a renvoyé à fin octobre pour des annonces. L'IGPN, la police des polices, saisit d'une enquête après des images publiées en ligne où l'on voit un adolescent de 17 ans être frappé à la tête par un policier avec sa matraque. La scène s'est déroulée hier à Marseille en marge d'un rassemblement lycéen. Dans son allocution, Sébastien Lecornu a évoqué aussi les autres crises sur l'agriculture, le budget ou les carburants. La France va débloquer 10 millions de barils de gasoil de ses stocks stratégiques avec à la clé une baisse de 12 à 18 centimes d'euros par litre à la pompe. Le diesel coûte actuellement en moyenne 2,36 euros. L'Assemblée nationale poursuit l'examen de la proposition de loi intégrale contre la violence sexiste et sexuelle. Plusieurs mesures adoptées hier et notamment la création d'un délit contre l'envoi non consenti d'images à caractère sexuel. Il reste des centaines d'amendements à examiner avant le vote solennel prévu mardi. La préfecture de la région Occitanie interdit les manifestations des opposants à l'autoroute A69 entre Toulouse et Castres. Les militants préparent une grande mobilisation de vendredi à dimanche. Le préfet dit redouter des troubles à l'ordre public. Et puis 6 personnes placées en garde à vue, dont les 2 cambrioleurs présumés du musée Auguste Renoir à Cagnes-sur-Mer, dans les Alpes-Maritimes. Début septembre, 4 tableaux du célèbre peintre ont été volés. 2 toiles n'ont pas été retrouvées.
10: Merci Cyril, on vous retrouve d'ici une heure. Chez nous, dans l'info d'ici, vous cherchiez une excuse pour sortir votre smoking ou votre tenue de soirée? Eh bien, voilà, elle est toute trouvée. La prochaine élection Miss France, de nouveau à l'Arena Futuroscope, ce sera en décembre, comme il y a 2 ans. La soirée de gala est donc fête aussi un double anniversaire, les 40 ans des Miss à la télé et les 40 ans du parc du Futuroscope. Stéphane Potier, directeur de l'Arena, raconte les coulisses d'un tel événement au micro de Vincent Hulin.
12: Une production télé, c'est un petit peu différent en termes de préparation d'une production classique de type concert. Donc une bonne semaine de mobilisation et ensuite on a trouvé un accord avec un de nos producteurs, France Concert, qui a accepté justement de reporter une de ces dates pour qu'on puisse justement accueillir dans les meilleures conditions toute l'équipe technique. Il y a toujours un peu de pression amicale, comme pour tous les événements, parce qu'on se doit de respecter le producteur qui nous fait confiance et le public qui se rendra à l'événement. Après, on sait où on va, on sait ce qu'il faut mettre en place en amont, on sait comment il faut préparer la salle. Et puis, bon, on est entouré de professionnels aussi bien pour nous accompagner. L'Arena et toute l'équipe a maintenant le savoir-faire pour délivrer ce type d'événement. Et en face, on a des équipes au top côté production.
13: En conclusion, parce qu'on a déjà des messages d'auditeurs qui nous disent est-ce que la billetterie est ouverte, est-ce qu'on va pouvoir acheter des places, qu'on ait une petite indication, ça se passe comment d'ailleurs par rapport à l'ensemble de la jauge?
12: Oui, on va commercialiser bien évidemment les places, donc c'est l'Arena qui assurera la commercialisation de toute la billetterie de cette édition. On n'est pas encore arrêté puisqu'on a encore du travail à fournir justement sur le dispositif scénique et artistique de cette édition. Donc on communiquera sur les réseaux et à l'ensemble avec l'ensemble des médias avec lesquels on travaille, mais probablement première semaine de novembre ou dans ces eaux-là. Mais en tout cas, il y a encore un peu de travail.
13: Et potentiellement, c'est combien de tickets mis en vente, qu'on ait une toute petite idée?
12: Bon, on sera sur une jauge Arena à environ 4000 places, avec les différents quotas qui sont dédiés à TF1, à la production. On sera sur un petit peu moins de place à commercialiser, donc on ne connaît pas encore l'ensemble des quotas qui seront alloués aux uns et aux autres. Mais normalement, non, on ne pourra pas satisfaire tout le monde, c'est une évidence. Il y aura des places en vente et ce sera court en novembre.
13: Et ça pourrait partir très vite.
12: C'est pas impossible.
10: Et rendez-vous donc le 12 décembre 2026, c'est un samedi, pour cette soirée organisée. Et il y aura la star, Jean-Pierre Foucault. Chez nous, la Miss Poitou-Charente s'appelle Mandy Goudal. Elle a 38 ans et il faut le noter, elle a déjà été maman. Elle est maman d'ailleurs, enfin là.
0: Vous voulez pas remplacer Jean-Pierre à l'Arena Futuroscope?
10: Moi, alors, je n'aurais pas ce talent, cette expérience d'aussi d'années de carrière. Quoi.
0: Par contre, est-ce qu'on peut demander de faire partie du jury?
10: J'imagine qu'il faut avoir une sacrée expérience aussi.
0: Faut déjà une.
10: Je sais pas trop comment
0: carrière,
10: on pourrait justifier.
0: Je sais pas comment,
10: Moi, je ne suis pas expert des concours de Miss, pour
0: moi
10: tout
0: non
10: vous dire.
0: Plus. Mais justement, on aurait un point de vue très extérieur. Voilà.
10: Neutre, comme le neutre. Public.
0: Mais neutre dans le Poitou, avec notre Miss Poitou à l'Arena Futuroscope, on ne serait pas neutre. En effet.
10: Pas du tout.
0: On se retire du
10: jury. Clairement,
0: non,
10: pas neutre du tout.
0: On ne peut pas. On peut pas être neutre.
10: Moins du goût d'ail, 10 sur 10.
0: Bah oui, bizarrement. Sur tous les critères, oh bah c'est marrant, elle est parfaite. Bon, on se retire du jury. Allez, on fait comme ça. On va faire comme si on nous l'avait proposé. Bon, la météo, on lui met combien ? Bah, franchement, on peut lui mettre une bonne note, hein. Du soleil pour aujourd'hui, une belle matinée ensoleillée, quelques nuages en début d'après-midi, ensuite retour du soleil, c'est une belle journée. Pas de pluie pour aujourd'hui, le vent sera présent en début d'après-midi, des rafales qui seront jusqu'à 40 km/h et les températures continuent de baisser. Ça y est, c'est l'automne, des maximales comprises entre 16 et 17 degrés pour aujourd'hui. À Niort, à Mel, à Coulonges-sur-Lautise, du côté de Montmorillon, vous aurez 17 degrés cet après-midi. À Poitiers, à Bressuire, à Chauvigny, à Civray, à Charroux, encore du côté de Jancé et de Montcontour, vous aurez 16 degrés. Comment ça va se passer demain ? Demain, fini le soleil, une journée bien bien nuageuse, pas de pluie et toujours de la fraîcheur. On va se réveiller demain avec des températures comprises entre 5 et 8 degrés au réveil. Et la première tendance pour samedi, c'est du soleil.
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0: Les clés de la voiture en main, vous vous apprêtez à mettre les chaussures, à partir pour cette nouvelle journée, vous êtes prêts pour ce jeudi 8 octobre, prête pour ce jeudi, ben elle aussi, prête pour le grand départ, c'est ce qu'ils nous disent. Votre jeudi commence avec le titre « Jeudi des innocents ».

0: jeudi, c'est les innocents pour vous réveiller à 6h40 sur Ici Poitou.
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0: Vous êtes sur la route, là, au niveau de Châtellerault-Prudence, hein, route de l'Encloître fermée. Plus de détails dans les 3 plus du jour dès 6h50. On va aussi faire un point sur la médiathèque François Mitterrand de Poitiers qui fête ses 40 ans, mais aussi sur le concert d'Anne Etchegoyen en l'église de Lusignan. Sur Ici Poitou, hein, chaque matin, vous avez des idées de sortie, des bons plans et des infos pratiques. Et vous avez même l'actu sportive également. C'est parti Clément Tricot, c'est l'heure du 2 minutes chrono. On commence avec le tennis de table.
2: Effectivement, la star de Poitiers, Jian Anyuan, a été éliminée du Grand Smash de Chine à Pékin mardi soir. La numéro 3 française s'arrête donc au deuxième tour, mais en face c'était la tête de série numéro 9, la chinoise Chen Yi. Une autre joueuse du TAC 86 a aussi été éliminée au deuxième tour, la française Claire Picard. Mais malgré ses défaites, la coach Laure Lemallet les encourage.
3: Pour Claire déjà, c'était la première fois où elle pouvait participer à un Grand Smash par rapport à son classement mondial, puisqu'elle a fait un bond de 100 places. Donc elle a réussi à passer le premier tour dans les qualifs, donc c'est une très belle performance en battant une Australienne. Bon, après, elle a joué une Chinoise, donc ça a été assez dur sur le deuxième tour. Ça a été une très belle expérience pour elle. Et concernant Janan, elle a gagné le premier tour sur Elisabetta Samara, qui est une très bonne joueuse européenne. Et le deuxième tour, elle vient de perdre sur Wang Yi, qui part tête de série numéro 9 de la compétition. Donc elle n'a pas eu énormément de chance au tirage, mais bon, la défaite a été un petit peu difficile. Maintenant, de toute façon, ça c'est place au championnat d'Europe pour elle, donc c'est un bel entraînement quand même pour participer au championnat d'Europe dans les meilleures conditions quand même. Ouais.
2: Un prochain rendez-vous pour Jian Anyuan, les championnats d'Europe à Ljubljana en Slovénie. Ça commence dimanche avec l'objectif d'une médaille pour la championne. Côté championnat, le TAC 86 joue la troisième journée de Pro Adam. Ce sera le 23 octobre à Nîmes. On passe au cyclisme féminin. Les coureuses de la FDJ United Suez ont encore brillé au championnat d'Europe, là aussi en Slovénie. Sur le contre-la-montre individuel, Demi Vollering termine deuxième. Juliette Berthet, la française, a décroché la médaille de bronze. Un chrono remporté par la Suissesse Marlène Rösser, décidément imbattable table dans cet exercice. Et puis enfin, l'équipe de France de judo dans le dur aux mondiaux à Bakou en Azerbaïdjan. Clarisse Abenenou, battue hier en quart de finale et en repêchage. Le bilan des Bleus à mi-compétition est famélique. Seulement 2 médailles de bronze. Une contre-performance bien loin des 10 médailles décrochées aux Jeux Olympiques de Paris 2024.
0: 6h43, vous avez un appartement et vous souhaitez un chat. Un chat peut-il vraiment être heureux en appart? Notre vétérinaire Pierre Fabin va nous dire ce qu'il en pense. Rendez-vous dans un instant.
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0: 6h44 sur Ici Poitou, vous savez quoi, les aléas du direct, on a le diffuseur qui bug.
2: Allez,
0: vous voulez comprendre ce que cette phrase elle veut dire, le diffuseur qui bug.
2: Voilà, c'est ça. Qu'est-ce qui se passe?
0: Alors, qu'est-ce qui se passe? On a nos techniciens, nos techniciennes tous les jours sur Ici Poitou, hein, qui mettent le son, qui envoient les sons qu'on veut vous proposer. Et là, aujourd'hui, quand on veut lancer le son, c'est pas possible.
2: Et en plus, on est sur un gros bizutage aujourd'hui.
0: Oui,
2: presque,
0: parce que c'est Alice, notre technicienne, qui fait sa toute première matinale.
2: Et ça n'arrive jamais.
0: Ça n'arrive, c'est vrai, jamais. Depuis 5 ans que je me lève le matin à vous réveiller, jamais.
2: Aujourd'hui.
0: Et c'est même pas une blague pour Alice. Est-ce que ça marche, tu penses, Alice? Oui ou non? On tente à être tantôt en direct.
2: Ah,
0: oui,
2: on applaudit.
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0: Allez, c'est l'heure eh bien, des conseils de Pierre Fabin sur Ici Poitou. Beaucoup de propriétaires eh bien, culpabilisent de laisser leur félin enfermé. Alors Pierre Fabin, un chat peut-il vraiment être heureux et épanoui en vivant toute sa vie dans un appartement sans jardin?
8: Alors j'ai une statistique qui peut vous déculpabiliser. Un chat d'intérieur vit en moyenne jusqu'à 5 ans de plus qu'un chat qui sort. L'idée n'est pas du tout d'interdire à un chat d'aller dehors, car un jardin, ça va offrir une très belle liberté. Mais l'extérieur comporte aussi des risques quotidiens, les voitures, les maladies virales ou les bagarres de quartier. Donc oui, un chat peut être extrêmement heureux en appartement à une seule condition non négociable. Son territoire intérieur doit être suffisamment stimulant pour remplacer tout ce qu'il trouverait dans la nature. Le chat n'a pas besoin de grands espaces au sol. Il a vraiment besoin d'un environnement riche. Un appartement vide de 60 mètres carrés sera toujours plus angoissant pour lui qu'un petit studio très bien aménagé.
0: Et comment doit-on aménager cet intérieur concrètement pour éviter qu'il ne s'ennuie ou qu'il ne développe des troubles du comportement?
8: Eh bien, la clé absolue de l'aménagement, c'est la verticalité. Nous sommes des humains, nous vivons au sol, en deux dimensions. Le chat, lui, voit le monde en trois dimensions. Il a un besoin vital de grimper pour observer son territoire en sécurité. Il faut investir dans de grands arbres à chat, haut et stable, idéalement placé juste devant une fenêtre. C'est sa télévision à lui. S'il peut regarder les oiseaux ou les voitures passer, son cerveau est hyper stimulé. Vous pouvez aussi fixer des petites étagères murales en escalier pour lui créer des parcours en hauteur au-dessus de vos meubles. Plus vous lui offrez d'options pour ne pas toucher le sol, plus il sera détendu. Et n'oubliez pas non plus de multiplier les griffoirs dans les zones de passage.
0: Et pour compenser son instinct de chasseur qu'il ne peut pas exprimer dehors, quelles sont les astuces à mettre en place au quotidien?
8: Alors, la première erreur fatale en appartement, c'est la grosse gamelle pleine à craquer en libre service dans la nature. Un chat chasse 15 à 20 petites proies par jour, ce qui va occuper tout son temps où il est éveillé. Donc, remplacez la gamelle classique par des jouets distributeurs de nourriture, comme une balle percée ou un plateau d'intelligence. Il va devoir faire rouler la balle avec sa patte ou chercher avec son nez pour faire tomber quelques croquettes. Ça va l'occuper et fatiguer son cerveau. Et ensuite, c'est à vous de jouer le rôle de la proie. Vous prenez une vraie canne à pêche pour chat avec des plumes au bout et vous la faites voler de manière imprévisible pendant au moins 10 minutes tous les soirs.
0: Demain, on parlera de nos amis les animaux, canaris, perruches. À demain, Pierre Fabin, merci beaucoup. 6h48, voici Adèle Castillon, était avec toi avant de retrouver Dorian Barré pour les 3 plus du jour, info pratique, bon plan à 6h48. Vous savez quoi? On va papoter un petit peu parce que quand on vous dit que ça bug littéralement. Là, peut-être que pendant 9h, non pas pendant 9h, mais jusqu'à 9h.
2: Jusqu'à 9h. 9h.
0: Et ben on va papoter avec vous.
2: On va se commander un truc à manger.
0: Vous savez quoi, ce que je peux vous dire? Eh bien, c'est la question du jour. Vous pouvez cliquer dès maintenant sur la page Facebook d'Ici Poitou. La question du jour qu'on verra avec Dorian, c'est: comprenez-vous que de plus en plus de Français adoptent des poules? On en parlera. Des poules dans le jardin, c'est la nouvelle passion des Français. On en parlera avec nos deux invités dès 9h dans l'émission Ici, c'est vous. Nos invités seront Bastien Dobby, le président de la Société des aviculteurs Pictave à Châtellerault, et Lucie Gervais, la secrétaire de la Société des aviculteurs Pictave. Et il y a déjà de nombreux commentaires. Est-ce que vous avez déjà eu des poulaillers chez vous, Clément Tricot, ou pas?
2: Quand j'étais plus jeune, oui, effectivement, j'ai déjà vécu dans plutôt à la campagne, on avait des poules.
0: Et si vous aviez l'occasion là d'avoir un jardin, est-ce que...
2: Alors le réflexe qu'il faudrait avoir, on a sorti une grande enquête sur le réseau ici, sur notamment la présence des PFAS dans le sol, c'est que si on va avoir des poules, il faut peut-être faire attention à la qualité du sol de notre jardin pour éviter de consommer des œufs qui contiennent des PFAS.
0: D'ailleurs, l'émission sur les PFAS, vous pouvez la réécouter sur ici.fr. 6h49, vu qu'il n'y a jamais de problème sur Ici Poitou, il n'y a que des solutions, la voici Adèle Castillon. Et les souvenirs de vacances étaient avec toi. Je peux vous dire qu'Alice, notre technicienne, elle a chaud.
2: Elle souffle.
0: Ah, ça va le faire.

0: était avec toi, Adèle Castillon, à 6h52.
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0: C'est l'heure des 3 plus, un bon plan, une info, une idée de sortie. Bonjour Dorian Barré.
2: Et bonjour Aurélie, bonjour tout le monde.
0: Le bon plan.
2: Oui, le bon plan, bah écoutez, la médiathèque François Mitterrand de Poitiers qui fête ses 30 ans. Alors avec Ici Poitou, on vous invite à venir découvrir ce lieu absolument magique qui a ouvert ses portes en 1996. Une médiathèque riche de documents historiques avec pas loin de 500 000 ouvrages exceptionnels comme la charte d'Aliénor d'Aquitaine qui date de 1199. Mais surtout, vous admirez ce bâtiment à l'architecture remarquable, construit spécialement pour accueillir la médiathèque. Et puis, petite particularité originale, vous avez aussi la possibilité de louer des œuvres d'art pour quelques jours, histoire de refaire la déco du salon pour une belle soirée en famille, par exemple. Rendez-vous donc dans la partie Artothèque. Attention aux travaux en ce moment sur la RD 725. On est près de Châtellerault. Réfection de la chaussée jusqu'à demain à la sortie Châtellerault en direction de Scorbé-Clairvaux avec notamment la pose d'un nouvel enrobé et la réfection de la couche de roulement. La route est donc totalement fermée jusqu'à 2h du matin la nuit prochaine avec évidemment des déviations mises en place. Pour les voitures et les véhicules légers, vous devez emprunter les RD 14 et RD 42 en passant par Turé. Et pour les poids lourds, la déviation vous fait passer par la RD 750 qui relie Poitiers à l'Encloître. Allez, encore une petite journée de galère et puis on n'en parle plus. Et puis enfin, direction Lusignan ce samedi soir pour une soirée aux couleurs du Pays Basque avec l'association de pêche La Gaulle-Mélusine qui accueille la chanteuse Anne Etchegoyen. Voix bien connue du Pays Basque. Elle sera accompagnée sur scène par son guitariste pour un concert qui mêlera chant traditionnel, folk et influence un peu plus actuelle. Notez aussi que les bénéfices de cette soirée serviront à financer l'école de pêche destinée aux enfants. Anne Etchegoyen chez nous dans le Poitou. C'est donc samedi, c'est à 20h30 et c'est à Lusignan.
0: Merci beaucoup Dorian. 6h54, la question du jour, on va la rappeler concernant nos poules.
2: Oui, comprenez-vous que de plus en plus de Français adoptent des poules? La question peut surprendre, mais parce qu'on va s'intéresser à cette nouvelle folie des poules tout à l'heure à 9h avec Frédéric Gissot.
0: Des poules dans le jardin, la nouvelle passion des Français. Allez, ça va danser dans les salles de bain du Poitou ce matin, les

0: 6h57 sur Ici Poitou, à vous écouter dans la Vienne, dans les Deux-Sèvres. Et bah dans un instant, vous allez vous marrer grâce à l'humour en tube. Nos humoristes du jour sont frileux ou pas. Rendez-vous dans une minute.
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0: 6h58, on n'a pas tous le même thermostat intérieur. Certains ont toujours trop chaud, d'autres se les caillent en permanence. Alors pour réchauffer tous les frileux, préparez-vous à chanter un peu là avec de drôles de petites bêtes dans l'humour en tube.
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0: Un bon petit jeu de mots signé Morbac le Morpion, tout de suite ça réchauffe et ça rappelle peut-être de bons souvenirs à certains, des souvenirs de Chantal Goya hein, bien sûr, et de ses fans de la première heure, les Inconnus qui chantaient avec elle tous en chœur.

0: Voilà, mais il y en a d'autres qui vont se coller au poil peut-être aujourd'hui, hein, pour les frileux en automne. Le calvaire commence, mais il y a franchement pire qu'un frileux français en France. Il y a le frileux français qui débarque au Québec.
1: Un matin, il faisait moins 4. Je me dis, bon, les gens vont rester chez eux pour éviter de mourir. Non, j'ai vu des gens dans des parcs en train de faire du sport en short. Je me suis dit, mais en fait, ici, vous n'avez pas de terminaison nerveuse, c'est ça qui se passe. Quand tu demandes à un Français, là, ici, ça fait combien de temps que t'es là? Il te répond jamais en nombre d'années. Il te répond en nombre d'hivers, tellement ça l'a traumatisé.
0: Alors, normalement, Franjo vient de réchauffer tous ceux qui vont commencer à se plaindre, hein, des températures automnales sur le territoire français. Mais pour les Québécois, ici, c'est Tahiti. Donc, youpi. Et sinon, pour se réchauffer, se poêler devant la cheminée, ça marche aussi.

0: Très bien.
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2: Très très bon début de journée, c'est jeudi le 8 octobre, il est 7h. 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
2: Les informations avec vous, Clément Tricot.
3: Avant de revenir sur les mouvements lycéens, ce matin, on vous parle d'Octobre Rose. L'autrice poitevine Alexandra Delonne sera avec nous à 7h45. Elle raconte son combat contre le cancer du sein dans un livre qu'elle nous présentera. Cette maladie et ses traitements laissent des traces aussi physiques chez 80% des patientes en rémission. Dans la Vienne, justement, le centre thermal de la Roche-Posay propose des cures pour aider à vivre avec ses cicatrices. Julien Prince est le directeur général du site.
4: Les soins thermaux permettent d'atténuer justement ces séquelles-là au travers de pulvérisations, qu'elles soient faciales ou générales, des douches à jet, des bains de balnéothérapie, donc avec un suivi médical vraiment dédié à ces patients-là. Et puis également, le centre thermal met à disposition des soins de support donc pour améliorer leur qualité de vie après cancer, donc avec des activités physiques notamment, également des conférences médicales pour mieux comprendre sa pathologie et comment mieux l'appréhender, et également des conseils en nutrition. Vous avez aussi des ateliers avec socio-esthétique pour justement avoir toutes les armes pour pouvoir repartir dans une vie normale.
3: Cette cure post-cancer du centre thermal de la Roche-Posay a accueilli plus de 26 000 personnes depuis sa création en 2007. On y revient dans l'info d'ici de 7h30. La grève des lycéens donc, qui reprend devant plusieurs établissements chez nous après une journée plutôt calme hier. Mouvement cette fois encore soutenu par l'intersyndicale dans la Vienne, ainsi que des organisations étudiantes comme la CGT-CELA, Solidaires étudiants ou encore la FEP. Hier, le Premier ministre s'est exprimé pour temporiser sur le mouvement. Pas de mesure claire, mais la promesse d'action à venir après les vacances de la Toussaint. La mobilisation des lycéens qui prend aussi une forme inattendue, une forme de grève 2.0 s'organise en ligne. Les lycéens se partagent les liens Zoom ou Teams pour aller perturber les cours sur Internet quand les lycées sont fermés. Ils sont parfois plusieurs centaines à débarquer dans une visioconférence. Ils arrivent même à prendre contrôle des tableaux numériques. Le gouvernement qui va libérer aussi des stocks stratégiques de barils de pétrole pour faire baisser le prix du gasoil. C'est l'une des autres annonces hier de Sébastien Lecornu pour apaiser cette autre crise qui est celle des carburants. 10 millions de barils sortis pour faire baisser le prix du litre de 12 à 18 centimes. Sur l'électricité, le Premier ministre demande aussi à EDF de mobiliser au maximum ses capacités de production pour maintenir les prix. Et puis sur l'autre crise majeure, celle des agriculteurs, eh bien ils attendent des mesures à venir dans la journée de la ministre Annie Genevard.
2: Appel à la mobilisation dans le secteur de la petite enfance.
3: Les professionnels du secteur se rassemblent à 11h30 au parc de Blossac à Poitiers. Ils appellent des parents à les rejoindre pour demander des moyens suffisants pour l'accueil des enfants. La baisse des naissances ne doit pas marquer selon une réalité. Le manque de place en crèche ou encore chez les assistantes maternelles qui va s'accentuer si rien n'est fait. C'est ce que nous dit Jean-Michel Balliot, coprésident de la Fédération Nationale des Éducateurs de Jeunes Enfants en Poitou-Charentes.
5: On se retrouve avec des situations où maintenant, plus les familles sont défavorisées et moins elles ont de possibilités d'accueil finalement, puisque les lieux d'accueil qui se développent le plus, ce sont des micro-crèches. Souvent dans les micro-crèches, il y a une avance à faire au niveau de la facturation en fait. Du coup, ces familles n'ont pas cette capacité d'avancement. Et puis, au-delà de ça, effectivement, il y a une pénurie de professionnels dans les structures. On voit qu'au niveau de l'accueil individuel, les assistantes maternelles, il y a un grand départ qui est annoncé depuis plusieurs années de personnes qui vont être à la retraite. Et il n'y a pas un renouvellement aussi important que le nombre de personnes qui partent. Même au vu de la baisse de natalité, il y a un manque de place pour les parents, quoi.
3: Jean-Michel Balliot qui appelle aussi les parents à les rejoindre un peu avant midi au parc de Blossac à Poitiers. La violente agression d'une personne fragile provoque la stupeur à Saint-Mexant-l'École dans les Deux-Sèvres. Surtout qu'en plus, les agresseurs ont filmé toute la scène, ça s'est passé mi-septembre. Trois d'entre eux, mineurs, seront bientôt jugés pour violence en réunion par le tribunal pour enfants de Niort. Ils ont été arrêtés fin septembre, mais deux autres sont toujours recherchés, Célestin Navarro.
6: En plus des trois mineurs déjà interpellés, un jeune majeur et un autre mineur ont été identifiés, mais ils sont toujours recherchés. Parmi ces jeunes, certains sont déjà connus des gendarmes. L'agression s'est passée en pleine nuit à Saint-Mexant-l'École. Les cinq jeunes s'en sont pris à un homme, l'ont roué de coups. Une agression qu'ils ont filmée avec leur téléphone. C'est inacceptable et fou, selon les mots du maire. La victime, un homme d'une soixantaine d'années, il errait dans la rue à ce moment-là, un domicilié à Saint-Mexant. Il est connu par la mairie et par les services d'aide pour ses difficultés, sa fragilité sociale. Ses blessures ont entraîné 15 jours d'ITT, d'incapacité totale de travail. Pour des violences en réunion d'une telle gravité, même mineurs, les agresseurs risquent jusqu'à 2 ans et demi de prison et plus de 30 000 euros d'amende.
3: Célestin Navarro, ici Poitou. Sur Ici Poitou, on vous parle souvent aussi des tentatives d'arnaque. La ville de Buxerolles organise justement une réunion de sensibilisation sur les cyberattaques bancaires. Ça se passe de 10h à midi à la mairie. Des représentants de France Service, mais aussi du Crédit Mutuel, vous donnent les outils pour reconnaître les SMS, les appels ou encore les mails frauduleux. Après, le magasin normal, c'est l'enseigne New Yorker qui est ouverte depuis hier à la galerie commerciale de Chauray. On savait depuis l'an dernier que l'enseigne de prêt-à-porter allemande devait s'y implanter. Mais voilà, l'ouverture arrive après plusieurs semaines de batailles administratives entre les gérants et la préfecture du département. En mars, le préfet de l'époque avait notamment fait annuler une commission de sécurité, ce qui avait obligé les commerces à revoir leur calendrier.
2: La prochaine Miss France sera couronnée dans la Vienne.
3: Et ce sera encore à l'Arena Futuroscope, comme il y a 2 ans, avec toujours Jean-Pierre Foucault. Ça marque en plus l'anniversaire des 40 ans à la fois des Miss à la télé, mais aussi du parc du Futuroscope. Pour les places, la billetterie n'ouvre que courant novembre sur le site de l'Arena. Vous pouvez déjà notez le nom de la Miss à soutenir, Mandy Goudal, représentante du Poitou-Charentes. Elle a 38 ans et elle est maman. Celles qui ont brillé hier, ce sont les coureuses cyclistes de la FDJ United Suez, la néerlandaise Demi Vollering en argent sur le contre-la-montre individuel au championnat d'Europe en Slovénie, la française Juliette Berthet en bronze après son sacre en équipe de France avec le relais mixte. Et puis enfin, une idée de sortie pour la fin de journée, l'espace Mendès France à Poitiers passe ce soir nos assiettes à la loupe. Des spécialistes du CHU de Poitiers viennent décrypter les préjugés sur l'obésité, nous éclairer sur le Nutri-Score ou encore nous parler de nos rapports affectifs à la nourriture. C'est de 18h30 à 20h, c'est gratuit et dans le cadre de la Fête des Sciences.
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3: Il fait frais et plutôt beau aujourd'hui.
2: Oui, 11-12 degrés là au maximum ce matin à 7h07, donc on accepte le pull. On l'accepte aussi cet après-midi parce que les températures baissent bien, ça y est. Des maximales comprises entre 16 et 17 degrés. C'est-à-dire chez vous, à Poitiers, à Châtellerault, à Tenz et à Chauvigny, à Montcoutan, à Bressuire ou encore du côté de Thouars, vous aurez 16 degrés. À Mel, à Niort, à Saint-Mexant-l'École, du côté de Lussac-les-Châteaux, encore de Coulonges-sur-Lautise, vous aurez 17 degrés. Hier, on a eu un ciel gris et de la pluie. Et ben aujourd'hui, on a un beau soleil, beau ciel bleu dès ce matin avec quelques passages nuageux. Là, un ciel un petit peu plus chargé en nuages en début d'après-midi, mais ensuite, les belles éclaircies seront vraiment de retour. Pas de pluie pour aujourd'hui, un petit vent à 20 km/h avec des rafales jusqu'à 40 km/h en début d'après-midi. Demain vendredi, ça va cailler le matin, vous allez vous lever avec 5 à 8 degrés au maximum. Une journée grise demain, sans pluie par contre, samedi, retour du soleil.
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2: Venez, on joue au jeu des 7 familles. Dans cette famille, que des artistes. Dans la famille Hallyday, je voudrais le père, mais qui parle de la fille. Début de journée en écoutant Laura de Johnny, bien évidemment. Très bon jeudi.

0: La fameuse Laura, Laura Smet, était membre du jury de la 52e édition du Festival de Deauville la dernièrement, fille de Johnny Hallyday. Dans un instant, mon œil, le regard sur l'actu, à quoi servent les pétitions déposées sur le site de l'Assemblée nationale? Visiblement, à pas grand-chose.
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0: Alors là aujourd'hui, chapeau à une belle entreprise. Dorian, dans le rendez-vous Ici ça marche, on va évoquer une entreprise qui a été décrochée le trophée Industrie 2026 de la CCI France.
4: Oui, Talbot Mécanique Rectification à Louzy, tout près de Thouars. Alors pourquoi ce trophée? Tout simplement parce que les trois quarts de leurs salariés viennent du lycée Jean Moulin de Thouars qui se trouve à 500 mètres de l'entreprise. Et le patron va directement chercher ses futurs employés parmi les étudiants du lycée. On y revient à 7h25.
0: Chapeau à lui. On vous retrouve aussi Dorian pour la question du jour. Comprenez-vous que de plus en plus de Français adoptent des poules?
4: Eh oui, c'est la question que l'on vous pose ce matin sur la page Facebook Ici Poitou. Vous répondez en commentaire, mais également sur notre WhatsApp, un message écrit ou un message vocal au 05 49 60 20 20. Par exemple, Annick nous dit: nous avons toujours eu des poules depuis une trentaine d'années. Elles ont toujours fait office de composteuses et nous réutilisons la terre compostée dans le potager. Outre les œufs, nous avons le bonheur aussi de pouvoir cuisiner quelques vraies poules au pot lorsque l'heure est venu. C'est joyeux.
0: Ah oui, mais pensez la vie.
4: Écoutez, ça, oui, ça fait partie du jeu. Comme on dit.
0: Merci pour tous vos commentaires.
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0: La question pour vos bouts de chou du Poitou: si vous pouviez, les enfants, inventer un nouveau parfum de glace complètement bizarre, atypique, ce serait quoi?
7: Cerise et du camembert et du poulpe. Parce que c'est dégoûtant, personne n'a envie de manger ça.
8: De l'huître et de la vanille parce que c'est dégueulasse et ça donne pas envie.
9: Moi je dirais une glace à l'orange avec un coulis de caramel. Bah ça a l'air bon.
10: Moi je ferais goût chewing-gum avec cornet de glace et huître. Et aussi beaucoup d'autres gourmandises comme noix de coco de par-dessus et couler de cerises.
11: De la glace de T-Rex, de la glace de kangourou et de la glace de chenille.
12: Caca de pigeon avec crotte de nez et la sueur parce que ça fait un goût bizarre.
0: Bon, non, merci. Pas celle-ci, ça ira pour moi. Merci les enfants.
4: Pourtant, ça a l'air bon.
0: Oh non, bah, non, bah, là, ça me dit rien. Bah, allez, on joue, c'est parti, 7h15. Semaine prochaine, le PB 86 joue contre Chalon-Reims. Si vous débarquez là dans le Poitou, le PB 86, c'est notre équipe de basket qui joue à Saint-Éloi, à Poitiers. Belle équipe, bon staff, bénévole ultra sympa. Ici Poitou supporte à fond cette équipe. On vous offre deux places pour aller les applaudir vendredi 16 octobre. Pour cela, voici la question. À vous de nous appeler au 05 49 60 20 20. Je vous mets l'intro seulement d'une de ces chansons. Dimanche 11 octobre, ce dimanche, un artiste va fêter en France ses 75 ans. On vous propose dimanche une émission spéciale, Décibel dès 19h. Il a marqué la chanson française, il a écrit pour beaucoup, il n'est plus sur scène depuis quelques années, il se fait très discret. Complice de Céline Dion. Quand vous entendez ça là, vous pensez à qui? 05 49 60 20 20. Je crois que dans cette chanson, il dit qu'il n'y peut rien. À vous de jouer.
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0: Jetons un regard sur l'actualité à 7h17 avec vous, David aussi, où place au rendez-vous Mon Œil. Plus de 70 000 signatures désormais pour la pétition qui réclame l'interdiction des armes mutilantes lors des manifestations lycéennes.
13: 50 000 en 48 heures. Ce matin, le compteur est à 73 260. Au départ, c'est un prof, membre de l'association Attaque, qui a lancé la pétition. Très rapidement, elle a trouvé son public parce que plusieurs jeunes ont été grièvement blessés pendant les manifestations et il y a de la colère et de l'incompréhension. Alors, à partir de combien de signatures les députés sont-ils vraiment obligés d'écouter ces Français qui les interpellent ? À 100 000, votre pétition apparaît sur le site de l'Assemblée nationale. À 500 000, elle peut être débattue dans l'hémicycle, mais seulement si la conférence des présidents le décide. Et ce n'est pas automatique. La preuve, cet été, plus de 700 000 personnes ont signé contre la présomption de légitime défense pour les forces de l'ordre. La pétition a été classée. La loi Duplon sur les pesticides, plus de 2 millions de signatures. Ça commence à vouloir dire quelque chose, non ? Il y a bien eu un débat à l'Assemblée, mais pas de vote. Ça s'est arrêté là. Et il n'y a pas que les pétitions qui se perdent. Hein. La Convention citoyenne sur les temps de l'enfant l'an dernier, vous vous souvenez ? 133 citoyens tirés au sort, 6 mois de travail pour suggérer des journées moins longues, moins de pression scolaire, des emplois du temps à revoir. Tiens, c'est justement ce que réclament les lycéens aujourd'hui. Et toujours pas de réforme sur les rythmes scolaires. Alors regardons en Suisse. Là-bas, avec 100 000 signatures, moins de 2% des électeurs, vous obtenez un référendum. Ça arrive assez souvent. En 2024, par exemple, un 13e mois pour les retraités a été accordé et c'est parti d'une pétition. En France, cet été, il y a des petits malins qui ont déposé des pétitions pour donner plus de pouvoir aux pétitions. Ça n'a pas eu beaucoup de succès. On attend maintenant la pétition contre la pétition sur les pétitions.
0: Merci beaucoup, David, aussi. Au Mon Œil, à réécouter dès maintenant sur l'application. Ici, 7h19. Fini la pluie comme hier. Aujourd'hui, deux belles éclaircies avec des températures qui baissent entre 16 et 17 degrés pour cet après-midi. Vous avez actuellement 12 degrés à Poitiers, 10 degrés 8 à Buffagès de Saint-Symphorien dans les Deux-Sèvres, 12 degrés à Ingrandes-sur-Vienne. Chez vous, à Coué, vous avez 11 degrés à Chasseneuil-du-Poitou, 12 pour le moment. Shiny Happy People à 7h19 et dans 3 minutes on vous offre vos deux places pour encourager le PB86 contre Chalorens. C'est la semaine prochaine, le vendredi 16 octobre. On recherche ce matin un artiste qui va fêter dimanche ses 75 ans. Pour l'occasion, on vous proposera une émission musicale Décibel spéciale dès 19h.

0: forme, de bonne humeur. Shiny Happy People sur Ici Poitou à 7h23.
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0: On joue pour vos deux places pour le match de vendredi 16 octobre à Saint-Éloi à Poitiers. Vos places pour le match de basket, le PB 86 qui joue contre Chalon-Reims. C'est la toute première fois qu'on va papoter avec Nicolas qui nous appelle de Chalais. Bonjour Nicolas.
3: Bonjour, bonjour à tous et à toutes.
0: Quelle bonne initiative d'appeler ici Poitou dès le matin.
3: Oui, et puis j'adore votre émission. Je l'ai découvert il y a 2 mois, parce que j'ai commencé la saison des melons et tous les matins avant d'aller travailler, je regardais votre émission et j'adore, je kiffe votre émission.
0: Ça fait trop plaisir. Merci beaucoup, Nicolas. Ça me fait plaisir de vous offrir. Alors, je croise les doigts pour vous, vos deux places pour le PB 86. Qui est l'artiste qui va fêter ses 75 ans dimanche? On fera une émission spéciale dimanche à 19h avec Émilie Mazoyer.
3: C'est Jean-Jacques Goldman. Oh bah. Et la chanson que vous avez passée, c'était « L'on n'y peut rien ».
0: Ah ben vérifions. Voilà.
4: Comme un fil entre l'autre et l'autre.
0: Yes, c'est bien évidemment Jean-Jacques. Nico. Nico, c'est votre surnom, j'imagine.
3: Voilà.
0: J'avais pas trop de doutes. Généralement, Nicolas,
3: oui,
0: c'est plutôt simple.
3: Oui.
0: Il y en a peut-être d'autres, mais ça, on les connaît pas. Nicolas, bingo, vendredi 16 octobre, vous serez à Saint-Éloi, dans la belle salle Jean-Pierre Garnier, pour applaudir le PB 86 contre Chalon-Reims. Bravo, Nicolas.
3: Merci beaucoup, ça me fait plaisir, merci.
0: C'est voilà. Chouette ça, vous voyez
3: Voilà, ne changez pas parce que vous diffusez de la bonne humeur, de la fraîcheur et ça fait beaucoup de bien, surtout en ce moment.
0: Mais ça fait trop plaisir, ça fait trop plaisir. On essaye d'être de bonne humeur tous les jours et on tente de la partager sans modération.
5: Et vous réussissez tous les jours
0: On va demander à Nicolas, est-ce qu'on réussit tous les jours à partager de la bonne humeur, Nicolas?
3: Ah oui, et puis vous mettez notre patrimoine en valeur et c'est très bien.
0: Merci beaucoup. Et on a un joli patrimoine dans la Vienne et les Deux-Sèvres qu'on met en avant, on tente en tout cas. Merci beaucoup Nicolas, passez une belle journée.
3: Et à vous aussi, merci à vous et good vibes.
0: Yes, merci. 7h25, ici ça marche, des manifestations, des initiatives, des assos dans la Vienne, dans les Deux-Sèvres. Aujourd'hui, Dorian rencontre avec un chef d'entreprise qui s'engage auprès de la jeunesse.
5: Oui, il ne s'appelle pas Jean-Jacques Goldman, mais Jean-François Talbot. Il dirige l'entreprise Talbot Mécanique Rectification à Louzy, on est tout près de Thouars. Une entreprise familiale unique dans les Deux-Sèvres, spécialiste dans l'usinage industriel, avec un chiffre d'affaires de près de 6,7 millions d'euros. Et Talbot Mécanique Rectification vient de décrocher le trophée Industrie 2026 de la CCI France, car le patron s'engage fortement pour l'emploi des jeunes puisqu'il recrute ses futurs employés au lycée Jean Moulin de Thouars. Écoutez donc le témoignage de Jean-François Talbot. Il était l'invité de Frédéric Gissot hier matin.
6: Depuis plus de 60 ans, on rectifie des moteurs de voitures, de tracteurs, de poids lourds. Donc ça, c'est l'activité historique de la maison. Donc quand on dit qu'on le rectifie, en fait, ça veut dire qu'on reconstruit des moteurs type échange standard. Donc en fait, on refait des moteurs comme s'ils sortaient de l'usine.
0: À l'identique du moteur original.
6: Exactement, voilà, tout à fait. Donc ça, c'est l'activité d'origine de la maison qui s'adresse principalement en fait à une clientèle de garagistes. Et dans les années 70, mon grand-père a développé aussi une activité de sous-traitance industrielle, donc d'usinage. Et c'est en fait le sujet qui nous intéresse aujourd'hui, parce que là, cette activité s'adresse principalement à l'industrie, mais l'industrie d'une manière générale, pas dans un secteur en particulier. Donc ça peut être l'aéronautique, ça peut être l'agricole, ça peut être le bâtiment, voilà, tout type d'industrie où on a besoin d'avoir des pièces usinées. Donc l'usinage, c'est quoi? C'est en fait la fabrication de pièces par enlèvement de matière. Il y a des industries où on construit des pièces en amenant de la matière, type l'injection plastique. Alors, l'écran qui est devant vous, son cadre est fait avec du plastique qui a été injecté dans un moule. Eh bien, nous, à l'inverse, on va prendre un bloc de matière, un bloc d'aluminium, un bloc d'acier, et on va tourner autour pour enlever de la matière sur ce bloc
0: et avoir
6: afin
0: la pièce
6: d'obtenir
0: que vous cherchez.
6: La pièce finie. Voilà, ouais, exactement.
0: Mais ça, ça sert pour, évidemment, plein d'entreprises industrielles autour
6: c'est
0: de
6: ça.
0: Vous.
6: C'est ça, bien sûr. Ouais, notre clientèle est locale, régionale, voire nationale, mais ça s'adresse voilà, à tout type de domaine d'activité. On trouve des pièces usinées partout.
0: Y compris dans le nucléaire.
6: Y compris dans le nucléaire, oui, tout à fait. Ouais.
0: Ouais. Ouais. C'est une distinction nationale que vous venez de recevoir qui récompense quoi exactement dans votre démarche?
6: Là où j'ai fait la différence, là où l'entreprise a fait la différence par rapport aux autres candidats, c'est sur notre lien très fort avec le lycée Jean Moulin de Thouars.
0: Depuis 2020, vous faites partie du conseil d'administration de la cité scolaire Jean Moulin à Thouars. C'est important pour vous de recruter en local?
6: Oui, Mais oui, bien sûr, parce que malheureusement, on a un territoire qui est pas très attractif. En tout cas, vu de l'extérieur, le Thouarsais, il est compliqué de faire venir des gens de l'extérieur. C'est un peu comme le nord de la France. À partir du moment où ils y sont bien, mais de les faire venir, c'est compliqué. Donc le plus simple, en fait, était d'attirer des jeunes qui étaient déjà sur le territoire, déjà des Thouarsais, qui n'avaient pas forcément envie de mobilité, et bah, de garder ces jeunes-là chez nous. Là, c'était bénéfique aussi sur le long terme.
5: Et il faut noter qu'aujourd'hui, les trois quarts des salariés de Talbot Mécanique Rectification sont d'anciens étudiants du lycée Jean Moulin de Thouars. Toutes les infos sur cette belle entreprise directement sur le www.mécanique-usinage-tmr.fr.
0: Merci Dorian, ici ça marche dès 10h. La question du jour, c'est dès maintenant, il y en a de nombreux auditeurs qui ont des poules à la maison.
5: Et oui, comprenez-vous que les Français adoptent de plus en plus de poules. C'est la réponse par exemple de Bernadette qui nous dit « Moi j'ai adopté 7 poules, des bons œufs et la plupart avaient 18 mois. Moins de déchets dans la poubelle, elles ont tout un nom, Mimi, Flora, Violette, Iris, Lola, Louloute et Chouchoute. Voilà, vous savez
0: la
5: tout.
0: La prochaine fois, c'est le coq s'appellera Dorian.
5: Mais elle a mis les Dorian poules à déguster leurs jolis œufs parce qu'elle m'a ramené une boîte la dernière fois à la radio. C'était très bon d'ailleurs. Merci Bernadette.
0: Je veux des poules Clément, Dorian. Allez-y, et je veux les photos.
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0: 7h30, vous écoutez Ici Poitou, l'actu locale avec vous, Clément Tricot.
10: Matinale spéciale sur Octobre Rose, le mois de lutte contre le cancer du sein. On reçoit ce matin à 7h45 Alexandra Delonne. Elle nous raconte comment elle a vécu l'annonce de sa maladie et son parcours depuis. Elle présente tout ça dans un livre. Elle le présente aussi à La Roche-Posay ce soir. Sujet de notre info d'ici, justement, le centre thermal de cette ville accueille depuis plus de 20 ans des patientes dans une cure qui est dédiée. Les lycéens appelaient ce matin à se mobiliser de nouveau, acte 4. Soutenu par l'intersyndicale dans la Vienne. La prise de parole hier de Sébastien Lecornu n'a pas vraiment calmé les attentes des jeunes. Rien de concret, mais la promesse d'action à venir d'ici fin octobre. Dans les lycées, les chefs d'établissement organisent, eux, à leur sauce, les fameux temps de démocratie interne voulus par le Premier ministre. Là aussi, ça reste flou et ça a du mal à convaincre. Et puis, une bonne nouvelle, si vous aviez raté Miss France au Futuroscope il y a 2 ans, eh bien, elles reviennent pour le concours Miss France 2027 à l'Arena. De nouveau, là-bas, ce sera le 12 décembre. Les billets sont en vente d'ici le mois de novembre. Mais d'abord, l'actu en français dans le monde en 90 secondes, Cyril Ardo.
11: Il coûte actuellement 2,36 € le litre en moyenne et pourrait baisser de 12 à 18 centimes dans les prochaines semaines. Le Premier ministre Sébastien Lecornu annonce que 10 millions de barils de nos stocks stratégiques de gazole vont être débloqués. Autre annonce, le chèque énergie sera versé en janvier et non plus au printemps pour les ménages les plus modestes. Le chef du gouvernement qui renvoie à fin octobre pour des mesures sur les lycées, c'est l'acte 4 du mouvement. Aujourd'hui, les syndicats lycéens demandent à être reçus à Matignon la semaine prochaine. Le ministre de l'Éducation nationale et lui à Reims pourra participer à un temps de dialogue dans un lycée. Un père d'élève placé en garde à vue à Talence, en Gironde. L'homme de 33 ans a menacé l'institutrice de son fils de décapitation. Il sera jugé en mars prochain. 3 sites internet fermés par la justice sur lesquels des photos intimes volées de jeunes filles mineures et de femmes étaient vendues. Quelques 17 000 victimes ont été recensées autour du monde. 2 frères âgés de 21 et 25 ans ont été arrêtés dans le nord de la France. Les salariés de Total Energy appelés à la grève aujourd'hui. Mobilisation pour l'emploi et les salaires. Certaines stations-service peuvent être perturbées. Grève maintenue malgré l'annonce la semaine dernière du versement d'une avance de 1 000 euros sur la prime annuelle. Et puis l'astronaute française Sophie Adnau n'est plus qu'à quelques heures de la Terre. Elle est sur le retour avec ses coéquipiers après 9 mois passés dans la station spatiale internationale. Amerrissage prévu vers 17h. We'll be right back.
10: Merci Cyril, on vous retrouve d'ici une heure. Dans l'info d'ici ce matin, on s'arrête sur Octobre Rose, le mois de sensibilisation au cancer du sein. Direction La Roche-Posay, où le centre thermal reçoit des femmes depuis plus de 20 ans pour des cures post-cancer. Près de 80% des malades en rémission souffrent d'effets secondaires dus au traitement, cicatrices ou encore traces sur la peau. Ces soins aident à accepter des corps marqués par cette épreuve, Thomas Bonnet.
12: Un diagnostic il y a quelques années. Isabelle a un cancer du sein.
13: Moi, je voyais plus d'avenir, quoi. J'ai dit, bah, je suis foutue.
12: Il y a les opérations, les traitements aussi, et les traces qu'il laisse sur le corps de la quinquagénaire.
13: J'avais l'impression d'être un monstre, d'être défigurée.
12: C'est après toutes ces épreuves qu'Isabelle entend parler de la cure post-cancer de La Roche-Posay, 3 semaines de soins remboursés par la Sécu.
13: Je vois les effets au niveau des cheveux. Au niveau des ongles, au niveau des cicatrices, ma peau elle est assouplie. Les cicatrices sont beaucoup moins enflammées. Hein. Au niveau des douleurs articulaires aussi, parce que j'avais des douleurs articulaires partout. Et grâce à la cure, ça diminue.
12: Isabelle doit nous laisser. Direction le centre thermal, massage, bain et jet d'eau. Les traitements s'enchaînent toute la journée.
14: Ici, ce sont les douches filiformes. C'est les soins qui sont réalisés par les dermatologues et médecins thermaux.
12: Julien Prince est le directeur général du site.
14: On est sur des pressions très élevées. On monte jusqu'à 15 bars, 16 bars. Vous imaginez un peu la puissance. Attention à vous. Donc l'objectif, c'est effectivement d'enlever les cellules mortes, donc au niveau des lésions. Ça fonctionne dans le cas du psoriasis, de l'eczéma, puisque les cellules mortes provoquent les démangeaisons, donc ça va tout de suite apaiser, mais également dans le cas des cicatrices. Le point, c'est qu'il n'existe pas une indication post-cancer. Donc c'est en fait les symptômes liés au cancer qui permettent d'orienter sur la partie dermatologie, puisque 80% en fait des patients atteints du cancer ont des séquelles cutanées.
12: Le centre thermal inclut aussi dans cette cure des soins de support, de l'activité physique, des rendez-vous avec des nutritionnistes ou des socio-esthéticiens, avec des effets aussi sur la qualité de vie, selon Julien Prince.
14: Donc quand on parle de qualité de vie, ça va être sur le sommeil, ça va être le bien-être mental. Vous avez aussi la partie douleur et puis la relation avec les autres aussi. Donc tout ça, c'est évalué ici également. Et là, typiquement, on a des résultats qui sont au niveau de 85% d'amélioration pour les patients.
12: En presque 20 ans de cure post-cancer, le centre thermal de La Roche-Posay a accueilli plus de 26 000 patients.
10: Et un reportage Thomas Bonnet. Dans 10 minutes, on continue sur Octobre Rose avec une poêle de vinaigre, Alexandra Delaune. Elle nous raconte son combat contre la maladie qu'elle présente dans un livre ce soir à La Roche-Posay. On rappelle que le cancer du sein, c'est 60 000 nouveaux cas détectés par an en France. C'est aussi la première cause de mortalité par cancer chez les femmes, d'où l'importance de cette grande mobilisation d'Octobre Rose.
0: 7h35, le soleil est de retour pour aujourd'hui. Les températures continuent de baisser. Vous avez actuellement entre 9 et 13 degrés dans la Vienne et les Deux-Sèvres. La météo détaillée dans quelques minutes avec Emmanuel Moreau, notre météorologue.
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0: Très très bon réveil, très bon jeudi. Les histoires d'A. Une pensée pour l'artiste Catherine Ranger. Les Rita Mitsuko pour démarrer cette journée. On est le 8. C'est-à-dire, bonne fête à vous et Laurence et à vous et Thaïs.

0: Les Rita Mitsouko, les histoires d'A à 7h39.
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0: Du Poitou en file à Paris dans quelques instants. Stéphane Bern va nous emmener en 1900. Voyage au temps de l'exposition universelle. La Tour Eiffel a 11 ans, le métro vient d'ouvrir. Les organisateurs veulent impressionner le monde entier. Et comment? En créant un trottoir roulant. Les détails à 7h58. Pour le moment, le point météo du jour avec notre météorologue Emmanuel Moreau. Bonjour.
2: Bonjour Aurélie, bonjour à tous.
0: Emmanuel, le soleil est de retour aujourd'hui.
2: Eh oui, effectivement, la perturbation d'hier est en train de s'évacuer. Alors, il reste encore quelques nuages qui traînent sur la Vienne, mais sur les Deux-Sèvres, le ciel est déjà bien dégagé ce matin. Et au courant de la matinée, tout le monde va pouvoir profiter de ces belles éclaircies. Elles vont se généraliser à l'ensemble du Poitou. Et cet après-midi, ce sera un ciel qui sera partagé entre nuages et éclaircies, avec des cumulus de beau temps, sans incidence, avec une belle impression lumineuse.
0: Parfait. Côté température, la baisse se poursuit, c'est le cas de le dire.
2: Eh oui, ce matin, c'est sur les Deux-Sèvres qu'on retrouve les températures les plus fraîches, grâce au ciel clair et à Tillé, on relève un petit 9 degrés ce matin. À Pougny-Risson et à Bressuire, il fait 10 degrés. À Thouars et à Niort, on relève 11 degrés. Sur la Vienne, on est plutôt autour de 12 degrés. À Poitiers et à Civray, vous avez 12. On va jusqu'à 13 degrés du côté de Lussac, les Châteaux et de Chauvigny. Et cet après-midi, malgré l'ensoleillement, ça baisse encore un peu par rapport à hier. On ne dépassera plus les 16 degrés sur la Gâtine. On sera autour de 17 degrés sur la Vienne, avec localement quelques pointes à 18 degrés sur le sud du Niortais.
0: Ça change de nos 30 degrés il y a quelques jours. Emmanuel, pour ce week-end, quelle est la tendance?
2: Alors, on va conserver pas mal de nuages ce week-end. Demain, le ciel aura tendance à se charger. Attention, demain matin, grande fraîcheur, probablement 3 à 6 degrés. Donc, ça va piquer un petit peu. Mais l'après-midi, on aura des nuages qui vont revenir, un peu plus des températures vont remonter très légèrement de 1 ou 2 degrés. Et puis, on a une petite perturbation qui arrivera dans la nuit de vendredi à samedi. Elle donnera quelques petites pluies éparses encore samedi matin. Puis ensuite, la samedi après-midi, on retrouvera des éclaircies. Si j'en crois les modèles, le ciel pourrait de nouveau se charger dimanche soir, mais ça, c'est pas fait encore. Donc, si ça suive un peu, la fin de semaine, elle est assez mitigée dans l'ensemble. Pas mal de nuages, quelques éclaircies et de rares averses.
0: Bon, affaire à suivre. Emmanuel Moreau, tous les jours, on en apprend plus sur la météo, le vocabulaire, la technique. Question technique ce matin. Emmanuel, on parle de nos nuages. Alors, si je me trompe pas, c'est les nuages d'orage, mais vous allez me dire tout ça. J'essaye de prendre des cours avec vous, je note. Est-ce qu'on peut mesurer l'énergie qu'il y a dans un cumulonimbus?
2: Effectivement, c'est un grand nuage d'orage qui peut monter jusqu'à une dizaine de kilomètres d'altitude. En réalité, c'est une véritable machine d'énergie, ces nuages. À l'intérieur, on a des tonnes et des tonnes d'eau qui circulent dans des courants d'air extrêmement puissants. Et les ascendants, justement, et lorsque cette vapeur d'eau ascendante, elle libère de la chaleur. Cette chaleur, évidemment, elle produit de l'énergie dans ces courants ascendants et ça permet à l'orage de se développer. Juste pour vous donner un ordre de grandeur, justement, cette grosse cellule orageuse, elle peut mobiliser plusieurs dizaines de milliards de watts. C'est énorme, ça vous parle peut-être pas, mais cela représente la puissance de plusieurs dizaines de centrales nucléaires fonctionnant en même temps. Évidemment, ça dépend de la taille du nuage. Oh, c'est ça. C'est plusieurs dizaines de centrales nucléaires en même temps. Si on remontait à l'époque des locomotives à vapeur, imaginez juste quelques dizaines de milliers de locomotives lancées simultanément. Alors, évidemment, c'est énorme. Et quand vous voyez un gros nuage d'orage comme ça, vous le regarderez autrement maintenant.
0: Ah, c'est clair. Alors là, on va pouvoir se la péter à la machine à café. Parce que moi, j'avais pas l'info.
3: Déjà se souvenir de tout ça. Parce que
4: tu peux pas dire n'importe quoi.
0: Oui, parce que là, on peut vraiment raconter. On peut faire du cafouillage. Mais on va. Ah ouais. Là, ne restons pas modestes avec une info comme ça. Merci Emmanuel. À demain pour d'autres explications. Merci. On en apprend tous les jours. 7h44, comprenez-vous que de plus en plus de Français adoptent des poules? C'est la question du jour, Dorian, en lien avec le 9h.
5: Exactement, puisque tout à l'heure, Frédéric Gissot, à 9h, recevra Bastien Dauby, président de la Société des aviculteurs PICTAV. Alors, comprenez-vous que de plus en plus de Français adoptent des poules à la maison? Vous répondez à cette question sur notre page Facebook. Mireille, par exemple, qui nous dit oui, car les œufs de plus en plus chers et moins bons que les bons œufs de nos poules. Par contre, Claude lui répond directement, il n'est pas d'accord. Cher les œufs, 3 œufs, ça coûte 1,50€ et ça remplace un bon steak et c'est meilleur pour la santé. Voilà pour les petites réponses.
4: Il y a débat là.
5: Oui, il y a débat. Je voudrais juste vous citer le commentaire de Damien.
0: Allez-y.
5: Alors je vais le citer tel quel, hein, je vous le dis. Il est écrit comme ça. J'adore. Elle chie partout sur ma terrasse au lieu de faire sur la pelouse. Il n'est pas content, visiblement.
4: Mal éduqué, ces poules. Hein.
0: Ah ouais, non, là, Damien, il n'est pas content. Dès 16h45, tout va bien se passer, Damien. Tout va bien se passer.
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0: 7h46.
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0: Clément, ce matin, vous recevez une invitée spéciale dans le cadre d'Octobre Rose, une poitevine touchée par la maladie en 2021 et qui raconte son histoire dans un livre.
10: Oui, le cancer du sein, 60 000 nouveaux cas par an, on le rappelle, c'est aussi la première cause de mortalité chez les femmes par cancer. Bonjour Alexandra Delaune.
11: Bonjour.
10: Vous êtes l'autrice du livre « Et pourtant, l'histoire d'une femme banale avec un cancer devenu banal ». Vous le présentez ce soir à La Roche-Posay. Vous dites dans votre histoire qu'il y a un avant et un après quand on apprend pour la maladie. Racontez-nous peut-être comment vous avez vécu ce choc à l'époque.
11: Un tsunami. Il n'y a pas véritablement d'autres mots. Voilà, 5 novembre 2020, plein confinement, deuxième confinement, et c'est parti.
10: Et vous en êtes où à l'époque dans votre vie, qu'on vous connaisse un peu plus?
11: Je suis mariée, j'ai 2 enfants, je suis cadre commercial, tout va bien, j'ai une vie à 100 à l'heure, et tout s'arrête.
10: Et donc là, ça vous tombe dessus, bon, il n'y a pas de bon moment pour apprendre ça de toute façon, mais quel est votre état d'esprit? Qu'est-ce que vous vous dites à ce moment-là?
11: Rien. Rien à part j'en fais quoi maintenant de tout ça? Qu'est-ce que je fais? Est-ce que je dois mettre mon boulot en pause? Il va y avoir de la chimio, de la radiothérapie, des opérations, c'est que ça veut dire quoi? Et puis en fait finalement on se laisse porter par les médecins, on n'est plus maître ni de notre temps, ni de notre corps, ni de notre agenda. Voilà, ça a démarré très vite pour moi puisqu'il fallait aller vite. Donc j'ai enchaîné tout de suite les chimios, les opérations, voilà. Et puis au bout de 8 mois de traitement, on me dit voilà, vous êtes en rémission. Donc c'est cool, je suis guérie. Non, j'ai pas dit ça. J'ai dit vous êtes en rémission. Mais voilà, le travail il va être long. Et c'est là que commence l'après. L'après où on nous dit ça y est, t'es guérie, t'as plus de traitement, tu reprends le boulot. C'est bon, quoi. Arrête avec ton cancer.
10: Mais on continue de vivre, hein, de toute façon,
11: ouais, mais en fait, non. En fait, c'est pas vrai.
10: Et vous racontez tout ça dans un livre. Alors, pourquoi vous avez voulu parler de tout ce parcours, de toutes ces étapes? C'est pour en parler aux femmes? Vous êtes sentie peut-être mal accompagnée, mal suivie?
11: Alors, pas du tout. Moi, j'ai voulu parler de ma maladie parce que j'en ai fait une aventure. Peut-être, et c'est paradoxal, peut-être ma plus belle aventure. Depuis cette maladie, je sais qui je suis, ce que je veux, ce que je veux pas. Ce que je veux plus, surtout. Et puis, j'ai rencontré dans les couloirs du pôle régional de cancérologie une petite bonne femme incroyable.
10: Mélodie, qui s'appelle? Ouais, là.
11: qui est plus là aujourd'hui pour m'accompagner. Mais voilà, c'est devenu ma petite étoile et elle avait commencé quelque chose. Je me suis dit, je vais continuer. Et voilà, je me suis lancée des défis incroyables.
10: C'est peut-être un message d'espoir pour toutes ces femmes qui
11: Exactement.
10: Pourraient être touchées par la maladie dans les années à venir ou qui sont aujourd'hui concernées.
11: Ouais. Oui, et c'est les retours que j'ai sur les femmes qui ont lu mon livre, les femmes et les hommes qui ont lu mon livre, celles qui n'ont pas traversé la maladie, mais mes amis, par exemple, me disaient « Mais je pensais pas, en fait, que tu avais vécu ça. »
10: Ah, justement là-dessus, vous dites que vous êtes maman. Comment on en parle autour de soi? Comment on fait avec ses proches pour en atteindre une maladie qui est sérieuse, qui est grave? Comment on se blinde? Qu'est-ce qu'on montre?
11: Tout et rien en même temps. Moi, j'ai fait... Mais ça n'appartient qu'à moi. On peut aussi rester sous sa couverture avec Netflix, hein, c'est OK. Moi, j'ai décidé... enfin, en tout cas, je suis comme ça. J'ai décidé de vivre normalement. Donc, post-chimio, les 4-5 jours, 6 jours après les chimios, on est une larve sur un canapé et c'est OK. Et puis on continue à faire à manger. J'ai eu 7 mois pour emmener ma fille à l'école. Et elle est la chercher à la garderie sans être la dernière. Donc ça, c'était génial. J'ai profité de ce temps pour le passer avec ma famille parce que peut-être ça aurait pu être les derniers moments. Donc j'en ai profité pour passer du temps avec eux et je les adore plus que tout. Et voilà. Mais c'est vrai que pour les amis, j'étais une guerrière, ce que j'avais pas forcément envie de montrer, hein, mais c'est comme ça que c'est passé.
10: Vous dites que vous êtes une guerrière, d'ailleurs vous continuez le combat aujourd'hui. Ce soir à La Roche-Posay, vous allez même remettre une somme justement pour la lutte contre le cancer.
11: Oui, il y a 3 ans déjà, avec ma cousine Virginie, on est parti sur un coup de tête, mais sur le rallye Aïcha des Gazelles. On avait réussi à récolter 8 800 euros pour la Ligue contre le cancer et pour un service pour l'unité des soins palliatifs Joseph Garnier du CHU de Poitiers, qui est un service donc oublié. Voilà. Et comme le sable, j'aime ça, visiblement, je suis repartie avec 2 copines faire le trekking gazelle en novembre l'année dernière. Et ce soir, on aura le plaisir de remettre un chèque de bip euro.
10: D'accord, surprise ce soir.
11: C'est une surprise pour le centre, l'unité des soins palliatifs. Et cet argent, ils en ont vraiment besoin avec l'association Pallium 86. Voilà, pour aider les patients. Améliorer le confort des patients, parce que ces patients-là, qu'ils soient dans le service pour la maladie ou autre, c'est les oublier.
10: Merci beaucoup. Donc, je rappelle que ce soir, on vous retrouve au centre thermal La Roche-Posay, au pavillon rose.
11: Oui.
10: Et le titre de votre livre est pourtant l'histoire d'une femme banale avec un cancer devenu banal. Merci beaucoup.
11: Merci à vous.
10: Alexandra Delaune.
11: Merci.
4: Moi, je rajoute juste une petite question. Où est-ce qu'on peut se le procurer, votre livre?
11: Partout.
4: Si on le souhaite. Partout, dans la Vienne, dans les Deux-Sèvres.
11: On commande sur dashbook.fr ou sur la Fnac, Amazon, Cultura, partout.
4: Il n'y a plus qu'à, messieurs, dames. 7h52. Allez, avis aux fans de Patrick Fiori. J'ai une bonne nouvelle pour vous. Si vous êtes fan, vous la savez déjà peut-être. Il sera là, Patrick Fiori. Appelons-le Patrick. Pour les intimes, il viendra en novembre 2027 à l'Arena Futuroscope.
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0: Savez-vous que de plus en plus de Français adoptent des poules? Une question qui peut surprendre, mais aujourd'hui, 10% des Français élèvent des poules à la maison. Alors c'est pour ça que l'on vous pose cette question ce matin et vous êtes nombreux à répondre. Par exemple, Lydie qui nous dit « Chez mes parents, autrefois, on en avait toujours. J'aimais bien aller leur donner à manger, ramasser les œufs. Elles me piquaient dans les orteils prenant le vernis rouge pour une fraise ou une tomate même. Ma mère leur donnait du pain trempé avec de la salade mélangée et des déchets de légumes, du blé, de la récolte de mon père. Malheureusement, je n'ai pas la place pour en avoir chez moi, c'est bien dommage. Mais en tout cas, c'est un joli témoignage de Lydie ce matin. Et puis, je vais rajouter celui de Brie qui nous dit « Nous avons adopté deux poules par le biais d'une poule pour tous. C'est tellement bien et bon d'avoir de bons œufs frais directement dans le jardin. Nos deux poulettes s'appellent Pirouette et Cacahuète. »
1: Parfait. On aime les noms de vos poules. Allez-y, donnez-nous tous les noms de vos poules sur la page Facebook d'ici Poitou. Dans un instant, voyage dans le temps, on va évoquer le trottoir roulant. Alors là, il y a deux équipes. Hein. Certains marchent quand même, certains se laissent porter. Direction Paris avec Stéphane Bern.
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1: C'est l'heure, 7h57, l'heure du voyage dans le temps avec Stéphane Bern, le point histoire avant l'actu de 8h. Bonjour Stéphane, ce matin, on voyage au temps où marcher ne demandait aucun effort.
7: Au tournant du XXe siècle, Paris pensait avoir trouvé la solution miracle au transport, supprimer la marche. L'avenir avait déjà la flemme. Paris Exposition Universelle de 1900. La tour Eiffel a 11 ans. Le métro vient d'ouvrir et les organisateurs veulent impressionner le monde entier. Wow ! Ils installent donc une attraction futuriste. Un trottoir roulant de plusieurs kilomètres qui longe une partie des quais de la Seine. Paris invente le déplacement sans effort, autant dire une idée appelée à un grand avenir.
8: C'est la France de demain. C'est l'avenir de notre pays, ça, mes vieux gars.
7: Le système est astucieux. On monte d'abord sur une plateforme lente, puis sur une deuxième plus rapide, puis sur une troisième qui file à près de 8 km à l'heure, soit à peu près la vitesse maximale d'une voiture dans Paris en 2026. En 1900, c'est de la science-fiction. On l'appelle d'ailleurs la rue de l'avenir. Les visiteurs adorent, enfin, pas tous. Certains ratent leur embarquement, d'autres perdent l'équilibre.
9: Alerte ! Paresseux à terre !
7: Les journaux racontent une collection impressionnante de chapeaux envolés et de dignités froissées.
10: Mais l'important, c'est pas la chute, c'est l'atterrissage.
7: Très vite, des ingénieurs imaginent un avenir radieux, des trottoirs roulant partout, dans toutes les grandes villes. Plus besoin de marcher. Mais la réalité est moins convaincante. L'installation coûte cher, prend beaucoup de place et reste compliqué à exploiter. Un date raté entre ingénieur et comptable. Après l'exposition, abracadabra, le trottoir roulant disparaît. Le Paris de 1900 était persuadé qu'au XXIe siècle, nous nous déplacerions sur des trottoirs mécaniques géants. Ils se sont trompés. Mais si vous avez déjà traversé un aéroport sur un tapis roulant, vous utilisez encore, sans le savoir, un petit morceau de leur futur.
1: Parfait, désormais on sait tout ça. Merci Stéphane Bern, à demain à la même heure.
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1: Mais quelle heure est-il? Mais déjà 8h, très bon début de journée. 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
1: L'actualité avec vous, Clément Tricot.
11: Pas d'annonce concrète avant l'acte 4 de la mobilisation lycéenne. Hier soir, Sébastien Lecornu a pris la parole pour gagner du temps. Il évoque des décisions à venir après les vacances de la Toussaint. Le mouvement se poursuit aujourd'hui dans la Vienne. L'intersyndicale appelle ses militants à rejoindre la mobilisation des lycéens. Pendant ce temps-là aussi, dans les lycées, on essaye de mettre en place les temps de démocratie interne voulus par le Premier ministre. Une demande qui n'a pas été totalement comprise et qui peine encore à convaincre William Giraud.
12: Au lycée pilote innovant de Jaunet-Marigny, près de Poitiers, ce temps a eu lieu hier matin à 8h10. Seuls 4 élèves ont reçu une invitation, des membres du conseil de la vie lycéenne. Problème,

0: un seul était présent, les autres n'ayant pas eu l'information à temps. Adrien, élève de première dans l'établissement.
1: Apparemment, ça a été juste une petite discussion et pas vraiment de choses concrètes. Personne n'est au courant de ce qui s'est vraiment passé et on ne sait pas si on va avoir vraiment un récap de tout ça. Nous, on s'attendait à ce que ce soit tous les lycéens qui puissent y participer. C'est une déception et je pense que ce n'est pas ça qui va vraiment changer quelque chose sur le fait des blocages et des manifestations.
0: Au lycée Jean Massé de Niort, les cours se sont arrêtés à 11h hier matin, puis des salles ont été mises à disposition pour les lycéens qui le souhaitaient afin qu'ils discutent entre eux, sans adultes. Christophe Imbert, proviseur du lycée.
2: C'est quelque chose qui a été fait rapidement, donc pas forcément dans des très bonnes conditions, mais au final, on a aperçu que ça a bien fonctionné. Alors ça a concerné exactement, je ne peux pas vous dire le nombre d'élèves, mais en tout cas, ceux qui étaient présents ont vraiment joué le jeu et ont contribué efficacement, je pense, à enrichir le débat. Je les recevrai dans un deuxième temps pour qu'on puisse discuter de cette matinée-là.
0: Les lycées qui ne l'ont pas encore fait ont jusqu'à vendredi soir pour organiser ce temps spécifique.
3: Et on rappelle que dans les Deux-Sèvres, les manifestations aux abords des lycées sont interdites par la préfecture. À Poitiers ce matin, la situation est calme aux abords de plusieurs établissements, notamment Nelson Mandela. Aurons-nous bientôt une bonne nouvelle à la pompe? Le gasoil s'affiche à 2,36 €, mais Sébastien Lecornu a promis aussi hier une baisse de 12 à 18 centimes du litre. La France va libérer en accord avec les pays du G7 10 millions de barils de gasoil et de ses stocks stratégiques, 10% des réserves totales. Le gouvernement demande aussi à EDF de maintenir les prix de l'électricité cet hiver. Et sur l'agriculture, autre crise majeure, la ministre Annie Genevard doit faire des annonces dans la journée. Autre mobilisation chez nous aujourd'hui dans le secteur de la petite enfance, crèche ou autre, le collectif Pas de bébé à la consigne se regroupe à 11h30 au parc de Blossac à Poitiers. Il dénonce l'écart entre le niveau d'exigence pour l'accueil des enfants et les moyens mis à disposition. Jean-Michel Balliot, coprésident de la FNEJ de Poitou-Charentes, la Fédération Nationale des Éducateurs de Jeunes Enfants, est en colère.
4: Pour pouvoir bien accompagner ces enfants, on a vraiment besoin qu'on prenne en compte les professionnels de la petite enfance et qu'on leur mette à disposition des moyens qui permettent de développer les outils qu'on nous donne. C'est-à-dire que dernièrement, il y a eu des rapports qui ont été réalisés avec des documents comme la charte d'accueil du jeune enfant, enfin voilà, et d'autres, qui nous donnent des conditions d'accueil de jeunes enfants. Eh bien, en fait, ils nous mettent face à une incapacité de pouvoir le faire. C'est-à-dire qu'on nous dit, pour être de bons professionnels, il faut faire ça. Mais par contre, on vous donne pas les moyens pour le faire, donc débrouillez-vous. C'est du manque de personnel, du manque de moyens, en fait, pour pouvoir accueillir les enfants avec toutes les connaissances qu'on acquiert au fur et à mesure de nos expériences et au fur et à mesure des recherches qui sont faites. Il n'y a pas la possibilité de pouvoir mettre en place ce bon accompagnement pour être de bons professionnels, en fait. Du coup, on retrouve des équipes qui sont épuisées parce que conscientes de ne pas pouvoir accueillir de la meilleure façon les enfants qui leur sont confiés, en fait.
3: Il appelle aussi les parents à rejoindre le mouvement pour demander notamment plus de places en crèche ou du soutien aux assistantes maternelles. Après plusieurs semaines de conflits, une nouvelle enseigne ouvre dans la galerie commerciale de Chauray dans les Deux-Sèvres, un magasin new-yorker qui cible plutôt les jeunes. Les gérants de la galerie dénonçaient sur Ici Poitou il y a quelques mois un acharnement administratif de la part de la préfecture. Le préfet avait jugé l'ouverture du magasin normal il y a quelques mois irrégulière, ça avait décalé le calendrier des enseignes.
5: Des ateliers sur la prévention du cancer du sein à Niort aujourd'hui.
3: Le cancer du sein, c'est la première cause de décès par cancer chez les femmes. Dur d'être exhaustif sur tous les événements autour d'Octobre Rose, mais ce soir, la ville et le centre de dépistage des cancers de Nouvelle-Aquitaine vous proposent de prendre un petit peu de temps pour parler de cette maladie. Atelier cuisine, esthétique, gym, juste pour les femmes. Ça se passe au Niortech, avenue Jacques Bugeaud. Octobre Rose, c'est aussi une soirée spéciale au pavillon rose du centre thermal de la Roche-Posay ce soir. La poitevine Alexandra Delaune y présente son livre, et pourtant, l'histoire d'une femme banale avec un cancer devenu banal, dans lequel elle retrace son parcours contre cette maladie. Elle était notre invitée ce matin, son interview est sur ici.fr.
5: Un double anniversaire pour Miss France 2027.
3: Effectivement, Miss France revient à l'Arena Futuroscope en décembre, de quoi fêter les 40 ans du concours à la télé, mais aussi du parc du Futuroscope qui a le même âge. Le dernier passage des Miss, c'était chez nous il y a seulement 2 ans. Stéphane Potier, le directeur de la salle de spectacle, en garde un bon souvenir, il est ravi.
6: Ce qui compte, c'est que la société des Miss France avait apprécié l'édition 2024 qui s'était tenue à l'Arena, tout le travail collaboratif que l'on avait pu mettre en place avec eux, puisque c'est quand même quelque chose qui se prépare très en amont, et notamment avec une présence des Miss et des équipes techniques quasiment 3 semaines avant le début de l'événement. Donc je crois qu'il y a une confiance qui s'est établie, il y a un lien fort avec le parc du Futuroscope historiquement sur le concours Miss France. Donc voilà, après il fallait trouver un accord qui matche les intérêts des uns et des autres, et puis on est arrivé à se mettre d'accord finalement assez vite, et on est très heureux.
3: À noter la date pour sortir vos tenues de soirée des placards, c'est le 12 décembre 2026. La billetterie, ça ouvre en novembre. Un mot sur la belle performance en cyclisme féminin de Juliette Berthet. On a l'habitude de la voir, elle, sous les couleurs et le maillot de la FDJ United Suez. La Française a décroché la médaille de bronze sur le contre-la-montre individuel. C'est au championnat d'Europe en Slovénie. Elle a déjà été sacrée championne d'Europe sur le relais mixte avec les Bleus. Sa coéquipière de la FDJ, la Néerlandaise Demi Vollering, a même fait mieux. Elle a remporté la médaille d'argent. Et puis enfin, c'est un livre qui va très certainement réveiller votre cœur d'enfant. Je reviens, c'est le prochain titre de la prochaine histoire du petit Nicolas. Plus de 60 ans d'attente depuis le dernier livre. L'élève imaginé par Jean-Jacques Sempé et René Goscinny revit, grâce notamment à l'imagination d'Anne Goscinny. C'est la fille du scénariste.
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3: Beau et frais, les deux adjectifs aujourd'hui dans le Poitou.
5: Exactement, la fraîcheur, elle est confirmée. Vous avez 11, 12, 13 degrés là ce matin dans la Vienne et les Deux-Sèvres. Et cet après-midi, pas plus de 17, entre 16 et 17 degrés. À Niort, à Saint-Mexant-l'École, du côté de Montmorillon, La Roche-Posay, Lussac-les-Châteaux, vous aurez 17 degrés. À Bressuire, à Poitiers, à Châtellerault, à Charroux, à Jancé, du côté de Chauvigny ou encore de Montcoutan et de Lusignan, 16 degrés pour vous. Avec du soleil, de belles éclaircies là dès ce matin, un beau ciel bleu, quelques nuages en plus. Hein. Cet après-midi, on va alterner entre belles éclaircies et nuages. Pas de pluie pour aujourd'hui. Un petit vent qui va ramener ce petit air frais là. 40 km/h au niveau des rafales pour cet après-midi. Et demain vendredi, alors là on note vraiment la fraîcheur, ça y est, ils sont de retour, les 5 degrés dès le réveil, 5 à 8 degrés demain matin, on sort la petite laine hein, pour filer au boulot. Demain une journée grise, sans pluie, et première tendance pour le week-end, on aurait quelques éclaircies.
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5: 8h08, Diana Ross, pour vous accompagner sur la route du boulot, sur la route des courses, de l'école, pour les petits qui ont, j'espère, rien oublié dans le cartable, la gourde, les cahiers, le goûter. On n'oublie jamais le goûter. Ça, faut pas oublier le goûter, les enfants. Passez un excellent jeudi et bonjour à toutes les maîtresses et les maîtres.

0: Diana Ross, à 8h11. Bonjour, c'est la Banque de France. Eh ben non, pas du tout, c'est pas elle, c'est un escroc, un chenapan, hein, comment dire poliment, quelqu'un qui vous veut des sous, quoi. Le rendez-vous anti-arnaque, c'est à 8h15 avec Aude Razo.
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0: La question du jour, on la retrouve sur la page Facebook d'Ici Poitou. Vous pouvez témoigner, vous êtes nombreux à témoigner concernant nos poules, nos petites poulettes ce matin.
3: Oui, parce que 10% des Français élèvent des poules aujourd'hui dans leur jardin. Alors on vous a posé cette question ce matin. Comprenez-vous que de plus en plus de Français adoptent des poules? Eliane par exemple nous répond, moi j'ai des poules, elles sont mignonnes car elles pondent bien et la petite fille aime bien aller chercher les œufs et les prendre dans ses bras. Quand il y a trop d'œufs, les voisins en profitent car je trouve que les œufs sont tout de même chers, vive les poules. Voilà le message d'Eliane. Pour Mélanie, oui, et ses petites boules de plumes porte beaucoup. Par contre, Agnès, elle est d'un avis un petit peu contraire. Moi, j'ai capitulé entre le renard et les fouines qui égorgent tout. C'est bon. Voilà pour le message d'Agnès. Allez, puis je vous en rajoute un petit. Joël, nous avons eu des poules, mais petite précaution, avoir de l'espace et de la verdure. Les poules adorent avoir de l'herbe fraîche. Sinon, en effet, les œufs sont excellents et ça remplace le composteur. Vous continuez de réagir à la page Facebook ici Poitou en commentaire ou alors un message écrit ou un message vocal. Oui, faites un petit vocal sur le WhatsApp d'ici Poitou au 05 49 60 20 20.
0: Et pourquoi on parle de poules là dès ce matin?
3: Eh bien parce que tout à l'heure à 9h, Frédéric Gissot recevra Bastien Dobby. C'est le président de la Société des aviculteurs Pictave à Châtellerault, également avec Lucie Gervais qui est secrétaire de cette société. La nouvelle passion des Français, les poules dans le jardin, on va essayer de décrypter un petit peu cette nouvelle folie des poulettes jusqu'à 10h.
0: Rendez-vous à partir de 9h. Quatrième plus beau zoo du monde. Dernier jour pour vous sélectionner pour le coup de fil gagnant de demain matin. Ce matin, je note votre prénom pour gagner votre passe famille. Deux entrées adultes, deux entrées enfants pour le zoo au parc de Beauval. 800 espèces différentes. Un magnifique parc qui vous propose cette année des nouveautés comme un nouvel espace en immersion totale en Australie par exemple. Et demain, 8h20, grande sélection. Alors la question pour jouer, on l'a appris hier, on en parle depuis ce matin. Quelle émission va être diffusée en direct le 12 décembre et se déroulera chez nous à l'Arena Futuroscope?
3: Je l'ai, c'est Interville, non?
0: Non. J'allais dire un truc dans rien. Je dirais pas.
4: La matinale d'ici Poitou.
0: Alors, on sera en direct, oui, du 12 décembre. On sera en direct.
3: Oui,
0: c'est vrai.
4: Mais c'est le soir.
0: C'est vrai. Mais là, c'est le soir. Et le matin, il n'y aura pas Jean-Pierre Foucault.
4: Non plus.
0: Non plus. Et il n'y aura pas non plus de j'allais dire un truc, mais il y a de très jolies personnes, hein, c'est
4: mais
0: pas
4: oui.
0: Ça, vous êtes très beaux, hein, tous les deux, il n'y a pas de souci. Mais là, il y a quand même un level dans cette émission.
3: Que l'on n'atteint pas, visiblement. Très bien, on a compris le message, merci beaucoup.
0: Mais... c'est pas qu'on ne l'atteint pas, mais... on l'atteint pas.
3: Vous savez quoi, pour la peine, je vais demander à Jean-Pierre de venir à votre place.
0: Ah bah,
3: il s'amuse à faire le tour de toutes les radios et à remplacer tout le monde. Il pourrait venir
0: super,
3: ici.
0: Ah bah, super. Quelle est cette émission? 05 49 60 20 20.
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0: Désolé, Encore une arnaque à partager avec vous. Aude Razo, vous êtes là pour les décortiquer. Le rendez-vous, c'est pas vrai, c'est le rendez-vous anti-arnaque. Les escrocs adorent se faire passer pour la Banque de France. Et il y a un texto, un SMS très piégeux qui circule en ce moment.
7: Oui, et je vais vous le lire. Comme ça, si vous le recevez, vous le démasquerez au premier coup d'œil. Fichage auprès de la Banque de France, contactez-nous d'urgence. Bon, si vous recevez ça ou un message qui ressemble à ça, ne paniquez pas, je mets les choses au clair tout de suite. La Banque de France n'envoie jamais de SMS alarmant comme ça, jamais. Et point très important aussi, elle a beau s'appeler Banque de France, elle ne vous demandera jamais de transmettre par téléphone des coordonnées bancaires. Donc poubelle, parce que le piège c'est ça, hein, quelqu'un là essaye de vous piquer des informations sensibles, ce n'est pas la Banque de France, n'appelez pas le numéro qui vous écrit, ne cliquez pas non plus sur le lien qui est inscrit dans le texto, en fait ne faites rien, voilà.
0: Mais Aude, est-ce que ça vaut le coup de signaler ces textos frauduleux ?
7: Ah, ça c'est une question que vous les auditeurs vous me posez souvent. Oui, tout à fait, vous pouvez signaler les SMS frauduleux, les dénoncer. Je vous donne deux solutions. La plus simple, vous faites un appui long sur le message, vous choisissez transférer et vous le transférez au 33700. 33700, c'est la plateforme de lutte contre les SMS et les appels indésirables. Deuxième solution, vous allez sur internet, 33700.fr, c'est la même chose, hein, sauf que vous envoyez la capture d'écran du message frauduleux et il faut bien attention qu'on voit le numéro de portable qui vous a écrit. Ça va permettre aux opérateurs téléphoniques ensuite de le bloquer. Alors c'est pas une baguette magique, ça va pas faire disparaître ces messages d'un coup, les opérateurs doivent vérifier quand même avant, mais faites-le, vous sauverez sans doute de futures victimes et c'est déjà ça.
0: Ouais, ça peut aider quoi. 33700, je connaissais pas. Ah ben voilà, c'est noté, 33700, merci beaucoup Aude Razo, c'est pas vrai. On le retrouve, hein, ce rendez-vous anti-arnaque sur ici.fr. 8h18, un petit point météo, hier on a eu de la bonne flotte hein, dans la Vienne, dans les Deux-Sèvres, un ciel bien gris, bah aujourd'hui c'est du soleil avec cet après-midi une alternance entre éclaircies et nuages. Pas de pluie pour aujourd'hui, un petit vent, 20 km/h en moyenne et en début d'après-midi, on aura des rafales jusqu'à 40 km/h. Et au niveau des températures, ça continue hein, de baisser. Les températures maximales seront comprises entre 16 et 17 degrés. 8h18, après 34 ans avec le groupe, Marc Elliard, bassiste d'Indochine, a décidé, ça y est, d'arrêter sa carrière. Merci pour ces 3 décennies, nous dit-il. Écoutons Indochine, c'est Victoria, avant de noter votre prénom pour la grande sélection pour votre passe-famille, direction le zooparc de Beauval. Victoria.

0: Indochine, Victoria Indochine va dire au revoir eh bien, à son bassiste Marc Elliard qui était depuis 34 ans dans le groupe. 8h23, qui va pouvoir peut-être avoir le coup de fil gagnant demain matin à 7h06 pour filer au zooparc de Beauval avec son passe famille, direction Mignel ou Beauvoir. Il est sur la route du boulot. Bonjour Rémi.
1: Oui. Bonjour, bonjour.
0: La forme Rémi, tout va bien ?
1: Grande forme.
0: Nickel, ça. Déjà sur la route du boulot, bientôt arrivé, là, vous êtes arrêté ?
1: Oui, je suis arrêté, je vais être un peu en retard, mais c'est pas très grave.
0: Mince. Vous inquiétez pas, on peut vous faire des mots d'excuses. Vous dites que vous jouez sur ici Poitou, normalement ça passe.
2: Par contre,
0: Rémi, le risque, c'est que votre patron va peut-être du coup vous demander de l'amener au zooparc de Beauval avec vous si vous gagnez demain matin, quoi. C'est la seule chose.
1: Ça va, c'est moi le patron.
0: Ah bon, bah c'est bon.
1: Ça va le faire.
0: Parfait. Alors Rémi, on recherche une célèbre émission télé qui sera en direct de l'Arena Futuroscope le 12 décembre. Mais quelle est cette émission ?
1: Eh oui, c'est les Miss France.
0: Eh ben oui, bingo. Eh ben, je note votre prénom Rémi pour le parfait. Grand tirage, la grande sélection de demain. Une première
1: on
0: mission réussie. Bah ouais, j'espère. On croise les doigts. Peut-être à demain pour remporter ce passe famille. Je connais un petit neveu qui serait heureux d'aller au zooparc de Beauval.
1: Oh oui.
0: Vous êtes quel genre de tonton vous ? Oh, je suis sûre que vous êtes le tonton trop sympa.
1: Oui, normalement, ça, voilà, je suis plutôt bien placé.
0: Est-ce que vous êtes le tonton préféré ?
1: Exactement.
0: Ah, voilà, il peut tout faire avec vous, quoi. Il a le droit à tout.
1: Voilà, oh, il a le droit à tout, mais un tonton joue beaucoup avec lui. Alors,
0: trop bien, mais c'est ce qu'ils aiment.
1: Il apprécie.
0: Ben oui, carrément. Et en même temps, quand on est tonton et tata, c'est notre seul rôle, c'est de faire plaisir. C'est trop bien, il n'y a pas l'éducation à faire et tout, c'est génial.
1: Exactement.
0: Et que du bon. Bon, ben profitez-en bien Rémi. Peut-être à demain, je croise les doigts. Passez une bonne journée.
1: Merci, pareillement.
0: À bientôt.
1: Bonne journée à tous.
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0: Des tontons, des tatas trop sympas, on en a aussi dans le rendez-vous les gens d'ici. On rencontre les Poitevins, vos collègues, vos voisins. Les gens d'ici aujourd'hui aiment jouer au palais, danser le rock, le tango, jouer de la musique et aussi les lieux conviviaux. Sonia Brunet est en compagnie de son invité.
4: Bonjour, je m'appelle Christophe Ivars et je suis le gérant du Chauve-Souriant.
5: Donc on prononce le S à la fin de Ivars.
4: Oui, parce que c'est d'origine espagnole et en Espagne, ben, toutes les L se prononcent.
5: Gérant du Chauve-Souriant, mais alors vous avez fait plein de trucs dans votre vie. Votre premier boulot, c'était entraîneur professionnel de basket ?
4: Exactement. Je suis parti de Poitiers après mes études pour Blois et j'ai été entraîneur là-bas pendant 6 ans.
5: Vous continuez à faire du sport ?
4: Peu. Aujourd'hui, ben, quand je peux, j'en fais, mais ça n'a rien à voir avec l'époque.
5: Ensuite, vous avez bossé dans les assurances. Je vois ensuite responsable logistique. Et puis, vous avez été aussi soudeur chaudronnier.
4: Avant de reprendre le bar, j'étais soudeur chaudronnier.
5: Il n'y a aucun lien entre ces différents boulots ?
4: Non, mais en fait, à chaque fois que j'ai senti que c'était la fin d'un parcours, je repartais sur quelque chose de nouveau. Donc, effectivement, repartir sur quelque chose qui ressemblait à ce que je faisais auparavant, ça aurait pas été d'un intérêt, pour moi en tout cas, assez fort. Donc, je partais sur carrément autre chose. Je me dis que plutôt que se plaindre tous les jours de sa condition et de se dire que je m'emmerde dans mon boulot et je m'emmerde dans ma vie, ben je préfère carrément passer à autre chose.
5: Le Chauve-Souriant, c'est un lieu que vous tenez donc depuis 5 ans maintenant. On peut y déjeuner le midi du lundi au vendredi. Le soir, c'est plutôt burger. Mais il y a aussi de la musique, de la danse et du jeu.
4: Moi, au départ, je voulais faire un lieu de vie, quoi, un lieu de vie de quartier. Donc, ben, faut le faire vivre, le lieu de vie. Le lundi soir, la scène ouverte musicale, tout le monde peut venir pousser la chansonnette. Il suffit juste, à un moment donné, d'y aller, d'oser, puis de se lancer. Tous les mercredis soirs, il y a des tournois de palais depuis maintenant, on commence notre troisième année. Le mardi soir, il y a des cours de danse. Le jeudi soir, le jeudi soir, ce ne sont pas des cours, ce sont des gens qui viennent danser le tango. Voilà, des passionnés de tango.
5: Plus ça va, plus vous travaillez, vous ?
4: Ben, j'ai pas trop le choix, là. C'est la fonction qui l'impose, donc sincèrement, je préférerais travailler beaucoup moins. Hein. Avoir plus de temps pour moi, pour voir mes amis, pour voir ma famille, pour profiter un peu plus de mes temps libres. Bon, après, je passe de très bons moments aussi ici, en rencontrant plein de gens différents. Bon, c'est comme ça, de toute façon, je connais pas un commerçant qui travaille pas au moins 12 heures ou 15 heures par jour, quoi. Ça fait partie du métier. Si on n'est pas prêt à le faire, vaut mieux faire autre chose.
0: Ah ouais, chapeau à tous les commerçants, à tous les restaurateurs du Poitou. Christophe Ivars, c'est l'âme souriante, discrète de ce lieu, le chauve souriant. C'est à Montmidi, rue Guinmer à Poitiers. Lundi soir, donc, vous avez une scène musicale ouverte. Mardi, rock. Mercredi, on joue au Palais. Le jeudi soir, c'est tango. 8h28, la question du jour. On parle de nos petites poules, Dorian.
2: Oui, comprenez-vous que de plus en plus de Français adoptent des poules? C'est la question que l'on vous pose ce matin. Et vous êtes nombreux à répondre. Et visiblement, oui, vous les aimez, vos petites poulettes. Nous avons eu des poules, mais petite précaution pour ceux qui pourraient en avoir dans les prochains mois. Avoir de l'espace et de la verdure, les poules adorent avoir de l'herbe fraîche. Sinon, en effet, les œufs sont excellents et ça remplace le composteur. Voilà le message de Joël. Noël ce matin. Je vais vous citer aussi celui d'Annick. Nous avons toujours eu des poules depuis une trentaine d'années. Elles ont toujours fait office de composteuses et nous réutilisons la terre compostée dans le potager. Outre les œufs, nous avons le bonheur de pouvoir cuisiner quelques vraies poules au pot lorsque l'heure est venue.
0: Eh bien, vos témoignages, on en reparle bien évidemment dès 9h.
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0: 8h30, l'actu locale avec vous, Clément Tricot.
8: Et avant de parler de l'info d'ici, la mobilisation lycéenne est montée d'un cran à Poitiers cette nuit. Un bâtiment et des véhicules touchés par les flammes au lycée Aliénor d'Aquitaine à Poitiers. Après plusieurs tentatives d'intrusion, c'est ce que précise le recteur de l'Académie de Poitiers, Nicolas Castoldi. Plusieurs personnes ont également tenté de bloquer l'accès au lycée avec des barricades. La situation est depuis revenue au calme. La petite enfance veut aussi se faire entendre. Ils veulent des moyens pour mieux s'occuper de nos enfants. Un rassemblement est prévu aujourd'hui au parc de Blossac à Poitiers. Pour un pique-nique, c'est un petit peu avant midi. L'info d'ici, ce matin, sont les strass, les paillettes et les discours inspirants à venir dans le Poitou. Le concours Miss France revient chez nous 2 ans après, à peine après l'édition 2024. Soirée de gala à venir donc à l'Arena Futuroscope. C'est pour marquer un double anniversaire, celui du parc et des reines de beauté à la télévision. Dans le prochain journal, on parlera aussi d'une affaire qui a choqué la ville de Saint-Mexant-l'École. 3 mineurs qui vont être jugés pour avoir agressé une personne en difficulté et s'être filmés. On en parle après l'actu en France et dans le monde en 90 secondes avec Cyril Ardo-Redon.
9: Voilà qui devrait faire baisser de quelques centimes le prix du litre de gasoil dès le mois de novembre. 12 à 18 centimes de moins selon Sébastien Lecornu qui annonce que 10 millions de barils de nos stocks stratégiques vont être débloqués. Le Premier ministre précise aussi que le chèque énergie sera versé en janvier et non plus au printemps pour les ménages les plus modestes. Le chef du gouvernement s'est exprimé aussi sur les lycées avec des annonces attendues fin octobre. C'est aujourd'hui l'acte 4 du mouvement. Au total, ce matin, 375 établissements sont perturbés, dont 224 totalement fermés selon le gouvernement. C'est 6% des lycées français. L'Assemblée nationale poursuit l'examen de la proposition de loi intégrale contre les violences sexistes et sexuelles. Plusieurs mesures adoptées hier, et notamment la création d'un délit contre l'envoi non consenti d'images à caractère sexuel. Il reste des centaines d'amendements à examiner avant le vote solennel prévu mardi. La préfecture de la région Occitanie interdit les manifestations des opposants à l'autoroute A69 entre Toulouse et Castres. Les militants préparer une grande mobilisation de vendredi à dimanche. Le préfet dit redouter des troubles à l'ordre public. 6 personnes placées en garde à vue, dont les 2 cambrioleurs présumés du musée Auguste Renoir à Cagnes-sur-Mer, dans les Alpes-Maritimes. Début septembre, 4 tableaux du célèbre peintre ont été volés. 2 toiles n'ont pas été retrouvées. Et puis l'astronaute française Sophie Adnaud et ses coéquipiers en route pour la Terre après 9 mois dans la Station Spatiale Internationale. Partis hier vers 14h, ils doivent amerrir vers 17h aujourd'hui.
8: Merci Cyril Ardo-Redon. Une info, dans l'info d'ici, est-ce que vous attendiez une excuse pour sortir votre smoking ou votre tenue de soirée? Eh bien, ne cherchez plus, j'en ai une.
0: Vous en avez un, vous ?
8: Je peux le sortir d'ici le mois de décembre. La prochaine élection Miss France, ce sera de nouveau à l'Arena Futuroscope à la fin de l'année. C'est comme il y a 2 ans. Mais en plus, c'est un double anniversaire cette année, les 40 ans des Miss à la télévision et les 40 ans du parc du Futuroscope. On a réussi à joindre Stéphane Potier, le directeur de la salle. Il nous raconte les coulisses de l'organisation d'un tel événement. C'est au micro de Vincent Hulin.
10: Une production télé, c'est un petit peu différent en termes de préparation d'une production classique de type concert. Donc une bonne semaine de mobilisation et ensuite on a trouvé un accord avec un de nos producteurs, France Concert, qui a accepté justement de reporter une de ces dates pour qu'on puisse justement accueillir dans les meilleures conditions toute l'équipe technique. Il y a toujours un peu de pression amicale, comme pour tous les événements, parce qu'on se doit de respecter le producteur qui nous fait confiance et le public qui se rendra à l'événement. Après, on sait où on va, on sait ce qu'il faut mettre en place en amont, on sait comment il faut préparer la salle. Et puis, bon, on est entouré de professionnels aussi bien pour nous accompagner. L'Arena et toute l'équipe a maintenant le savoir-faire pour délivrer ce type d'événement. Et en face, on a des équipes au top côté production.
11: En conclusion, parce qu'on a déjà des messages d'auditeurs qui nous disent est-ce que la billetterie est ouverte, est-ce qu'on va pouvoir acheter des places, qu'on ait une petite indication, ça se passe comment d'ailleurs par rapport à l'ensemble de la jauge?
10: Oui, on va commercialiser bien évidemment les places, donc c'est l'Arena qui assurera la commercialisation de toute la billetterie de cette édition. On n'est pas encore arrêté puisqu'on a encore du travail à fournir justement sur le dispositif scénique et artistique de cette édition. Donc on communiquera sur les réseaux et à l'ensemble avec l'ensemble des médias avec lesquels on travaille, mais probablement première semaine de novembre ou dans ces eaux-là. Mais en tout cas, il y a encore un peu de travail.
11: Et potentiellement, c'est combien de tickets mis en vente, qu'on ait une toute petite idée?
10: Bon, on sera sur une jauge Arena à environ 4000 places, avec les différents quotas qui sont dédiés à TF1, à la production. On sera sur un petit peu moins de place à commercialiser, donc on ne connaît pas encore l'ensemble des quotas qui seront alloués aux uns et aux autres. Mais normalement, non, on ne pourra pas satisfaire tout le monde, c'est une évidence. Il y aura des places en vente et ce sera courant novembre.
11: Et ça pourrait partir très vite.
10: C'est pas impossible.
8: Alors on note que Aurélien, vous m'avez dit hors antenne que vous essayerez d'y être, mais dans le public, on précise. Ce sera donc le samedi 12 décembre 2026, une soirée qui est encore une fois menée par Jean-Pierre Foucault. Notez aussi le nom de la Miss Poitou-Charentes, c'est pour elle qu'il faut peut-être un peu voter. Je ne vous influence pas. Mandy Goudal, élue, 38 ans, elle est maman.
0: Si, on vous influence. Si.
8: Ah bah ouais, libre choix, chacun de choisir sa Miss préférée.
0: C'est vrai, mais...
8: Mais chez nous, elle s'appelle Mandy Goudal.
0: Mais chez nous, elle s'appelle Mandy.
8: Le message est passé.
0: Voilà. Allez, Mister Poitou, c'est qui? Ben, c'est Max, aujourd'hui à Châtellerault. Bonjour Max.
12: Bonjour, comment allez-vous?
0: Ben, ça va super bien. Et vous, la forme, avec ce beau soleil, normalement,
12: ben, la forme,
0: matin?
12: Ça s'est rafraîchi. Oui. Il fait 8 degrés, un peu de vent, donc on va pouvoir s'occuper du jardin.
0: On supporte le pull, là, donc, ce matin, si on s'occupe du jardin.
12: Petite doudoune.
0: Ouais,
12: doudoune.
0: Carrément, ouais, parce qu'il y a 8 degrés avec la petite fraîcheur, là, le petit vent. 20 km/h en effet, en moyenne. On a des, il va se renforcer un peu cet après-midi, des rafales jusqu'à 40 km/h qui nous gèlera un petit peu le bout du nez, là. Ça se rafraîchit aussi cet après-midi. Ça y est, on a 17 degrés au maximum, pour le Poitou.
12: Donc, on est passé en mode hiver, là.
0: Ça y est. C'est fini l'été. Fini les 30 degrés, là, d'il y a quelques jours.
12: Ben voilà.
0: C'est l'automne. C'est la saison est plutôt normale là. Hier, on a eu de la pluie avec un ciel bien gris. Aujourd'hui, c'est plutôt pas mal. On a une belle matinée ensoleillée.
12: Le soleil pointe là. Ouais. Donc ça n'a pas l'air d'être mal.
0: C'est pas
12: donc,
0: désagréable.
12: C'est encore une belle journée.
0: Exactement.
12: Une belle journée.
0: Cet après-midi, Max, on aura un peu plus de nuages. On va alterner entre belles éclaircies et quelques nuages. Et donc, les températures continuent de baisser. Demain, vendredi, si vous vous occupez du jardin, Max, encore une fois, et demain, vendredi, vous allez vous lever avec 5 à 8 degrés, pas plus, hein, au réveil. Donc c'est même pas la doudoune, elle est avec les manches. Hein. Là, ça rigole plus. Ah ouais, et demain journée grise, sans pluie, mais sans soleil. Bon bah Max, bon courage, alors bonne journée dans le jardin, profitez-en bien.
12: bonne journée. J'en profite pour dire à ma chérie qui a passé une bonne journée aujourd'hui à en voiture. Elle nous écoute, c'est Elvire. Donc, je lui fais un gros bisou. Mais bonne journée.
0: C'est trop mignon, ça. Trop mignon de passer un petit message à votre chérie par ici, Poitou. J'adore. J'adore l'idée.
12: Allez, merci. Bonne journée.
0: À bientôt, Max. Mais nous aussi, on l'embrasse, Elvire. La première tendance pour samedi, c'est des petites éclaircies.
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0: Aïe, aïe, aïe. Elle a fait une petite chute lors de son concert hier soir. On espère que tout va bien pour Céline Dion, qui s'est relevée illico presto hein, hier. Il faut être en forme, en tout cas, pour cette chanson. On donne tout. Oh oui, on va tout donner. En écoutant Prière païenne, avec ce titre, normalement, on est au taquet.

0: courses, sur la route du boulot, en plein ménage, n'importe, normalement c'est bon, vous êtes au taquet. Prière païenne, c'est bien évidemment Céline Dion.
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0: Souvent, Céline Dion, là, dans les blind tests. Vous connaissez les blind tests, oui. Mais les blind tests cheese, vous connaissez ça? Le roi des blind tests atypiques sera avec nous dès 8h50. Il s'appelle Mathieu Guérino. Il a un planning bien chargé hein, dans la Vienne et les Deux-Sèvres pour vous faire passer que des bonnes soirées. Affaire à suivre dans quelques minutes. C'est l'heure du sport d'abord, place aux 2 minutes chrono Clément.
3: Et on commence avec du tennis de table. La star de Poitiers, Jianan Yuan, a été éliminée du grand smash de Chine à Pékin mardi soir. La numéro 3 française s'arrête au deuxième tour, mais en face était la tête de série numéro 9, la chinoise Chen Yi. Une autre joueuse du TAC 86 a aussi été éliminée au deuxième tour, la française Claire Picard. Mais malgré ses défaites, leur coach Laure Lemallet les encourage.
4: Pour Claire, déjà, c'était la première fois où elle pouvait participer à un grand smash par rapport à son classement mondial, puisqu'elle a fait un bond de 100 places. Donc elle a réussi à passé le premier tour dans les qualifs, donc c'est une très belle performance en battant une Australienne. Bon, après, elle a joué une Chinoise, donc ça a été assez dur sur le deuxième tour. Ça a été une très belle expérience pour elle. Et concernant Jianan, elle a gagné le premier tour sur Elisabetta Samara, qui est une très bonne joueuse européenne. Et le deuxième tour, elle vient de perdre sur Wang Yi, qui part tête de série numéro 9 de la compétition, donc elle n'a pas eu énormément de chance au tirage, mais bon, la défaite a été un petit peu difficile. Maintenant, de toute façon, ça c'est place au championnat d'Europe pour elle, donc c'est un bel entraînement quand même pour participer au championnat d'Europe dans les meilleures conditions quand même. Ouais.
3: Un prochain rendez-vous pour la star Jianan Yuan, les championnats d'Europe à Ljubljana en Slovénie. Ça commence dimanche avec l'objectif pour elle d'une médaille. Côté championnat, le TAC 86 joue aussi la troisième journée de Pro Adam. Ce sera le 23 octobre à Nîmes. En cyclisme féminin, les coureuses de la FDJ Suez ont encore brillé au championnat d'Europe, là aussi en Slovénie. Sur le contre-la-montre individuel, demi-volering d'abord, termine deuxième. Juliette Berthet a décroché la médaille de bronze. Un chrono remporté par la Suissesse Marlène Rösser, décidément imbattable table dans cet exercice. Et puis enfin, l'équipe de France dans le dur aux mondiaux de judo à Bakou, en Azerbaïdjan. Clarisse Abenenou, battue hier en quart de finale et en repêchage. Le bilan des Bleus à mi-compétition est famélique. Seulement 2 médailles de bronze. Oui, seulement. C'est une contre-performance loin des 10 médailles décrochées aux Jeux Olympiques de Paris 2024.
0: Idée reçue. Les féculents font-ils vraiment grossir le soir? Eh ben, je crois qu'on va pouvoir manger des pâtes ce soir, messieurs, dames, et qu'on sera pas grondé par Dr Kierzek.
3: Les pâtes au fromage. Les pâtes au fromage.
0: On va pas tant qu'à faire. Autant rajouter un peu de gruyère.
5: Avec du ketchup aussi.
0: Pourquoi pas? Les conseils, c'est à 8h55. Nous et les régimes, ça nous connaît, je peux vous dire.
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0: 8h46, la question du jour, Dorian Barré.
5: Oui, comprenez-vous que de plus en plus de Français adoptent des poules? C'est la question que l'on vous a posée ce matin. On va voir si vous avez suivi tout ce que je raconte depuis tout à l'heure. Quel est le pourcentage de Français qui élèvent des poules chez eux, Aurélie?
0: Je dirais 47%.
3: On gagne quelque chose.
5: Elle n'a 67%. Elle n'a rien écouté. Clément, non, vous avez écouté quelque chose?
3: Je suis en plein journal.
0: Et nous, bosse. Hein. Vous pensez que
5: 10%, 10%
0: ah bon
5: de Français.
0: Ben, je pensais plus. Vu le nombre d'auditeurs qui nous ont dit qu'ils avaient des poules à la maison.
5: Et ben, c'est seulement 10%.
0: Mais je pense que dans la Vienne et de Sèvres, c'est 67%.
5: Ben, c'est voilà. Possible.
3: 79,86, exactement.
5: Nous vérifierons. Bon, écoutez, en tout cas, 10% de Français élèvent des poules chez eux au quotidien. Et vous êtes nombreux nombreux à avoir répondu ce matin à cette question sur la page Facebook Ici Poitou. Bernadette nous dit: moi j'ai adopté 7 poules, des bons œufs et la plupart avaient 18 mois, moins de déchets dans la poubelle. Elles ont toutes un nom: Mimi, Flora, Violette, Iris, Lola, Louloute et Chouchoute. Rien que ça. Lydie, chez mes parents autrefois, on en a toujours eu. J'aimais bien aller leur donner à manger, ramasser les œufs. Elles me piquaient même dans les orteils, prenant le vernis rouge pour une fraise ou une tomate. Ça, c'est marrant. Mais bon, comme quoi les poules, parfois, ont toujours des réactions assez marrantes. Et puis ma mère leur donnait du pain trempé avec de la salade mélangée, des déchets de légumes, du blé, de la récolte de mon père. Et puis je vais terminer par le message de Marilène qui nous dit: bonjour, quelles sont les conditions à respecter pour avoir des poules chez soi? Eh bien écoutez Marilène, vous écoutez Ici Poitou entre 9h et 10h et vous aurez toutes les réponses puisqu'on va parler de cette nouvelle folie des poules entre 9h et 10h avec Frédéric Gissot et son invité.
0: Une émission que vous pourrez réécouter sur ici.fr. Bon niveau météo, belle matinée ensoleillée, quelques nuages en plus pour cet après-midi. Des rafales jusqu'à 40 km/h cet après-midi, mais les températures qui baissent entre 16 et 17 degrés. Quand je serai KO, c'est Alain Souchon. Lui n'est jamais KO, toujours au taquet, méga en forme. Notre invité Mathieu Guérineau, un des ambianceurs du Poitou, roi des blind tests, il est notre invité dans 3 minutes.

0: Là, c'est du début de journée en douceur. Alain Souchon à 8h50.
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0: Vous connaissez les blind tests? Oui, ben vous allez connaître les blind tests, mais cheese. Ouais, au programme, sur le planning de Mathieu Guérino. Bonjour Mathieu.
2: Bonjour l'équipe.
0: Le blind test, oh, c'est dur à dire ça dès le matin, cheese. C'est à la maison des trois quartiers.
2: Exactement.
0: C'est demain soir.
2: Oui.
0: Alors, ok, ben nous on commence par un blind test un peu spécial, fromage. Petit blind test, c'est qui ça?
2: Les trois fromages.
0: Bingo, c'est qui ça?
3: Du fromage et du pain.
2: Bourville.
0: Oh là là, il est bon. Il n'est pas question de musique avec des noms de fromage demain soir.
2: Racontez-nous. Non, absolument pas. Ça va être à la fois du blind test musical classique et aussi du cheese taste. Parce que je suis accompagné de monsieur François Robin, qui est meilleur ouvrier de France 2011 en la discipline. Okay. Et lui va vous faire découvrir certains fromages avec des différentes étapes, différents jeux, différentes contraintes. Déjà, il va vous apprendre à comment goûter le fromage. Et puis, il y aura des jeux tels que goûter trois comtés différents de 12 mois, de 24 mois et 36 mois, mais les yeux bandés.
0: Oh,
2: ou alors manger un bout de chèvre, de vache et de brebis, mais avec un pince-nez.
0: Voilà.
2: Okay. Ça va être des petits jeux comme ça, en plus de cela, avec des questions de culture fromagère, telles que je vous demande si le Saint-Marsoulou, est-ce que c'est un village, un fromage, les deux, ou rien du tout.
0: D'accord. Animation complètement atypique, mais vous, niveau musique, elle vient quand la musique dans tout ça?
2: Elle vient entre les fromages. Voilà, je suis le plat de résistance parce que c'est toujours fromage ou dessert. Non, c'est fromage et fromage. Donc moi, je suis le plat de résistance entre tout cela.
0: Rien que ça. À quelle heure on se donne rendez-vous demain?
2: On se donne rendez-vous dès 20h à la M3Q. Faut réserver parce que plus on réserve, plus on saura la quantité de fromage que nous on devra commander. Et puis on va passer une excellente soirée. Après, si vous voulez me retrouver en blind test normal, c'est au Zinc le 14 octobre prochain.
0: Mercredi prochain.
2: Exactement.
0: Le mercredi. Là, fini le fromage là.
2: Là, fini le fromage, ainsi qu'à Niort le 24 octobre, où je fais maintenant des karaokés au hangar à Choret.
0: Ok, voilà. Alors karaoké, blind test normal, blind test fromage, DJ aussi, j'ai entendu parler qu'il y avait une soirée sympa le 17
2: DJ
0: octobre.
2: DJ le 16 octobre à la Servoiserie, une année pour un DJ set 80-90, et à la Manuf le 17 pour leur 10 ans, leur anniversaire.
0: Leur faux 10 ans, parce qu'ils fêtent tous les ans leur 10 ans.
2: Ouais.
0: C'est aussi atypique, c'est comme vous ça, c'est atypique.
2: Oui, regardez, c'est un peu atypique comme moi, donc tout va bien. Quoi.
0: Si vous regardez France 3, franchement, vous voyez un super t-shirt, un super serre-tête qui brille fort au-dessus du casque. On adore.
2: Voilà.
0: Mais nous aussi, on veut des serre-têtes. Vous voulez pas un petit serre-tête comme ça, licorne?
2: C'est mon truc. Si vous venez demain, il est à gagner.
0: Sacré cadeau, messieurs, dames. Alors là, vous savez nous parler, hein, parce que nous aussi, on veut des serre-têtes comme ça. Quand on parle des blind tests tous les mercredis, là, aux Zinc, il y a des thèmes différents à chaque fois.
2: C'est un mercredi par mois, et moi, ce que j'aime, c'est surprendre les auditeurs, enfin les auditeurs, les convives qui viennent au blind test. Et ça peut être un blonde test, avec des chanteurs blonds. Là, on va arriver sur la Toussaint, donc je pense qu'on va faire les chanteurs morts.
0: Ah, super, ils sont nombreux.
2: La playlist augmente de plus en plus. Ouais.
0: Malheureusement, la palette est large. Bon, donc on vous retrouve pour récapituler un petit peu là. Maison des Trois Quartiers à Poitiers.
2: Demain
0: soir. Mercredi 14,
2: au Zinc à Poitiers
0: pour un blind test. Le 16 à la Servoiserie pour un
2: DJ set 80-90.
0: Pour danser, voilà. Et on redanse aussi le 17 octobre à la Manuf.
2: Voilà, exactement.
0: Il y
2: aura des feux d'artifice. Des feux de confettis. Enfin, des confettis.
0: Très bien. Ben, on aime les surprises. Merci beaucoup, Mathieu Guérino.
2: Merci à vous.
0: J'adore le serre-tête licorne qui brille. Allez, 8h55, c'est l'heure de la consultation médicale avec Dr Kerzek. Bonjour docteur, ce matin, on s'attaque à une idée reçue assez tenace, les féculents le soir. Ça fait grossir ou pas docteur?
4: Bonjour à toutes et à tous, un classique des idées reçues, on le disait hier à propos du cœur, pas de féculents le soir, sinon ça se stocke pendant la nuit. Alors on imagine le corps qui à 20h appuie sur le bouton stockage. Non, pour être clair, ça marche pas comme ça, notre corps ne fonctionne pas en fonction de l'heure à laquelle nous avons mangé tel aliment. Le corps en fait un bilan sur la journée, ce qu'il reçoit et ce qu'il dépense. Et pas seulement les féculents, riz, pâtes, pommes de terre, pain, légumes. Ils sont intéressants le soir ou le matin. Et ils sont intéressants pourquoi? Parce qu'ils aident

0: et lesquels surtout?
1: Les recommandations françaises, notamment celles du site Manger Bouger, sont claires. Des féculents à chaque repas et de préférence des féculents complets. Pain complet ou semi-complet, pâte ou riz complet, au moins une fois par jour. Pourquoi? Parce qu'ils apportent des fibres, ça rassasie, ça aide à réguler la glycémie et ça protège le cœur. Or en France, seulement 8% des femmes et 17% des hommes atteignent les 25 grammes de fibres recommandées. On en est loin. Et à l'inverse, les féculents complets ne font pas grossir, ils rassasient et évitent de grignoter. Et on n'oublie pas évidemment les légumes secs, les lentilles, les pois chiches, les haricots, au moins deux fois par semaine. Et pour l'assiette du soir, allez, la moitié en légumes, un quart en féculents, un quart de protéines, poissons, œufs, volailles. Et comme ça, ça permettra d'avoir vos portions et on évite de le faire juste avant de se coucher. On laisse au moins une, deux, voire trois heures entre la fin du repas et le coucher. Allez, bon appétit pour ce soir, un bon plat de pâtes sans culpabiliser et d'ici là, portez-vous bien.
0: Merci beaucoup docteur. Demain il sera question d'une évolution assez extraordinaire concernant le sommeil, l'apnée du sommeil. On évoquera un implant pour respirer la nuit, c'est une première du côté de Montpellier. On vous retrouve dès 8h55 dès demain et on retrouve tous vos conseils hein, docteur sur l'application ICI et sur le site ici.fr. Dans un instant, ICI c'est vous, c'est avec Frédéric Gissot sur ICI Poitou à la radio. Il sera question de nos œufs, de nos poules.
2: Et oui, les poules, la nouvelle passion des Français. Est-ce que vous comprenez que de plus en plus de Français décident d'adopter des poules? Eh bien, la réponse dans les minutes qui arrivent entre 9h et 10h sur ICI Poitou. Avec Frédéric Gissot, vous en avez à la maison? Vous allez en prendre?
0: Non,
2: vous
0: dans
2: avez...
0: l'appart, non, j'ai pas de poules.
2: Non,
0: non.
2: Bon,
0: bah, écoutez... mais un jour peut-être.
2: Oui, si vous avez un jour une grande maison, une grande villa, n'hésitez pas à nous inviter.
0: C'est prévu, bien évidemment.
2: Voilà, une grande soirée barbecue, enfin, on se prévoit un truc.
0: Oh, mais tout de suite. Très bien. Allez, je vous souhaite de passer une très bonne journée, plutôt ensoleillée pour ce jeudi. Je vous retrouve demain à la radio des 6h à la télé, 6h30. Bon jeudi.
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0: Bonjour Frédéric Gissot.
6: Bonjour Elie Garcia.
0: Nos auditeurs sont nombreux à avoir des poules à la maison, on a de nombreux témoignages.
6: C'est normal, ça concerne à peu près 10% des Français. Alors quand je dis avoir des poules à la maison, c'est pas forcément à la maison, vous l'aurez compris. Et c'est plutôt dans le jardin, dans le poulailler. Mais c'est vrai que c'est une question super intéressante parce que quand on voit le prix des œufs, ils ont vachement augmenté depuis quelques mois et un peu plus même. Du coup, les gens se disent bah, ça peut être intéressant d'avoir des œufs frais à la maison. Et on va en reparler évidemment avec Dorian Barré qui vous parle déjà de ce sujet depuis ce matin. Mais dites-nous et continuez à témoigner là-dessus. Si vous avez des poules, racontez-nous comment ça se passe. Et puis vous pouvez nous envoyer une petite photo sur le WhatsApp d'ICI Poitou au 05 49 60 20 20.
0: Bonne émission, à demain dès 6h. On fait comme ça?
6: On fait comme ça.
0: Ça vous va?
6: Bon,
0: ça
6: me va.
0: À demain.
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6: Nous sommes le jeudi 8 octobre, très bon début de matinée, il est 9h. Les infos Clément Tricot.
7: Incendie et tentative d'intrusion cette nuit au lycée d'Aliénor d'Aquitaine à Poitiers. Plusieurs personnes ont tenté de barricader les entrées de l'établissement. Une violence en marge du mouvement lycéen que dénonce le recteur de l'Académie de Poitiers, Nicolas Castoldi, était l'invité de nos confrères d'ici La Rochelle.
8: Cette nuit, il y a eu un incendie au lycée Aliénor d'Aquitaine de Poitiers qui, par bonheur, n'a atteint qu'un bâtiment administratif et des véhicules. Mais enfin, on a donc eu un incendie cette nuit à Poitiers après plusieurs tentatives. Je ne peux que condamner avec avec à la fois fermeté et indignation ces dégradations et dire que je souhaite non seulement le retour du calme, mais je souhaite qu'on protège nos lycéens, je souhaite qu'on protège nos lycées et que collectivement on retrouve ensemble la voie de la reprise sereine des cours.
7: Le calme est revenu sur place depuis. L'acte 4 de la mobilisation lycéenne se poursuit, soutenu par l'intersyndicale dans la Vienne. Dans les Deux-Sèvres, on rappelle que les rassemblements sont toujours interdits près des lycées par arrêté préfectoral. Le gouvernement va libérer des stocks stratégiques de barils de pétrole pour faire baisser le prix du gasoil. C'est l'une des autres annonces hier de Sébastien Lecornu. Pour apaiser cette autre crise, celle des carburants, 10 millions de barils sortis pour faire baisser donc le prix du litre de 12 à 18 centimes. Sur l'électricité aussi, le Premier ministre

0: ministre demande à EDF de mobiliser au maximum ses capacités de production pour maintenir les prix. Et puis sur l'autre crise majeure, les agriculteurs, ils attendent des mesures de la ministre Annie Genevard dans la journée. C'est une affaire qui a provoqué la stupeur à Saint-Mexant-l'École. Mi-septembre, des agresseurs s'en sont pris violemment à un habitant de la commune en difficulté. Ils ont même filmé la scène. Trois d'entre eux, mineurs, seront bientôt jugés pour violence en réunion par le tribunal pour enfants de Niort. Ils ont été arrêtés fin septembre, mais deux autres sont toujours recherchés, Célestin Navarro.
1: En plus des trois mineurs déjà interpellés, un jeune majeur et un autre mineur ont été identifiés, mais ils sont toujours recherchés. Parmi ces jeunes, certains sont déjà connus des gendarmes. L'agression s'est passée en pleine nuit à Saint-Mexant-l'École. Les cinq jeunes s'en sont pris à un homme, l'ont roué de coups. Une agression qu'ils ont filmée avec leur téléphone. C'est inacceptable et fou, selon les mots du maire. La victime, un homme d'une soixantaine d'années, il errait dans la rue à ce moment-là, un domicilié à Saint-Mexant. Il est connu par la mairie et par les services d'aide pour ses difficultés, sa fragilité sociale. Ses blessures ont entraîné 15 jours d'ITT, d'incapacité totale de travail. Pour des violences en réunion d'une telle gravité, même mineurs, les agresseurs risquent jusqu'à 2 ans et demi de prison et plus de 30 000 euros d'amende.
0: Célestin Navarro pour Ici Poitou.
2: Une Poitevine raconte son combat contre le cancer du sein dans un livre présenté ce soir à La Roche-Posay.
0: Elle s'appelle Alexandra Delaune et son livre parle de l'histoire d'une femme banale avec un cancer devenu banal. C'est ce qu'elle dit. Elle nous racontait ce matin ce qui l'a poussée à partager son histoire dans nos studios. Elle nous parlait de son combat contre la maladie.
3: J'ai voulu parler de ma maladie parce que j'en ai fait une aventure. Peut-être, et c'est paradoxal, peut-être ma plus belle aventure. Puis cette maladie, je sais qui je suis, ce que je veux, ce que je veux pas, que je veux plus surtout. Et puis j'ai rencontré dans les couloirs du pôle régional de cancérologie une bonne femme incroyable, qui est plus là aujourd'hui pour m'accompagner. Mais c'est devenu ma petite étoile et elle avait commencé quelque chose. Je me suis dit je vais continuer. Et je me suis lancée des défis incroyables. Enfin, c'est les retours que j'ai sur les femmes qui ont lu mon livre, les femmes et les hommes qui ont lu mon livre, celles qui n'ont pas traversé la maladie. Mes amis, par exemple, me disaient mais je pensais pas en fait que t'avais vécu ça.
0: Vous pouvez la rencontrer ce soir au pavillon rose du centre thermal de La Roche-Posay. On rappelle que le cancer du sein, c'est 60 000 nouveaux cas par an, d'où l'importance de tout ce mois de sensibilisation. La prochaine Miss France sera couronnée dans la Vienne et ce sera encore à l'Arena Futuroscope comme il y a 2 ans, avec là aussi toujours Jean-Pierre Foucault. Ça marque en plus l'anniversaire des 40 ans des Miss à la télé et du parc du Futuroscope. Pour les places, un peu de patience, la billetterie n'ouvre que courant novembre sur le site de l'Arena. Vous pouvez par contre déjà noter le nom de la Miss à soutenir, Mandy Good, représentante du Poitou-Charentes. Elle a 38 ans et elle est maman. Et puis enfin, une idée de sortie pour cette fin de journée. L'espace Mendès France à Poitiers passe ce soir nos assiettes à la loupe. Des spécialistes du CHU de Poitiers viennent décrypter les préjugés sur l'obésité, nous éclairer sur le Nutri-Score ou encore nous parler de nos rapports affectifs à la nourriture. Ça se passe de 18h30 à 20h. C'est gratuit et dans le cadre de la Fête des Sciences.
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0: Toujours pas de pluie aujourd'hui.
2: Alors un beau temps, effectivement. Enfin, on a été gâtés quand même ces dernières heures. Malgré quelques nuages denses, quand même, journée plutôt agréable. Température 16 à 18 degrés. Par contre, si je vous donne les températures de la nuit prochaine, accrochez-vous, écoutez bien, 3 à 7 degrés. On est bien en dessous des normales de saison. Et on peut dire qu'il va faire quand même très froid la nuit prochaine. Et froid pour démarrer la journée de demain vendredi 9 octobre. Des éclaircies pour commencer la journée dans la Vienne. C'est couvert dans les Deux-Sèvres et très vite, le ciel elle, se couvre partout. Les températures sont stationnaires. Ce sont d'ailleurs des valeurs qu'on va quasiment retrouver pour le week-end avec le retour du soleil pour samedi et dimanche. Et des maxi, un petit peu plus élevés quand même. On sera sur du 17 à 20 degrés pour les deux jours du week-end.
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2: Des poules à la maison, est-ce que c'est une nouvelle passion chez les Français? Les chiffres semblent le prouver parce qu'elles se vendent comme des petits pains. On estime que quasiment 10% des familles françaises ont des poules chez elles. Et si c'est votre cas, eh bien on aimerait vous entendre. Pourquoi avez-vous installé un poulailler dans votre jardin? Et dans cette émission, nous allons vous donner quelques conseils pour bien accueillir vos futurs pensionnaires. Dorian Barré, justement, la question qu'on pose depuis ce matin sur la page Facebook d'Ici Poitou, c'est est-ce que vous comprenez cet engouement, ce phénomène pour les poules dans le jardin?
7: Oui, alors vous l'avez dit Frédéric, 10% des Français qui élèvent des poules à la maison et visiblement en lisant vos messages, le Poitou fait bel et bien partie de ces 10%. Annick nous dit, nous avons toujours eu des poules depuis une trentaine d'années. Elles ont toujours fait office de composteuses et nous réutilisons la terre compostée dans le potager. Outre les chez eux, nous avons le bonheur de pouvoir cuisiner quelques vraies poules au pot lorsque l'heure est venue.
2: Ouais.
7: Pour Eliane, j'ai des poules, elles sont mignonnes car elles pondent bien et ma petite fille aime bien aller chercher les œufs et les prendre dans ses bras. Quand il y a trop d'œufs, les voisins en profitent car je trouve que les œufs sont tout de même chers. Vive les poules. Puis Bernadette nous écrit, moi j'ai adopté 7 poules, des bons œufs et la plupart avaient 18 mois, moins de déchets dans la poubelle, elles ont tout un nom, Mimi, Flora, Violette, Iris, Lola, Louloute et Chouchoute.
2: C'est tout à fait mignon tout ça. Alors certains sont un petit peu plus réticents pour accueillir des poules.
7: Oui, ce sont des choses qui peuvent arriver. Par exemple, Agnès nous dit, moi j'ai capitulé entre le renard et les fouines qui égorgent tout, c'est bon, stop. Autre problème pour Damien, elles font caca partout sur ma terrasse au lieu de le faire sur la pelouse.
2: Une question d'éducation là.
7: Exactement. C'est comme tout, bon, il y a des avantages, mais bon, aussi des inconvénients.
2: Bon, il y a d'autres réactions quand même, justement, et un témoignage et un conseil.
7: Oui, le joli message de Lydie, chez mes parents autrefois, on en a toujours eu. J'aimais bien aller leur donner à manger, ramasser les œufs. Elles me piquaient même dans les orteils, prenant le vernis rouge pour une fraise ou une tomate. Ma mère leur donnait du pain trempé avec de la salade mélangée, des déchets de légumes, du blé de la récolte de mon père. Malheureusement, je n'ai pas de place pour en avoir chez moi, c'est bien dommage. Et puis le conseil de Joël ce matin, nous avons eu des poules, mais petite précaution, avoir de l'espace et de la verdure, car les poules adorent avoir de l'herbe fraîche, sinon en effet les œufs sont excellents et ça remplace le composteur. Enfin, permettez-moi de saluer les poulettes de Brie qui nous écoutent avec Pirouette et Cacahuète. Alors pourquoi cette passion des Français pour les poules? Eh bien, réponse avec vous et votre invité Frédéric.
2: Ouais,
7: et
2: puis vous continuez à réagir évidemment en nous laissant un petit message sur le WhatsApp d'ici Poitou ou en nous passant un petit coup de fil au même numéro de téléphone 05 49 60 20 20.
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2: La chanson que vous allez entendre date de 1980. Première version, Régine. Nouvelle version, signée quelques années plus tard par Larousseau.

0: Marceau avec Tu m'oublieras numéro 1 pendant 12 semaines consécutives au top 50.
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0: Des poules dans le jardin, c'est la nouvelle passion des Français. Il y aura environ 10% des familles françaises qui auraient des poules. On en parle ce matin avec deux invités. Bastien Dauby, bonjour et bienvenue.
4: Bonjour.
0: Vous êtes le président de la société des aviculteurs Pictaf, basée à Châtellerault. Lucie Gervais, bonjour aussi.
5: Bonjour.
0: Vous êtes secrétaire de cette société des aviculteurs Pictaf également. On consomme de plus en plus d'œufs. Est-ce que vous validez ce chiffre d'une famille sur 10 qui a des poules à la maison, Bastien Dauby?
4: Oui, les chiffres montrent effectivement une augmentation de la consommation d'œufs. Il y a plusieurs facteurs sur cette consommation. On va avoir effectivement le culte autour de la salle de sport et l'accès à la protéine qui fait que
0: protéine abordable,
4: ouais. Qui fait qu'on va consommer de l'œuf. Et puis effectivement aussi une augmentation de la quantité de poules dans les jardins. Donc forcément aussi une augmentation de la quantité d'œufs mangés.
0: Si on regarde les chiffres en 2025, j'ai pas ceux de 2026, hein, 237 œufs consommés par Français. Alors c'est vrai quand même, Lucie Gervais, quand on pense aux œufs, il n'y a pas que les œufs à la coque. En fait, les œufs sont dans beaucoup de recettes. On pense à la pâtisserie en particulier, hein.
5: Bien sûr, les œufs, en fait, finalement, c'est quand même l'un des aliments, on va dire, les plus abordables en termes de protéines. Mais effectivement, des œufs, il y en a partout. Il y en a dans les gâteaux, il y en a dans beaucoup de préparations. Donc, effectivement, on est sur 237 œufs consommés en moyenne par Français en 2025, et c'est un record depuis des années.
0: Ouais, on n'a jamais consommé autant d'œufs, peut-être pendant les périodes de guerre, où c'était quand même une protéine très accessible, on n'avait pas besoin d'avoir un gros terrain, pas besoin d'avoir une vache ou un cochon. Hein.
5: Peut-être, mais là du coup on n'avait pas les chiffres à l'époque. Mais en tout cas, depuis 2020, il y a une très très grosse augmentation. Après, ça va aussi avec le prix de la viande, qui augmente drastiquement, et donc du coup, l'œuf est une protéine hyper abordable. Donc en fait, tout est entremêlé.
0: Ouais, c'est intéressant ce que vous dites, parce que hyper abordable, et pourtant le prix n'arrête pas d'augmenter.
5: Exactement. Nous, on a regardé un peu les chiffres avant de faire l'émission. Plus 37% au niveau du prix de l'œuf entre 2025 et 2026. Donc, c'est une augmentation qui est quand même assez énorme. Mais par rapport à la viande qui augmente aussi, ça reste abordable. Et c'est peut-être cette augmentation aussi du prix de l'œuf qui incite finalement les gens à prendre des poules dans leur jardin.
0: Bastien Dauby, on peut vraiment craindre une pénurie? Parce qu'il y a des moments, dans certains magasins, il y avait plus d'œufs à la vente. Hein.
4: La pérennité, oui. Bon, je dirais si la canicule était encore plus importante que ce qu'on a eu cet été, pourquoi pas. Mais effectivement, la canicule a fait beaucoup de dégâts. Les élevages industriels ont perdu beaucoup de volailles. Donc c'est aussi pour ça qu'il y a eu moins d'œufs dans les magasins.
0: Là, ça repart. Hein.
4: Ça repart. Après, quand ils vont refaire le stock des poules industrielles, la quantité d'œufs va revenir à la normale.
0: La poule, Lucie Gervais, c'est l'animal qui permet d'atteindre le zéro déchet, hein, quasiment.
5: C'est l'animal qui permet d'atteindre le zéro déchet. J'ai envie de dire que c'est l'animal de compagnie qui a aussi ce côté utile, puisque il apporte quand même des œufs. Et puis c'est quand même un composteur en soi, puisque tous les déchets alimentaires, il est capable de tout manger, ce que nous on mange pas, les épluchures de légumes, même les restes de viande. Finalement, une poule, ça va les manger aussi. Vous pouvez leur redonner les coquilles d'œufs aussi, ça pose aucun problème. Donc ça permet de réduire drastiquement ces poubelles, quoi.
0: Voilà, alors sinon on a le compost aussi qui est une autre solution, mais en général c'est un peu la concurrence entre les deux. Merci d'ailleurs à Denou qui nous a envoyé trois belles photos de ses poules sur le WhatsApp d'Ici Poitou au 05 49 60 20 20. On est surtout sur le mini poulailler domestique chez ces 10% de Français dont on parle.
5: Bien sûr, oui, on est sur le mini poulailler. Ça va de, on va dire, deux poules. Il y en a qui en ont une dizaine. On a les personnes qui vont prendre des poules juste pour avoir des œufs et puis ce côté animal de compagnie, décoratif aussi pour le jardin, puisque des poules, il y en a de toutes les formes et de toutes les couleurs. Et puis après, on a les gens qui, comme nous, au sein de l'association, vont prendre des poules pour aussi faire des expositions avicoles, essayer de coller aux standards de la race, de préserver les races anciennes, locales ou pas d'ailleurs. Hein, ça peut être des races étrangères.
0: Et on va voir dans la suite de cette émission que les poules sont un peu partout. Quand je dis qu'elles sont partout, on les trouve dans les EHPAD, dans les écoles, dans des lieux de vie sociale. Et on va essayer de comprendre un peu ce phénomène. Si vous avez envie de réagir à l'émission, c'est très simple, hein, à nous envoyer des photos sur le WhatsApp, c'est possible, ou un petit coup de fil au 05 49 60 20 20. Voici le nouveau titre de Vita qui a été invité par Joseph Kamel sur ce titre qui s'appelle « Jamais deux voix douces pour raconter une rupture ».

0: Jamais la voix de Vita est de Joseph Kamel. Pourquoi de plus en plus de familles françaises prennent des poules? Si c'est votre cas, si vous faites partie de ces 10% de Français qui ont adopté les poules au jardin, eh bien, dites-nous pourquoi et envoyez-nous, si vous le souhaitez, des photos ou des petits commentaires sur le WhatsApp d'ici Poitou au 05 49 60 20 20.
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0: Qu'est-ce que c'est bon un œuf à la coque? C'est simple, avec un petit peu de pain, un petit peu de beurre salé. C'est un vrai régal. On parle pas seulement des œufs, on parle des poules, parce que c'est une passion. Les chiffres le confirment chez les Français. Une famille sur 10 a des poules dans son jardin. Bastien Dobby et Lucie Gervais de la Société des aviculteurs Pictaf, basée à Châtellerault, vous êtes nos invités ce matin. Dites-nous, pourquoi c'est sympa, Lucie Gervais, d'avoir des poules quand on a des enfants?
12: Oh bah c'est sympa parce que on va récupérer les œufs au poulailler. On peut avoir des races de poules qui pondent des œufs colorés, donc des œufs verts, des œufs bleus, des œufs très foncés comme la maran qui a des œufs vraiment très marron foncé, ouais. Des œufs blancs, des œufs. Et donc en fait, on revient du fond du jardin avec un panier garni d'œufs de toutes les couleurs. Ça, les enfants généralement, ils aiment bien.
0: Ouais, ils aiment toujours la chasse aux œufs, de toute façon. Et puis c'est en dehors de Pâques, donc c'est pas mal aussi. Des poulaillers dans les écoles, les EHPAD, les entreprises. Bastien Dobby, on en voit de plus en plus. Comment vous expliquez ce phénomène?
13: Effectivement, notamment pour les entreprises, pour avoir le label RSE. Il y a pas mal d'entreprises qui mettent de poulaillers. Alors, il y a Manuela Leduc dans le 37. Qui fait justement de la formation auprès des entreprises pour l'implantation de poulaillers dans les entreprises.
0: Ouais. Ça coûte cher d'avoir des poules dans son jardin, ça revient à cher parce que on entend beaucoup de témoignages de gens qui disent bah c'est plutôt les restes du repas. Donc a priori on pourrait penser que ça coûte pas très cher, mais il y a un petit budget quand même.
13: Ça dépend ce que vous voulez comme poule. Vous pouvez avoir juste de la poule de réforme qui est pas très très chère. Et après, vous pouvez opter pour de la poule de race où effectivement le budget est un peu plus conséquent. Et après, tout aussi en alimentation, ça dépend ce que vous leur donnez.
0: Avec la poule de réforme, Lucie Gervais, pour le prix d'une grosse boîte d'œufs, on a une poule hein, quasiment.
12: Oui, les poules de réforme, ça s'est démocratisé. À une époque, on pouvait en trouver autour des 2 euros. Maintenant, il faut plus compter dans les 5-7 euros. Après, c'est des poules qui... C'est bien, on leur donne une seconde vie. Et moi, je trouve que c'est une très bonne chose. Après, c'est des poules qui ont quand même vécu parfois en intérieur, sous antibiotiques. Donc, qui sont quand même fragilisées. Il y a quand même une perte liée à ça. Des gens qui récupèrent des poules de réforme et qui en perdent quand même la première année.
0: Ouais, là, vous parlez des poules qui ne sortent pas, qui vivent dans un environnement très contraint. On sait que dans le milieu industriel, c'est quand même c'est pas chouette une vie de poule. Enfin, c'est pas si simple, hein.
12: C'est pas si simple une vie de poule, et je pense que c'est aussi pour ça qu'il y a beaucoup de gens qui maintenant prennent des poules dans le fond du jardin, parce qu'il y a justement cette prise de conscience autour de l'élevage des poules en cage. Et donc, pour pallier à ça, au lieu de regarder le derrière de la boîte, savoir si c'est un 0, un 1, un 2, le code, pour savoir si la poule elle a vu le jour ou pas, bah en fait, le plus simple c'est de prendre des poules, les mettre dans le fond du jardin, et au moins on connaît leur vie, quoi.
0: Justement, si on veut mettre des poules dans le fond de son jardin, Bastien Dobie, il y a des règles ou pas en fonction de l'endroit où on habite, si on est en ville à la campagne?
13: Pour des poules, je dirais pas vraiment, mais pour un coq un peu plus.
0: Ça pose des questions, hein, le coq, ça pose problème souvent.
13: Oui, effectivement, ouais. Après, si vous n'avez pas de problème avec votre voisin, vous pouvez essayer. Il y a des races de coqs qui chantent moins fortes que d'autres, notamment les petits coqs pékins, ça ne chante pas vraiment très fort. Après, il y a effectivement des coqs qui vont avoir plus de voix et qui peuvent déranger le voisinage, quoi.
0: Mais on n'est pas obligé d'avoir un coq, hein.
13: On n'est pas obligé d'avoir un coq, mais...
0: Lucie ?
12: Ouais, on n'est pas obligé d'avoir un coq. Après, si après on veut faire un petit peu de reproduction, avoir quelques poussins pour les enfants, c'est quand même mieux d'avoir un coq.
0: On est d'accord.
12: Et vous pouvez aussi, surtout, nous c'est ce qu'on fait pour pallier au problème de voisinage, le coq il est renfermé en fait jusqu'à 8h du matin dans un espace qui est clos, mais je veux dire vraiment un poulailler fermé. Vous mettez une porte automatique, nous c'est ce qu'on a, qui s'ouvre toute seule le matin et qui se referme toute seule le soir. Et en fait, le coq étant renfermé à l'intérieur, déjà il fait tout noir, donc il va avoir tendance à moins chanter, et puis le volume va être vachement réduit par le cabanon, quoi.
0: Voilà, ça fait partie d'un des premiers conseils pour l'installation du poulailler. Les autres conseils sont à suivre dans cette émission consacrée aux poules dans votre jardin. Vous pouvez intervenir évidemment au 05 49 60 20 20.

0: September, Earth, Wind & Fire. 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On retourne dans un instant dans notre émission consacrée à l'installation du poulailler dans le jardin. Vous pouvez d'ailleurs intervenir et poser vos questions au 05 49 60 20 20.
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0: Avec une belle journée, il y aura quelques nuages denses malgré tout, mais un temps qui est sec, 16 à 18 degrés pour aujourd'hui. Et les températures cette nuit sont très fraîches. En revanche, 3 à 7 degrés. Et demain, c'est du 15 à 19 avec des éclaircies dans la Vienne et un ciel beaucoup plus nuageux pour les Deux-Sèvres.
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0: Bastien Dobie et Lucie Gervais, président et secrétaire de la Société des aviculteurs PICTAF, sont nos invités ce matin. On va voir un petit peu quels sont les conseils que l'on peut vous donner si vous souhaitez installer un poulailler dans le fond de votre jardin. Vous avez des questions, des commentaires, des témoignages, des photos, ça se passe sur le WhatsApp au 05 49 60 20 20.

0: petit conseil quand même, restez avec nous sur Ici Poitou.
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0: Et peut-être que dans le fond du jardin, vous avez quelques poules qui vous donnent quelques bons œufs qui vous permettent de faire de chouettes recettes et d'avoir des protéines à pas trop cher. Bastien Dauby, vous êtes le président de la société des aviculteurs Pictave. Lucie Gervais, vous êtes la secrétaire de cette société. Quelle est, Bastien Dauby, la superficie idéale, minimum, quand on veut avoir des poules? Parce que, bon, on va pas agrandir le terrain, on fait avec ce qu'on a.
4: Hein. Oui, je dirais que, allez... 60-70 mètres carrés par poule, c'est pas mal. Après, ça dépend toujours si c'est des races naines ou des grandes races. Voilà, pour des races naines, si vous avez vraiment un petit terrain, c'est plutôt à privilégier. Puis après, si vous avez de l'espace, vous pouvez vous faire plaisir avec des grandes races.
0: Alors, il y a une vraie question. L'herbe, ça, c'est un indicateur intéressant aussi.
4: Oui, moi, je pars du principe souvent que si votre parc n'a plus d'herbe, bon, hormis la saison estivale, mais au printemps, automne, si ça repousse pas, ça veut dire que, pour moi, il y a assez en surpopulation.
0: Il y a trop de poules par rapport à la superficie.
4: Oui, l'herbe n'arrive pas à se régénérer, et donc elles sont trop nombreuses.
0: Ça mange beaucoup d'herbe, les poules?
4: Ça en mange pas mal, ouais. Ouais. Après, c'est surtout aussi le piétinement qui fait que l'herbe n'arrive pas à repousser, mais ça gratte aussi.
0: Ça gratte pour chercher quoi, justement?
4: Oh, ça gratte pour chercher la nourriture, les vers de terre, toutes les petites larves qu'il va y avoir dans le sol. Puis ça mange aussi pas mal de minéraux, hein, tout ce qui est petits cailloux et tout, ils en ont besoin dans leur gésier pour casser le grain. Voilà.
0: C'est pour ça qu'on leur met des coquilles d'huîtres parfois, oui. Des choses comme ça, ou même des coquilles d'œufs.
4: Oui,
0: aussi.
4: Effectivement.
0: Lucie Gervais, on entendait tout à l'heure Dorian Barré nous parler de ces déjections sur la terrasse qui sont quand même pas très plaisantes. Autant au fond du jardin, on est content d'avoir des poules, autant quand elles s'étendent. Est-ce qu'il y a une solution à ça, justement?
5: La poule est un animal social. Donc, elle va de toute façon chercher à se rapprocher de nous. Moi, je sais que chez moi, à mon domicile, je laisse la porte ouverte. J'ai des poules dans le salon. Hein, donc,
0: c'est vrai?
5: Ah oui, c'est déjà arrivé. Donc, si je le dis, c'est que c'est vrai. Donc, en fait, il n'y a pas 50 solutions. Il faut clôturer.
0: D'accord. Et les poules dans la maison, vous n'avez pas de soucis au niveau du ménage derrière?
5: Ah bah, les poules dans la maison, elles n'y restent pas longtemps, puisque je ne les laisse pas faire quand même.
0: On clôture, mais on leur laisse quelques superficies. On leur laisse tout le jardin.
5: Bah, ça dépend si vous faites un potager. C'est toujours la même chose, parce qu'un potager, au moment des semis, la poule, elle a ce besoin de gratter pour manger des cailloux, pour aussi se faire des bains de sable. Donc, si la poule commence à se faire un bain de sable dans les rangs de carottes ou de salades, je suis pas sûre que vous allez avoir une belle récolte. Donc, l'idée, quand même, quand on a un potager, c'est qu'on clôture. Ça, c'est sûr.
0: Voilà. On a un potager, on clôture. On a une terrasse, on clôture. On les laisse pas rentrer dans la maison si on n'a pas envie de passer sa vie à faire le ménage. Vous disiez, Lucie Gervais, que les poules ont besoin de liens avec nous. On s'attache nous aussi à nos poules.
5: Moi, j'en ai plein de la même couleur et j'ai souvent les gens qui me disent bah comment tu fais pour les reconnaître? Bah en fait le faciès, le comme nous, enfin comme elle, comme nous, on arrive à se reconnaître au faciès. Une poule arrive à reconnaître son propriétaire au visage. Hein. Et donc nous c'est pareil, elles sont pas pareilles les unes des autres et évidemment on va avoir des attachements plus avec certaines qu'avec d'autres quoi.
0: Par contre il y a des problèmes avec les renards et les rats. Bastien.
4: Effectivement, faut protéger son poulailler et son parc. Le plus simple, c'est de les fermer dans un endroit clos la nuit.
0: Ou les fouines.
4: Les fouines, effectivement. Là, faut mettre un grillage avec la maille plutôt plus fine, parce que du coup, vu que c'est un mucilidé, ça passe donc beaucoup plus fin. Mais oui, là, il faut impérativement protéger ses volailles la nuit, parce que tous les ennemis des poules rôdent la nuit.
0: Ouais, et puis que c'est quand même souvent vachement dur de retrouver un spectacle désolant si le poulailler a été pénétré par d'autres animaux, genre renard, rat ou fouine. On continue à discuter avec vous, évidemment. 05 49 60 20 20, si vous avez envie de témoigner, si vous avez des poules au fond du jardin, si vous en avez eu, si vous n'en avez plus, et puis si vous avez des questions, bien sûr. Questions qui se passent sur le WhatsApp d'Ici Poitou, ou bien un petit coup de fil dès maintenant à ce numéro.
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0: La chanson tombée de Palmas fait partie de l'album Marcher dans le sable, un truc qu'adorent les poules d'ailleurs. Et c'est excellent parce que ça stimule la circulation sanguine et le renforcement musculaire. Mais on n'a pas du sable partout. En tout cas, on n'a pas de sable dans les oreilles et de la bonne musique ce matin sur Ici Poitou.

0: Il est 9h43, continuez à nous envoyer vos petits messages sur le WhatsApp d'ici Poitou pour nous présenter les poules qui partagent votre vie au fond du jardin. Et puis si vous avez des questions à poser, c'est au même numéro 05 49 60 20 20.
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0: On le sait, les poules, les renards, les rats, les fouines ne font absolument pas bon ménage. Il y a toujours un vainqueur dans la bataille. Bastien Dauby, vous êtes président de la Société des aviculteurs Pictave. Lucie Gervais, vous êtes la secrétaire. Vous avez des trucs quand même, parce qu'il y a quand même beaucoup de témoignages de gens qui prennent des poules au fond du jardin et qui, à un moment donné, se font des frayeurs, se font des mauvais spectacles le matin au réveil avec... un renard qui est passé par là, et du coup c'est pas très chouette comme spectacle. Et ça peut être un peu même écœurant, et puis on est triste pour ces poules qu'on a perdues.
3: Alors c'est pas très chouette, c'est écœurant, et puis bah c'est quand même très triste quoi. Enfin on s'y attache, voilà, on en a parlé tout à l'heure. L'idée déjà, moi je pense, c'est d'investir dans une porte automatique. Une porte automatique...
0: Ça coûte cher ça ?
3: Ça coûte une cinquantaine d'euros, une porte automatique. Un peu plus, vous pouvez en trouver d'occasion, ce qui permet de réduire les coûts. Mais honnêtement, vous êtes tranquille, même quand vous partez en vacances. La porte, c'est simple, elle s'ouvre le matin, elle se ferme le soir. Il faut juste habituer les poules à passer par cette porte. Et en fait, vous pouvez régler soit par rapport à la luminosité, donc au soleil, soit vous faites des réglages manuels qu'il faut changer du coup quand le soleil se couche plus tôt ou se lève plus tard. Mais franchement, ça, c'est acheter sa tranquillité. Moi, je pars en vacances une semaine sans problème.
0: Vous avez d'autres trucs, Bastien Dauby, justement, pour éloigner les prédateurs. S'il y a une urgence, il y a un petit trou dans le grillage, on n'a pas de grillage de rechange, on peut faire un truc pour essayer de passer une nuit où on dort.
4: Oui, il n'y a pas besoin de surveiller les poules toute la nuit. Les premiers conseils, on peut mettre un vêtement qu'on a porté.
0: Avec notre odeur.
4: Avec notre odeur. Pas propre, hein. Oui, effectivement. Il faut éviter le vêtement propre. Non, l'odeur humaine, effectivement, va faire fuir le prédateur. Donc, il y a le vêtement. Vous pouvez aller aussi, si vous avez des cheveux, aller chez un coiffeur et disperser des cheveux. Ça marche aussi très bien. Et puis, il y a aussi la radio. Le fait d'entendre les gens parler, ça va faire fuir le prédateur. Après, au bout d'un certain temps, il va s'habituer à la radio, par contre.
0: Ouais, et puis surtout, s'il y a de la musique, il peut aimer. Les messieurs peuvent faire un truc que les femmes font un peu moins au fond du jardin ou pas ?
4: Oui, ça peut.
0: Ça fait ses preuves ou pas ?
4: Écoutez, je sais pas trop, mais je pense que ça doit pouvoir fonctionner. Hein. C'est un marquage du territoire comme un animal, mais effectivement, je pense que ça peut éloigner les renards.
0: Ouais, vous avez d'autres conseils, Lucie Gervais, justement
3: Non, bah c'est déjà pas mal. On a un beau cocktail là de conseils.
0: De solutions d'urgence. Hein,
3: de solutions d'urgence. La protection. Il n'y a pas de secret. Si on veut pas de carnage, il faut être rigoureux. Surveiller régulièrement son grillage, vérifier, essayer de tirer dessus. Il faut prendre de la maille qui est très très fine pour les fouines. Et puis effectivement, moi je pense vraiment que... on parle des messieurs qui peuvent, les femmes un peu moins. L'urine, effectivement, est un vrai marquage qui laisse une vraie odeur. Et je pense que ça coûte pas grand chose au monsieur et que ça peut sauver la vie de vos poules.
0: Oh ben voilà, je crois qu'on va retenir cette phrase de l'émission. On continue à discuter avec vous, Bastien Dauby et Lucie Gervais. On va parler nourriture et entretien pour nos poules.
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0: La poule n'est pas qu'une poubelle de table. Ben non, ce serait quand même un petit peu réducteur. On parle des poules et de cette passion des Français pour les poules au fond du jardin. Avec Bastien Dobie et Lucie Gervais de la Société des Aviculteurs Pictave basée à Châtellerault. Qu'est-ce qu'on met dans le poulailler, Bastien Dobie, pour le confort de nos poupoules?
4: Eh bien, moi je dirais que dans le poulailler, il faut des perchoirs. Parce que la poule reste un oiseau et elle a besoin de se percher pour dormir. Évidemment, des pondoirs pour qu'elles puissent pondre leurs œufs et une mangeoire et un abreuvoir.
0: Avec un peu de paille quand même pour le confort.
4: Oui, privilégier plutôt le foin.
0: Le foin, c'est mieux.
4: Parce que la paille, elle creuse et donc ça, plutôt privilégie, ça va permettre aux poules rouges de plus facilement s'installer.
0: Oui, parce qu'il y a, il peut y avoir des maladies dans le poulailler.
4: Il y a des maladies et des parasites. Donc, après.
0: On traite ça comment?
4: Alors, les maladies, le plus simple, c'est l'antibiotique. Là, il faut aller chez le vétérinaire pour qu'il puisse nous délivrer l'antibiotique. Et puis ensuite, les poux rouges, il y a l'Exolt. Bon, c'est un insecticide également qu'on a uniquement chez le vétérinaire. Après, il y a des produits plus naturels, mais qui sont un peu moins efficaces, comme la terre de diatomée notamment. Qu'on peut trouver en grande surface.
0: Oui, qu'on peut trouver plus facilement sans passer par le vétérinaire. On doit l'emmener régulièrement, sa poule, chez le vétérinaire, ou est-ce qu'on peut s'en passer si tout va bien?
4: Si tout va bien, il n'y a pas besoin pour moi d'aller chez le vétérinaire.
0: Lucie Gervais, qu'est-ce que vous donnez à manger à vos poules?
3: Alors moi, mes poules, elles ont un mélange de céréales en fait, avec un complément de granulés, mais très peu finalement. Il y en a qui n'auraient que au granulé. Moi, je suis pas forcément hyper favorable. Vous allez avoir plein d'œufs, mais on voilà. Moi, je préfère avoir un mélange plus naturel. Voilà. Et puis, bah après, elles ont de l'eau avec un complément de vitamines ou de plein de choses. Voilà. Nous, on se fournit. On essaye de traiter en préventif. Donc, on essaye de traiter avec du naturel. Et voilà. Si quand même la maladie ou les bactéries s'installent, après, évidemment, on les fait soigner quand même.
0: Alors, les poules vivent dehors toute l'année. 365 jours sur 365 jours. Été caniculaire compliqué. Humidité compliquée aussi.
3: Compliqué aussi. ce qui apporte aussi des difficultés pour nos poules. La chaleur, elles aiment pas forcément. Elles sont comme nous, hein, au-delà de 35 degrés, elles souffrent quand même. Au-delà de 37, 38, c'est même dangereux. Donc là, il faut lutter comme nous, on lutte. Donc il faut de l'ombre dans les parcs, des arbres. S'il n'y a pas d'arbres, il faut essayer de mettre des voilages pour leur faire de l'ombre, humidifier le sol. Et puis, en cas de vraiment grosse chaleur, comme on a eu des vagues cette année, les rentrer en fait dans un garage ou voilà, comme on peut.
0: Faire ce qu'on peut pour essayer de préserver ces poules. Exposition avicole au parc du Chiou à Châtellerault, samedi et dimanche. C'est de 9h à 18h pour samedi et de 9h à 15h pour dimanche. Merci infiniment Bastien Dauby et Lucie Gervais. On retrouve l'essentiel de cette émission sur ici.fr/Poitou et on se retrouve demain pour une nouvelle émission. Comment se portent les commerces en ville? Je vous souhaite de passer une belle journée. À bientôt. Merci.
6: Au revoir.
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0: Nicoletta, chanson qui a été écrite dans un embouteillage à Paris.
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0: Quel temps pour la fin de la semaine? Vous aurez ça juste après les infos, il est 10h. L'actu avec Clément Tricot.
2: Les lycéens poitevins de nouveau rassemblés devant leurs établissements aujourd'hui. Une journée plus calme que mardi dernier, mais marquée par une tentative d'intrusion au lycée Alinor d'Aquitaine à Poitiers cette nuit. Deux voitures brûlées dans l'enceinte du lycée, un feu propagé au local d'archives éteint par les pompiers. Une tentative de blocage avortée aussi. Une plainte va être déposée par la préfecture. Le recteur de l'académie de Poitiers dénonce cette violence. Nicolas Castoldi, invité de nos confrères d'ici La Rochelle, appelle à maintenir le calme aujourd'hui. C'est à lire sur ici.fr. Autre appel à manifester dans le secteur de la petite enfance. La Fédération nationale des éducateurs de jeunes enfants de Poitou-Charentes alerte sur la baisse du nombre de places en crèche ou chez des assistantes maternelles. Malgré la baisse de natalité, les professionnels réclament aussi des moyens pour assurer la prise en charge des enfants. Ils appellent les parents à les rejoindre à 11h30 au parc de Blossac à Poitiers. Trois mineurs bientôt jugés pour violence en réunion par le tribunal pour enfants de Niort. Arrêtés fin septembre, ils sont accusés d'avoir participé à la violente agression d'un habitant de Saint-Mexant-l'École, connu pour être en situation de difficulté. Ils se sont même filmés pendant l'acte. Deux autres suspects, un adulte et un mineur, sont toujours recherchés. Le gouvernement s'engage à ne pas laisser les prix de l'électricité augmenter cet hiver. C'est ce qu'a rappelé Maud Bréjon, porte-parole du gouvernement après les déclarations hier de Sébastien Lecornu. Le Premier ministre veut aussi faire baisser les prix du gasoil en sortant 10 millions de barils de pétrole des stocks stratégiques français. Soirée au

0: Octobre Rose au centre thermal de la Roche-Posay. La poitevine Alexandra Delaune y présente son livre. Et pourtant, l'histoire d'une femme banale avec un cancer devenu banal. Pour sensibiliser sur le cancer du sein, elle retrace son parcours contre cette maladie. Elle était notre invitée ce matin. C'est à écouter sur ici.fr. Et puis enfin, l'espace Mondes France à Poitiers. Faites la science ce soir. Des professeurs du CHU viennent parler alimentation et venir aussi casser des préjugés sur le Nutri-Score, l'obésité ou encore sur nos rapports à la nourriture. C'est de 18h30 à 20h et c'est gratuit.
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0: Frédéric, avant le journal, vous nous avez promis la météo, c'est maintenant.
2: Oui, absolument, avec une journée plutôt calme et plutôt sèche, un beau temps. Il y aura quand même quelques nuages qui seront un peu denses ici ou là. Des températures entre 16 et 18 degrés. Attention, la nuit prochaine, ça devient frais. On est en dessous des valeurs habituellement observé pour cette période de l'année, 3 à 7 degrés. C'est vraiment une grande chute des températures. Demain, on retrouve des valeurs identiques pour les maxi, avec des éclaircies dans la Vienne et un ciel qui est plutôt couvert en début de journée dans les Deux-Sèvres, et ce sera couvert partout dans les deux départements.
0: Ça reste le même programme pour le week-end ?
2: Alors non, justement, c'est ça qui est intéressant. Les températures sont très légères, hausse, allez, 1 ou 2 degrés ici ou là, mais il y aura du soleil. Quelques nuages quand même à noter dans le ciel pour samedi.
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2: Les 1000 premiers jours de la vie sont déterminants pour le développement d'un bébé. Ils commencent d'ailleurs au moment de la grossesse. On sait que c'est un moment crucial et qu'il faut préserver le fœtus et le nourrisson ensuite des perturbateurs endocriniens. D'où ces ordonnances vertes que la commune d'Amuret, au sud-ouest de Niort, vient de mettre en place.
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2: Loïc Michaud, le maire d'Amuret, vient nous parler de ses ordonnances vertes. Ce sera juste après.

0: Une chanson de U2 inspirée par le mouvement Solidarnosc en Pologne. Il est 10h07.
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0: Coup de projecteur ce matin sur les ordonnances vertes d'Amuret. Loïc Michaud, bonjour et bienvenue.
4: Bonjour.
0: Vous êtes le maire d'Amuret. Alors, on connaît les ordonnances de notre généraliste qui nous emmène souvent à la pharmacie. C'est quoi exactement ces ordonnances vertes ?
4: Eh bien, c'est un dispositif qui a été créé en 2022 par la commune de Strasbourg. C'était une mairesse écologiste de mémoire pour permettre aux femmes enceintes et à leurs fœtus de manger des paniers issus de l'agriculture biologique tout au long des mois de grossesse.
0: C'est une action de prévention en santé environnementale en quelque sorte.
4: Oui, exactement, puisqu'en fait, plusieurs études ont été faites par l'ANSES, notamment l'Agence nationale de la sécurité et de la santé, pardon, pour mettre en lumière en fait le danger des pesticides, des perturbateurs endocriniens sur les fœtus et sur les mamans, en sachant que cette étude relevait que les conséquences étaient dramatiques, et notamment sur le plan neurotoxique pour les enfants. Et donc, suite à cette étude, la ville de Strasbourg s'est posée la question de savoir comment est-ce que ces femmes enceintes et leurs fœtus pouvaient être aidées. Et c'est comme ça que sont nés en fait le dispositif des ordonnances vertes. Au départ sur Strasbourg et aujourd'hui, ça s'est étendu à l'échelle nationale. Et à Muret, petite commune du Marais Poitevin, puisque nous on n'est que 430 habitants. Nous on a été élus dès le mois de mars et ça a été une des premières décisions qu'on a mis en place au sein du conseil municipal.
0: Alors on voit bien qu'on échappe très difficilement à ces perturbateurs endocriniens, on échappe aussi très difficilement aux PFAS qui se trouvent dans l'eau qu'on boit par exemple et dans énormément de produits qui concernent notre vie quotidienne. Ça semble être une goutte d'eau dans l'océan.
4: Alors, on peut le voir comme ça, mais comme on dit, les petites rivières font les grands fleuves, et c'est dans cet état d'esprit que nous on est, à l'instar du colibri qui essaie d'éteindre le feu de forêt. Et en fait, ce qui est intéressant, c'est que au-delà du fait d'offrir des paniers issus de l'agriculture biologique, on incite les mamans et les papas à participer à des ateliers de sensibilisation sur les dangers de tous ces substances chimiques. Et nous, sur la commune, aujourd'hui, c'est 3 couples qui ont pu en bénéficier. Et à chaque fois, ils ont été satisfaits d'apprendre, en fait, toutes les conséquences de ces produits, à la fois sur leur santé et sur celle de leur futur enfant. Et ça les a amenés non seulement à changer de mode alimentaire, mais aussi à être informés sur les dangers parfois qui existent dans les produits ménagers, parce qu'on parle d'alimentation, mais c'est aussi des substances chimiques qui sont dans les produits ménagers ou autres de la maison.
0: Alors précisons, Loïc Michaud, vous êtes le maire d'Amuret, mais il y a d'autres communes, en particulier des Deux-Sèvres, qui ont mis en place ces ordonnances vertes également. Je pense à Chizé, Briou, Emel, il y en a d'autres sûrement également. On continue à discuter
4: de ces communes.
0: Ouais, on continue à discuter de ces ordonnances vertes que vous avez décidé de mettre en place depuis que vous êtes élu à la mairie d'Amuret. On est dans les Deux-Sèvres, au sud-ouest de Niort, et on va voir avec vous un petit peu quel est l'impact à la fois pour les familles et puis comment ça se déroule très concrètement une fois qu'on a l'ordonnance verte. Et ça, ce sera juste après Estelle. Alors ça, c'est une jeune voix émergente de la scène belge.
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2: Un joli brin de voix, une jolie mélodie. C'est Estelle, te rencontrer encore, demi-finaliste de l'émission The Voice Belgique. On parle-nous des ordonnances vertes sur la commune d'Amuret dans les Deux-Sèvres. Et grâce à ces ordonnances, les femmes enceintes bénéficient de paniers hebdomadaires bio au potager mignon à Prins d'Erançon. Et on va retrouver dans un instant notre invité, le maire d'Amuret, Loïc Michaud.
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2: Des ordonnances vertes, c'est la décision qu'a prise la commune d'Amuret, dont vous êtes le nouveau maire depuis quelques mois, Loïc Michaud, petite commune de 430 habitants. Vous avez décidé de prendre ces décisions. C'est un acte fort que vous avez fait ?
8: Oui, puisque la commune est engagée hein, sur le plan de l'écologie, mais aussi la promotion de la santé pour tous. Et ça a été une des premières décisions, conformément aux engagements qu'on avait pris pendant la campagne, qu'on a mis en place dès le mois d'avril. Et ça s'est déroulé de façon naturelle, puisque aujourd'hui, ce sont 3 ménages qui ont pu bénéficier des ordonnances vertes sur la commune.
2: Alors, comment avez-vous recruté, entre guillemets, ces 3 familles ?
8: Alors, on a communiqué sur la mise en place du dispositif auprès des habitants. Et puis, les mamans ou les futures mamans se sont présentées à la mairie. Et donc, on a pu mettre ça en place dès le mois de mai. Et c'est une convention tripartite qui a été signée entre les mamans, la mairie et les producteurs locaux, puisqu'on a laissé le choix au couple de choisir leurs producteurs. Et les 3 ont choisi un producteur de légumes, là, pas très loin d'Amuret, le potager mignon qui se trouve à Prins d'Erançon.
2: Voilà, producteur qui produit en bio, ça c'était évidemment la condition sine qua non pour participer aux ordonnances vertes, bien sûr. L'idée c'est de changer un peu les mentalités aussi et de sensibiliser aux risques de perturbateurs endocriniens dans notre alimentation.
8: Oui, tout à fait, à la fois dans l'alimentation mais aussi dans les produits ménagers. En tout cas, nous, on offre un panier de produits bio toutes les semaines. Donc, c'est aux mamans ou aux papas d'aller le chercher. Et puis, finalement, tout au long de ce processus, avec les maires d'autres communes, et notamment du Marais, eh bien, on s'est dit que certains légumes n'étaient pas forcément simples à cuisiner. Et donc là, on a mis en place des ateliers de cuisine qui vont commencer à la fin du mois d'octobre, pour permettre aux couples aussi de cuisiner les légumes de saison. Donc l'idée, c'est d'inciter à la fois les couples de manger en agriculture biologique pour protéger leur santé, mais aussi c'est une démarche, volontaire pour aider les producteurs locaux qui sont engagés dans cette démarche de transition agricole et écologique.
2: Alors pour cette année, vous avez 3 familles qui bénéficient de ce dispositif. Sur 430 habitants, financièrement, c'est absorbable par le budget budget de la commune. C'est vrai que si on est sur une ville beaucoup plus grande, je pense à une ville comme Bressuire, Parthenay ou encore plus grand, Niort, c'est une mesure qui est plus compliquée à mettre en place.
8: Ben, en tout cas, moi, ce que je constate, c'est que c'est les petites communes qui montrent l'exemple hein, aujourd'hui, parce que celles qui l'ont mise en place, c'est les petites communes comme Amuret, comme Chizet. Et aujourd'hui, ben, nous, les maires du Marais, en tout cas, on fait cette demande auprès du président de la communauté d'Aglo de Niort de nous aider financièrement, parce que nous, on fait l'effort, mais effectivement, ça peut être assez lourd financièrement. Et j'espère que le président de l'Aglo de Niort sera à l'écoute ce matin de ce message envoyé auprès de l'Aglo. Il y a un groupe de travail qui est en cours, mais en tout cas, j'espère qu'il y aura aussi une aide financière des petites communes. Parce que finalement, on concourt à la santé des mamans, des enfants, mais surtout, c'est aussi une démarche volontariste pour nos producteurs locaux qui en ont bien besoin, surtout après la canicule et les difficultés qu'ils connaissent aujourd'hui.
2: Alors, sur les trois familles que vous accompagnez, deux des trois bébés sont déjà nés. Loïc Michaud, c'est une fierté. Vous êtes allé voir ces nourrissons ?
8: Oui, parce qu'on a un couple qu'on a bénéficié. La maman était en fin de grossesse. Le bébé est né au mois d'août. Et finalement, c'est une très belle expérience parce qu'il y a un certain lien qui se crée entre la commune, les mamans, le bébé. Et puis, de savoir qu'on peut contribuer à notre petite échelle à la bonne santé des enfants, et ben c'est plutôt une bonne chose. Et puis voilà, moi où je suis satisfait, c'est qu'on arrive aussi à concilier à la fois le respect de la nature, le soutien des producteurs et une démarche participative des habitants pour contribuer en fait à des choses positives dans l'intérêt de tous.
2: Merci infiniment Loïc Michaud, maire d'Amuret. Les ordonnances vertes, ça marche à Amuret et dans d'autres communes également. Je vous souhaite de passer une belle journée, à bientôt.
8: Merci beaucoup, bonne journée, au revoir.
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2: Et ça marche aussi ailleurs. Quitter le domicile conjugal, c'est tellement important pour une victime de violence. En Haute-Garonne, on prend le sujet à bras-le-corps pour aider les victimes à se protéger et également à se reconstruire. C'est ce qu'on va voir juste après Bonnet.
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1: Daddy Cool, 10h23, vous écoutez ici Poitou et on va voir que il y a des idées qui nous viennent d'ailleurs, qui sont plutôt intéressantes et inspirantes.
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1: 272 400 000 victimes de violences commises par leur partenaire ou ex-partenaire. C'est un chiffre qui date de 2024, chiffre du ministère de l'Intérieur, des services de police et de gendarmerie. Un nombre qui avait doublé entre 2016 et 2023 dans un contexte de libération de la parole et d'amélioration des conditions d'accueil des victimes par les forces de sécurité. Alors pour accompagner au mieux ces victimes, une initiative vient de voir le jour en Haute-Garonne, Romain Bernot, avec Alexandre Vaux près de Toulouse.
5: À Colomiers, des appartements de transition vont permettre aux femmes victimes de violences conjugales et à leurs enfants de se reconstruire.
6: C'est indispensable et ça devrait être fait partout.
5: La mairie de Colomiers, deuxième ville la plus peuplée de Haute-Garonne, a présenté il y a quelques jours ce dispositif inédit des appartements de transition aménagés dans une ancienne école qui, après une phase d'hébergement d'urgence, vont permettre aux victimes de pouvoir bénéficier de plusieurs mois de stabilité pour se reconstruire et préparer leur accès à un logement pérenne. Lucie Clect, directrice de l'association France Victimes 31, confirme que c'est une première dans le département et salue l'initiative de la mairie au micro d'Alexandre Vaux.
7: C'est une première. Le principe de cet espace de transition permet de laisser le temps aux victimes de pouvoir construire une insertion qui soit plus pérenne, ce qui n'est pas possible sur des places d'urgence où les conditions de prise en charge se font souvent dans des hôtels et où là on est plus sur de l'urgence et répondre immédiatement au danger que finalement avoir le temps de se poser, d'être accompagné et de pouvoir avoir dans un seul et même endroit un espace d'accueil, d'écoute, d'orientation et de construction de projet. Et à travers ça, de réparation. Parce que derrière, il est question de reconstruction, toujours.
5: Ce projet est financé par l'État, le fonds de dotation de Colomiers Rugby, mais aussi la ville de Colomiers et IKEA qui a meublé les appartements. Alors ici, dans le midi toulousain, ça marche. Et vous, qu'en pensez-vous? Je suis allé en discuter avec Marilyn.
8: Je trouve que c'est une super bonne initiative parce que souvent, c'est des choses qui sont faites dans l'urgence et les femmes restent. Enfin, c'est des hébergements qui sont temporaires, alors que là, c'est quelque chose de pérenne et ça leur permet de rebondir, de se reconstruire avec ou sans enfants. Je trouve vraiment l'initiative géniale, vraiment.
5: Mais alors, est-ce que la question des violences conjugales est suffisamment traitée aujourd'hui?
8: Alors, on en parle de plus en plus. Après, il n'y a pas beaucoup de choses qui sont mises en place pour ça, mais je pense encore pas assez, quoi. Voilà. Ben après, on le voit quand même, il y a des associations qui viennent sur des marchés ou des manifestations pour les violences faites aux femmes.
5: Une initiative qui pourrait peut-être voir le jour ailleurs en France?
8: Alors le développer, oui, j'en suis certaine que si, c'est vraiment top, quoi.
5: Ce dispositif lancé à côté de Toulouse permettra aux familles de pouvoir rester de 6 mois à 1 an. Les premières seront accueillies entre la fin de l'année et le début de l'année prochaine.
1: Et à Poitiers, pour info, la maison de Fréria propose un accueil pour les femmes victimes de violences avec un accompagnement médical, psychologique, social et juridique. 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

0: le dernier grand succès populaire de Jean-Pierre Madère, un pied devant l'autre.
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0: 40 bougies pour le Moulin du Roc, scène nationale à Deniors jusqu'au 11 octobre. Né, partagé 4 décennies de culture avec du théâtre, de la danse, des arts de la rue, du cinéma, de la musique et pas mal de moments conviviaux. Programme aujourd'hui à 18h du théâtre avec Fred Billy, ça va sans dire. Suivi de la cérémonie officielle à 19h, la chorégraphe Blanca Lee relie Didon et Aenea, tragédie d'Henri Purcell, c'est à 21h. Retrouvez toute la programmation des 40 ans du Moulin du Roc jusqu'à dimanche sur le site internet moulinduroc.fr.
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0: Alors, on est bien d'accord, il faut un peu plus de 2 minutes pour faire la vidange d'une voiture et c'est pour ça que Dorian Barré nous propose dans la série de reportages J'ai testé pour vous la suite de son initiation au métier de garagiste. Et puis, Christophe Ivars est le gérant du Chauve-Souriant. C'est une brasserie, c'est un bistrot situé place Montmidi à Poitiers qui ouvre 2 fois par semaine une scène pour les artistes et Sonia Brunel l'a rencontré.
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Laurent Voulzy, plus lyrique que jamais dans ce titre Jeanne. Laurent Voulzy qui se dévoile et qui se confesse dans le livre Caché derrière, sorti il y a quelques mois aux éditions du Cherche Midi, coécrit avec sa femme Isor Le Faou. Dans un instant, on va mettre les mains dans le cambouis, ou plutôt c'est Dorian Barré qui s'y colle, parce que faire une vidange, c'est pas seulement changer l'huile, il faut aussi changer le filtre à huile et tout remettre en place ensuite. C'est un reportage qui arrive juste après Louis Bertignac et les visiteurs.

0: La série de reportages j'ai testé pour vous cette semaine dans un garage pour une vidange. Dorian Barré suit les conseils de Vincent Coindeau, garagiste à Sèvres-Anxaumont pour sa première vidange. Le filtre à huile vient d'être enlevé.
1: Ah oui, c'est bon.
2: Et là,
1: allez, ça va couler.
2: Voilà.
1: Ouh là là, ouh là là. Ça coule, ça coule, ça coule. C'est quoi le but du filtre à huile, moi qui n'y connais rien?
2: Votre moteur, quand il s'use, il peut faire du dépôt. Mmh. Et le but de filtre, c'est de retenir tous ces dépôts.
1: D'accord. Oula.
2: Donc là, on a le filtre à huile.
3: Le neuf.
2: Le neuf. Ce qu'on va faire, il y a une quantité bien spécifique à respecter et une norme de qualité d'huile. Donc j'ai un logiciel qui est tout à fait qualifié pour ça. Donc là, si on regarde, on nous met que c'est de la 530-504 et qu'il en faut 4 litres avec le filtre à huile inclus.
1: D'accord.
2: Donc, je vais aller en tirer.
1: Ah, vous avez un distributeur d'huile?
2: Ouais, j'achète par fût d'huile. On se retrouve avec l'huile, avec la quantité qu'il nous faut. Mmh. Avec votre gant, vous allez prendre le filtre d'une main. Vous allez juste tremper un doigt dans l'huile.
1: Juste mon doigt?
2: Oui, pour humidifier le joint.
1: Ah oui, d'accord.
2: Je vais vous le prendre. Vous allez prendre un peu de sopalin pour vous essuyer les mains.
1: Hop, ok.
2: Et là, vous allez pouvoir le mettre en place.
1: Et je visse, je visse, je visse, je visse, je visse, je visse. Et je viens de mettre le filtre à huile qu'il faut. C'est...
2: Donc, on va pouvoir remettre le bouchon.
1: Même si ça goûte encore?
2: Ah oui, alors non mais là, ça goûtera toujours. Hein. Ça peut passer des heures à goûter. Hein. Maintenant, on va pouvoir remettre le carter en place.
1: Ah oui, le fameux truc de tout à l'heure.
2: Le carter moteur qu'on a défait tout à l'heure. Donc, on a deux petites encoches qui vont à l'avant. Voilà, là, ça se tient à peu près. Donc là, maintenant, je vous laisse refaire sens inverse de ce que vous avez fait tout à l'heure.
1: Donc, remettre les grosses vis et les petites.
2: Voilà, c'est ça. Donc là, on laisse plus rien dessous, on récupère tous les outils, il y en a un qui reste là, et puis c'est tout bon, il n'y a plus d'outils. Donc on va pouvoir descendre le véhicule maintenant.
1: Très bien.
2: On rappuie une seconde fois.
1: Voilà.
0: Et demain, la vidange sera complètement terminée sous le regard pertinent de Vincent Coindeau, garagiste à Sèvres-Anxaumont, quand on aura remis 4 litres d'huile 530-504 nécessaires à cette voiture. Vous retrouvez les reportages testés pour vous sur ici.fr/Poitou.

0: Allez, c'est un encouragement. Die, die, ça veut dire allez, c'est ce qu'on entend dans la chanson. Let's go, Shakira et Burna Boy, l'hymne officiel de la Coupe du Monde de foot de cette année. Brasserie le Midi, scène ouverte tous les lundis, concert les mercredis et les vendredis. On rencontre dans un instant le patron du Chauve-Souriant à Poitiers.
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0: S'il y a un endroit où on peut jouer au palais, danser le rock ou le tango, jouer de la musique, c'est bien au 139 bis de la rue Georges Guinemer à Poitiers. Sonia Brunet a poussé la porte de cet établissement qui donne sur la place de Montmidi.
6: Bonjour, je m'appelle Christophe Ivars et je suis le gérant du Chauve-Souriant.
7: Donc on prononce le S à la fin de Ivars.
6: Oui, parce que c'est d'origine espagnole et en Espagne, toutes les lettres se prononcent.
7: Gérant du Chauve-Souriant, mais alors vous avez fait plein de trucs dans votre vie. Votre premier boulot, c'était entraîneur professionnel de basket ?
6: Exactement. Je suis parti de Poitiers après mes études pour Blois et j'ai été entraîneur là-bas pendant 6 ans.
7: Vous continuez à faire du sport ?
6: Peu. Aujourd'hui, quand je peux, j'en fais, mais ça n'a rien à voir avec l'époque.
7: Ensuite, vous avez bossé dans les assurances. Je vois ensuite responsable logistique. Et puis, vous avez été aussi soudeur chaudronnier.
6: Avant de reprendre le bar, j'étais soudeur chaudronnier.
7: Il n'y a aucun lien entre ces différents boulots?
6: Non, mais en fait, à chaque fois que j'ai senti que c'était la fin d'un parcours, je repartais sur quelque chose de nouveau. Donc, effectivement, repartir sur quelque chose qui ressemblait à ce que je faisais auparavant, ça aurait pas été d'un intérêt, pour moi en tout cas, assez fort. Donc, je partais sur carrément autre chose. Je me dis que plutôt que se plaindre tous les jours de sa condition et de se dire que je m'emmerde dans mon boulot et je m'emmerde dans ma vie, je préfère carrément passer à autre chose.
7: Le Chauve-Souriant, c'est un lieu que vous tenez donc depuis 5 ans maintenant. On peut y déjeuner le midi du lundi au vendredi. Le soir, c'est plutôt burger. Mais il y a aussi de la musique, de la danse et du jeu.
6: Moi, au départ, je voulais faire un lieu de vie, quoi, un lieu de vie de quartier. Donc, faut le faire vivre, le lieu de vie. Le lundi soir, la scène ouverte musicale, tout le monde peut venir pousser la chansonnette. Il suffit juste, à un moment donné, d'y aller, d'oser, puis de se lancer. Tous les mercredis soirs, il y a des tournois de palais. Depuis maintenant, on commence notre troisième année. Le mardi soir, il y a des cours de danse. Le jeudi soir, le jeudi soir, ce ne sont pas des cours, ce sont des gens qui viennent danser le tango. Voilà, des passionnés de tango.
7: Plus ça va, plus vous travaillez, vous?
6: J'ai pas trop le choix, là. C'est la fonction qui l'impose, donc sincèrement, je préférerais travailler beaucoup moins. Hein. avoir plus de temps pour moi, pour voir mes amis, pour voir ma famille, pour profiter un peu plus de mes temps libres. Bon, après, je passe de très bons moments aussi ici, en rencontrant plein de gens différents. Bon, c'est comme ça. De toute façon, je connais pas un commerçant qui travaille pas au moins 12 heures ou 15 heures par jour, quoi. Ça fait partie du métier. Si on n'est pas prêt à le faire, vaut mieux faire autre chose.
0: Le chauve souriant, je vous redonne l'adresse, 139 bis rue Guinemer à Poitiers, lundi soir, scène musicale ouverte, mardi, danse rock, mercredi, on joue au palais, et le jeudi soir, c'est tango.

0: C'est la chanson qui a relancé la carrière de Claude Nougaro, qui avait été remercié par sa maison de disques. Il a traversé l'Atlantique, retrouvé l'inspiration et des partenaires de jeu pour revenir en grande forme avec Nougayork. C'était Claude Nougaro. Vous aussi, vous êtes en grande forme, Dorian Barrier?
1: Eh bien écoutez, oui, je fais de mon mieux en tout cas. Mais...
0: Bon, ça va, vous avez l'air de tenir le coup, c'est parfait. On est toujours sur le séjour à la Cité du Vin
1: oui,
0: à Bordeaux.
1: Et oui, oui, oui, Cité du Vin de Bordeaux,
0: chouette
1: l'exposition
0: cadeau.
1: Le Belvédère. Et qu'est-ce qu'il y a encore? 50 euros pour aller au Latitude Vin, au rez-de-chaussée de cette Cité du Vin, soit pour déjeuner à la brasserie, soit pour aller faire des petits achats dans la cave à vin. Et puis votre nuit pour deux à l'hôtel 4 étoiles Renaissance, petit déjeuner inclus. On rajoute à ça 50 euros de carburant pour faire le trajet. Enfin bref,
0: ouais,
1: c'est un très beau cadeau.
0: On fait ça bien. Hein.
1: C'est ça, exactement.
0: C'est chouette. Et alors, comment ça se passe si on veut tenter sa chance?
1: Eh bien écoutez, il faut déjà nous appeler au 05 49 60 20 20. Ensuite, il faut trouver la fée Mélusine qui se cache quelque part dans les différents lieux du Poitou. Et si vous la trouvez, ensuite, il faudra tenter d'ouvrir son coffre-fort en ayant la bonne combinaison composée de 4 chiffres et d'une lettre.
0: On est toujours sur 2 chiffres?
1: 2 chiffres trouvés pour l'instant, oui. Bien placé.
0: Allez, allez-y, 05 49 60 20 20, faut avancer un peu.
1: Ça
0: là.
1: Dure un peu là. Mais bon, on vous attend, peut-être pour aujourd'hui, j'y crois.
0: Allez, on y croit. On touche
1: du bois.
0: Du bois et on croise les doigts.
1: Exactement.
0: C'est ça.
1: Allez, belle journée Frédéric, à demain.
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0: C'était Sandra sur votre radio, ici Poitou, Maria Magdalena.
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0: Très belle matinée avec ici Poitou, nous sommes jeudi le 8 octobre, il est 11h. À 11h, les infos, c'est avec vous, Christophe Tourné, bonjour.
2: Bonjour, il y aura des décisions, mais pas avant la fin des vacances de la Toussaint. C'est tout ce qu'a annoncé hier soir le Premier ministre à la veille d'une quatrième journée de mobilisation des lycéens. Un acte 4 auquel l'intersyndicale de l'éducation nationale appelle les enseignants à se joindre. À Poitiers, ce quatrième acte a débuté par l'incendie de deux véhicules et une tentative d'intrusion entre 4h et 5h du matin au lycée Aliénor d'Aquitaine. Une enquête est en cours et la préfecture annonce le dépôt d'une plainte. La préfecture qui précise aussi que les cours ont pu reprendre normalement ce matin dans l'établissement. Le ministre de l'Éducation nationale, Édouard Geffray, annonce lui qu'il va recevoir 3 associations lycéennes au ministère cet après-midi. Des prêts à taux zéro pour renflouer les trésoreries pour un montant global de 2 milliards d'euros. C'est ce que promet ce matin la ministre de l'Agriculture aux exploitants victimes de la sécheresse. Une annonce aussitôt assortie d'une condition. Ces prêts dépendront de l'adoption du budget 2027. Prévient déjà la ministre.
0: Autre sujet agricole sensible, celui de la méga-bassine de Sainte-Soline.
2: Le ministère de l'Environnement vient de rendre un avis favorable à l'exploitation de cette réserve. Le ministère estime qu'elle permet de diminuer la pression sur la ressource en eau en période estivale, mais il impose en contrepartie des mesures pour protéger une espèce locale, en l'occurrence l'outarde canne-petière qui niche dans ce secteur. À Poitiers, le secteur de la petite enfance se mobilise aujourd'hui. La Fédération nationale des éducateurs de jeunes enfants de Poitou-Charentes alerte sur la baisse du nombre de places en crèche ou chez des assistantes maternelles. Des professionnels réclament notamment des moyens pour mieux assurer l'accueil des bébés. Ils appellent les parents à les rejoindre cette fin de matinée au parc de Blossac. Le rendez-vous est fixé dans quelques minutes. C'est à partir de 11h30. Et puis la semaine bleue consacrée au bien vieillir se poursuit avec de nouveaux rendez-vous cet après-midi dans la Vienne, notamment de 13h30 à 16h30 à la maison familiale rurale d'Ingrande avec un espace game sur les métiers du service à la personne.
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1: La météo en Poitou, il fait plus beau mais moins chaud, Dorian.
2: Eh oui, ça va continuer dans le moins chaud dans les heures qui viennent. Bon, aujourd'hui, un soleil qui domine en Vienne et en Deux-Sèvres. Quelques passages nuageux de temps en temps, mais ce n'est que passager. Et puis, un petit vent de nord-ouest qui nous accompagne tout au long de la journée dans nos deux départements et qui devrait souffler aux alentours des 30 km/h. Cet après-midi, pour les températures, attendez-vous à relever jusqu'à 18 degrés au plus haut. Là, si je regarde les températures sur cette fin de matinée, au thermomètre, vous relevez à Mauléon, à Argenton-Château, à Thouars ou encore à Loudun et Châtellerault, 16 degrés. Si vous êtes plutôt à Poitiers, à Buxerolles, à Niort ou encore à la Motte-Saint-Héré en passant par Parthenay, aux alentours des 15 degrés, donc jusqu'à 18 cet après-midi. Et la nuit prochaine, là, préparez-vous, entre 3 et 6 degrés.
1: Mon Dieu.
2: Eh oui, ça descend, mais ça descend d'un coup. Et demain après-midi, par contre, on remontera entre 18 et 19 degrés dans le Poitou. Voilà ce que je peux vous dire ce matin.
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2: Bon, avant d'avoir froid cette nuit, à nouveau chaud demain après-midi, enfin bref, tout ça n'a aucun sens, nous allons jouer dans votre jeu On ne nous dit Poitou. Oui, vous allez vous promener avec moi dans notre beau Poitou, je vous invite dans ma voiture, on y va tranquillement, respectant les limitations, et puis vous allez choisir où vous souhaitez aller, soit à Poitiers, soit à Niort, soit dans le pays chauvinois, le bocage bressuiré, le mont Morillonnet, le haut Poitou, le marais Poitevin ou encore le pays Mélois. Dans chacun de ces endroits se trouve un cadeau, sauf dans un où il y a la Grand Goule, qui elle n'est pas commode. Ça veut dire que si vous la réveillez, il y a de grandes chances qu'elle vous donne un grand coup de patte pour vous renvoyer à la maison. Hop là. Et puis en même temps, elle va vous cracher un petit coup de feu. Eh oui, ça peut. Au moins, vous aurez chaud, vous me direz. Ça va vous préparer pour la nuit qui arrive. Sinon, quelque part, la fée Mélusine se cache avec son coffre. Ah, vous l'entendez déjà. Oui, bah, elle est dans le coin. Oui, mais par contre, où elle est, ça, je n'en sais rien. Dans le coffre de la fée Mélusine, votre séjour, tout compris à la cité du vin de Bordeaux qui fait de ses 10 ans, deux places pour l'exposition permanente et le belvédère de cette cité du vin, une carte cadeau de 50 euros pour le Latitude Vin pour aller déjeuner à la brasserie ou acheter quelque chose dans la cave à vin, nuit pour deux à l'hôtel 4 étoiles Renaissance Bordeaux, petit déjeuner inclus et votre carte carburant de 50 euros pour faire le trajet. Plutôt pas mal, non? Bah oui, dites-moi, il y a pire comme cadeau. Hein. Alors venez jouer, venez vous inscrire, venez tenter l'aventure, c'est au 05 49 60 20 20 et ça se passe dès maintenant.
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2: Clara Luciani, j'aime beaucoup ce morceau. Ça fait du bien de le réentendre de temps en temps. Voici la grenade sur Ici Poitou à 11h05.

0: La grenade par Clara Luciani, vous écoutez ici Poitou à 11h08.
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0: Et on est reparti pour un tour jusqu'à midi. On commence avec Céline, tiens, qui nous rejoint à Iteuil. Bonjour Céline.
3: Bonjour.
0: Comment allez-vous?
3: Eh bien très bien, par ce beau soleil.
0: Oui. Après, c'est vrai que c'est une bonne... Bah oui, c'est pas mal, ça. Le soleil, ça donne le sourire, je suis bien d'accord avec vous. Bon, par contre, les températures redescendent. Ça nous fait tout drôle, mais en même temps, on l'attendait et on est un petit peu plus sur des normales de saison que ce que c'était en début de semaine.
3: Exactement.
0: Qu'est-ce que vous faites aujourd'hui, Céline? Racontez-moi un petit peu votre programme
3: aujourd'hui,
0: là de jeudi.
3: Aujourd'hui, c'est un petit cours de piscine.
0: Ouais, ouais,
3: petite piscine pour commencer la journée, ouais. Et puis après peut-être shopping ou repos tout simplement.
0: Cours activité à la piscine ou cours de natation classique?
3: C'est juste pour nager un petit peu, pour se dérouiller un petit peu.
0: Eh ben écoutez, c'est sympa. Moi je fais des cours d'aquaphobie à Poitiers, piscine de Belle-Jouanne d'ailleurs. J'embrasse tous les maîtres nageurs qui sont là-bas et qui m'aident beaucoup et qui aident d'ailleurs ceux qui, comme moi, sont un peu phobiques de la flotte, qui ont un petit peu peur de sauter quand ils n'ont pas les pieds qui touchent le sol, ce qui est mon cas.
3: Ah oui.
0: Et ça fait quelques mois que je fais ça et franchement ça fonctionne. Donc voilà.
3: Ils font plein de trucs maintenant autour de l'eau, c'est bien.
0: Oui, mais ça permet de se libérer un peu de ses phobies. Mais bon, voilà, si jamais vous êtes phobique de l'eau, vous aussi, sachez qu'il y a des cours d'aquaphobie qui sont proposés un peu partout. Bon, Céline, nous, on va rester sur Terre, ça va nous aller très bien.
3: Oui.
0: Et on va aller se promener dans notre beau Poitou. Je vous propose d'aller faire un tour, soit dans le Marais Poitevin, soit dans le Pays Mélois, soit dans le Haut-Poitou, le Mont-Morillonnais, le Bocage-Bressuré, le Pays Chauvinois, soit Niort, soit Poitiers. Voilà les 8 lieux que vous pouvez visiter. Par contre, vous avez le droit de pousser seulement 2 petites portes. Bah oui, sinon c'est pas marrant. Alors attention à celles que vous allez pousser, puisqu'il y a la Grand Goule qui se cache quelque part et qui pourrait... ne pas être très sympathique. Je n'en dirai pas plus. Maintenant, vous me donnez un chiffre entre 1 et 8, Céline, et puis on verra où ça nous mène.
3: Très bien, je vais vous dire le 3.
0: Le numéro 3. Vous êtes certaine?
3: Oui, pourquoi pas.
0: Sûr de sûr. Comme vous voulez, hein, moi je dis ça.
3: Oui, je dirais oui. Oui, je garde le 3.
0: Eh ben écoutez, allons au numéro 3. C'est quoi ce matin? Ah, c'est le Haut-Poitou, tiens. Est-ce qu'on va déboucher une bouteille? Ah bah non.
3: Ah.
0: C'est la Grand Goule.
3: Mais non.
0: Bah si, Céline, j'ai essayé de vous aider, hein. J'ai essayé, mais bon, vous êtes, vous avez, comme dans la piscine, vous avez plongé dedans direct. Bon, et eh ben écoutez, voilà, hein.
3: Bon, ben voilà, c'est fait.
0: Le malheur des uns fait le bonheur des autres parce que vous repartez sans rien, mais par contre, dès le début du jeu, on sait où elle se trouve. Donc normalement, pour l'éviter pour les prochains, ça devrait être assez facile. Bon, et eh ben Céline, désolée.
3: Eh ben c'est pas grave, tant pis, je reviendrai.
0: Bah oui, bah là oui, il n'y a plus qu'à faire ça maintenant.
3: Bah oui, c'est ça.
0: Eh bien écoutez, ce sera pour une prochaine. Je vous souhaite une très belle journée, bon cours de piscine et puis à très bientôt.
3: Merci beaucoup, à bientôt.
0: Au revoir Céline, merci d'avoir joué avec nous. 05 49 60 20 20, bon... Maintenant la Grand Goule, vous pouvez la trouver sans problème. Donc évitez de me donner le 3 et le Haut-Poitou. Je dis ça, je dis rien, je le répéterai pas, hein, je vous préviens. Allez, 11h12, 05 49 60 20 20, on vous attend.
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0: Bon, allez, on part un peu plus dans le sud de la France, là. On dirait le sud. Ah, vous allez chanter, moi je vais le faire aussi. Moi j'ai déjà commencé, vous me direz. C'est Nino Ferrer, maintenant sur Ici Poitou.

0: C'était en 1975, le Sud, par Nino Ferrer. Vous écoutez ici Poitou, et je vous rappelle que jusqu'à midi, on joue à On ne nous dit Poitou. Oui, votre nouveau jeu depuis la rentrée. Il faut trouver la fée Mélusine qui garde le coffre-fort, oui, sous son bras. Parfois, elle s'assoit dessus, comme ça, on est sûr qu'on pourra pas le prendre. Mais bon, si vous trouvez la combinaison qui permet de l'ouvrir, je vous rappelle que vous gagnerez ce qu'il y a à l'intérieur, c'est-à-dire ce séjour tout compris à la Cité du Vin de Bordeaux qui 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Mais au milieu de tout ça, il y en a d'autres aussi. 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Tiens, des places pour aller voir Laurent Gérard à la Clameur de Niort. Oui, ça s'est planqué quelque part. Des places aussi pour le concert de Véronique Sanson. J'ai aussi un passe-famille pour aller au Rock aux Sorciers à Angles-sur-Langlin. Et bref, il y a pas mal de choses. Puis des places de ciné aussi. Donc bon, je vous attends. Vous venez jouer. Vous nous appelez 05 49 60 20 20. Et ce sera peut-être pour vous l'un des cadeaux que j'ai cité il y a quelques instants. Oui, peut-être vous dans un instant. Allez, bonne chance.
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0: Mr. Know It All, c'était Teddy Swims. Vous écoutez ici Poitou, 11h23.
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0: Et avec Fabrice qui nous rejoint à Saint-Gervais, les Trois Clochers. Bonjour Fabrice.
3: Bonjour.
0: Ça va bien chez vous ?
3: Oui, très bien, oui.
0: Repos aujourd'hui, travail, qu'est-ce qui se passe chez vous ?
3: Un petit repos.
0: Ah bah écoutez, c'est pas mal ça.
3: Bah oui.
0: Alors comment on va l'occuper cette journée de repos ?
3: Là, je reste à la maison tranquillement.
0: Ah oui, rien de prévu quoi ?
3: Non, non, pas spécialement, non.
0: Journée pépère.
3: Voilà, on va dire ça comme ça.
0: Un petit film, un peu de bricolage, non ? Rien du tout ?
3: Non, rien de spécial.
0: Bon, et bah écoutez, vous allez en tout cas vous reposer, c'est bien là, ça, à ça que ça sert une journée de repos, vous me direz. Bon, Fabrice, on va aller se promener dans notre beau Poitou. Je vous rappelle les différents lieux que vous pouvez visiter. Il y a Niort, Poitiers, le Pays Chauvinois, le Bocage Bressuré, le Mont Morillonnais, le Haut Poitou, le Marais Poitevin et le Pays Mélois. Attention à la Grande Goule, mais bon, normalement, si vous avez tendu l'oreille, ça devrait bien se passer.
3: Oui, c'était fait tout à l'heure.
0: Oui. Bon, bah oui, bah voilà. Et puis, bah, si vous trouvez la fée Mélusine, là, il faudra tenter de trouver le bon code qui permet d'ouvrir son coffre-fort. Bon, on n'en est pas encore là. Vous allez maintenant me donner un chiffre entre 1 et 8, Fabrice, et puis on verra ce que le hasard vous apporte.
3: Eh bah, ben, je veux dire le numéro 4, à date de naissance.
0: Le numéro 4, tiens. Où nous emmène le 4 ce matin ? Nous allons dans le pays chauvinois. Eh ben écoutez, on s'y sent bien dans ce pays chauvinois. Moi, j'aime bien, en tout cas. Je trouve qu'on peut profiter tranquille là-bas. On peut flâner pour une journée de repos. Ça peut être une bonne idée, Fabrice. Je sais pas si vous aurez l'occasion d'aller du côté de Chauvigny aujourd'hui, mais bon. Moi, je vous glisse des petites idées de sortie comme ça. Qu'est-ce que l'on a dans le pays chauvinois ? Qu'est-ce qu'ils m'ont caché ce matin ? On me dit qu'il y a quelque chose à écouter. Il faut que je me penche vers le mur. Bon, alors attendez, Fabrice, je vous laisse 3 secondes. Je tends mon oreille vers le mur. Dans le port de Vancouver, oui. Là, c'est Véronique Sanson, ouais. Alors, pourquoi il y a Véronique Sanson ici ? Ah bah voilà, c'est bon, ils me les ont filés. Ah ok, très bien, oh sympa. 2 places, Fabrice, dans le pays chauvinois pour aller voir Véronique Sanson le 17 octobre, donc la semaine prochaine, à l'Arena Futuroscope de Poitiers. Est-ce que vous avez envie d'aller voir Véronique ou pas ?
3: Ah, pourquoi pas, mais après le 17, ça commence quand ? Ça c'est en semaine, non ?
0: Non, c'est samedi de la semaine prochaine, pas samedi là, mais le prochain.
3: Oui, pourquoi pas, oui, très intéressé, oui.
0: Donc, on fait quoi ? On garde ça ou on va ailleurs ?
3: Non, on va y aller après samedi. Non, je vais les prendre.
0: Eh bien, écoutez, allez adjuger vendu vos 2 places pour le concert de Véronique Sanson. C'est dans votre poche, Fabrice. C'est donc samedi de la semaine prochaine, le 17 octobre à 20h, à l'Arena Futuroscope de Poitiers. Profitez-en.
3: Eh bien, très bien.
0: Bon, vous emmenez qui avec vous ? Une petite idée ?
3: Oh, bah, j'emmènerai mon épouse.
0: Ah bon, voilà. Bon, bah écoutez, vous allez pouvoir profiter tous les deux. Ça va être sympathique. Eh bien, Fabrice, belle journée, bon repos et d'avance, bon concert.
3: Merci à vous. Bonne journée.
0: Merci, Fabrice. Au revoir.
3: Au revoir.
0: 05 49 60 20 20. Venez jouer. On ne nous dit Poitou, bah, c'est jusqu'à midi.
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0: Justement, Mélusine, je ne vous parlerai pas d'elle, parce que parfois, elle est un petit peu coquine. Justement, c'est ce que va vous chanter Jean-Jacques Goldman. Tiens, oh, quel hasard. 11h27.

0: Je ne vous parlerai pas d'elle, c'était Jean-Jacques Goldman. 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
0: Alors justement, voilà une soirée qui devrait vous plaire. Lui ne sera pas là, mais par contre le spectacle On ira s'installe samedi, à la salle R2B de Vouneuil-sous-Biard pour près de 2 heures consacrées aux chansons de Jean-Jacques Goldman et à la grande époque Frédérics, Goldman et Jones. Mais l'idée, c'est pas simplement d'enchaîner les tubes. Les musiciens ont travaillé pour retrouver au plus près le son et les arrangements des versions live qui ont marqué les grandes tournées de Jean-Jacques dans les années 80 et 90. Sur scène, vous allez donc retrouver des chansons comme Encore un matin, On veut le moi quand la musique est bonne et évidemment On ira. Le tribute Goldman, c'est donc samedi, salle R2B de Vouneuil-sous-Biard, et Ici Poitou vous offre vos places encore jusqu'à demain, et puis sinon vous pouvez toujours réserver sur le www.r2b.fr.
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0: Allez plus haut. Ça vous parle ce titre ou pas? C'est Tina Arena qui chante maintenant sur Ici Poitou. Et puis juste après, on retournera se promener dans les différents lieux de la Vienne et des Deux-Sèvres. Avec votre jeu On ne nous dit Poitou, vous pouvez nous appeler pendant ce temps-là, vous inscrire. Oui, le standard est ouvert et c'est le 05 49 60 20 20 pour gagner votre séjour tout compris à la Cité du Vin de Bordeaux qui célèbre cette année ses 10 ans.

0: Bon, bah, elle vous propose d'aller plus haut, alors pourquoi pas? C'était Tina Arena sur Ici Poitou à 11h37.
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0: et avec Marie-Françoise. Bonjour.
3: Bonjour.
0: Vous nous appelez d'où, Marie-Françoise?
3: Oui, dans les Deux-Sèvres.
0: Très bien. Et qu'est-ce que vous faites là-bas aujourd'hui?
3: Qu'est-ce que je fais là-bas? Donc, ce matin, légumes du jardin, ratatouille. Voilà. Mmh. Et puis bah, après déjeuner et après-midi, danse traditionnelle.
0: Oh bah dites-moi, ça fait une journée bien remplie tout ça.
3: Tout à fait, très agréable en plus.
0: Danse traditionnelle, laquelle exactement?
3: Alors un peu toutes les danses traditionnelles, des avant-deux, des scottiches, okay. des mazurkas, tous les jeudis.
0: Eh ben dites-moi, c'est sympa. Bon, qu'est-ce qui vous a poussé un jour à vous dire je vais aller faire de la danse comme ça, danse traditionnelle?
3: Parce que dans la famille, on aime beaucoup la musique. Et puis, comme il y a des ateliers qui existent sur Parthenay, donc voilà, on a intégré tous ces groupes-là.
0: Qu'est-ce que vous diriez à un garçon comme moi qui n'est pas le meilleur danseur du monde et qui n'aime pas globalement danser en soirée?
3: Il faut venir sur Parthenay au festival de bouche à oreille déjà au mois de fin juillet, début août.
0: Ouais.
3: Et là, vous verrez, c'est très convivial, très intergénérationnel. C'est super.
0: Bon, ça va, j'ai
3: et
0: encore.
3: Oser aller danser.
0: C'est vrai, j'ose jamais. J'ai toujours peur qu'on me regarde et qu'on se dise oh là là, il est nul lui.
3: Non, les autres seront jaloux.
0: Ouais. Bah, écoutez, je sais pas s'ils seront jaloux, mais en tout cas, ils auront de quoi rire, ça c'est sûr. Bon, Marie-Françoise, on va se promener dans le Poitou, c'est ce que je vous propose. Le Marais Poitevin, le Haut-Poitou, le Mont-Morillonnais, Poitiers, Niort, le Pays Mélois, le Pays Chauvinois, le Bocage, Bressuire, voilà les lieux que je vous propose. Maintenant, vous n'avez le droit qu'à deux portes seulement. Oui. Donc vous allez me donner un chiffre entre 1 et 8. Et puis on va voir où ça va vous mener.
3: Eh bien, on va prendre le 8.
0: Le numéro 8. Alors, où allons-nous en 8? Et on va rester dans les Deux-Sèvres, un petit tour dans le Pays Mélois. Il devrait arriver d'ailleurs, le Pays Mélois, il est là. Hein. Alors, les petites chèvres, elles sont là, tout va bien, on se sent bien dans le Pays Mélois. Moi, j'aime bien. Écoutez, on a quitté un petit peu Mel, on est à côté, on est à Selles-sur-Belle, et puis après on me propose une escapade à Périgné, donc je vais aller aussi dans ce coin-là. Mais bon, donc on est dans les Deux-Sèvres, mais on nous invite dans la Vienne. Parce qu'il y a planqué dans le Pays Mélois aujourd'hui, Marie-Françoise, deux places pour aller au CGR de Fontaine-le-Comte voir le film de votre choix.
3: Non.
0: Bon, au moins c'est clair.
3: Je vais laisser aux autres. C'est trop loin de chez moi.
0: Le nom venait du cœur.
3: Tout à fait.
0: Marie-Françoise.
3: Je vais prendre le 2.
0: Numéro 2, très bien. Et bien le numéro 2, où est-ce qu'il nous emmène? Ah ben dites-moi, bonne pioche, encore dans les Deux-Sèvres.
3: Ah.
0: Est-ce que vous reconnaissez ces petites cloches, Marie-Françoise?
3: Pas du tout.
0: On est sur l'ambiance du marché de Niort, les halles du marché, tout ça. On est dans le centre-ville de Niort. Et dans ce centre-ville de Niort aujourd'hui, bah vous allez un petit peu vous excentrer de la ville, mais vous allez rester à Niort, Marie-Françoise. Puisque vous gagnez deux places pour aller à la Clameur de Niort, mais pour aller faire quoi à la Clameur de Niort, à votre avis?
3: Alors, qu'est-ce qu'il y a? Il y a Hugo Frey qui passe bientôt, je sais pas... Votre artiste.
0: Écoutez, vous allez voir si vous le reconnaissez.
4: Mes chers compatriotes, ensemble, nous allons encore faire de grandes réformes. Alors, prenons les problèmes secteur par secteur pour être en prise avec mon courant.
0: Ah bon, imitation de François Hollande signé Laurent Gérard.
3: Laurent Gérard, voilà, ok.
0: Laurent Gérard qui sera à la Clameur de Niort le 6 novembre. Et je vous invite là-bas.
3: Ok, ben merci.
0: Bon, on garde ça, ça vous va?
3: Enfin, oui, de toute façon, j'ai plus de choix.
0: Oui, après, vous pouvez le refuser si ça vous plaît pas.
3: Non, mais je vais le prendre.
0: Eh ben, écoutez, direction la Clameur de Niort le 6 novembre, notez-le dans l'agenda, Marie-Françoise.
3: Oui, tout à fait, merci.
0: Avec
3: bonne
0: plaisir,
3: journée
0: bonne journée et bonne danse cet après-midi. Au revoir,
3: oui,
0: 05 49 60 20 20. Il reste encore deux places pour jouer avec nous ce matin.
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0: Et allez, voici Damiano David et son Next Summer.

0: L'été prochain, Next Summer par Damiano David. Ici Poitou, midi moins le quart.
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0: Allez, avant-dernière candidate de ce jeudi matin, elle s'appelle Christine. Bonjour Christine.
3: Bonjour Dorian.
0: Vous nous appelez d'où?
3: Alors, je vous appelle de Salle.
0: Très bien, on n'est pas loin de Celles-Lévesco, non? On est dans ce coin-là?
3: Voilà, on est allé une toute petite demi-heure.
0: Oui. Bon, j'avais à peu près bien situé les choses. Justement, vous chantez à Celles-Lévesco, c'est ce qu'on me dit dans l'oreille.
3: Voilà, avec le groupe dont je fais partie, qui a 7 pour la fête de l'automne, samedi prochain à 20h30.
0: Samedi, là, qui arrive, le 10?
3: Oui, tout à fait.
0: D'accord, très bien. Eh bien, écoutez, on pourra vous entendre chanter là-bas. Donc, c'est une chorale, c'est ça?
3: Ah non, pas du tout, c'est un groupe de rock.
0: Ah oui, d'accord, oui. Effectivement.
3: C'est un peu différent, on va dire.
0: Ça n'a pas grand-chose à voir, je vous l'accorde. Bon, et donc vous êtes la chanteuse du groupe ou vous êtes plusieurs?
3: Voilà, c'est ça, moi je chante.
0: Ok, et bah très bien. Bon, bah écoutez, pour vous entendre, ce sera samedi à Celles-Lévesco. On sera en rendez-vous dès 20h30. Au-delà de ça, qu'est-ce que vous faites dans votre vie, Christine?
3: Je fais beaucoup de vélo. J'essaie de marcher un petit peu quand je peux. Et
0: ouais.
3: Puis voilà, je m'occupe. Il n'y a pas de problème. Et puis on répète pas mal pour la musique.
0: Ah, bah oui, j'imagine, surtout à deux jours du concert. Oui, ça doit s'intensifier. Pourquoi le rock? Qu'est-ce qui vous passionne là-dedans?
3: Ah, ça a toujours été mon truc. Enfin, moi, j'avais quoi, 10-11 ans, mon premier album, c'était Iron Maiden, hein, donc, ou Queen, ou voilà, des choses comme ça. Donc, ça m'a toujours passionné. Et puis, comme j'étais de région parisienne, j'entendais pas mal de radio FM, les premières radios FM, et il y avait beaucoup, beaucoup de musique, donc voilà.
0: Eh bien écoutez, la passion est toujours là et maintenant vous le chantez ce rock. Bon, avant de chanter, vous allez peut-être gagner des cadeaux, c'est tout le mal que je vous souhaite. Le Pays Mélois.
3: C'était la grande boule, alors bon.
0: Ah oui, bah bon, si vous avez tendu l'oreille en début d'émission, ça devrait bien se passer sur ce point-là.
3: Oui.
0: Tout va bien alors Christine. Le Pays Mélois, Poitiers, Niort, le Pays Chauvinois, le Mont Morillonnais, le Haut-Poitou, le Marais Poitevin et le Bocage Bressuire. Voilà les différents lieux que je vous propose. Un chiffre entre 1 et 8 Christine. Et puis on verra où ça nous mène, je l'espère, vers la fée Mélusine et son coffre-fort.
3: Ah, c'est très bien. Alors on va essayer le 6.
0: Numéro 6. Où nous emmène le 6 ce matin? Nous allons faire un petit tour rue des Cordeliers à Poitiers, avec le joli carillon qui sonne toutes les heures. Bon, ça fait un peu mal aux oreilles parfois quand vous passez dans la rue, mais c'est tellement beau. Avec ces petits personnages là qui tournent en rond. Enfin bref, moi j'aime beaucoup. Christine, qu'est-ce qu'il y a à Poitiers aujourd'hui? Eh ben, un truc qui vous emmène dans la Vienne, mais bon, c'est pas à Poitiers, c'est un petit peu plus loin. On est à Angles-sur-l'Anglin, qui est certifié, je le rappelle, un plus beau village de France. Et jusqu'au 1er novembre, je vous propose d'aller visiter le Roc aux Sorciers avec un passe-famille, deux adultes et deux enfants. Le Roc aux Sorciers qui vous emmène 15 000 ans en arrière, autant que des Magdaléniens pour comprendre leur vie et leur art. Est-ce que ça vous dit d'aller faire un tour chez les Magdaléniens, Christine, ou est-ce qu'on tente autre chose?
3: C'est un petit peu loin. Je vais prendre autre chose. Alors, je vais tenter autre chose.
0: Eh bien, écoutez, un chiffre entre 1 et 8.
3: Ça va être le 1.
0: Le numéro 1. Où va-t-on en 1 ce matin? Oh, je crois qu'on va écrire. Parce qu'il y a le Salon du Livre qui arrive bientôt à Montmorillon. Vous l'avez entendu?
3: Oui, j'ai entendu.
0: Ah bah ça y est, on la réveille, on ne l'avait pas encore vue depuis le début de la semaine. La fée Mélusine est avec nous ce matin dans le Mont Morillonnais. Alors c'est là-bas qu'elle s'est planquée, mais où est-ce qu'elle a mis le coffre? Ça, j'en sais rien, tu l'as mis où ton coffre? Mais elle est en train de courir autour de moi, mais elle n'a pas le coffre. Mais là, un jour elle comprendra que quand je viens la réveiller, il faut le coffre. Bah voilà, oui, elle l'avait mis là, elle est contente, ça l'a fait marrer, oui, bah pas moi. Bon, bref, ça y est, j'ai le coffre devant les yeux, Christine. Maintenant, va falloir trouver le bon code qui permet de l'ouvrir. Parce que je rappelle qu'à l'intérieur de ce coffre-fort, vous avez aujourd'hui un séjour à la Cité du Vin de Bordeaux qui fête ses 10 ans. Deux places pour l'exposition permanente et le belvédère de la Cité du Vin. Carte cadeau de 50 euros pour le Latitude Vin. Vous pourrez déjeuner à la brasserie ou acheter quelque chose dans la cave à vin. Et puis votre nuit pour deux à l'hôtel Renaissance Bordeaux, hôtel 4 étoiles, petit déjeuner inclus. Et on rajoute avec ça 50 euros de carburant. Bon, pour l'instant, c'est enfermé dans le coffre. Ah oui, là, très très beau cadeau, je vous le confirme, qui vaut un peu de sous. Christine, un chiffre, enfin la combinaison, 4 chiffres, une lettre. Je vous écoute pour votre proposition.
3: Alors, eh ben, je vais essayer le 1,
0: mm-hmm.
3: le 9,
0: mm-hmm.
3: le 2,
0: mm-hmm.
3: le 5.
0: Oui.
3: Et puis, on va essayer la lettre B comme Bordeaux.
0: Donc 1, 9, 2, 5, B. On ne change rien ?
3: Non.
0: Eh bien écoutez, on bloque ça et on va vérifier. On va commencer par le 1. Ah bah non. Bon bah voilà, au moins c'est plié. Le 9, est-ce qu'il est bon le 9 ? Oui, le 9 est bon. Le 2. Le 2 est bon aussi, Christine. Vous avez trouvé un chiffre supplémentaire. Le 5. Oui. Et le B ? Non.
3: Oui, pas de temps. Bon, tant pis.
0: Eh bien, écoutez, on aura un petit peu avancé. Maintenant, on a le 9, le 2, le 5, qui sont donc les trois chiffres bien placés. Il nous manque donc un chiffre en première position ou une lettre. D'ailleurs, bon, il nous manque plein de choses, quoi.
3: Ben oui, c'est ça. C'est que la lettre, en fait, elle pourrait être au début.
0: Eh bien, oui. Tout est possible. Je dis ça, je dis rien. Bon. Eh bien, Christine, écoutez, ce ne sera pas pour aujourd'hui, mais ce sera peut-être pour plus tard.
3: En tout cas, merci. Et puis, continuez avec vos émissions, c'est super.
0: Eh bien, merci, Christine. Belle journée à vous. À bientôt.
3: Merci à vous. Au revoir.
0: Au revoir. 05 49 60 20 20. On vous attend encore une petite place avec nous ce matin.
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0: Let's all chant. C'est Michael Zegarband et c'est maintenant sur Ici Poitou à 11h51. Bienvenue.

0: Let's all chant, Michael Zegarband, vous restez avec nous ici, Poitou, avec Bernadette qui joue dans On ne nous dit Poitou, c'est juste après ça.
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0: Bonjour Bernadette, vous êtes à Bru.
14: Bonjour Dorian, oui, je suis à Bru.
0: Bon, et c'est la première fois que vous jouez avec nous, me dit-on.
14: Oui, c'est
0: et
14: ça.
0: Bienvenue.
14: Merci.
0: Bon, qu'est-ce qui vous ferait plaisir là dans tout le panel de cadeaux du jour ?
14: J'ai pas trop écouté.
0: Donc on laisse
14: tout cadeau, fait plaisir.
0: Eh ben écoutez, je sais tout le mal que je vous souhaite. Vous avez donc différents lieux à visiter. Vous avez le droit d'en visiter deux. Je vous les rappelle, le Marais Poitevin, le Pays Mélois, Poitiers, Niort, le Haut-Poitou, le Mont-Morillonnais, le Bocage-Bressuire et le Pays Chauvinois. Maintenant, vous allez me donner un chiffre entre 1 et 8, Bernadette. Et puis on va voir où ça nous emmène.
14: Alors, je dirais le Mont-Morillonnais. Donc c'est le 7.
0: Non. Oui, c'est pas le 7. Là.
14: Bon.
0: Est-ce qu'on va au 7 ou est-ce qu'on va dans le Mont-Morillonnais ? Mais il me faut le bon chiffre.
14: Bah oui, c'est ça.
0: Bon, je vais vous aider. Vous voulez le Mont-Morillonnais, Bernadette ?
14: Oui, c'est ça.
0: Bon, alors c'est le numéro 1. Allez, je vous aide, on y va.
14: Ah, c'est gentil.
0: Ben oui. Parce que vous l'entendez rigoler, dans le Mont-Morillonnais, il y a toujours la fée Mélusine avec son coffre-fort qui renferme ce séjour à la Cité du Vin de Bordeaux à l'occasion de ses 10 ans. Mais Bernadette, il me faut le bon code qui permet d'ouvrir ce coffre. 4 chiffres, une lettre, allez, je vous écoute pour votre proposition.
14: Alors, je vais commencer par la lettre, je vais dire la lettre C.
0: Ouais.
14: Le 9.
0: Oui.
14: Le 2.
0: Mm-hmm.
14: Le 5.
0: Oui.

0: le coffre, mais il vous reste une chance pour gagner un cadeau, un chiffre entre 1 et 8. Allez-y, je vous écoute.
1: Je dirais le 4.
0: Le numéro 4 qui nous emmène... Oh, vous êtes sur le 4?
1: Oh, c'est la grande goule.
0: Peut-être ou peut-être pas, mais bon, je sais pas. Hein, mais bon. Je serais vous, je changerais.
1: Bon, ah bon?
0: Oui.
1: Bon, bah, on va changer alors.
0: Et ben, on va où?
1: On va sur le 2.
0: Le numéro 2. Bon, allons dans le numéro 2. C'est quoi le 2 senior? On est à Niort. Mais bon, Bernadette, si vous voulez rester faire une balade à Niort, vous pouvez, mais il n'y a plus rien à Niort.
1: Ah.
0: Désolé, ça a été gagné tout à l'heure. 2 places pour Laurent Gérard à la clameur de Niort, mais c'est déjà pris. Et puis, je vous ai aidé pour le 4 parce que c'était le pays chauvinois. Et là aussi, il n'y avait plus rien, mais bon, je ne peux pas vous aider pour tout non plus. Hein.
1: Donc, bon. Non, c'est pas impossible.
0: Voilà. Bon, bah, écoutez, vous repartez les mains vides, mais c'était un plaisir de jouer avec vous.
1: Oui, moi aussi.
0: Et
1: merci,
0: je vous
1: beaucoup,
0: souhaite une belle journée. Belle journée Bernadette, et vous revenez quand vous voulez. À bientôt.
1: À 05, bientôt, au revoir.
0: 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On ne nous dit pas tout, et ce sera reparti demain à partir de 11h et jusqu'à midi, parce qu'on joue toute la semaine entre 11h et midi du lundi au vendredi. Je vous rappelle ce gros cadeau, hein, la Cité du Vin de Bordeaux, dans le coffre de la Fée Mélusine, l'exposition permanente, le belvédère de la Cité du Vin, le Latitude Vin pour déjeuner à la brasserie, la nuit pour deux à l'hôtel 4 étoiles Renaissance Bordeaux, petit déjeuner inclus et 50€ de carburant. Bref, vous allez pouvoir en profiter, moi je vous le dis.
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0: Allez, merci d'avoir choisi ici Poitou, nous sommes le 8 octobre, jeudi, il est midi. Les infos avec vous, Christophe Tournet.
3: La préfecture de la Vienne annonce le dépôt d'une plainte et l'ouverture d'une enquête après l'incendie de 2 véhicules et une tentative d'intrusion entre 4h et 5h ce matin au lycée Aliénor d'Aquitaine de Poitiers. Une violence en marge du mouvement lycéen qu'a dénoncé ce matin sur ICI le recteur de l'Académie de Poitiers, Nicolas Castoldi.
4: Cette nuit, il y a eu un incendie au lycée Aliénor d'Aquitaine de Poitiers qui, par bonheur, n'a atteint qu'un bâtiment administratif et des véhicules. Mais enfin, après plusieurs tentatives, je peux que condamner avec fermeté et indignation ces dégradations et dire que je souhaite non seulement le retour du calme, mais je souhaite qu'on protège nos lycéens, je souhaite qu'on protège nos lycées et que collectivement, on retrouve ensemble la voie de la reprise sereine des cours.
3: Et la préfecture a assuré ce matin dans un communiqué que les bâtiments n'ont pas été endommagés et que les cours ont pu reprendre normalement dès 8h, alors que l'acte 4 de la mobilisation lycéenne se poursuit aujourd'hui. Dans cette ambiance de revendication lycéenne, on vous en parlait cette semaine, la préfecture des Deux-Sèvres a pour sa part pris un arrêté interdisant les regroupements devant les lycées. Il court jusqu'à demain soir, 18h, mais pour la Ligue des Droits de l'Homme, c'est un arrêté disproportionné qui entrave les libertés de circulation et de manifestations. Elle conteste donc cet arrêté devant la justice. Célestin Navarro, vous avez suivi ce matin l'audience au tribunal administratif. Comment la préfecture justifie-t-elle ce texte?
5: Alors, selon son représentant, cet arrêté ne restreint pas le droit de circuler puisqu'il est entré en vigueur dans un périmètre ciblé, carte à l'appui, aux abords des lycées. Cet arrêté ne restreint pas non plus le droit de manifester. Pour preuve, la préfète autorise une manifestation demain, déclarée au préalable. D'ailleurs, la présidente du tribunal remarque le tracé passe sur une des zones où il est interdit de circuler et de se regrouper. Après, il y a la période de cet arrêté, très longue, entrée en vigueur lundi, une semaine. Enfin, un autre argument inattendu, cet arrêté prend en compte les effectifs de police pour qu'ils puissent se concentrer sur les manifestations autorisées. Les forces de l'ordre sont dépassées. Voilà comment s'est conclu l'argumentaire du représentant de la préfète.
3: Et la décision sera rendue dans la journée, mais des arrêtés similaires ont déjà été retoqués dans les préfectures de Haute-Garonne, du Finistère, de la Drôme ou encore du Bas-Rhin. Merci Célestin Navarro. Eux aussi manifestent ce midi, à quelques mois de l'élection présidentielle et à l'heure où les politiques élaborent leur programme. Le collectif Pas de bébé à la consigne appelle à une mobilisation nationale ce jeudi. C'est pour réclamer plus de moyens pour les structures d'accueil de la petite enfance. Il y a un rendez-vous à Poitiers, c'est en ce moment au parc de Blossac.
0: Une Poitevine raconte son combat contre le cancer du sein dans un livre.
3: Un livre qui sera présenté ce soir à La Roche-Posay. Son autrice s'appelle Alexandra Delaune et son titre en dit long, l'histoire d'une femme banale avec un cancer devenu banal. Alexandra Delaune est venue ce matin raconter sur ICI Poitou ce qui l'a poussée à partager son histoire.
6: J'ai voulu parler de ma maladie parce que j'en ai fait une aventure. Peut-être

0: c'est paradoxal, peut-être ma plus belle aventure. Puis cette maladie, je sais qui je suis, ce que je veux pas, que je veux plus surtout. Et puis j'ai rencontré dans les couloirs du pôle régional de cancérologie une bonne femme incroyable, voilà, qui est plus là aujourd'hui pour m'accompagner. Mais voilà, c'est devenu ma petite étoile et elle avait commencé quelque chose. Je me suis dit je vais continuer. Et voilà, je me suis lancée des défis incroyables. Enfin, c'est les retours que j'ai sur les femmes qui ont lu mon livre, les femmes et les hommes qui ont lu mon livre, celles qui n'ont pas traversé la maladie. Mes amis, par exemple, me disaient mais je pensais pas en fait que tu avais vécu ça.
1: Alexandra Delaune qui vous donne donc rendez-vous ce soir au pavillon rose du centre thermal de La Roche-Posay. On rappelle que le cancer du sein, c'est 60 000 nouveaux cas par an, d'où l'importance de ce mois de sensibilisation pour se faire dépister. Et puis toujours dans le cadre d'Octobre Rose, il y a 5 ateliers au choix proposés aujourd'hui par la ville de Niort et le centre de coordination des dépistages des cancers de Nouvelle-Aquitaine. Ça s'adresse aux femmes du territoire niortais et ça se passe à Niort. Tech, avenue Jacques Bugeaud.
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1: La météo en Poitou, octobre est rose, mais le ciel est bleu, Dorian.
3: Oui, encore pendant quelques heures, mais ça ne va pas durer. Des nuages épais arrivent cet après-midi et devraient nous accompagner jusqu'à ce soir avec un petit vent qui devrait souffler aux alentours des 30 à 35 km/h. Cet après-midi, pour les maximales, on attend jusqu'à 18 degrés en Vienne et en Deux-Sèvres. Attention cette nuit, ça va rafraîchir et ça va surprendre. Entre 3 et 6 degrés attendus la nuit prochaine. Demain matin, on sera plutôt aux alentours des 8 à 10 degrés. Et dans l'après-midi, entre 15 et 18 pour les maximales. L'automne s'installe tout doucement. Allez, midi 5, Enora Malgré et toute sa bande, on vous doit bien ça. C'est parti et c'est jusqu'à 13h. Je vous retrouve demain.
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5: Bonjour à tous, j'espère que vous allez bien, j'espère que vous tenez le coup depuis cette rentrée pas facile. Et justement, on est là pour vous rendre service dans ce nouveau rendez-vous quotidien sur Ici qui s'appelle On vous doit bien ça, entre 12h et 13h tous les midis. Alors moi je m'appelle Enora Malagré, je ne suis pas seule, j'ai une joyeuse bande qui m'accompagne pour vous rendre service, je l'ai dit, en la personne de Aude Razo, Madame Antiarna. Coucou Aude.
6: Coucou et coucou tout le monde.
5: Le grand médecin que tout le monde nous envie, Monsieur Gérald Kierzek, bonjour. Docteur.
7: Bonjour à tout le monde. France présente, c'est ça. Je suis Enora Malagré. Je suis Gérald Kierzek. Bonjour.
5: Effectivement. Et alors, vous ne le savez pas, mais je vous le dis tout de même. Il a mis sa blouse de médecin pour faire depuis l'émission aujourd'hui. Notre grande journaliste Elsa Wolinski. Bonjour Elsa.
8: Bonjour.
5: Et Monsieur Bonplan Valère Coréard. Bonjour.
9: Salut Enora. Bonjour à toutes et tous.
5: Alors aujourd'hui, nous allons consacrer un large dossier à la vue. Ça nous préoccupe beaucoup. Comment payer moins cher ses lunettes? Comment on consulte? Alors pardon. Donnez-moi, c'est une tannée en plus pour avoir un rendez-vous chez l'ophtalmo, si je puis me permettre.
7: De moins en moins.
5: Kierzek. Oui, oui, c'est
7: non,
5: ça.
7: Non, non, mais de moins en moins, je vous expliquerai pourquoi.
5: Vous allez nous expliquer dans un instant. En tout cas, on parle de votre vue majoritairement dans l'émission. Elsa Wolinski nous parlera du retour de la bande dessinée Le Petit Nicolas.
8: Mais oui, tout à fait.
5: Et ça va nous plonger dans une délicieuse nostalgie. Et puis, Aude Razo aussi nous parlera de quelque chose d'assez qui nous a mis en chagrin. C'est les arnaques, en fait, aux cagnottes.
6: Les faux appels aux dons, effectivement. Et il y en a beaucoup plus que ce qu'on croit. Donc il faut avoir quand même une certaine vigilance quand vous voyez passer des appels aux dons sur les réseaux sociaux.
5: Et tout au long de l'émission, Valère Coréard, je l'ai dit, nous distillera des bons plans. On est ensemble jusqu'à 13h. Si vous avez des questions, ça se passe au 0810 055 056. Vous pouvez aussi nous laisser des messages vocaux, comme l'a fait Géraldine aujourd'hui.
10: J'ai entendu dire qu'on pouvait contacter les impôts pour faire baisser notre taxe foncière. Vous pourriez m'expliquer, me donner un peu plus de détails, parce qu'évidemment, ça m'intéresse.
5: Alors ça, c'est pour la personne la plus riche de France, Valère Coréard. Non, mais qu'il y a des bons plans à ce sujet qui viennent tout nous expliquer.
9: Et oui, avez-vous un bidet chez vous? Sans doute pas, mais il y en a peut-être eu un jour. Et pour les impôts, il est toujours là. Et ça vous coûte de l'argent. Je vais vous expliquer.
10: Nous n'avons pas compris.
7: C'est vachement bien. Un bidet, en plus, il faut le laisser.
9: Si vous avez eu un jour un bidet dans votre maison, ça a une valeur que vous payez aujourd'hui alors qu'il n'est peut-être plus là. C'est ce dont je vais vous parler.
5: Je suis blonde, ça a mis du temps à monter au cerveau.
8: Je suis brune, ça a mis du temps à monter au cerveau.
9: C'est peut-être été mauvais. Hein.
5: On va y répondre en tout cas dans une trentaine de minutes. 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Et oui, parce qu'on vous doit bien ça sur Ici. vite. Et nous allons, je vous l'ai dit en préambule, parler de la vue. À quelle fréquence doit-on vérifier sa vue? Quels symptômes doivent nous inquiéter? Valère nous dira aussi comment s'équiper pas trop cher. Alors Gérald, à quelle fréquence doit-on vérifier sa vue?
7: Il n'y a pas de chiffre magique. Alors déjà, quand on a des symptômes, bah, on va consulter. Mais globalement, si vous n'avez pas d'antécédent particulier entre 20 et 40 ans, voilà, c'est un peu votre fourchette d'âge, c'est tous les 5 ans, ça sert à rien d'y aller plus. En revanche, plus on vieillit, plus on va avoir besoin de contrôler sa vue. Et plus on a des maladies, je pense au diabète en particulier, un diabétique doit aller chez l'ophtalmo tous les ans, par exemple, parce qu'on sait que le diabète complique, bouche les petites artères de la rétine en particulier, donc c'est un contrôle avec des examens spécifiques tous les ans, parfois c'est même de manière plus resserrée. Et si vous n'êtes pas diabétique, pas d'antécédent particulier, c'est vrai qu'au-delà de 65 ans, on se dit que tous les 1 ou 2 ans, c'est pas mal d'aller faire contrôler sa vue. Et puis les gamins, c'est important aussi, parce que par exemple, si vos enfants ou vos petits-enfants, vous les voyez plisser un peu des yeux, pas bien voir ce qu'il y a au fond, etc., il faut vérifier les instits, hein, ou les profs peuvent vous le dire et vous le signaler, il faut vérifier que votre enfant n'est pas myope, par exemple. Donc là aussi, c'est un contrôle de la vue. C'est pas forcément chez l'ophtalmo, ça peut être un contrôle chez un opticien. Ils ont les appareils pour contrôler votre vue, votre acuité visuelle, et puis il y a des contrôles qui sont faits par la médecine scolaire ou les infirmières
5: scolaires.
7: Parce que
5: je vous taquinais, docteur Kierzek, dans le sommaire, mais c'est vrai qu'on a du mal à trouver un rendez-vous chez l'ophtalmo, pardonnez-moi.
7: Oui, alors ça c'était vrai, et je regardais en fait les chiffres, il y a plein de centres qui se sont multipliés, qui sont beaucoup mieux organisés. Les rendez-vous sont optimisés, pris de manière électronique sur Internet. Vous allez chercher le rendez-vous, on va vous en trouver un dans un centre où il y a des ophtalmos et des orthoptistes.
5: Qu'est-ce que c'est orthoptiste ?
7: Un orthoptiste, c'est un peu, ils vont pas être d'accord si je dis ça, mais c'est le technicien paramédical, un peu comme l'infirmière par rapport au médecin. Ben, c'est l'orthoptiste qui va faire tous les examens et il peut faire aussi de la rééducation des yeux, mais en fait, il prépare tous les examens qui prenaient du temps à l'ophtalmo. Et donc avant, ben, les rendez-vous d'ophtalmo, ça durait, c'était le médecin ophtalmologiste qui faisait les gestes, les examens, etc. Donc pendant un rendez-vous, bah, il voyait un malade et ça durait. Là, les orthoptistes, il y a plein de délégations de tâches, ils vont lui gagner du temps et après l'ophtalmo, il fait le bilan. Et quand on regarde 2017, il fallait plus de 2 mois pour avoir un rendez-vous. Évidemment, ça dépend des régions, etc. Maintenant, en 2 semaines, voire moins, vous avez sans aucun problème alors, un rendez-vous.
5: En voilà une bonne nouvelle. Aude Razo, qui est à Volinsky.
6: Je plus sois pour les centres, effectivement, parce que pendant...
5: Je plus sois, tout à fait. Je l'aime
6: parce infiniment. Que, maintenant, voilà. J'ai trouvé un ophtalmo, mais pendant des années, je ne trouvais pas d'ophtalmo. Et effectivement, j'ai trouvé un centre dans une clinique. Et effectivement, on passe entre les mains de plein de gens différents et on termine finalement avec l'ophtalmo qui fait l'examen final. Et finalement, on a un rendez-vous, mais franchement, en 3-4 jours, c'est
5: d'accord.
6: Super. Et sur Doctolib, il y en a plein des centres comme ça.
5: Ça peut vous rassurer, chères auditrices, chers auditeurs.
11: Alors, moi, c'était pas sur les rendez-vous. Écoutez, je profite de votre venue, cher médecin. Quand on est ménopausé, j'ai l'impression qu'on a quand même la vue qui baisse beaucoup plus vite. Je ne suis pas la seule à le dire.
7: Oui, mais c'est pas en lien avec la ménopause, même si les variations hormonales peuvent influencer la vue. C'est en lien avec l'âge, tout simplement. Quand on est ménopausé, ça veut dire, allez, en moyenne, c'est autour de 45-47 ans, bah, c'est l'âge où on a aussi la presbytie.
6: Ah, ça, ça me fait peur. Oui, j'ai 40 ans, je vais être presbyte.
7: Oui, la presbytie, c'est-à-dire que c'est le cristallin qui accommode moins, donc on a du mal. Hein. On est obligé d'éloigner le journal parce
5: c'est
7: que bah, de près, on ne voit pas, donc on éloigne un peu le journal. Alors, on démarre avec
5: on
7: des
5: éloigne aussi
7: loupes.
5: Un peu son mari, parfois. Moi, de près, je le vois flou.
7: On a des loupes, et ce n'est pas la bonne idée de prendre ces loupes qu'on trouve avec une correction standard.
5: Oui, j'allais vous poser la question.
7: Ce n'est pas forcément la bonne idée parce qu'en fait, il faut contrôler votre vue, voir s'il y a une asymétrie entre l'œil droit et l'œil gauche et il faut adapter les verres justement à votre problème, à votre correction. Et souvent, votre œil, il a compensé et puis on arrive avec la presbytie et c'est là où on décompense une myopie, un astigmatisme et donc avec la presbytie, bah, c'est là où on y voit moins bien. Donc, il faut vraiment adapter avec des verres qui sont adaptés. Et moi, j'ai pris pendant des années des loupes comme ça et les copains ophtalmo me disaient non, c'est pas une bonne idée parce que ça a peut-être aggravé ton trouble oculaire. Il faut vérifier qu'il n'y a pas une cataracte aussi. La cataracte, c'est la lentille à l'intérieur de l'œil, il y a ce qu'on appelle le cristallin, qui va devenir opaque. Et quand c'est très opaque, on voit les gens, on discute avec eux, ça devient blanc un peu l'œil.
5: Ouais.
7: Et à un moment donné, il faut opérer la cataracte.
5: Très rapidement, quand on fait de la dégénérescence maculaire
7: liée à l'âge,
5: quels sont les petits symptômes?
7: Bah, les petits symptômes, ça va être, vous allez être obligé d'augmenter le contraste de votre écran, par exemple. Ou la nuit, le soir, quand il y a un peu d'obscurité, vous voyez moins bien. Et puis, c'est la déformation des lignes. Donc si vous prenez un tableau, là on a un tableau sous les yeux avec des lignes verticales et horizontales, bah, vous regardez, si les lignes sont un peu déformées, c'est peut-être une atteinte, ou en tout cas il faut aller contrôler la rétine, parce que ça c'est l'arrière de l'œil. C'est très complexe l'œil, hein. Il y a la cornée qui est en avant, ensuite on rentre dans l'œil, bah, c'est un peu visqueux, au milieu il y a le cristallin, c'est ça qui s'opacifie et qui devient la cataracte.
11: Et bon appétit, bien
7: et
11: sûr.
7: À l'arrière, mais non, et à l'arrière il y a la rétine, et c'est là où sont projetées les images, et ben bah, à tous ces segments de l'œil peuvent être atteints.
11: Moi j'ai comme un petit cil en permanence. J'ai l'impression d'avoir un cil qui me bloque un peu la
7: vue. C'est peut-être un cil d'ailleurs, non? Regardez.
11: Allez, en tout cas, il y a beaucoup, beaucoup à dire sur la vue. Si vous avez des questions, profitez-en. Ça se passe au 0810 055 056. Valère, dans un instant, va nous dire comment s'équiper pas trop cher. Ça nous intéresse sacrément parce que ça nous ruine un peu hein, quand même, hein, les lunettes, etc. Mais pour l'heure, Amy Winehouse, Back to Black sur ici. Et on est ensemble jusqu'à 13h, chers amis.

0: Black, Amy Winehouse sur Ici. On est ensemble jusqu'à 13h. 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
0: Il est midi 17, nous sommes en direct dans votre nouveau rendez-vous qui s'appelle On vous doit bien ça. On essaye de vous rendre service, de vous accompagner avec sérieux et bonne humeur. On en a bien besoin en ces temps compliqués. On est au milieu d'un gros dossier sur la vue. Un peu plus tard dans l'émission, Aude Razo nous parlera de ces arnaques aux cagnottes. C'est un véritable scandale. Et puis, on plongera dans un bain délicieux de nostalgie avec Elsa Wolinski qui nous parlera du retour du petit Nicolas. Souvenez-vous de cette merveilleuse bande dessinée qui a accompagné nos enfances. Beaucoup de réactions au 0810 055 056, Valère.
2: Oui,
0: attention, il y a un défi pour vous, monsieur Kerzek.
2: Un message pour le docteur. Il nous le dit d'ailleurs avec respect, mais il ne faut pas déconner, docteur, vous dit-il, cet auditeur. C'est une réaction de Parisien. Les rendez-vous ophtalmologie Bim sont très compliqués, sauf à Paris, j'imagine bien.
3: Non.
4: Mais
3: non, il y a des centaines de centres. Je ne sais pas si citer les noms, mais les points vision, etc. Il y en a plus de 70 en France. Alors évidemment, c'est pas dans les villages. Vous n'aurez pas un ophtalmo dans un village, mais vous aurez un centre à proximité. Il y a les opticiens. Vous en avez de partout. Ils sont à même de contrôler votre vue. Il y a de la téléconsultation qui est possible dans les centres d'optique, les magasins d'optique avec un ophtalmo à distance. Donc il y a des solutions. Bien sûr, à Paris, il y a une offre de soins qui est plus importante.
0: Dans les grandes villes aussi, il y a pas
3: plus
0: de Paris.
3: Population, mais il y a maintenant ces centres, et je vais vous dire, je vais même plus loin, il va y avoir un problème de concurrence et probablement de surabondance de ces centres, comme des médecins d'ailleurs, mais ça on en reparlera. On parle
0: Absolument.
3: De déserts médicaux.
0: Ouais.
3: Oui, il y a des déserts, mais on est en train de former trop de médecins, et vous verrez que dans 10 ans, il y aura trop de médecins.
0: Ah bon ?
3: Mais oui.
0: Oh, j'ai vraiment loupé le coche. J'ai fait de faire des études, moi. On va accueillir Nathalie qui nous appelle de Montignargès. Pardonnez-moi, Nathalie, vous allez bien? En tout cas, elle appelle
5: de
0: du Gard.
5: Montignargues. Bonjour,
0: Montignargues.
5: Oui, je vais très bien.
0: C'est proprement scandaleux ce que je viens de faire, je suis désolée. On embrasse très fort les collègues de Issy-Garlozère. Voilà.
5: Alors. Les collègues d'Issy-Garlozère.
0: Exactement, qu'on embrasse très fort. Vous venez de refaire votre nouvelle paire de lunettes, chère Nathalie.
5: Tout à fait. Je les ai reçus hier.
0: Et alors, c'était exorbitant les prix ?
5: Ben, c'est ce qui est hallucinant, c'est qu'en fait, on a le choix entre plusieurs prix. C'est qu'en fait, moi, je pensais que les verres, c'était des verres, alors qu'on met des options anti-bleu, anti-écran bleu, enfin des filtres, tout ça, anti-rayures. Mmh. Mmh. Mais en fait, on m'a proposé trois prix de verres différents.
0: D'accord.
5: En me disant, avec celui-là, celui-là, vous avez un dépassement de 100 €. Celui-là, vous avez un dépassement de 300 €. Et là, vous avez un dépassement de 700 €. Ah. Donc, là, vous y verrez comme si vous aviez retrouvé vos yeux.
0: Ouais, avec la vision
5: là,
0: de Superman.
5: Là, vous y verriez, vous aurez un petit peu de flou, mais pas trop. Bon, là, vous serez un peu dans le brouillard, mais en même temps, le dépassement est
3: plus. Mais c'est moins cher.
0: C'est incroyable.
5: Et puis, sinon, vous avez le 100% santé où vous y verrez, mais ne vous plaignez pas, vous n'avez rien payé.
0: Oh ben voilà. Non, mais Gérald.
3: Non, mais je crois qu'on.
0: Et après, évidemment, Valère va nous donner des vrais bons plans pour pas payer trop cher.
3: Il y a différentes qualités de verre, ça, c'est normal, comme sur les voitures. Il y a les Rolls-Royce, et puis vous avez, je ne sais pas citer les marques, mais des marques qui sont de moindre qualité. Mais sur les verres, donc, il y a différents fabricants. Il y a des fabricants qui fabriquent à l'étranger. Il y a du Made in China aussi. Et c'est vrai que le 100% santé, c'est plutôt l'entrée de gamme. Mais de là à dire que vous n'y verrez rien, non, si votre correction est bien faite, si on a testé, vous y verrez. Par contre, c'est vrai que peut-être que la durabilité du verre, peut-être que les options anti-reflets, anti-lumière bleue, etc., vous ne les aurez pas. Mais on ne peut pas dire que vous n'y verrez rien avec des verres qui sont à zéro et que vous verrez comme si vous aviez été opéré avec des verres à 700 €. Je crois qu'il y a un discours commercial aussi. Il faut savoir distinguer le discours médical du discours commercial.
0: Alors, on parle de commerce, on s'adresse à Valère Correa, Monsieur Bonplan. On vous attend avec impatience.
2: Bon.
0: Donnez-nous des bons plans.
2: Le rendez-vous ophtalmologiste, c'est bien de regarder le secteur dans lequel exerce. Si on a ce loisir, évidemment, et qu'il y a un petit peu d'offres, et des médecins disponibles, vous savez, il y a le secteur 1, secteur 2. Bon, si vous êtes dans le secteur 1 conventionné, vous avez des prix qui sont en accord avec l'assurance maladie et vous êtes mieux remboursé entre l'assurance maladie et la complémentaire. Et ensuite, secteur 2, regardez au moins si le praticien a l'option OPTAM. OPTAM, ça veut dire qu'il va faire attention à ses prix. Il va dépasser les prix de l'assurance maladie, mais il va faire attention et vous serez mieux remboursé. Donc ça, c'est le premier point sur le côté ophtalmo.
0: D'accord.
2: Ensuite, il faut comparer effectivement plusieurs devis sur ses lunettes, par exemple, et demander le détail du prix. C'est-à-dire, il y a les verres, il y a la monture, et Nathalie en parlait, il y a les options. Ah, parfois, on vous propose plein d'options. Alors, les écrans bleus, les anti-reflets,
3: les anti-rayures,
2: les essuie-glaces, la caméra dans les lunettes, parce qu'on vous dit parfois, mais maintenant, plus, vous pouvez même avoir la lunette avec la... Non, non, mais c'est vrai, il faut faire attention à ça, c'est très important.
0: Faire le tri avec ça. Hein.
2: Exactement. Alors, sur le 100% santé, moi, je pense quand même que c'est un bon plan, le 100% santé, c'est-à-dire que chaque opticien doit vous proposer un certain nombre de montures et de verres qui rentrent dans le 100% santé sans reste à charge. Ça veut dire que là, vous n'allez pas sortir, enfin 1 euro si, vous allez sortir les 2 euros, je crois, du forfait. Enfin, ça reste résiduel. Et puis enfin, moi, je vous recommande deux bons plans. Les lunettes, les montures reconditionnées. Si vous voulez vous faire un peu plaisir, de plus en plus d'opticiens ont des corners de seconde main. C'est-à-dire que les lunettes ont été remises en état et vous pouvez vous faire plaisir.
3: Il manque une branche.
2: Il manque, c'est pas grave. Il n'y a pas les verres, mais voilà.
0: Non, non, mais c'est vrai que vous nous avez expliqué que reconditionner, c'est pas les vieilles lunettes de brocante, si je puis dire. Elles sont reconditionnées. Donc, remises en état.
2: Exactement. Et puis, vous pouvez acheter en ligne. J'ai cru comprendre que Nathalie avait fait ça parce qu'elle a dit je les ai reçues. Enfin, je sais pas, mais acheter en ligne, c'est pas mal, mais vous comparez et surtout vous n'avez pas la pose, vous n'avez pas la petite, vous savez, les petits tours de vis, etc. pour les mettre, les adapter exactement à votre nez. Enfin, moi,
3: et puis c'est un instrument de mode, donc il y a plein de créateurs qui s'y sont mis, etc. Et c'est ça qu'on paye aussi très souvent. Oui, il y a les verres, mais il y a la monture. Exactement. Et la monture, si vous voulez un truc
0: si
3: qui est ciblé,
0: ben
3: vous allez payer la marque.
0: Tout ce qui est à la mode se démode, donc ne soyons pas trop inféodés à tout cela. Merci beaucoup. Non, vous aviez encore un petit bon plan?
2: Non, je peux en inventer un si vous voulez, mais il sera moins intéressant. Hein.
0: Merci Valère Correa. On continue de parler de votre vue, de parler lunettes. Si vous avez des questions, ça se passe au 0810 055 056. C'est votre antenne. On vous doit bien ça sur ICI. Nous allons écouter Boulevard des Airs avec Carbone. Et ça s'appelle C'est pas si facile. Mon

0: Racine.
1: Boulevard désert et carbone, c'est pas si facile sur ici.
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1: On vous doit bien ça. Midi 26, c'est votre nouveau rendez-vous quotidien, ça s'appelle On vous doit bien ça et on essaye de vous rendre service. On parle bon plan, vie quotidienne, arnaque à éviter et on a parlé en première partie d'émission de la vue, des opticiens, des ophtalmos, de comment payer moins cher sa monture de lunettes et nous allons accueillir Martine qui a appelé au 0810 055 056. Elle appelle de Mozac. Bonjour Martine, bienvenue.
3: Bonjour, bonjour à tout le monde.
4: Bonjour.
1: Bonjour. Comment bonjour, ça va Martine aujourd'hui?
3: Ça va, malgré le temps, il est très froid.
1: Oui, ça y est, hein, l'hiver pointe le bout de son nez. Et on embrasse très fort ici, pays d'Auvergne, nos chers amis et collègues. Alors vous aviez des questions à nous poser ma chère Martine, notamment à notre docteur.
3: Je voulais poser la question au docteur. Est-ce que j'ai un glaucome depuis un an et demi, deux ans à peu près, et je voulais savoir si c'était grave.
5: Bonjour Martine, le glaucome c'est de la tension dans l'œil, c'est-à-dire que l'œil c'est rond, dedans il y a du liquide, ce liquide il doit être renouvelé et quand le renouvellement se fait mal, l'évacuation se fait mal, la tension à l'intérieur augmente et cette tension ça va appuyer sur le nerf optique, donc voilà pourquoi il faut mesurer sa tension, c'est pour ça qu'on va chez l'ophtalmo, il vous met un petit appareil dessus, on mesure un peu comme votre tension artérielle, on va mesurer la tension, éventuellement vous donner des colliers, des médicaments pour faire baisser la tension, pour éviter que ça abîme l'œil, donc la bonne nouvelle c'est que vous avez été diagnostiqué, vous avez peut-être sûrement un traitement et on va contrôler surtout cette tension intraoculaire et ça va permettre d'éviter de prévenir les lésions du nerf optique.
1: Martine, vous aviez une deuxième question sur les myrtilles, c'est ça? C'est
3: quoi? Voilà, sur les myrtilles, j'ai toujours entendu dire que c'était très bon pour la vue.
1: Ah, moi aussi.
5: Et ben ouais,
1: moi aussi, on a Zavolinski.
5: Ma grand-mère, elle disait ça
1: c'est
5: aussi.
1: Vrai?
5: Alors, c'est pas complètement idiot. En fait, quand on regarde, il y a des antioxydants, ça s'appelle les anthocyanes à l'intérieur des myrtilles. En fait, c'est dans anti-vieillissement de la rétine et anti-vieillissement du nerf optique. Et donc, voilà pourquoi on dit que ancestralement, les myrtilles étaient bonnes pour la vue. Il n'y a pas d'études très solides qui permettent de dire un groupe qui a pris des myrtilles, il n'y a pas de problème de vue, etc. Mais j'allais dire pourquoi pas. En tout cas, tout ce qui est nourriture, fruits, légumes, antioxydantes, etc., c'est excellent parce que la vue, c'est des cellules qui permettent de voir. Et donc, si on préserve ces cellules, et l'alimentation, c'est un bon moyen, ça permet de préserver sa vue.
1: Merci beaucoup, Martine. Faites comme Martine si vous avez des questions pour notre médecin ou pour toute autre personne autour de la table 0810 055 056. Beaucoup de réactions d'ailleurs, Audrazo, sur le WhatsApp.
6: Beaucoup de réactions. Sylvie, par exemple, qui nous parle des verres 100% santé. Valère en parlait. Elle dit, j'en suis à ma troisième paire, je suis très contente, les verres sont fins, ils sont de qualité.
1: Donc voilà.
6: Bien gardés en tête.
1: Exactement, on continue de dérouler l'émission, on parlera du petit Nicolas, le retour du petit Nicolas avec Elsa Wolinski, on parlera des arnaques aussi aux cagnottes, mais pour l'heure, c'est l'actualité dans toutes vos régions, grâce aux 44 locales de votre radio ici. A tout de suite les amis.
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0: Midi 32, tout pile sur votre radio ici, et nous on est ensemble jusqu'à 13h. Dans cette émission, ce nouveau rendez-vous qui s'appelle On vous doit bien ça, moi je m'appelle Enora Malagré, et je suis entourée d'Audra Zo, du docteur Gérald Kierzek, de la journaliste Elsa Wolinski, et de monsieur Bonplan Valère Coréard. C'est votre émission, on essaye de vous rendre service parce qu'on vous doit bien ça. Et si vous avez des questions, eh bien ça se passe au 0810 055 056, on a parlé de la vue hein, tout à l'heure, dans la première partie de l'émission, on parlera du petit Nicolas avec Elsa Wolinski, on parlera des arnaques à la cagnotte. Et puis vous pouvez aussi nous laisser des messages vocaux sur ce même WhatsApp gratuit, comme l'a fait aujourd'hui Géraldine d'Auxerre.
2: Salut Enora, salut toute l'équipe, merci pour tout ce que vous faites, vraiment c'est super chouette. J'ai entendu dire qu'on pouvait contacter les impôts pour faire baisser notre taxe foncière. Vous pourriez m'expliquer, me donner un peu plus de détails, parce qu'évidemment ça m'intéresse,
0: Économies
2: à faire.
0: Ah
2: ciao,
0: bah
2: merci.
0: Oui, vous pensez bien, ma chère Géraldine, merci. Ça c'est une mission pour Valère Coréard, monsieur Bonplan.
3: Et vous avez sans doute là payé tout récemment la taxe foncière, ou c'est sur le point d'être le cas. Alors c'est vrai qu'elle est calculée, cette taxe, à partir de la valeur locative cadastrale du logement. Et en fait, cette évaluation repose sur des références assez anciennes, hein. Elles ont été établies dans les années 70. Le calcul prend en compte la surface et des éléments de confort auxquels le barème attribue une surface équivalente. Par exemple, prévu par le barème, 4 mètres carrés, ça c'est pour l'eau courante, 2 mètres carrés, c'est pour l'électricité. Si vous avez une baignoire, c'est 5 mètres carrés. Un lavabo, une douche, c'est 3 mètres carrés. Mais seulement, peut-être que dans votre logement, il y a eu des travaux depuis, donc il y a un lavabo en moins, le bidet y est plus, le vide ordure, ça a aussi une valeur. Donc, ce que vous devez faire, c'est vous utiliser votre messagerie sécurisée de impots.gouv.fr. Je l'ai fait là, mais ils m'ont pas encore répondu, parce que je pense qu'ils ont pas mal de demandes. C'est un sujet qui tourne pas mal en ce moment. Et vous demandez au service des impôts fonciers la fiche de calcul de la valeur locative cadastrale. D'accord. Donc en gros, vous dites, ben moi j'aimerais y voir clair sur comment vous calculez ma taxe foncière, tout simplement.
4: Plus 30%.
3: Alors non, sachez que ça n'a pas une valeur scientifique, mais il semblerait quand même que dans 7 à 8 cas sur 10, il y a un correctif en votre faveur. Ça veut dire que vous pouvez économiser peut-être 50, 100, 200, jusqu'à 500 ou 600 euros, là sur la dernière taxe foncière que vous venez de payer ou que vous êtes sur le point de payer. Donc ça vaut vraiment le coup.
5: Demandez de la transparence.
3: Demandez de la transparence, le détail du calcul, et voyez si ça correspond bien à la réalité de votre logement.
0: Merveilleux. Vous qui êtes propriétaire, chaque docteur.
3: Multipropriétaire.
0: Multipropriétaire. Le cliché.
4: J'ai rien fait. C'est pas ma fête. C'est le 5 décembre. Et tout ça, c'est faux.
0: Pardon. Allez, on va continuer. Alors, si vous avez des questions, d'ailleurs, pour Valère, hein, 0810 055 056, on va reprendre aussi des auditeurs tout à l'heure sur la vue, hein, parce qu'on voit que ça réagit beaucoup sur notre WhatsApp. Mais pour l'heure, Véronique Sanson, besoin de personne sur ici. On est ensemble jusqu'à 13h, chers amis.

0: Véronique Sanson, besoin de personne. Pardon, j'ai attendu la dernière note de piano, tant j'aime ce morceau. On est ensemble jusqu'à 13h sur ICI.
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0: 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C'est une émission qui est là pour vous rendre service parce qu'on estime qu'on vous doit bien ça. Et vous êtes très très nombreuses et nombreux à appeler et à écrire des messages sur le WhatsApp 0810 055 056. On va vous faire de la place dans un instant, juste après le billet très important de notre chère Aude Razo qui va nous parler des faux appels aux dons. C'est un scandale cette histoire.
2: Oui, et il y en a eu plusieurs ces derniers jours. C'est pour ça que je voulais faire un point de vigilance là-dessus. Je vais être honnête, c'est un sujet qui me touche. Parce que j'ai eu un décès dans ma famille il y a quelques temps et en fait après le décès on a appris que quelqu'un faisait du porte-à-porte dans la commune pour récolter de l'argent en se faisant passer pour quelqu'un de la famille. C'est vraiment absolument sordide. Donc faux appel aux dons, quelqu'un qui va lancer une cagnotte ou faire du porte-à-porte par exemple pour quelqu'un, pour une cause, et qui va derrière se mettre l'argent dans la poche. Donc il y a un exemple très récent, c'est ce jeune lycéen Maël, vous en avez sans doute entendu parler en écoutant les journaux, qui participe à un blocus de lycée à Tours qui a perdu un œil, malheureusement. Ouais. Nos collègues d'ICI Touraine ont révélé qu'il y avait une fausse cagnotte qui avait été lancée, soi-disant pour récolter des fonds. Les internautes, en fait, se faisaient passer pour la maman de l'adolescent. Donc, il avait écrit « Je suis la maman de Maël, je suis complètement désemparée, chaque euro peut nous aider ». Il y a des gens qui ont aidé, il y a même des célébrités qui avaient relayé cet appel. Et donc, nos collègues d'ICI Touraine ont enquêté et en fait, l'appel n'a pas du tout été lancé par la famille du lycéen. C'était sur une plateforme sérieuse, hein, je le précise, c'était sur GoFundMe. Et donc, ça, c'est le premier point important.
0: Oui, très connue, cette plateforme, bien sûr.
2: Premier point important, c'est pas parce que la plateforme de dons, elle est connue et qu'elle est fiable, que l'appel aux dons est nécessaire. Sincèrement sérieux. On peut citer Litchi, GoFundMe, Le Pot Commun. En fait, il y a quand même des garde-fous sur ces plateformes, il faut le savoir, elles le disent, hein, c'est important de le dire. Elles ont conscience de ce risque qu'il y ait des fausses cagnottes qui puissent être lancées grâce à elles. Elles ne laissent pas tout passer, elles font des vérifications. Mais parfois, oui, il y a des escrocs qui arrivent à passer les filtres. Donc, soyez prudents. Ça arrive souvent, des gens qui profitent des drames pour se faire de l'argent, notamment après des tempêtes, après des inondations. On a souvent des faux appels aux dons. Donc, souvent sur des événements très médiatisés. En fait, quand on parle d'appel aux dons de particuliers, on ne peut jamais vraiment savoir si c'est vrai, si c'est faux. En fait, vous ne serez jamais vraiment sûr à 100%, à moins que vous connaissiez la personne qui lance l'appel aux dons. Vous n'êtes jamais sûr. Donc, si c'est très éloigné de vous, si c'est vraiment quelque chose qui vous touche, certes, hein, je comprends qu'on puisse être touché par des histoires émouvantes, etc., un enfant malade, je vous conseille quand même d'être prudent, faire quand même quelques recherches. Conseil que je donne, généralement, quand l'événement est médiatisé, les médias parlent du fait qu'il y a des cagnottes qui sont lancées. Oui. Donc, si en fait, vous voyez une cagnotte passer, mais il n'y a rien dans les médias, vraiment, c'est pas du tout évoqué qu'il y a des appels aux dons,
0: c'est un peu
2: suspect. Donc, en fait, abstenez-vous aussi. Parfois, il faut savoir aussi se dire, bon, attendez, là, je vais attendre un petit peu.
0: Et vous référez plus aux cagnottes qui sont déjà relayées par les médias. Une petite question d'Elsa Wolinski.
3: Mais je me demandais, quand on se fait avoir, quel est le repli? Qu'est-ce qu'on peut faire?
2: Les plateformes, alors sur les plateformes sérieuses, il y a des recours, hein, c'est-à-dire que là, en fait, ils vont, quand la cagnotte est démasquée, en fait, ils vont vous rembourser. Généralement, il y a évidemment des choses qui sont faites, voilà. Donc, vous aurez quelque chose. Il y a aussi les appels aux dons en dehors des plateformes. Et alors là, énorme vigilance. Donc, vous voyez passer un post sur les réseaux sociaux qui vous raconte une histoire souvent là aussi larmoyante et qui vous met un identifiant PayPal ou quelque chose comme ça pour que vous versiez de l'argent. La mort de Brigitte Bardot l'année dernière, c'était en décembre. Il y avait eu dans la foulée des ventes sur internet, sur les réseaux sociaux, des fausses photos de Brigitte Bardot, des produits dérivés à l'image de Brigitte Bardot, soi-disant au profit de la cause animale et de la fondation Brigitte Bardot. Comment les gens auraient pu savoir que c'était faux à ce moment-là, dès le premier coup d'œil? On allait voir le site internet ou les réseaux sociaux de la fondation Brigitte Bardot. Il n'y avait rien, en fait. La fondation n'avait rien posté. Donc, il ne parlait pas de vente, rien. Donc, en fait, il y a forcément quelque chose qui ne va pas. Donc, il ne faut pas se précipiter, il ne faut pas tomber dans l'émotion. Et en fait, bon, la fondation Brigitte Bardot, pour finir l'histoire, a fini par poster quelque chose quelques jours plus tard, en voyant que l'ampleur que ça prenait, en disant, attention, nous, on vend rien, on n'a pas fait d'appel aux dons, on n'a rien fait du tout. Donc, faites quand même toujours cette démarche, petite enquête
0: soyez
2: à chaque
0: fois. Soyez un petit journaliste, petit Hercule Poirot, chers amis. Oui, le docteur Kersey.
4: C'est terrible parce qu'on joue sur le bon cœur des gens, sur la générosité, sur la vulnérabilité aussi. Incroyable. Et avec les moyens techniques, c'est extrêmement crédible. C'est-à-dire qu'ils prennent
0: c'est
4: des logos, ils copient-collent. On a vraiment.
0: Maintenant,
4: on a
0: l'impression qu'il
4: y a des faux, il y a des faux articles de presse. Enfin,
0: il faut tout vérifier soi-même un petit peu maintenant. Valère Coréard.
5: C'est ICI Touraine qui a révélé ça, c'est ça?
0: Oui, absolument.
5: Mais ça montre aussi le travail remarquable qui est fait dans ce réseau. C'est qu'on est sur le terrain. terrain et on peut démêler le vrai du faux. Et il faut rappeler l'importance de ce service public de proximité que nous sommes.
6: Bravo, Valère Correa. Oui, docteur.
4: Non, rien. Il est toujours très bon élève.
6: Il n'est pas bon élève.
4: Hypochondriaque et bon élève.
6: Les deux ensemble, les deux duétistes, c'est un régal. Merci infiniment, Aude Razzo. C'était très, très important ce que vous nous avez raconté. Dans un court instant, on va faire une petite plongée dans la nostalgie, mais une jolie nostalgie avec notre Elsa Wolanski qui nous parlera du retour de la bande dessinée du petit Nicolas. Oui, souvenez-vous. Mais pour l'heure. Oh, une petite page, une petite pause, mais vraiment très courte. On est ensemble jusqu'à 13h. À tout de suite.

0: à danser un petit peu dans le studio avec Kids Stand on the World sur votre radio ici. Jusqu'à 13h.
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0: Et toujours cet accent breton-anglais dont je n'arrive pas à me départir, chers amis. On est ensemble jusqu'à 13h, je vous l'ai dit. Ça réagit beaucoup au 0810 055 056 parce qu'on a ouvert l'émission avec un sujet éminemment concernant. On a parlé de la vue. Beaucoup d'appels, on va prendre Marie qui nous appelle d'Aix-en-Provence. Coucou les amis à ici Provence d'ailleurs. Marie qui nous pose une question très intéressante, qui va nous parler cataracte, chère Marie. Bonjour et bienvenue.
2: Bonjour, merci de m'avoir appelé. Je voudrais savoir, docteur, à quel moment il faut se faire opérer de la cataracte ?
0: Merci pour cette question, Marie, bien sûr.
3: C'est une question importante, Marie, mais il n'y a pas d'âge, en fait. Il n'y a pas un âge où il n'y a pas une baisse de l'acuité visuelle. Vous voyez, un seuil qui dirait à tel chiffre, hop, il faut opérer. En fait, ça dépend du ressenti et de votre gêne quotidienne. Si au début, c'est juste les contrastes, vous êtes un peu obligé d'augmenter le contraste de la télé ou de l'écran, ou si vous êtes un tout petit peu ébloui, c'est pas très grave. En revanche, si ça vous gêne pour conduire, ça vous gêne pour lire, ça vous gêne dans vos activités quotidiennes, ben là, il faut peut-être opérer. À ce moment-là, c'est votre ophtalmo qui va décider avec vous. La cataracte, on le rappelle, c'est l'opacification du cristallin. Et donc, l'objectif, c'est d'enlever le cristallin et on met un implant.
0: Parce que Marie, vous avez peur d'en souffrir ?
2: Non, c'est parce que j'ai mon ophtalmo qui veut m'opérer de la cataracte. Par contre, moi, je n'ai absolument aucune gêne.
0: Ouais.
2: Parce que je fais les mots croisés, je couche, j'enfile l'aiguille et tout. Donc, je ne comprends pas pourquoi il veut que je me fasse opérer de la cataracte.
3: Bah, d'abord, il n'y a pas d'obligation. On rappelle que le médecin, il donne l'information, mais il faut avoir le consentement, il faut être d'accord.
0: Voilà.
3: Et puis, il y a un deuxième truc qui existe, ça s'appelle le deuxième avis. Donc, pourquoi pas peut-être prendre un deuxième avis.
4: Est-ce que parfois, on ne pousse pas un peu à la consommation, entre guillemets.
3: Bien sûr, on est dans un système qui est un système libéral, un système où les gens sont payés à l'acte, y compris à l'hôpital. Donc parfois, je ne dirais pas qu'ils poussent parce qu'il y a la déontologie et on n'opère pas comme ça en décidant d'opérer. Mais parfois, il y a des gens qui disent, bah, tiens, vous n'avez pas encore une gêne, mais à titre un peu préventif, c'est peut-être pas mal d'y penser avant que vous soyez gêné. Mais
0: merci
3: en tout cas,
0: beaucoup.
3: Si vous n'êtes pas convaincu ou si vous avez un doute, n'hésitez pas à prendre un deuxième avis.
0: Il n'y a jamais de mauvais doute. S'écouter aussi beaucoup, Marie. Merci beaucoup. Je vous souhaite une très belle après-midi. On essaye de prendre le plus de personnes possible. Hein. On va prendre Richard, bien sûr. Bonjour, Richard. Il vous appelle de Normandie. Oh, probablement un cousin.
5: Oui. Bonjour et merci d'avoir pris mon appel. J'ai été opéré de la cataracte il y a une petite dizaine d'années.
0: D'accord.
5: Et donc, j'ai eu des implants.
0: Oui.
5: Et je voudrais connaître un peu la durée de vie de ces implants. Est-ce que maintenant, jusqu'à ma mort, j'aurais pas besoin de les changer ou il va falloir que je les change tous les 5, 10 ou 15 ans?
0: Merci d'avoir posé cette question éminemment intéressante, cher Richard. Docteur.
3: Ça se périme pas, Richard. L'implant qui est mis, il n'y a pas de date de péremption. Donc, a priori, c'est à vie, surtout qu'on vous l'a mis, je sais pas, à quel âge on vous l'a posé?
5: 55 ans à peu près.
3: Oui, donc il n'y a pas de raison que ça se périme. Ce qui peut arriver, c'est que là, vous n'avez pas de symptômes, mais ce qui peut arriver, parfois, la vision se trouble un peu parce qu'il y a la capsule autour de l'implant qui peut poser problème. Et là, les ophtalmos ont des lasers. C'est assez fabuleux ce qu'ils font avec les lasers, ce qu'on appelle le laser IAC. Ils peuvent donner un petit coup de laser. Ça prend vraiment quelques secondes ou minutes et ça peut permettre de traiter cette capsule et de retrouver une vue transparente. Mais a priori, pas de péremption de l'implant.
0: Merci beaucoup, Richard, de nous avoir appelé. Continuez à poser vos questions 0810 055 056. Je me permets moi-même une dernière question très rapidement, docteur Kirzek. Les portables, la lumière des portables, ça crame un peu la vue, cette histoire.
3: Bah, des écrans, des portables. Alors, il y a la lumière, mais il n'y a pas que la lumière. Il y a le fait qu'on ait le nez collé dessus. Donc, on regarde de près. On n'a pas l'exposition à la lumière extérieure. Et il y a une épidémie mondiale, c'est la myopie. 80% des gamins en Asie, notamment, qui sont tous devant des écrans, ils sont myopes. Donc, la règle, ce n'est pas tellement les filtres anti-lumière bleue, etc. C'est de sortir à l'extérieur et de faire des pauses visuelles.
0: Merci beaucoup, docteur. Dans un instant, Elsa Volens qui nous parlera du retour du petit Nicolas. Oh, nostalgie. Allez, à tout de suite sur ici.
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0: Encore quelques minutes à passer en votre bonne compagnie. Ça passe à une vitesse folle. Quelle riche émission encore aujourd'hui. Et je voudrais vous remercier vraiment tout personnellement pour vos si nombreuses réactions au 0810, 055, 056. On voit qu'on est ensemble, hein, cette émission. On l'a construit ensemble depuis cette rentrée. Et on est très heureux de ça. Et on vous doit bien ça. Ah, on va faire un petit saut dans le passé, mais un saut joyeux grâce à notre journaliste Elsa Wolanski qui va nous parler du petit Nicolas. C'est le retour.
11: Et oui, tout à fait. Alors, Gérald, vous disiez, on arrête les écrans. Ben oui, on arrête les écrans et on se met à lire. On se remet à lire. Si je vous dis Clotaire, Alceste, Annian, Eudes, ça vous fait penser à quoi?
12: Petit Nicolas.
11: Mais oui. Ah ouais. Alors, en plus, je sais que Eudes répond parce que vous, Eudes, vous avez été bercé.
12: Ah, oui, je peux raconter un petit peu.
11: Allez,
12: mon enfance.
11: Bien sûr. Vous avez
3: été bercé trop près.
12: Ça, je vais leur raconter un truc joli en plus. Ma maman me lisait le petit Nicolas dans le lit avant d'aller dormir. Elle était dans son lit, je me glissais à côté d'elle et elle me lisait le petit Nicolas avant que mon papa vienne se coucher. Et en fait, on était morts de rire, mais morts de rire. Et ça, c'est vraiment des super souvenirs. Moi, le petit Nicolas, c'est vraiment quelque chose. C'est mon enfance, quoi.
11: Ah, bien sûr. Voilà, c'est ça. Ça rapporte.
13: Mais oui, ça rapporte aussi.
11: Non, ça fait du bien, ouais. Effectivement. Pardon, je perds mes mots.
0: C'est normal.
11: Vous savez ce que c'est? C'est les brouillards cognitifs, c'est la ménopause, Gérald. Justement.
0: On y consacrera une émission, Elsa Wolanski.
11: Alceste qui mange tout le temps, Annian, premier de la classe, Clotaire, le dernier, et Eudes qui distribue les coups de poing. Oui, le petit Nicolas revient. Aujourd'hui, il sort en librairie 12 nouvelles histoires dans un livre qui s'appelle « Je reviens ». Sempé disait déjà, à l'époque, « Le petit Nicolas est indémodable, car lorsque nous l'avons créé, il était déjà démodé ». C'est vrai, il a un côté un peu démodé, ce petit Nicolas. Mais peut-être que c'est ça aussi qu'on aime, quand on retourne chez... Vous savez, c'est comme quand on retourne chez sa grand-mère. Vous savez, on n'aime pas trop le papier peint, mais on ne veut pas qu'elle l'enlève. Hein, vous voyez ce petit goût?
0: Je suis complètement d'accord.
11: C'est la petite Madeleine de Proust, on en trouve que c'est un peu moche, mais on veut quand même que ça soit là. Et dans ce monde qui va mal, ben le petit Nicolas, c'est notre petite Madeleine de Proust, justement. Alors derrière Nicolas, il y a deux amis, René Goscinny pour les mots et Sempé pour les dessins. Leurs récits illustrés apparaissent en 1959, le premier livre en 1960. Aujourd'hui, la fille Anne Goscinny, la fille de René, reprend l'histoire avec Jean-Philippe Arroux-Vignaud et le dessinateur Fursy Tessier. Elle explique « J'ai réalisé que c'était le seul personnage qui n'avait pas survécu à mon père. » Parce que oui, Goscinny, c'est aussi Astérix et Obélix, créé avec Uderzo, Is No Good avec Tabary et les scénarios de Lucky Luke, le personnage de Maurice. Tous avaient continué leurs aventures. Nicolas, lui, n'avait plus de nouvelles aventures. Il n'avait plus d'histoire. Alors quand Anne parle de son père, elle raconte son allure de notaire de province un peu, qui, dès 20h, disait à sa femme « Allez, il faut ranger l'enfant ». C'est quand même ça. Et l'enfant, c'était elle.
0: D'accord.
11: Effectivement, et oui. Elle avait 9 ans quand son papa est mort, en 1977. Bien plus tard, elle lui écrit une lettre devenue un livre, « Le bruit des clés », les clés de son père dans l'entrée quand il rentrait. Ce bruit familier auquel on ne prête plus attention jusqu'au jour où on ne l'entend plus. Elle lui raconte ses livres, ses enfants, la vie qu'il n'a pas pu voir, mais dans les histoires de Nicolas, elle retrouve encore sa voix. De temps en temps, je relis le petit Nicolas et j'entends la voix de mon papa. raconte-t-elle. Ce lien, elle l'avait aussi prolongé au cinéma. Nicolas était déjà passé à l'écran dans des dessins animés et 3 films avec des acteurs. Puis en 2022, Anne participe à l'écriture de « Qu'est-ce qu'on attend pour être heureux ?». Aujourd'hui, Anne prolonge l'histoire dans un livre et elle fait bouger les choses enfin. La mère du petit Nicolas en a assez de dépendre de son mari pour s'acheter des chaussures ou un livre. Alors enfin, elle trouve un travail au rayon parfumerie d'un grand magasin et le papa se met à la cuisine. Oui,
0: moderne.
11: Mais oui, c'est moderne. Et enfin, l'école devient mixte. Ah, le petit Nicolas, il n'est pas très content hein, d'être avec des filles. Les filles arrivent, ça bouscule un peu tout son petit monde et ses copains. Mais ce qui reste, c'est cette façon de regarder la vie à hauteur d'enfant. Cette invitation à prendre au sérieux leur chagrin, leur enthousiasme, leur histoire de copains, tout ce que nous réduisons parfois à « ce n'est pas grave », alors que pour eux, c'est toute leur vie. Et c'est bizarre, ça me rappelle un petit peu ce qui se passe en ce moment.
0: Merci beaucoup, Elsa Wolinski. C'est donc, vous l'avez compris, le retour du petit Nicolas. Nous allons accueillir la gagnante de notre jeu. Elle s'appelle Jocelyne. Elle nous vient de Portes-les-Valence. Bonjour, Jocelyne.
10: Ah, je suis contente.
0: Alors, vous êtes tellement contente que vous êtes partie dans la stratosphère. Ça va, Jocelyne?
10: Ah, ça va très très bien.
0: Oh là là, mais quelle voix enthousiaste, quel bonheur de vous entendre. Alors, vous nous écoutez via ici de Romardège, qu'on embrasse évidemment chaleureusement. Qu'est-ce que vous êtes? Oh là là, vous êtes mamie d'un petit Gabin, c'est ça, Jocelyne?

0: On vous embrasse très fort, Jocelyne. Passez une très belle après-midi.
1: À bientôt.
0: À bientôt. Alors, demain, grande émission. Qu'est-ce qu'on va faire demain? Ah oui, c'est le bricolage demain.
2: Est-ce que vous avez une perceuse chez vous?
0: Bah, bien sûr.
2: Eh bien, il aurait fallu la louer, pas l'acheter.
0: Ah, dis donc, elle m'a remis en place. Boum. Évidemment, on va vous donner plein de bons plans demain pour bricoler sans trop se ruiner. Et puis, on aura aussi le retour de Nordine Atam, notre coach sportif. Me concernant, ça sera pas dommage. Merci beaucoup, ma chère équipe. Merci, docteur, qui a fait toute l'émission aujourd'hui. Merci à Céline à la réalisation, presque. À Elorie à la technique, Alexandra au standard et Gwenelle à la préparation. Et quant à moi, chers amis, je vous dis à demain. Dans un instant, pourquoi j'ai parlé en l'air, on ne sait pas, le trésor de nos régions avec Marine Le Génie. Bonjour chère Marine.
2: Bonjour Enora, et à tout de suite.
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0: 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Il est 13h. Information, Marine Le Génie.
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2: Bonjour à toutes et à tous, bienvenue dans le trésor de nos régions, marqué encore une fois par les manifestations lycéennes en cours dans de nombreuses villes. Nous irons à Marseille, à Paris, direction Reims également, où le ministre de l'Éducation était ce matin en visite dans un lycée. Édouard Geffray annonce d'ores et déjà un plan d'urgence sur Parcoursup et les remplacements. Nous l'entendrons, car hier soir, l'allocution du Premier ministre n'a pas vraiment convaincu les jeunes.
5: Le cornu, il est très gentil, mais ça va 5 minutes de nous dire qu'il nous a compris à la manière de Charles de Gaulle. Il nous a compris très bien, alors il faut agir. Il nous faut du changement. On ne veut plus de paroles, on veut du changement.
2: Robinson, lycéen parisien au micro d'ici Paris, Île-de-France. Sébastien Lecornu qui a tenté de répondre aux deux crises du moment sur les carburants. Il ambitionne de faire baisser le prix du litre de gasoil de 12 à 18 centimes. On vous explique comment. Et on constate qu'à la pompe, ça ne convainc pas non plus les automobilistes. Au programme également de ce 13h, de nouvelles aides pour les agriculteurs. Une campagne de vaccination contre le Covid et la grippe peut être avancée. Le mauvais bilan des Bleus du judo aux mondiaux. Et puis de retour, celui de Sophie Adnaud sur Terre et celui du petit Nicolas en BD. Bienvenue dans le 13h de nos régions. On est ensemble jusqu'à 13h30. Alors que les défilés et les blocus lycéens se poursuivent, peut-on espérer une sortie de crise cet après-midi? Les trois principales organisations lycéennes seront en tout cas reçues par Édouard Geffray au ministère de l'Éducation. Il était en déplacement à Reims, le ministre de l'Éducation, ce matin. Il a annoncé un plan d'urgence sur Parcoursup et les remplacements. On l'écoute.
6: Quelque chose comme Parcoursup, qui est un des gros chantiers sur lesquels le Premier ministre nous a travaillé avec le ministre de l'Enseignement supérieur. Il faut forcément quelques jours, quelques semaines, pour réfléchir à la façon dont nous allons globalement faire évoluer la plateforme. C'est assez logique. Parce que derrière tout ça, vous voyez qu'il y a des réglages et qu'il ne faut pas non plus arriver à une solution inverse. Je rappelle que Parcoursup a permis d'éviter, quand même, de réduire considérablement l'assignation sociale et territoriale qui préexistait auparavant. Et donc les gens qui aujourd'hui disent qu'il suffirait de supprimer Parcoursup, en réalité, ils recréeraient de l'assignation sociale et territoriale. En revanche, modifier Parcoursup, l'adapter, travailler sur la transparence, travailler sur les places à l'issue, ça serait un vrai travail qui compte et qui rendra service effectivement à nos élèves. Ça prend forcément, vous comprendrez, quelques jours pour que le ministre de l'Enseignement supérieur puisse faire des propositions qui ne soient pas des propositions en l'air, mais qui soient des propositions fondées. Et vous savez, les grandes annonces, c'est souvent des annonces mensongères. Quand on répond à des problèmes, quand on apporte des solutions concrètes aux revendications des lycéens, moi j'entends Parcoursup, on s'y est mis. J'entends remplacement, on a un plan d'urgence dont j'aurai l'occasion de détailler les données précises d'ici probablement quelques heures ou quelques jours. J'entends horaire. Et ça, pour le coup, c'est un sujet global, mais sur lequel on a ouvert le chantier. J'entends on est seul et on n'est pas entendu. J'ai engagé la refonte de la démocratie scolaire. Et j'entends le bâti avec les régions, avec lesquelles on s'est vu hier, d'ailleurs on a encore travaillé ce matin ici aussi. On regarde tout ce qui peut être fait à la fois en termes d'entretien, qui relève des chefs d'établissement, et de rénovation ou de réhabilitation, qui relève des régions. Donc en fait, les principales revendications aujourd'hui, elles font l'objet d'un plan d'action qui est extrêmement précis. Ensuite, leur concrétisation, effectivement, ça prendra quelques jours, parce qu'il ne faut pas mentir aux gens.
2: Le ministre de l'Éducation, ce matin à Reims, donc sur ce plan d'urgence, sur le remplacement notamment présenté d'ici quelques

0: quelques heures ou quelques jours. Les lycéens seront reçus au ministère de l'Éducation par Édouard Geffray et Philippe Baptiste cet après-midi, tout à l'heure à 15h. Philippe Baptiste, c'est le ministre de l'Enseignement supérieur et de la Recherche. Au total, 375 établissements sont perturbés depuis ce matin, un chiffre en baisse de 30% par rapport à la veille, selon l'exécutif, qui ajoute que 94% des établissements scolaires sont ouverts, soit totalement, soit partiellement. On part tout de suite en région parisienne où les manifestants sont en train de converger vers la place de la Bastille à 15h à Paris, lieu d'un rassemblement donc statique. Bonjour Marie Boéda. Marie Boéda, est-ce qu'on a Marie Boéda ? Non, on retrouvera peut-être tout à l'heure Marie Boéda, qui est en région parisienne dans la manifestation lycéenne et étudiante. Un peu partout en France, en tout cas, ce sont les mêmes scènes, des lycéens en colère qui défilent, des établissements bloqués, quelques tensions parfois. C'est l'acte 4 de la mobilisation de la jeunesse. Direction Marseille, dans le 13h de nos régions, où la manifestation vient tout juste de se terminer. Bonjour Philippe Bocara.
1: Bonjour Marine, bonjour à toutes et bonjour à tous.
0: Alors, vous l'avez suivi, cette manifestation pour ICI Provence, Philippe Bocara. Comment ça s'est déroulé? Il y avait moins de monde, mais une mobilisation qui reste importante et déterminée.
1: Oui, absolument. Avec cette manifestation dont la dispersion est en cours dans le calme, vous le disiez, un petit peu moins de monde que mardi dernier. La préfecture de police des Bouches-du-Rhône parle de 2800 manifestants. Les syndicats, et c'est une tradition à Marseille, que ce soit les syndicats étudiants ou alors les syndicats de l'éducation nationale comme la FSU, eux parlent de 15 000 à 20 000 participants. C'est, selon les syndicats, 10 000 de moins que mardi dernier. Mais en tout cas, dans ce cortège qui a défilé pendant 2 heures dans l'hypercentre de Marseille, eh bien, on a vu énormément de motivation pour poursuivre le mouvement, même si le ministre, cet après-midi, au cours de ses consultations, pourrait annoncer, concrétiser des éléments de la revendication. En tout cas, ici, beaucoup de détermination. On a vu dans ce cortège aussi beaucoup d'étudiants qui ont rejoint le mouvement, ainsi que beaucoup de professeurs de l'enseignement public. Ici aussi, à Marseille, une délégation de la mobilisation étudiante et lycéenne doit être reçue dans l'après-midi par le préfet de région.
0: Merci beaucoup Philippe Bocara, en direct de Marseille pour ICI Provence. Marseille où, on l'a entendu, les lycéens comptent poursuivre leur mouvement malgré la rencontre prévue cet après-midi entre les organisations et le ministre de l'Éducation, Édouard Geffray. Des blocages de lycées qui se jouent aussi derrière les écrans pour perturber les cours à distance. Des lycéens mobilisés s'échangent depuis plusieurs jours sur la plateforme en ligne Discord des liens des cours organisés sur Teams ou Zoom pour mettre donc en place des cyberblocages, Antoine Deyana.
2: Nous sommes dans un cours de physique en ligne.
3: Il faut que N1 soit supérieur à N2 et il faut que l'onde au niveau de l'interface...
2: Et sans prévenir, d'un coup, des cris. Dans une autre visio, c'est de la musique qui vient perturber le cours.
4: On retravaillera, vous me renverrez ça par mail à la fin.
2: Et puis il y a aussi ceux qui diffusent en direct des vidéos humoristiques, mais aussi des images pornographiques. Tous ces liens vers des cours en ligne, on les trouve sur la plateforme Discord, où des jeunes organisent la contestation lycéenne via des boucles de discussion. On y trouve les prochaines dates et lieux des blocages, et puis des accès vers les visioconférences organisées par les enseignants, souvent dépassés par le phénomène.
4: Non. Délivrer. Ça va être très très compliqué de faire cours avec tout ce bruit ambiant.
5: Madame, est-ce que vous pouvez ban les gens qui font du bruit comme ça?
2: Ban pour bannir, bloquer un élève. Mais là aussi c'est compliqué pour les enseignants, démunis face au nombre de participants et d'infiltrés, parfois plusieurs centaines de lycéens en même temps, comme on a pu le constater.
4: Eh ben, je n'y arrive pas en fait, c'est pas possible, ils ont dérouté le système de sécurité.
2: Tout est fait pour pousser l'enseignant à interrompre son cours, ce qui est le cas le plus souvent.
0: Antoine Deyana de l'agence de vérification de Radio France, qui a donc infiltré plusieurs de ces groupes de jeunes mobilisés sur Discord. Une mobilisation de la jeunesse qui fait réagir aussi dans nos isoloirs ici.
6: Avec Dites-le ici.
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0: avec aujourd'hui un isoloir un peu particulier, puisque c'est Cali qui s'est prêté à l'exercice. Cali, vous le connaissez, c'est ce chanteur de 58 ans qui a répondu aux 5 questions d'ici à plus de 6 mois de la présidentielle, et il veut donc passer un message optimiste sur ces manifestations de lycéens. On l'écoute.
6: Ce qui me rend optimiste, c'est le regard vers l'éternité de ces enfants dans la rue, les manifs à Paris, à Perpignan, partout en France. Là, le regard déterminé. Et dans le regard de ces enfants, je vois, nous ne lâcherons rien. Et vous avez peut-être gâché beaucoup de choses, vous les adultes. Mais nous, nous sommes là. Et vous n'allez pas détruire notre vie. On est là, on va se défendre, on va rien lâcher. Alors faites attention, ça me rend optimiste.
0: Voilà, l'optimisme de Cali dans l'isoloir d'ici pour refermer cette page dédiée aux mobilisations lycéennes, cet acte 4. 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Pas d'annonce concrète concernant les lycées hier soir, donc de la part du Premier ministre, qui a préféré parler plus longuement carburant aux Français pour soulager un peu la facture des automobilistes. Il annonce donc que la France va libérer, en concertation avec le G7, 10 millions de barils de gasoil issus de ses stocks stratégiques, soit environ 10% des réserves totales. Sébastien Lecornu estime que cela permettra une baisse de 12 à 18 centimes le litre de diesel à la pompe. Alors, comment est-ce possible, Alexis Morel ?
7: Normalement, le recours au stock stratégique est prévu pour éviter une pénurie de carburant. Ce n'est pas vraiment l'objectif ici. En fait, le gouvernement fait un pari. Le gasoil contenu dans ces réserves stratégiques françaises a été acheté avant la crise au Moyen-Orient, donc à un prix bien plus bas qu'aujourd'hui. En sortant 10 millions de barils pendant 3 mois, l'idée est de mettre à disposition du carburant moins cher et d'envoyer un signal au marché, un signal de détente, qui doit donc aboutir à cette baisse à la pompe d'environ 12 à 18 centimes le litre, ce qui rapprocherait donc le prix du diesel des prix de l'essence. À condition que toute la chaîne joue le jeu, bien sûr. Le Premier ministre doit réunir très vite les distributeurs pour leur passer ce message.
0: Alexis Morel, donc, sur ce pari du gouvernement qui doit maintenant négocier avec les distributeurs. Et du côté des automobilistes, on trouve cette solution qui ne concerne que le gasoil, bien insuffisante. Comme ici, dans une station-service des Yvelines à Coignières, Sarah Ders.
8: Sous la pluie, la file de voitures s'allonge. Nawel a les yeux rivés sur la pompe. Prix à payer, 59 euros pour 30 litres de gasoil. Cette professeure des écoles traverse chaque jour le département des Yvelines.
9: Est-ce que ça va vraiment baisser réellement ? C'est la grande question, mais je pense pas. Elles sont dans les 18 centimes sur le litre, ça reste dérisoire.
8: Cette baisse attendue des prix à la pompe ne concerne que le gasoil. Nicolas, amer.
10: Pas pour ceux qui mettent de l'essence. Donc bon. Parce que si le prix augmente encore, normalement on ne va pas vraiment s'en sortir non plus. Hein.
8: Le gouvernement a trouvé une solution pour faire baisser les prix sans que ça coûte un centime aux finances publiques. Stéphane est gérant d'une société à Rambouillet.
11: Bah, c'est toujours mieux que rien.
12: Maintenant, s'il y avait moins de taxes dessus, ça serait quand même mieux, quoi, malgré tout. Quoi. Je veux dire, c'est l'État qui se sert beaucoup, c'est tout.
8: Désormais, le Premier ministre va devoir négocier avec les distributeurs.
12: On verra, malheureusement. Si les pétroliers jouent le jeu ou pas, et les distributeurs. Ouais.
8: Pour Marion, l'exécutif, cerné par les crises, cherche à gagner du temps, temporise avant de nouvelles mobilisations.
13: Je pense que c'est juste pour apaiser les gens, parce que là, on est quand même dans une situation de crise avec les lycéens.
8: La baisse du prix du gasoil n'est pas espérée avant le 1er novembre.
0: Reportage dans les Yvelines, signé Sarah Ders. C'est dans ce contexte, les salariés de Total Energy sont appelés à faire grève aujourd'hui. La CGT réclame une revalorisation des salaires à hauteur de 5%, soit l'équivalent de ce que le groupe promet à ses actionnaires. La direction, elle, propose une prime de 1000 euros. La CGT fait donc pression dans un contexte où, depuis la guerre au Moyen-Orient, Total a des résultats hors normes avec la hausse des prix du carburant, Luc Chemla.
14: Total, effectivement, a vu ses bénéfices augmenter d'environ 10 milliards d'euros sur un an et ses marges de raffinage se sont envolées, y compris en Europe, comme l'a rappelé récemment son PDG Patrick Pouyanné devant ses investisseurs.
15: Certains disent régulièrement que les raffineries européennes sont à la traîne, mais ce n'est pas le cas. Elles tournent toutes à plein régime et ce sont des mines d'or cette année.
14: Encore faut-il du personnel. La CGT réclame en urgence des embauches dans les raffineries. Fabien Privé-Saint-Lannes, secrétaire au CSE Centrale.
16: On fait partie d'une branche raffinage pétrochimie qui avons perdu 900 emplois en 5 ans chez Total Energy en France. Beaucoup de salariés qui travaillent 12 heures, 16 heures même parfois. De ces emplois découle le bon fonctionnement en sécurité de nos raffineries.
14: Plus de salariés, c'est aussi ce qu'attend Jérôme Dupouy, représentant CGT chez RG10. Cette filiale de Total gère plus de 180 stations pour le pétrolier, aujourd'hui prise d'assaut, et il l'affirme, depuis le plafonnement des prix, les conditions de travail sont très difficiles.
17: Les gens sont agressifs et les salariés subissent au quotidien des incivilités et des agressions. Les salariés se font cracher dessus, se font insulter parce que ça va pas assez vite, parce que le matériel est très sollicité, il y a des pannes.
14: Dans ce contexte, le syndicat réclame une hausse de salaire de 200 euros par mois.
0: Et contacté Total ne souhaite pas faire de commentaires. La CGT milite aussi pour l'embauche d'intérimaires et de meilleures conditions de travail.
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0: Marine Le Génie. Les lycéens, les automobilistes, les agriculteurs, les colères sont nombreuses. On revient tout de suite sur les nouvelles aides annoncées par Annie Genevard envers les exploitants agricoles. On parlera aussi du Covid qui revient dans menu anti-crise près de Montbéliard, de l'IA qui sème la panique dans les mathématiques et du fiasco des Français au judo. Donc tout de suite à ces nouvelles mesures d'aide pour les agriculteurs touchés par les conséquences de la sécheresse annoncées ce matin par la ministre de l'Agriculture, Annie Genevard, au sommet de l'élevage de Cournon d'Auvergne, c'est près de Clermont-Ferrand. Édouard Marguier, l'objectif cette fois, c'est de soulager les trésoreries.
19: Effectivement, des prêts à taux zéro seront proposés aux agriculteurs. C'était une demande de certains syndicats. L'État prendra en charge les intérêts des prêts sécheresse proposés en ce moment par les banques à 2,5% sur 2 ans. Cette prise en charge a une limite de 2 milliards d'euros et elle est conditionnée, il faut le souligner, à l'adoption du prochain budget de l'État, ce qui est incertain. Ces prêts serviront par exemple à acheter du fourrage pour les éleveurs qui risquent d'en manquer, car vu les prairies brûlées, ils utilisent les stocks depuis cet été. Cet argent servira aussi à acheter des semences des engrais. Le ministère estime que 10% des exploitations françaises sont en péril, 35 000 environ. Cette mesure vient compléter en fait le plan d'urgence sécheresse annoncé il y a un mois, 1,3 milliard d'euros, qui contient notamment l'aide à l'achat de gasoil non routier qui sert aux engins agricoles. Elle est de 15 centimes par litre. La ministre s'engage à faciliter la procédure pour le remboursement de cette aide sur facture. Elle est jugée trop longue. Cette procédure est complexe par les syndicats. Le prix du GNR, comme le gasoil grand public, doit baisser de 12 à 18 centimes suite au déblocage, je vous l'avais dit, de 10 millions de barils de gasoil.
0: Édouard Marguier pour ICI. Les élections municipales du printemps dernier sont annulées à Évreux dans l'heure compte tenu des conditions de dépouillement. Une enveloppe avec une centaine de bulletins avait disparu un moment des yeux des membres du bureau de vote, créant une situation d'incertitude sur le résultat du scrutin, estime la justice. Le maire d'Hiver Droite, Guy Lefranc, qui avait été réélu, peut faire appel de cette annulation devant le Conseil d'État. Le Covid a peut-être refait irruption dans votre foyer. Ces dernières semaines, vous n'êtes pas les seuls. Le nombre de cas a augmenté au mois de septembre et la ministre de la Santé envisage donc d'avancer la prochaine campagne de vaccination. Cette année, elle démarre dans quelques jours, le 13 octobre, en priorité pour les plus de 65 ans et les plus fragiles. Alors si officiellement il n'est pas question de changer de stratégie, au ministère de la Santé, Anne Lordanier, la question se pose.
20: Stéphanie Rist a été interpellée sur un marché d'Orléans où elle habite et même par sa pharmacienne. À chaque fois, on lui a demandé pourquoi la campagne de vaccination contre le Covid n'avait pas encore démarré alors que le virus circule déjà. Mi-septembre, le nombre de cas a fait un bond, plus 67% de passages aux urgences chez les adultes par rapport à la semaine précédente. Quelques hôpitaux ont même été un peu débordés dans la Manche, l'Essonne, la Meuse et le Tarn. Les agences régionales de santé l'ont signalé à la ministre. Elle a demandé aux médecin qui conseille le gouvernement de se pencher sur la question, d'autant que cela fait 3 ans qu'on observe un pic de cas de Covid en septembre. Et puis la ministre de la Santé remarque que la campagne de vaccination du printemps, réservée aux plus de 80 ans et aux résidents des EHPAD, ne fonctionne pas bien. Cette population n'est donc pas protégée 6 mois plus tard lors de la rentrée, d'où l'intérêt de faire démarrer éventuellement la campagne de vaccination contre le Covid avant la mi-octobre.
0: Précision signée Anne Lordanier pour ICI. À l'heure du déjeuner, on vous invite pour un menu anti-crise. Entrée, plat, dessert pour seulement 10 euros. C'est ce que propose le bar-restaurant L'Écluse 24. C'est à Pont-de-Roide, Vermondon, au sud de Montbéliard. Établissement longtemps abandonné, rénové et repris récemment par un couple, Arnaud et Sabrina Meslin-Lorraine. Il a décidé donc ce couple de lancer cette formule à un prix imbattable du mercredi midi au samedi midi. Ils sont bourgeois.
1: Alors, il est midi passé de quelques minutes seulement, mais les premiers clients commencent déjà à s'installer à l'Écluse 24. Je vais m'approcher pour voir s'il y a encore une table de dispo pour moi.
21: Bonjour.
22: Bonjour. Je vous laisse regarder la carte, messieurs-dames. Et le menu anti-crise, si vous le souhaitez. Alors, attendez. Un poulet frites, une panna cotta. Allez, c'est parti.
1: J'entends que vous venez de commander les deux menus anti-crise. Est-ce que je peux prendre vos prénoms d'abord, s'il vous plaît ?
23: Sandrine.
24: René.
23: Je trouve que c'est une bonne initiative et puis il faut que ça marche.
24: C'est un truc très, très, très bien. Celui qui n'a pas beaucoup d'argent, au moins, il peut venir aussi au restaurant.
23: C'est l'occasion aussi de sortir une fois de plus.
1: Je vais aller voir en cuisine ce que ça donne. Alors, ça y est, c'est les premiers menus anti-crise qui se préparent.
25: C'est les premiers menus. Donc, une terrine qui a moins de 24 heures. C'est le morceau de porc qui est différent.
1: Moins prestigieux, moins...
25: Exactement. Mais on peut toujours faire une terrine. Il a fallu désosser, il a fallu défaire, il a fallu couper, il a fallu... Voilà, on a eu beaucoup plus de boulot. On a un meilleur tarif sur la matière première. Et du coup, l'arrivée... On est compétitif là-dessus.
1: Installez-vous. Bon, je mange juste à côté de vous.
26: On l'invite.
1: Bon, Odette et Serge, vous avez gentiment accepté que je mange avec vous.
24: C'était très bon.
27: Très bon goût et puis sympa.
24: C'est vraiment très bien pour les gens qui ont du mal. Vous voyez, avec une petite retraite, ça facilite les choses. Voilà. Ça permet de sortir et puis ça fait plaisir. Je n'irai pas au restaurant en pleine semaine comme ça s'il n'y avait pas de prix.
27: Et puis, menu anti-crise, ok, mais c'est solidaire aussi. Des producteurs avec le restaurateur, sur la semaine, même à 10 euros, ils s'y retrouveront. Quoi.
1: Vous réglez mon repas, s'il vous plaît. Et il y avait un café en plus.
28: Alors, ça nous fait 11,90 €, s'il vous plaît.
1: Combien vous avez eu de personnes alors ce midi ?
28: 26 personnes. En règle générale, on est à 10, 15 couverts le midi, le soir, en semaine. Là, on est presque au double. Je rentre quand même dans mes frais. J'ai pas dit que c'était le waouh, mais c'est vraiment correct.
1: Un menu anti-crise qui reviendra toutes les semaines, tant qu'il est demandé, avec toujours le même prix, 10 euros, mais des plats qui pourront évoluer. La semaine prochaine, par exemple, ça pourrait bien être du lapin.
0: Lison Bourgeois, ici Belfort, Montbéliard. Cette alerte du mathématicien le plus célèbre de France sur les dangers de l'IA, l'intelligence artificielle. L'ex-ministre lauréat de la médaille Fields, Cédric Villani, estime que ces outils pourraient fragiliser la formation des doctorants et la recherche en mathématiques, en réduisant notamment le temps consacré à la réflexion et à la résolution des problèmes. On l'écoute.
29: Cette nuit, vers minuit et demi, heure française, OpenAI a lâché une petite bombe mathématique. Ce sont des centaines de résultats qui tous ont été rédigés, développés, produits par les logiciels d'OpenAI au cours du dernier mois, pas davantage. Donc un rythme de production qui est juste invraisemblable. Aucune université dans le monde ne produit de mathématiques de haut niveau à un tel rythme. Il faut bien comprendre qu'il y a encore un an, on pouvait dire que la mathématique était de toutes les sciences, celle qui était sans doute la moins impactée en recherche. L'IA était beaucoup dans le plausible, dans la statistique, dans ce qui est empirique. Bon. Et aujourd'hui, on peut dire que c'est peut-être la plus impactée. Et évidemment, certains qui vont se dire, c'est le moment de changer de métier. Dans ma pratique personnelle, je vais continuer à l'ancienne pour des questions de style, pour des questions de savoir-faire, parce que c'est comme ça que j'aime bien pratiquer la recherche. Bien, il y a encore quelques mois, j'aurais jamais pensé vivre une nuit comme celle que nous venons de vivre.
0: Et on reste dans le domaine des sciences. L'astronaute Sophie Adno a entamé son retour vers la Terre depuis hier. Elle devrait amerrir en fin d'après-midi, après 8 mois dans l'espace. Sophie Adno, 3 de ses collègues astronautes, 2 Américains et 1 Russe, sont donc en route vers la Terre. Ils vont traverser l'atmosphère à toute allure avant d'arriver en douceur au large de la Californie. Sophie Becherel, il va falloir se réadapter à la gravité.
30: En dépit des séances quotidiennes de sport pour compenser la perte musculaire, un long séjour dans
0: dans l'espace ne laissent pas indemnes les astronautes. On peut les voir marcher sans problème au retour, mais en revanche, ils ne peuvent pas se remettre à la course à pied, par exemple. Le corps est lourd, ils peuvent ressentir des vertiges, une perte d'équilibre, l'oreille interne ayant été perturbée. Le système cardiovasculaire est particulièrement affecté aussi. Ils ne peuvent pas reconduire avant une semaine, et il faut donc prévoir pour eux une récupération, des séances de kiné en particulier. Toutefois, selon l'astronaute italienne Samantha Cristoforetti, tout ça n'est pas plus difficile qu'après un accouchement. Sophie Adenau, qui a un fils, a donc connu cette situation.
2: Est-ce qu'il peut y avoir des séquelles à long terme ?
0: Oui, cela peut arriver, en particulier pour la vue. Sophie Adenau a été obligée de porter des lunettes pendant sa mission, parce qu'en l'absence de pesanteur, les fluides remontent vers la tête. Cela augmente la pression sur l'arrière des yeux et modifie légèrement leur forme et l'accommodation. Une fois rentrés sur Terre, il arrive que les astronautes ne récupèrent pas totalement leur vision d'avant-vol. Pour les radiations, 30 à 40 fois supérieures à celles reçues sur Terre, elles n'ont à ce jour pas provoqué de cancer dans cette profession, hyper suivie médicalement. Enfin, en ce qui concerne les effets d'une mission longue durée sur la santé mentale, elle aussi très scrutée, Sophie Adenau affirme avoir vécu la sienne comme l'accomplissement d'un rêve encore plus magnifique que ce qu'elle avait imaginé.
2: Heure d'amérissage prévu donc pour Sophie Adenau, 17h34. L'équipe de France, dans le dur, aux mondiaux de judo à Bakou en Azerbaïdjan, 2 ans après la razzia olympique et les 10 médailles décrochées à Paris, le bilan des Bleus à mi-compétition, et on peut le dire famélique, seulement 2 médailles de bronze, très loin de l'objectif annoncé de 4 médailles d'or sur ces championnats du monde. Même Clarisse Agbeniénou, habituée des podiums, va rentrer bredouille après son échec hier pour son retour à la compétition, on le précise, après une deuxième grossesse. Bonjour Nicolas Perronnet.
3: Bonjour Marine.
2: Alors est-ce qu'on peut parler de fiasco, Nicolas ?
3: Bah, 2 médailles de bronze, parce que c'est le bilan après 4 jours de compétition. C'est vrai, après la moitié, même plus de la moitié de la compétition, c'est en tout cas très loin des objectifs qui avaient été annoncés sur ces mondiaux. Donc c'est vrai que c'est mauvais. Mauvais, c'est le mot choisi avant même la fin de cette semaine, désiré par le président de la Fédération française, Stéphane Nomis. C'est vrai qu'il aurait pu employer le mot fiasco, parce que l'objectif que lui-même avait annoncé, c'était, vous l'avez dit, 4 médailles d'or sur ces mondiaux. Et là, eh bien, depuis, il a changé de registre. Il annonce un grand chantier à venir pour l'équipe de France. Donc, bilan très insuffisant, clairement, pour l'instant, sur cette compétition, qui est un point de passage très important sur la route de Los Angeles 2028. Il faut le rappeler, on est à mi-Olympiade. Donc, il s'agit pour les Bleus de venir chercher ici des points, déjà pour le classement olympique. Et puis, il s'agit surtout de marquer les esprits. Bah, là, c'est marquer les esprits négativement, puisque la France est 9e au classement des médailles, derrière des pays comme l'Espagne, l'Italie ou encore les Émirats Arabes Unis.
2: Bon, Nicolas Perronnet, on l'a compris, on peut parler de fiasco, mais est-ce qu'il nous reste un tout petit peu d'espoir pour la suite des événements ?
3: Alors pour aujourd'hui, un tout petit peu, effectivement, c'est l'expression, parce qu'il faudra se contenter de peu quand même, parce qu'il n'y aura pas de médaille d'or encore pour cette 5e journée de compétition. Il y avait 3 Français aujourd'hui sur les tatamis pour cette matinée. Clément Séné en moins de 70 kilos, Alexa Mitrovic et Maxime Gaël Ngaya Pambou en moins de 90, et c'est fini pour les 2 premiers. Clément Séné, la niçoise, a raté sa journée clairement. L'outsider Alexa Mitrovic l'a plutôt réussi malgré tout, hein. Lui qui a une histoire incroyable, il a 24 ans, 7 ruptures des ligaments croisés au genou. Il était l'invité surprise de la fédération. Il était allé jusqu'en quart de finale, mais voilà, c'est trop juste. Et puis le rescapé, c'est donc Maxime Gaël Ngayap Ambu, battu en demi-finale par sa bête noire, le japonais Murao. Il combattra, lui, cet après-midi pour une médaille de bronze. Et ce sera au mieux ce que les Bleus récolteront aujourd'hui. Le bronze, c'est ce qu'avait déjà récolté le Français au JO de Paris. Et s'il récidive, ce serait pour lui une première au championnat du monde.
2: Merci beaucoup, Nicolas Perronnet, en direct de Bakou, en Azerbaïdjan, pour ici, donc sur le fiasco, on peut le dire, hein, des Bleus du judo dans ces mondiaux. Vous me permettrez cette transition, Nicolas, je vais vous parler d'un petit Nicolas à présent. Ça fait plus de 60 ans qu'il n'avait pas eu de nouvelles histoires du petit Nicolas. L'élève imaginé dans les années 50 par Jean-Jacques Sempé, René Goscinny, revit aujourd'hui grâce à l'imagination d'Anne Goscinny, la fille du scénariste. Augustin Arrivé a pu les lire en avant-première avec un fan qu'il n'est pas allé chercher très loin, puisqu'il a donné le livre à son propre fils de 6 ans.
4: Ce que je préfère au monde, c'est retrouver mes copains. Ils sont terrés, mes copains.
5: Elias avait quasiment tout dévoré des histoires d'origine, un humour intemporel de cours de récré qui fonctionne toujours, même si Anne Goscinny a eu la bonne idée d'en dépoussiérer certains aspects.
4: Ça ne sera plus jamais pareil.
6: Comment tu trouves ces nouvelles histoires du petit Nicolas ?
4: Bah, mieux qu'avant. C'est un peu drôle et l'école mixte, ça fait tout changer. Et des filles en plus, quoi.
5: Sacré chamboulement pour Alceste et les autres de voir débarquer Bertille, Elvire et Zélie.
4: Maintenant, c'est plus Agnan, le meilleur élève de l'école.
6: La maîtresse, elle est comment ?
4: Je dirais qu'elle est sévère par rapport à ma maîtresse.
5: Sévère, mais juste, contrairement au surveillant, le bouillon, qui menace désormais les enfants d'une retenue le mercredi et non plus le jeudi. Et ce n'est pas le seul changement.
4: Oui, la mère, elle travaille.
6: Et ça, tu trouves ça comment ?
4: Pas bien. Bah, elle ne doit pas faire que les corvées.
6: Et du coup, le papa, il fait un peu manger.
4: Bah oui, ça c'est largement.
5: C'est mieux, bien mieux, en effet, même s'il y a encore du boulot avant la parité. Tout ça est très bien amené, avec des blagues efficaces et un dessin fidèle au style Sempé, c'est même à s'y méprendre. Un livre pour les parents nostalgiques et ceux parmi les enfants qui ne sont pas encore rassasiés.
0: Voilà, très joli reportage d'Augustin Arrivé et de son fils Elias. Pour ici, on termine avec cet appel de l'établissement français du sang. Nouvel appel à la collecte après un été très chaud qui a freiné les dons et une rentrée qui n'y est plus propice. Frédéric Cabaret est directeur collecte et production à l'EFS. On l'écoute.
7: De multiples facteurs ont affaibli nos réserves de sang. Les conditions météo, que ce soit cet été en période de canicule, on constate toujours une baisse de fréquentation de nos collectes. Et en ce moment, avec les inondations, les mouvements sociaux, les blocus lycéens qui aujourd'hui réduisent notre capacité à collecter ou nous interdisent l'accès à certains lieux de collecte, les épidémies saisonnières, le coût de l'essence qui peut amener à renoncer à venir sur nos lieux de collecte, bien tous ces facteurs m'amènent à appeler les donneurs de sang et ceux qui voudraient devenir donneurs de sang à prendre rendez-vous sur nos lieux de collecte pour nous aider à remonter les réserves de sang.
0: Frédéric Cabaret, directeur collecte et production à l'établissement français du sang. Et puis tiens, une nouvelle application pour les nostalgiques des séries télé de notre jeunesse. Ça s'appelle JLA Play et c'est lancé par le producteur Jean-Luc Azoulay. Producteur donc des séries cultes de la fin des années 90, j'étais très fan personnellement. Et l'année Les Garçons ou encore Les Mystères de l'Amour, des séries qui comptent encore aujourd'hui de nombreux fans, je ne suis pas seule, qui vont pouvoir revoir donc leurs épisodes préférés sur leur téléphone portable grâce à cette appli, des formats courts par le biais d'un abonnement ou d'un paiement à la demande. Ça devrait donc faire fureur en Chine également où Hélène Rollès est extrêmement populaire. C'est la fin du Trésor de nos régions. Merci de nous avoir suivis. Rendez-vous demain, même heure et même endroit. L'après-midi se poursuit en musique sur ICI.
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Non, encore aujourd'hui, Daniel Balavoine, aimer est plus fort que d'être aimé avec Ici Poitou. Dans un instant, on part à la rencontre d'une entreprise locale, spécialisée en usinage industriel qui marche et qui recrute. D'ailleurs, ça peut être une très bonne piste si vous cherchez un stage. Et puis pour la musique, l'hypersensible Charles Doré et Blondie pour les souvenirs avec Ici Poitou.

0: Ici Poitou pour les souvenirs avec Blondie, Heart of Glass. Je me souviens qu'à l'époque, quand c'est sorti, on achetait encore des 33 tours chez le disquaire. À suivre, Foreigner, I Want to Know What Love Is et le sourire de Zaz. Allez, c'est le moment de partir à la rencontre d'une entreprise locale spécialisée en usinage industriel avec Frédéric Gissot.
1: L'entreprise Talbot Mécanique et Rectification et Talousie, près de Thouars, a reçu il y a quelques mois le Trophée Industrie 2026. C'est un événement organisé par la Chambre de Commerce et d'Industrie de France. Jean-François Talbot, bonjour et bienvenue.
2: Bonjour.
1: Vous êtes le dirigeant de cette entreprise. Alors, je voudrais que vous nous expliquiez très concrètement ce que fait Talbot Mécanique Rectification, parce que le nom de l'entreprise n'est pas extrêmement parlant pour le grand public.
2: Bon, et bien donc ATMR, depuis plus de 60 ans, on rectifie des moteurs de voitures, de tracteurs, de poids lourds. Donc ça, c'est l'activité historique de la maison. Donc quand on dit qu'on le rectifie, en fait, ça veut dire qu'on reconstruit des moteurs type échange standard. Donc en fait, on refait des moteurs comme s'ils sortaient de l'usine.
1: À l'identique du moteur original.
2: Exactement, voilà, ouais. Tout à fait. Donc ça, c'est l'activité d'origine de la maison qui s'adresse principalement en fait à une clientèle de garagistes. Et dans les années 70, mon grand-père a développé aussi une activité de sous-traitance industrielle, donc d'usinage. Et c'est en fait le sujet qui nous intéresse aujourd'hui, parce que là, cette activité s'adresse principalement à l'industrie, mais l'industrie d'une manière générale, hein, pas dans un secteur en particulier. Donc ça peut être l'aéronautique, ça peut être l'agricole, ça peut être le bâtiment, voilà, tout type d'industrie où on a besoin d'avoir des pièces usinées. Donc l'usinage, c'est quoi? C'est en fait la fabrication de pièces par enlèvement de matière. Il y a des industries où on construit des pièces en amenant de la matière, type l'injection plastique. Alors, l'écran qui est devant vous, son cadre est fait avec du plastique qui a été injecté dans un moule. Eh bien, nous, à l'inverse, on va prendre un bloc de matière, un bloc d'aluminium, un bloc d'acier, et on va tourner autour pour enlever de la matière sur ce bloc
1: et avoir
2: afin
1: la pièce
2: d'obtenir
1: que vous cherchez.
2: La pièce finie. Ouais, ouais. Exactement. Ouais, notre clientèle est locale, régionale, voire nationale, mais ça s'adresse voilà, à tout type de domaine d'activité.
1: L'entreprise se porte bien, 6,7 millions d'euros de chiffre d'affaires pour une petite entreprise d'une soixantaine de salariés familiales. C'est quand même une très belle réussite économique.
2: Je vous remercie, on y travaille, on est un fabricant de services, donc on produit des heures de main d'œuvre. On vend très très peu de matière, il répond à un besoin en main d'œuvre, à un besoin de nos clients.
1: Et puis, vous avez aussi deux sites, un site à Chauray et un site à Saumur.
2: Oui.
1: Ce qui veut dire que vous vous êtes étendu,
2: oui.
1: Agrandi.
2: Oui, il y a eu des opportunités en fait, de reprise d'entreprise.
1: Le Trophée Industrie 2026, événement de la CCI France, c'est une distinction nationale que vous venez de recevoir. Qui récompense quoi exactement dans votre démarche?
2: Là où l'entreprise a fait la différence par rapport aux autres candidats, c'est sur notre lien très fort avec le lycée Jean Moulin de Thouars.
1: C'est important pour vous de recruter en local?
2: Oui, malheureusement, on a un territoire qui n'est pas très attractif. Donc le plus simple, en fait, était d'attirer des jeunes qui étaient déjà sur le territoire.
1: Trois quarts des salariés de l'entreprise Talbot Mécanique Rectification viennent du lycée Jean Moulin.
2: Oui, tout à fait.
1: Donc ici, ça marche, en particulier à Talbot Mécanique Rectification. On est à Louzy, près de Thouars. Merci et bravo pour cette démarche, Jean-François
2: Merci.
1: Talbot.
2: Merci beaucoup.
1: À très bientôt, au plaisir.
2: À bientôt.
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0: Laszlo qui a accompagné bien des histoires d'amour, c'était Foreigner, I Want to Know What Love Is avec Issy Poitou. Un sourire à présent, celui de Zaz et notre British préféré Elton John pour nous emmener vers 14h et vos informations en France et dans le monde avec votre radio Issy Poitou.
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1: 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L'information en français dans le monde en 90 secondes.
2: Un plan d'urgence pour remplacer les professeurs absents dans quelques heures ou quelques jours. Voilà la réponse d'Edouard Geffray, le ministre de l'Éducation, à la colère lycéenne. Une rencontre avec les organisations de jeunesse est prévue à 15h cet après-midi au ministère. En attendant, il y a des manifestations partout en France. Les premiers cortèges se sont élancés ce matin à Marseille. 3900 personnes selon la police, 15 000 selon la FSU. Lycéens, étudiants, enseignants, parents d'élèves manifestent. Également à Nantes, à Caen ou encore à Rennes, un rassemblement est prévu place de la Bastille à Paris à 15h. Colère également des salariés de Total Energy, la CGT mobilisée pour l'emploi et les salaires. Tous les sites du groupe sont concernés, les expéditions de carburant sont bloquées dans plusieurs raffineries selon les syndicats. Concernant la hausse des prix du carburant cette fois, Sébastien Lecornu a fait des annonces hier soir en libérant 10 millions de barils de gasoil issus de nos stocks stratégiques. Le Premier ministre ambitionne de baisser de 12 à 18 centimes le prix du litre à la pompe. La ministre de l'Agriculture, quant à elle, annonce des prêts à taux zéro pour les agriculteurs, de nouvelles mesures donc pour les exploitants frappés par la sécheresse. C'était une demande de la FNSEA qui dépendra en grande partie de l'adoption du budget. Le gouvernement a déjà annoncé en septembre un plan d'urgence de plus d'un milliard d'euros. Et puis le prix Nobel de littérature 2026 décerné à une femme, la poétesse canadienne Anne Carson, âgée de 76 ans. C'est la 19e femme à décrocher la prestigieuse récompense.
1: 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C'est l'heure de faire un point sur la météo et comme vous l'avez remarqué, ça se rafraîchit. Il faut désormais se couvrir et ressortir les pulls. Cet après-midi, un temps sec, nuageux avec de très belles éclaircies. Les températures se rapprochent des normales de saison. À Chauvigny, Poitiers et L'Encloître, 15 degrés. Pour Charroux et Loudun, 16. Et enfin à Niort, comptez 17 degrés. Demain, un ciel variable. Ça va se couvrir progressivement avec quelques gouttes de pluie qui sont prévues dans l'après-midi. Les températures seront comprises entre 5 et 15 degrés. Au revoir la petite robe d'été et le short et bonjour à la petite écharpe. Allez, retour en musique avec Ici Poitou.
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0: On chante sous la pluie avec Supertramp et leur bonne humeur It's Raining Again sur votre radio ici Poitou. À venir, un rendez-vous solidaire autour de la musique classique, hein, à découvrir après vos trois chansons françaises à la suite. Julien Clerc avec sa déclaration d'amour aux femmes, Pierre Demar, Je pense à vous, et puis Nino Ferrer, hein, qui nous emmène tout droit vers la maison près de la fontaine. Bel après-midi avec ici Poitou.
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0: Enfance et le temps qui passe, c'était Nino Ferrer, la maison près de la fontaine avec Ici Poitou. Dans un instant, Rick James, Super Freak, Johnny Hallyday, Je te promets, et celle qu'on aime pour toujours, c'est Donna Lewis. Tout de suite, un bon plan à l'approche du week-end pour découvrir la musique classique autrement sur Ici Poitou.
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0: Et si vous profitiez d'Octobre Rose pour vous offrir une soirée de musique, même si vous n'avez jamais mis les pieds à un concert classique? Sur scène, il y aura l'orchestre de chambre Nouvelle-Aquitaine pour vous faire voyager entre plusieurs ambiances et surtout pour rendre cette musique accessible à tous. On pourra par exemple entendre du Bizet, du Beethoven, mais aussi découvrir le violoniste Pierre Fouchéneret. Et là, oubliez un peu l'image du concert classique très sage. Lorsqu'un violoniste de ce niveau joue devant tout un orchestre, il y a de la puissance, de l'énergie, des moments très doux et c'est très différent de ce qu'on peut ressentir en écoutant un morceau chez soi. Une soirée solidaire organisée dans le cadre d'Octobre Rose en soutien à la Ligue contre le cancer. Rendez-vous vendredi 16 octobre à 20h à la Une de Saint-Benoît. Réservation sur Hello Asso ou directement à l'Office du tourisme de Saint-Benoît.
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0: Une route déserte, la nuit et la pluie qui tombe, c'est l'un de leurs morceaux les plus envoûtants. C'était The Doors, Riders on the Storm avec Issy Poitou. On avance tranquillement vers 15h et toute l'actualité en France et dans le monde avec Alain Bashung. Des garçons très occupés, Marc Lavoine et Patrick Fiori et PhD I Won't Let You Down sur votre radio Issy Poitou.
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0: On prend soin de vous cet après-midi avec Ici Poitou. Bienvenue, il est 15h. L'actualité en France et dans le monde en 90 secondes.
1: Le ministre de l'Éducation nationale doit recevoir les organisations de lycéens en ce moment en déplacement à Reims ce matin. Édouard Geffray a déjà annoncé un plan d'urgence pour les lycées sur Parcoursup et les remplacements. Cela va-t-il suffire à calmer la colère? En attendant, en tout cas, les blocages se poursuivent. C'est aussi une grande journée de manifestation avec notamment plusieurs cortèges en route vers la place de la Bastille à Paris. Les salariés de Total Energy sont en grève. La CGT réclame une revalorisation des salaires à hauteur de 5%, soit l'équivalent de ce que le groupe promet à ses actionnaires. En face, la direction propose une prime de 1 000 euros. Après un été exceptionnellement sec, sans surprise, les nappes phréatiques connaissent un gros déficit de pluie. La situation reste très préoccupante pour 66% d'entre elles, selon le dernier bulletin du BRGM, le Bureau de Recherche Géologique et Minière. Des nouvelles mesures d'aide donc pour les agriculteurs touchés par les conséquences de cette sécheresse. L'État prendra en charge les intérêts des prêts sécheresse proposés en ce moment par les banques, des taux à 2,5% sur 2 ans. Cette prise en charge a une limite de 2 milliards d'euros selon Annie Genevard, ministre de l'Agriculture. La ministre de la Santé, de son côté, envisage d'avancer la prochaine campagne de vaccination contre le Covid. Cette année, elle doit démarrer la semaine prochaine, mardi 13 octobre, pour les plus de 65 ans et les plus fragiles. Or, tous les indicateurs de contamination sont en hausse.
0: 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Allez, place à la météo avec Ici Poitou. Et comme vous l'avez remarqué, ça se rafraîchit. Il faut désormais se couvrir et ressortir les pulls. Cet après-midi, un temps sec, nuageux avec de très belles éclaircies. Les températures se rapprochent des normales de saison. À Chauvigny, Poitiers et L'Encloître, 15 degrés. Pour Charroux et Loudun, 16. Et enfin à Niort, comptez 17 degrés. Demain, un ciel variable. Ça va se couvrir progressivement avec quelques gouttes de pluie prévues dans l'après-midi. Les températures seront comprises entre 5 et 15 degrés. Au revoir la robe d'été et le short et bonjour à la petite écharpe. La suite de l'après-midi en musique avec Ici Poitou.
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0: C'est notre rayon de soleil musical. C'était Paul Simon, You Can Call Me Al avec Issy Poitou. On est jeudi après-midi hein, et le week-end n'est plus très loin. Alors on se détend avec vos trois chansons françaises à la suite. Céline Dion avec un tube de 1998 écrit par Jean-Jacques Goldman, Manon Lisa, Le Petit Pêcheur et Eddy Mitchell avec votre radio Issy Poitou.
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0: Francis Poitou avec un titre emblématique d'Eddie Mitchell, Il ne rentre pas ce soir. À suivre Lazy Lover, Philippe Bailey et Phil Collins, le nouveau Vanessa Paradis pour se donner rendez-vous et Opus, Life to Life. Tout de suite, un bon plan pour divertir vos enfants pendant les vacances scolaires sur votre radio Ici Poitou.
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0: Pendant les vacances de la Toussaint, le cinéma d'animation fait sa fête à la crèche. La salle Henri-Georges Clouzot participe à la 25e fête du cinéma d'animation avec un programme pour petits et grands du 19 au 30 octobre, avec de quoi passer les vacances à rêver au cinéma. Au programme, des films à découvrir en famille dès 3 ans comme Entre ciel et terre, Super Astico ou encore Un amour d'épouvantail, mais aussi Kayara, la princesse Inca et le retour sur grand écran de Cars qui fête ses 20 ans. Et pour terminer, rendez-vous le 30 octobre avec Flo, le chat qui n'avait plus peur de l'eau, précédé d'une session de jeux vidéo autour de Stray. Des ateliers, des jeux et des animations accompagnent également plusieurs séances. C'est l'occasion de réserver et de se préparer avec les enfants à la 25e fête du cinéma d'animation du 11 au 31 octobre, salle Clouzot à la crèche.
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0: C'est beau ça, tout en live, tout en piano, tout en douceur, 10,000 Maniacs, Because the Night à l'instant avec Issy Poitou. À suivre, Michel Berger, Axel Red et Michel Delpech, Quand j'étais chanteur, pour rejoindre 16h et vos actualités. Bientôt l'heure du goûter avec Issy Poitou.
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0: rencontrer également les organisations de jeunesse aujourd'hui au ministère. Des lycéens qui défilent donc partout en France. Ce matin à Marseille, ils étaient 3900 selon la police, 15000 selon la FSU. Lycéens, étudiants, enseignants et également parents d'élèves qui ont manifesté à Nantes, Caen ou encore à Rennes. Un rassemblement est en cours, place de la Bastille à Paris. Colère également des salariés de Total Energy aujourd'hui. La CGT mobilisée pour l'emploi et les salaires. Tous les sites du groupe sont concernés. Les expéditions de carburant sont bloquées dans plusieurs raffineries, selon les syndicats. La ministre de l'Agriculture, Annie Genevard, annonce des prêts à taux zéro pour les agriculteurs. De nouvelles mesures donc pour ces exploitants frappés par la sécheresse. C'était une demande de la FNSEA qui dépendra en grande partie de l'adoption du budget. Le gouvernement a déjà annoncé en septembre un plan d'urgence de plus d'un milliard d'euros. Et puis le prix Nobel de littérature 2026 décerné à une femme, la poétesse canadienne Anne Carson. Le Nobel consiste en un diplôme, une médaille et un chèque d'un peu plus d'un million d'euros.
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2: C'est le moment de jeter un coup d'œil à la météo et vous l'avez remarqué, hein, ça se rafraîchit. Il faut désormais se couvrir et ressortir les pulls. Cet après-midi, un temps sec, nuageux avec de très belles éclaircies. Les températures se rapprochent des normales de saison. Hein. À Chevigny, Poitiers et Lencloître, 15 degrés. Pour Charroux et Loudun, 16. Et enfin à Niort, comptez 17 degrés. Demain, un ciel variable, ça va se couvrir progressivement avec quelques gouttes de pluie qui sont attendues dans l'après-midi. Les températures seront comprises entre 5 et 15 degrés. Au revoir, robe d'été et short, et bonjour à la petite écharpe. Allez, retour en musique avec Ici Poitou.
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1: Et oui, c'est important hein, que l'amour gagne du terrain. C'était Zazie, peu importe, avec Ici Poitou. Dans un instant, Maroon 5, Donna Summer, après un moment suspendu. Et oui, on découvre Audrey Jumas, hein, notre chanteuse locale avec Aurélie Garcia. Et ses pépites sur votre radio Ici Poitou.
2: Qu'est-ce qu'on peut faire en 4 minutes 27? 4 minutes 27 de bonheur, plein de choses. Mais une chose qu'on vous conseille ce matin, c'est d'écouter le nouveau titre, Plastic City d'Audrey Jumas. 4 minutes 27 de bonheur. Bonjour Audrey.
3: Bonjour.
2: Plastic City, en coton, en mélancolie, des mots jolis, des gens gentils. Écoutons un petit extrait.

0: Les gens gentils, elle se situe où cette nouvelle commune? Dans quel département, s'il vous plaît, Audrey?
1: Elle doit pas être très loin de chez nous, je
0: mettre
1: pense.
0: Mettre les valises. Elle fait rêver, dis donc.
1: Elle fait rêver, oui, et pourtant le postulat de départ de cette histoire-là est un petit peu moins joli, entre guillemets. Ça vient de l'histoire de, j'espère bien le prononcer, Joseph Beuys, qui est un artiste allemand contemporain du XXe siècle. Il aurait été sauvé par des nomades qui l'auraient enveloppé de feutre et de graisse, et ça a été un des matériaux principaux pour après sa vie artistique.
0: Moi, quand j'écoute la chanson, hier j'étais à fond, on a une envie de retrouver un peu de douceur dans ce monde de brut.
1: Exactement, c'est ça la force aussi de l'écriture de Julien Dexan, c'est aussi l'universalité, de trouver aussi encore une fois chacun son histoire là-dedans. Et moi, quand je l'interprète, penser à plein d'autres choses comme le retour à soi, le cocon, l'ennui aussi, la rêverie.
0: C'est la continuité de l'album Des Nouvelles d'ailleurs, oui. Mais ce titre, il est unique. Pourquoi ça ? On a entendu des petits sons.
1: Oui, il est unique parce que on a travaillé avec un quatuor à cordes made in Poitou, 100% féminin.
0: On vient de dire à l'instant que on veut retrouver un peu de douceur dans ce monde de brut, on veut se sentir bien. Pour se sentir bien, on s'entoure toujours des mêmes avec qui on se sent bien. Audrey, oui. Les fidèles de chez Fidèles.
1: Oui, Mathieu Debord pour les arrangements, et puis bien sûr le piano pour Plastic City, et puis Julien Dexan pour l'écriture et la composition.
0: Un petit mot sur la belle aventure que tu as vécue, des artistes qui se retrouvent et qui créent, c'est beau ça, avec Monsieur Francis Cabrel.
1: Rien que ça.
0: La classe.
1: La grande classe, ouais. Bah oui, c'était évidemment, j'en ai encore les yeux qui brillent, parce que c'est tout frais, un endroit superbe à Stafford, avec une organisation merveilleuse. Des gens qui nous font du bien aussi, où on place au centre la création, la culture, et on a été dans un cocon.
0: Nouveau titre qu'on découvre sur les plateformes, sur les réseaux sociaux.
1: Oui.
0: Donc n'hésitez pas à aller cliquer, à aller entendre ça. Merci beaucoup, Audrey.
1: Merci, Aurélie. 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

0: Ici Poitou avec ce grand tube de Donna Summer pour rendre hommage à toutes ces femmes qui se battent au quotidien. Votre fin d'après-midi avec des souvenirs hein, et surtout de la musique à partager avec un petit détour par les années 80. On aura Gold, le nouveau Indochine Victoria et Francis Cabrel, la fille qui m'accompagne. Bel après-midi avec votre radio Ici Poitou.
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0: Moment de douceur avec Ici Poitou, c'était Francis Cabrel, la fille qui m'accompagne. À suivre Freddie Mercury, Oria qui s'offre une soirée mondaine, hein, et puis un bon esprit de rigolade avec Fred Ballard. Après ce bon plan entre tradition et modernité, et vous allez voir, c'est une pépite avec votre radio Ici Poitou.
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0: Direction Lusignan ce samedi soir pour une soirée aux couleurs du Pays Basque. L'association de pêche La Gaule Mélusine accueille Anne Etchegoyen, l'une des voix les plus connues du Pays Basque. Elle sera accompagnée sur scène par son guitariste pour un concert qui mêlera chants traditionnels, folk et influences plus actuelles. Anne Etchegoyen s'est notamment fait connaître avec son album Les Voix Basques, devenu disque d'or, et poursuit depuis son chemin entre tradition et modernité. Et derrière ce concert, il y a aussi une bonne cause, puisque les bénéfices de la soirée serviront à financer l'école de pêche destinée aux enfants. Anne Etchegoyen en concert, c'est samedi à 20h30 à Lusignan. 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Vos prochains bons plans dans une heure sur votre radio Ici Poitou.
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0: Anne.
1: Ici Poitou avec Oria qui nous fait rêver avec sa soirée mondaine. Dans un instant, le tube des Spice Girls, le Wannabe pour nous donner la pêche et Laurent Voulzy. Bref, vous l'aurez compris, que de la musique chaleureuse. D'ailleurs, en parlant chaleur, nous n'avons pas tous le même thermostat intérieur. Certains ont d'ailleurs tendance à avoir trop chaud et d'autres se les gèlent en permanence. Alors, pour réchauffer tous ces frileux, préparez-vous à chanter avec de drôles de petites bêtes dans l'humour en tube.
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3: Oh oui, un bon petit jeu de mots signé Morbac le morpion, tout de suite ça réchauffe et ça rappelle peut-être de bons souvenirs à certains. Des souvenirs de Chantal Goya, hein, bien sûr, et de ses fans de la première heure, les Inconnus qui chantaient avec elle tous en chœur.

0: Voilà, il y en a d'autres qui vont se coller au poil peut-être aujourd'hui hein, pour les frileux en automne. Le calvaire commence, mais il y a franchement pire qu'un frileux français en France. Il y a le frileux français qui débarque au Québec.
1: Un matin, il faisait moins 4. Je me dis, bon, les gens vont rester chez eux pour éviter de mourir. Non, j'ai vu des gens dans des parcs en train de faire du sport en short. Je me suis dit, mais en fait, ici, vous n'avez pas de terminaison nerveuse, c'est ça que je dis. Quand tu demandes à un Français, là, ici, ça fait combien de temps que t'es là? Il te répond jamais en nombre d'années. Il te répond en nombre d'hivers, tellement ça l'a traumatisé.
0: Alors, normalement, Franjo vient de réchauffer tous ceux qui vont commencer à se plaindre hein, des températures automnales sur le territoire français. Mais pour les Québécois, ici, c'est Tahiti, donc youpi. Et sinon, pour se réchauffer, se poêler devant la cheminée, ça marche aussi très bien.
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0: toujours le sourire avec sa musique. C'était Laurent Voulzy sur votre radio ici Poitou. À 17h, votre actu locale après le nouveau Teddy Swim, ce qui nous fait carrément vibrer Mister No Idol et Renaud Lesbéton. On se retrouve demain avec ici Poitou. Je vous embrasse.
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1: 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Il est 17h. C'est le moment de s'informer.
2: Alors que les manifestations lycéennes sont en cours partout en France, l'intersyndicale étudiante et professionnelle appelle à une nouvelle journée de mobilisation le 13 octobre, mardi prochain. Cet après-midi, le ministre de l'Éducation tente de désamorcer la crise et reçoit les trois principales associations lycéennes. Lors d'une visite ce matin dans un lycée de Reims, Édouard Geffray a donné quelques pistes et a promis de répondre à la colère.

0: Ça, c'est quelque chose qui est par définition d'un peu plus long terme. Et sur la démocratie scolaire, sur leur capacité à faire entendre leur voix, ça aussi, c'est de l'immédiat, puisque on est en train d'engager une refonte qui aura un effet utile pour toutes les instances de représentation, à la fois académique et nationale, dès cette année.
1: D'Edouard Geffray, ministre de l'Éducation, qui reçoit donc au ministère des lycéens cet après-midi, en présence également de Philippe Baptiste, ministre de l'Enseignement supérieur et de la Recherche. Car les rassemblements du jour ne sont pas seulement lycéens, les étudiants, les enseignants ont rejoint les cortèges un peu partout en France, à Marseille, à Caen, à Nancy, à Paris. Les défilés ont tous convergé vers la place de la Bastille, où ils sont réunis en ce moment. Après un été exceptionnellement sec, sans surprise, les nappes phréatiques connaissent un gros déficit de pluie. La situation reste très préoccupante pour 66% d'entre elles dans notre pays, selon le dernier bulletin du BRGM, c'est le Bureau de Recherche Géologique et Minière. Une sécheresse qui, on le sait, met en difficulté les agriculteurs. Annie Genevard, ministre de l'Agriculture, a fait des annonces ce matin, notamment des prêts de trésorerie à taux zéro. L'État prendra en charge les intérêts des prêts sécheresse proposés en ce moment par les banques, des taux à 2,5% sur 2 ans. Cette prise en charge a une limite de 2 milliards d'euros. Ce féminicide à Nice, une femme est morte poignardée près de la promenade des Anglais à la mi-journée. Son conjoint, âgé de 40 ans, a été interpellé. Le préfet du Tarn a fait évacuer ce matin le camp de base des manifestants contre l'A69, l'autoroute Toulouse-Castres. Il s'était installé le long de cette autoroute sur une zone interdite par arrêté préfectoral avant une autre manifestation attendue ce week-end. La ministre de la Santé envisage d'avancer la prochaine campagne de vaccination contre le Covid. Cette année, elle doit démarrer la semaine prochaine, mardi 13 octobre, pour les plus de 65 ans et les plus fragiles. Or, tous les indicateurs de contamination sont en hausse.
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3: Bon, fait pas chaud, hein, mais ce sera pire demain, puisque Météo France qui prévoit déjà une nuit calme pour commencer, les nuages qui vont se disloquer un petit peu. A priori, ça nous laissera quand même assez peu de répit, puisque certes, s'il y a des nuages qui reviennent dans le ciel dans le courant de la fin de nuit, ce qui logiquement devrait favoriser une température plutôt douce pour demain matin, et bien que nenni. Demain, il fera 3 à 7 degrés pour démarrer cette journée. Non, mais ça y est, bon, bah voilà, je crois que cette fois-ci, l'été est vraiment terminé. Tant mieux, allais-je dire, puisqu'on a eu le petit arrosage hier, on aura la fraîcheur pour demain. Mais alors, pour ce qui est de la journée, comment ça va se passer? Le ciel qui se partage entre quelques éclaircies, des passages nuageux également, qui sont plutôt inoffensifs. À partir de la fin de journée, ils peuvent tout de même apporter quelques petites précipitations dans la Vienne et les Deux-Sèvres. Les températures demain au plus chaud de la journée, 15 à 18 degrés.
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3: Et tiens, si on continuait avec un classique, un duo, Paul McCartney, Stevie Wonder, Ebony and Ivory. Oh, ça fait partie des chansons qui font du bien, particulièrement en fin de journée.

0: Ebony and Ivory, et ici Poitou, la radio que vous avez choisi pour vous accompagner sur le chemin du retour à la maison après le boulot, que vous soyez dans la Vienne ou les Deux-Sèvres.
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0: Ça va, ça roule, ça se passe bien sur le chemin pour rentrer à la maison. J'espère que le moteur fait un joli bruit. Alors évidemment, ce que je vais vous raconter là ne vous concerne pas forcément si vous êtes au volant d'une voiture électrique. Mais si vous avez un moteur hybride thermique ou diesel, a priori, vous devriez de temps en temps passer par ce passage obligé qu'on connaît tous quand on roule à l'essence ou au gasoil. La vidange, eh oui, c'est j'ai testé toute la semaine, vous savez c'est à 17h10, donc c'est dans quelques petites minutes que ça va se passer. Et Dorian Barré passe la semaine dans un garage automobile. Et donc il a fallu qu'il passe par cette étape l'obligée lui aussi. Bah, tous les garagistes doivent savoir faire une vidange. Est-ce que Dorian va s'en sortir? La réponse après Marine.

0: Ça commence par un tout, ça finit par un quart.
1: Trois quarts.
0: Ah voilà, j'aime bien jouer avec Marine, elle a toujours la bonne réponse. La suite, mesdames et messieurs, en musique, oh le funk d'Imagination, j'adore. Music and Lights, ce sera juste après un moment un peu salissant. J'ai testé toute la semaine, c'est avec Dorian Barret que ça se passe, et on est avec Vincent Coindeau, direction Sèvres-Anxaumont et son garage automobile. Depuis hier, Vincent a tenté d'apprendre à Dorian à faire une vidange. Alors, ça s'est passé avec la première partie. Il a déjà fallu lever la voiture, mettre le réceptacle juste en dessous du tout petit endroit depuis lequel coule l'huile. Deuxième partie de la vidange. Ah, maintenant, il faut retirer le filtre.
2: Ah oui, c'est bon.
3: Et là,
2: ah oui, ça va couler.
3: Voilà.
2: Ouh là là, ouh là là. Ça coule, ça coule, ça coule. C'est quoi le but du filtre à huile, moi qui n'y connais rien?
3: Votre moteur, quand il s'use, il peut faire du dépôt. Mmh. Et le but du filtre, c'est de retenir tous ces dépôts.
2: D'accord. Oula.
3: Donc là, on a le filtre à huile.
4: Le 9.
3: Le 9. Ce qu'on va faire, il y a une quantité bien spécifique à respecter et une norme de qualité d'huile. Donc j'ai un logiciel qui est tout à fait qualifié pour ça. Donc là, si on regarde, elle nous met que c'est de la 530-504 et qu'il en faut 4 litres avec le filtre à huile inclus.
2: D'accord.
3: Donc, je vais aller en tirer.
2: Ah, vous avez un distributeur d'huile?
3: Ouais, j'achète par fût d'huile. On se retrouve avec l'huile, avec la quantité qu'il nous faut. Mmh. Avec votre gant, vous allez prendre le filtre d'une main. Vous allez juste tremper un doigt dans l'huile.
2: Juste mon doigt?
3: Oui, pour humidifier le joint.
2: Ah oui, d'accord.
3: Je vais vous le prendre. Vous allez prendre un peu de sopalin pour vous essuyer les mains.
2: Hop, ok.
3: Et là, vous allez pouvoir le mettre en place.
2: Et je visse, je visse, je visse, je visse, je visse, je visse. Et je viens de mettre le filtre à huile qu'il faut. C'est...
3: Donc, on va pouvoir remettre le bouchon.
2: Même si ça goûte encore?
3: Ah oui, alors non mais là, ça goûtera toujours. Hein. Ça peut passer des heures à goûter. Hein. Maintenant, on va pouvoir remettre le carter en place.
2: Ah oui, le fameux truc de tout à l'heure.
3: Le carter moteur qu'on a défait tout à l'heure. Donc, on a deux petites encoches qui vont à l'avant. Voilà, là, ça se tient à peu près. Donc là, maintenant, je vous laisse refaire sens inverse de ce que vous avez fait tout à l'heure.
2: Donc, remettre les grosses vis et les petites.
3: Voilà, c'est ça. Donc là, on laisse plus rien dessous, on récupère tous les outils, il y en a un qui reste là, et puis c'est tout bon, il n'y a plus d'outils. Donc on va pouvoir descendre le véhicule maintenant.
2: Très bien.
3: On rappuie une seconde fois.
2: Voilà.
0: Et ben voilà, voiture au sol, vidange faite. Alors maintenant, il manque quand même une étape. Hein. Si vous avez tout bien suivi, vous savez de laquelle je parle, non? Non? Ben, peut-être que vous étiez concentré sur la route, alors je vous le dis. Ben, on a sorti toute l'huile, on a mis un filtre neuf. Faut remettre de l'huile maintenant. Oui, mais laquelle? Et à quel endroit? Eh ben, vous saurez tout dans le dernier épisode de J'ai testé. Ce sera demain. Et avant de rendre la voiture à sa propriétaire ou son propriétaire, il faut aussi vérifier que tout est OK. On se penche sur le dossier dans la suite de ce reportage que vous retrouverez en intégralité des dimanches matin à 9h et dès maintenant sur ici.fr et l'appli ici.

0: groupe Imagination avec Music and Lights. Vous écoutez ici Poitou et la suite, c'est avec encore plein de nouvelles du monde de la musique. Vous, si vous pensez qu'il s'était rien passé, détrompez-vous. Émilie Mazouillet fait le point avec nous dans le courant des prochaines minutes. Il sera notamment question de Chuck Berry, messieurs, dames. Oui, mais d'abord, on écoute Gaëtan Roussel avec Tout s'en va. C'est l'un de ses derniers titres. Vous êtes en train d'écouter ici Poitou. Et rien que pour ça, j'ai envie de vous dire merci.
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0: est passé il y a quelques semaines dans une émission que vous connaissez peut-être sur l'antenne d'ici Poitou. Tous les soirs, 19h, les artistes qui font de la musique ont toute leur place dans Décibel avec Émilie Mazouillet. On n'attend pas 19h pour prendre des nouvelles des artistes, Émilie.
1: Salut tout le monde. Émilie, au rapport pour votre dose quotidienne d'actualité musicale. Nous sommes le 8 octobre et il y a tout pile 39 ans, un pionnier du rock'n'roll recevait une étoile bien méritée sur le Hollywood Walk of Fame à Los Angeles. L'étoile de Chuck Berry sur le Walk of Fame, c'était le 8 octobre 1987, il y a 39 ans, la 1857e étoile du boulevard. Aujourd'hui, il y en a 1000 de plus, et dans le lot, une vingtaine de Français, dont les chanteurs Charles Aznavour et Maurice Chevalier. Le prochain, c'est David Guetta. Il vient d'être sélectionné et son étoile sera inaugurée l'année prochaine. Au mois de mai dernier, les grands concerts anniversaires des 50 ans de carrière de Renaud ont fait le plein au Zénith de Paris. Et bonne nouvelle, ils ont été enregistrés. Pascal Obispo, Noé Préchoff et Renaud, évidemment, vous les entendez sur ce « Dès que le vent soufflera ». C'est le premier extrait du double album, hein, 31 titres, c'est énorme. Intitulé très sobrement « Renaud et ses invités au Zénith de Paris », le disque sortira début décembre avec les prestations d'une trentaine de chanteurs et chanteuses dont Alain Souchon, Francis Cabrel, Jean-Louis Aubert, Nicolas Sirkis et Hugo Frey. Très belle équipe. Stevie Wonder a tenu parole pour célébrer les 50 ans de son chef-d'œuvre « Songs in the Key of Life ». Il a dévoilé 4 chansons inédites issues des sessions d'enregistrement de l'époque.

Dire qu'à l'époque, il les avait laissées de côté, ces chansons. Vous pouvez les écouter, les 4 inédits de Stevie Wonder, sur toutes les plateformes de streaming. Et pour les vénards qui ont réussi à trouver des places pour son unique concert en France, à Paris, attention, restez concentrés, c'est jeudi prochain. Ce serait bête d'oublier d'y aller. Marc Lavoine annonce un album de duo, certains déjà connus et d'autres inédits, avec Louane, Kenji, Clara Luciani, Philippe Catherine, Bernard Lavillier. Chers amis, sortira le 6 novembre, l'occasion de réécouter cette merveille avec l'irremplaçable Catherine Ringer.

Elle est mythique cette chanson, bon faut dire qu'en même temps elle est mythique cette chanteuse aussi. Vous écoutez ici Poitou et la suite du programme c'est avec Décibel, le grand format. On vous en a déjà parlé hier, mais quel plaisir de vous le redire ce soir. C'est Robert Charlebois qui vient bientôt en concert. Robert en Charlebois-scope 2. Parce qu'il y avait déjà le 1. Ce sera à Paris au Grand Rex dans le courant du mois de mars prochain. On a le temps de voir venir, bien sûr. Mais comme on va peut-être pas tous être capables d'aller à Paris pour le concert, eh ben on va s'offrir un petit coup de Robert tout à l'heure. Robert Charlebois dans Décibel. Ce sera dans un peu plus d'une heure et demie, juste après les infos de 19h. Oh, ça! Ça sent la chanson avec de l'italien à l'intérieur. Eros Ramazzotti, Cosa della Vita. Vous écoutez ici Poitou, la radio qui parle français et qui chante en italien parfois.

0: Cosa de la Vita, ça c'est de l'espagnol, mais pas du tout, ça n'a rien à voir. C'est Eros Ramazzotti. Bon, la bonne nouvelle dans tout ça, c'est que de la musique, après cette bonne chanson, on en aura encore d'autres. Avec Adèle Castillon, avec Bernard Lavilliers, dis donc, dont c'était l'anniversaire hier. Et puis avec nos petits Poitevins, avec qui on va sourire dans les prochaines minutes. Ici Poitou leur a tendu le micro pour savoir si nos petits Poitevins se sentaient l'âme d'inventeur et d'inventeuse. Inventer un nouveau parfum de glace, par exemple, hein. Qu'est-ce qu'on lui donnerait comme goût et comme nom? Eh ben, on aura les réponses sur l'antenne d'Ici Poitou dans les prochaines minutes. Quelque chose me dit qu'on va pas être déçu.
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0: Comme d'habitude, Ici Poitou a toujours un œil sur ce qui se passe et ce qui est important dans le Poitou. Et notamment, des travaux. Si vous circulez dans le secteur de Châtellerault, vous savez qu'en ce moment, il y a quelques petites difficultés de circulation sur la D725 à la sortie de Châtellerault en direction de Scorbé-Clairvaux. Depuis ce mardi et jusqu'à demain, les travaux ont lieu en ce moment, donc hein, depuis mardi 2h du mat jusqu'à demain 2h du mat aussi. Alors donc pendant toute la durée du chantier, évidemment il y a des déviations, mais attention, ce ne sont pas les mêmes selon que vous roulez dans des véhicules légers ou dans des véhicules au poids plutôt lourd. Quoi qu'il en soit, les itinéraires sont fléchés en ce moment et n'hésitez pas à user d'un GPS pour pouvoir trouver la meilleure façon de contourner cet obstacle qui concerne donc la circulation de tous les véhicules entre Scorbé-Clairvaux et Châtellerault en ce moment.
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0: Oh, vous savez, des fois, c'est à ça aussi qu'on reconnaît les bonnes chansons. Pas besoin d'aller plus loin que l'intro pour savoir exactement qu'on va passer un très bon moment pendant les 3 prochaines minutes 30. Merci Bernard Lavilliers.

0: Été avec toi, tout simplement, le titre de la chanson d'Adèle Castillon. La suite avec un prénom en guise de titre pour une chanson de Police. Et d'abord, les petits pois de vin.
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0: Qui aiment bien les sucreries de temps en temps. Et alors, on leur a demandé s'ils pouvaient inventer un nouveau parfum de glace complètement bizarre. Ce serait quoi ?
2: Cerise et du camembert et du poulpe. Parce que c'est dégoûtant, personne n'a envie de manger ça.
3: De l'huître et de la vanille parce que c'est dégueulasse et ça donne pas envie.
4: Moi je dirais une glace à l'orange avec un coulis de caramel. Bah ça a l'air bon.
5: Moi je ferais goût chewing-gum avec cornet de glace et huître. Et aussi beaucoup d'autres gourmandises comme noix de coco. De par-dessus et couler de cerises.
6: De la glace de T-Rex, de la glace de kangourou et de la glace de
7: chenille.
8: Caca de pigeon avec crotte de nez et la sueur parce que ça fait un goût bizarre.
0: On avait bien dit bizarre, on n'avait pas dit dégueulasse. Mais là, j'ai l'impression quand même que la traduction s'est faite toute seule. Hein. Oh, ça me donne pas envie. Hein. Alors, ce qui me donne envie, en revanche, c'est le plaisir de vous entendre jouer sur l'antenne d'ici Poitou pour emporter vos invitations pour aller à un concert. En l'occurrence, celui de Lynn, qui sera au Palais des Congrès du Futuroscope vendredi 16 octobre. Elle était notre invitée hier. Et vos invitations, je vous les offre, je vous en reparle juste après. De Police.

0: Le groupe de Sting, The Police, oui, à l'époque, ils faisaient de la musique ensemble. Je ne sais pas si au moment de Roxanne, ils s'entendaient déjà mal ou pas, mais en tout cas, c'est clairement ce qui a conduit le groupe à sa fin. Bon, heureusement, chacune, chacun est resté bon et bon musicien. Et c'est ça qui compte. Allez, vous savez quoi en parlant de musique ?
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0: Et vous à qui je fais ce petit cadeau au nom de toute l'équipe d'Ici Poitou. Ce cadeau, ce sont deux entrées pour aller au spectacle, au concert. Ce sera au Palais des Congrès du Futuroscope vendredi 16 octobre, donc pas celui qui vient mais celui d'après. Et qui est-ce qu'on va voir sur scène?

Lynn sera sur la scène du Palais des Congrès du Futuroscope vendredi 16 octobre prochain à 20h. Elle était notre invitée hier soir. C'était un chouette moment. On a pu découvrir plein de pans de sa vie d'artiste. Eh bien, allez la découvrir sur scène. 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Et comme ici Poitou est encore plus sympa, on a même pensé à la musique, histoire de vous attendre.

0: groupe Ace of Base avec All That She Wants, la suite en musique avec Les Innocents et avec les infos de 18h qui arrivent dans 10 minutes. Mais d'abord, coup d'œil à vos conditions de circulation et à Niort, du monde dans le secteur assurance en ce moment. Bon, bah, on est entre 7 et 10 minutes de temps de parcours supplémentaire pour vous échapper de la tour de Noron, que vous passiez par le secteur nord ou le secteur sud. 12 minutes de temps de parcours supplémentaire pour traverser la zone commerciale de Bessines, avenue de la Rochelle, pour rejoindre ensuite la départementale ou la rocade. Et lorsque vous êtes avenue de Paris, dans ces cas-là, là aussi, quelques ralentissements, et notamment pour traverser la zone commerciale Mendès-France. Qu'en est-il à Poitiers? Petit coup d'œil pour vous signaler qu'il y a des bouchons, mais pas pire que d'habitude, et que ça roule quand même plutôt globalement bien. Un petit peu de monde, notamment à la sortie du centre hospitalier. 22 minutes de temps de parcours supplémentaire, ça m'étonnera toujours. Il va falloir qu'on creuse un tunnel à un moment, hein, que vous puissiez gagner du temps. Non, mais parce que quand même, pour rejoindre la Nationale 147, 22 minutes de temps de parcours supplémentaire. Oui, je sais, c'est le cas de beaucoup d'entre vous. C'est votre calvaire quotidien. Bon, si je peux me permettre le petit conseil qui va bien. Et si vous passiez? Alors, je dis ça comme ça. Hein. Vous savez, au niveau du campus, là, hop, vous passez par là, au bout du CHU, et vous me récupérez la Nationale 151, la rue du Recteur Pinault, l'avenue du Recteur Pinault, qui vous permet ensuite de rejoindre la Nationale. Et à mon avis, en deux coups de cuillère à peau, c'est réglé cette affaire-là. Bon, quoi qu'il en soit, je vous donne pas plus de conseils, parce que vous savez très bien comment faire pour bien rouler le GPS et le bon son d'ici Poitou.
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0: Et qui c'est qui va jouer avec ici Poitou maintenant, direction Sensey? Bonsoir Michael.
3: Bonsoir, comment allez-vous?
0: Moi ça va très très bien, et vous?
3: Eh bien ça va très bien, très très bien.
0: La journée en de vacances. Travail est terminée. En vacances?
3: En vacances cette semaine, ah oui.
0: Avant donc les vacances de Toussaint.
3: C'est ça.
0: Bon, parfait, vous avez raison d'en profiter. C'est ça. Alors, je vous parle d'une chanteuse qui sera bientôt dans notre région et qui aime pas nécessairement que l'on fasse des trucs dans son dos, notamment avec un smartphone.

0: Steve ?
1: Oui.
0: Qu'est-ce qu'il y a dans votre téléphone ?
1: De rien de particulier.
0: Bah, si, il y a moi déjà pour le moment là.
1: Oui, il y a vous. Y a
0: c'est déjà pareil.
1: Enfin... Et puis il y a ma petite femme d'amour.
0: Ah, comment s'appelle madame ?
1: Stéphanie.
0: Bon, du coup, il y a une bonne nouvelle parce que j'ai l'impression que Mickaël, vous connaissez Lynn, mais que Stéphanie aime bien Lynn.
1: Surtout madame, oui.
0: Parfait.
1: Elle est fan.
0: Eh ben, vous allez pouvoir rencontrer cet artiste qui sera sur scène bientôt en allant à son concert, puisque je vous offre tout de suite deux places pour le concert de Lynn vendredi 16 octobre prochain, 20h au Palais des Congrès du Futuroscope. Sensei, Chasse-Neuil du Poitou.
1: Eh ben, c'est super.
0: C'est vite fait.
1: C'est super. Merci beaucoup.
0: Bon, bah, contente déjà de vous. Bah, grâce à Ici Poitou, vous venez de cocher une case dans votre agenda. Eh, merci c'est la radio.
1: Très bien. Exactement.
0: À bientôt, Mickaël. Portez-vous bien et bonnes vacances.
1: Merci, au revoir.
0: La suite avec les infos de 18h qui arrivent très très vite. Et puis d'ici là, un petit tour, alors pas dans le Finistère, dans l'autre Finistère. Parce que le Finistère tout court, c'est un petit peu loin.
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0: Alors, des fleuves côtiers dans le Finistère, il y en a. Des estuaires, ça peut arriver aussi. Mais plus on va vers le nord du Finistère, plus ça s'appelle des abers. C'est drôle comme nom, hein. Voilà. Et d'ailleurs, si vous allez sur l'appli ici et que vous tapez aber comme un aber et donc road comme une route, aber roads, et ben vous allez tomber sur une super émission musicale de Gaëtan Roussel qui invite plein de potes à lui à aller faire de la musique dans les abers. Ça n'a rien à voir avec le Poitou, mais je tenais à vous le dire parce qu'on aime beaucoup Gaëtan Roussel quand même.
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0: Alors restez avec nous parce qu'Antoine Duléry est notre invité dans les prochaines minutes. Comédien qui nous parlera d'un rôle qu'il a endossé, celui de Antonio Vivaldi, ni plus ni moins. Il a endossé le costume du journaliste. À 18h, les infos, Christophe Tournet.
2: C'est un nouveau rebondissement dans le feuilleton de l'eau et des bassines dans le Poitou. Dans les Deux-Sèvres, les irrigants vont bien.

0: effectivement, on a déposé cette dérogation et effectivement aujourd'hui on se félicite de cet avis du ministère. On accentue le principe d'acquisition des terres, parce que c'est une demande aussi des associations. Il y a aussi le fait d'associer chambres d'agriculture ou organisations environnementales qui suivent aussi le dossier avec nous pour arriver à compenser et protéger l'outarde.
1: Cette décision du gouvernement passe mal en revanche pour Julien Leguet, le porte-parole des antibacines. Pour lui, cette décision est juste une aberration.
2: Je rappelle ici que le Conseil national de la protection de la nature, qui est l'instance naturaliste qui juge de la pertinence et de l'impact des projets, a donné un avis très défavorable sur les propositions qui étaient faites par la COP de l'eau. Et en dépit de ça, Monique Barbu signe un avis conforme qui laisse craindre la mise en place d'un arrêté préfectoral dans les semaines qui viennent et qui autoriserait le remplissage à nouveau de la bassine scandaleuse et illégale, toujours à ce jour, de Sainte-Soline. Ça sert à rien d'essayer de sauver des pandas à l'autre bout du monde si on est prêt à signer un arrêté tel qui signe ni plus ni moins l'arrêt de mort de l'outarde canepotière dans la région de Sainte-Soline et des alentours.
1: Julien Leguet qui affirme par ailleurs avoir découvert presque par hasard qu'une consultation est ouverte au grand public sans qu'aucune annonce n'ait été faite et alors que le site internet pour y participer ne fonctionne pas.
3: Le parquet de Poitiers confirme l'ouverture d'une enquête pour dégradation par moyen dangereux pour les personnes.
1: Oui, c'est une enquête qui fait suite à l'incendie de deux voitures tôt ce matin au lycée Aliénor d'Aquitaine, ainsi que d'une poubelle qui se trouvait le long d'un mur d'un local d'archives. En revanche, le feu n'a pas endommagé l'établissement et les cours ont pu y être assurés aujourd'hui. Et si dans l'ensemble, la journée s'est déroulée dans le calme au niveau de la mobilisation des lycéens, il y a toutefois eu quelques feux de poubelle, mais aussi quatre tirs de mortiers d'artifice qui ont résonné à la mi-journée près du collège Jules Verne de Buxerolles. Ils ont été tirés depuis un parking voisin par des jeunes cagoulés. Il n'y a eu ni dégâts ni blessés. Et puis à Poitiers, 350 lycéens et des étudiants se sont rassemblés devant le lycée Victor Hugo cet après-midi et bloqué un peu la circulation de la rue devant l'établissement.
3: Pas de souci non plus dans les Deux-Sèvres où 250 personnes ont défilé à Niort.
1: Oui, c'était entre le lycée Jean Massé et la place du Donjon. Malgré l'interdiction de rassemblement émise par la préfecture, l'arrêté est valable jusqu'à demain soir. Il a été contesté devant la justice. Célestin Navarro, vous avez suivi l'audience pour Ici Poitou au tribunal administratif de Poitiers et il donne raison à la préfecture des Deux-Sèvres.
4: Et oui, malgré la durée de l'arrêté, très longue, entrée en vigueur lundi jusqu'à ce vendredi soir, 18h, presque une semaine. Alors selon le représentant de la préfecture, cet arrêté ne restreint pas le droit de circuler, puisqu'il est en vigueur dans un périmètre très ciblé, carte à l'appui, aux abords des lycées. Cet arrêté ne restreint pas non plus le droit de manifester. Pour preuve, la préfète autorise une manifestation déclarée au préalable. D'ailleurs, la présidente du tribunal remarque que le tracé passe sur une des zones où il est interdit de se regrouper. Le tracé sera modifié. Également évoqué des violences contre les forces de l'ordre la semaine dernière. Enfin, un autre argument plus inattendu, cet arrêté prend en compte les effectifs de police pour qu'ils puissent se concentrer sur les manifestations autorisées. Les forces de l'ordre sont dépassées. Voilà comment s'est conclu l'argumentaire du représentant de la préfète.
1: Et pour clore ce chapitre, notez que le ministre de l'Éducation doit annoncer de premières mesures concrètes ce soir. Ce sera à la télé sur le plateau du 20h de TF1. À Coulombiers, près de Nintré, de gros moyens de gendarmerie ont été déployés ce matin. Trois équipes au sol, une équipe avec un chien et même un hélicoptère. Tout ça pour rechercher un homme de 75 ans. Il était parti se promener hier après-midi et il n'était toujours pas rentré à minuit et demi, l'heure à laquelle ses proches ont donné l'alerte. Le septuagénaire a finalement été retrouvé sain et sauf à la mi-journée. Il s'était perdu. Les cambriolages se multiplient en ce moment dans le Poitou. Il y en a eu trois cette semaine, par exemple, à Val, dans les Deux-Sèvres. La mairie appelle à rester vigilant et à ne pas hésiter à profiter de l'opération Tranquillité Vacances qui permet de prévenir la gendarmerie de votre absence pour qu'elle veille sur votre maison.
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1: La météo en Poitou, lui, il veille sur le ciel, Antoine Plouzenec.
3: Oui, alors je lis le bulletin de Météo France surtout. Mais c'est vrai que j'aime bien regarder ce qui se passe au-dessus de nous.
1: Pour voir si ce que vous avez annoncé était...
3: Alors, ce que Météo France m'a demandé d'annoncer, attention, parce que quand je vous raconte des trucs qui n'arrivent pas, je vous rappelle que moi, mon boulot, c'est animateur à Ici Poitou, pas prévisionniste. Et puis bon, rappelons quand même aussi qu'aujourd'hui, l'intelligence artificielle vient se glisser sur des trucs et ça lui arrive de dire des conneries même en météo. Bon alors, j'espère que le bulletin de maintenant, il est vrai. Parce que ce que nous prévoit Météo France, c'est certes quelques passages nuageux encore dans le courant des

0: prochaines heures, mais dans le courant de la nuit qui sera calme, le ciel sera plutôt dégagé. Et ça va peler demain matin, 3 à 7 degrés. Vous allez, quand vous allez aérer la maison demain matin, vous allez voir l'air frais vivifiant. On n'est plus habitué. Hein.
1: On va ouvrir les fenêtres et vite les refermer.
0: Oui, je pense qu'on va sentir que l'air a été changé, clairement. En tout cas, c'est une belle journée que ce vendredi qui s'annonce. Des nuages, des éclaircies qui se partagent le ciel. Peut-être quand même le déclenchement de quelques averses en fin de journée où les températures maxi sont aussi en baisse. 15 à 18 degrés demain.
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0: Un classique en chanson française. Et pourtant, il faut quoi ? La réponse avec Balavoine.

0: Daniel Balavoine, vivre ou survivre, et Vianney dans tout ça.
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0: Eh bien Vianney, on va l'écouter dans quelques petites secondes, juste pour moi, le temps de vous rappeler que notre invité ce soir s'appelle Antoine Duléry. Vous l'avez probablement déjà vu à la télé, dans des téléfilms, au cinéma bien sûr. Il est comédien et il est très très bientôt chez nous dans le cadre d'un concert qui sera donné à Buxerolles. Ce sera dans le courant des prochains jours. Et comme c'est un concert qui est consacré à Antonio Vivaldi et que notre invité comédien sera d'ailleurs présent pour incarner Vivaldi, en plus de la musique, le programme a l'air alléchant, et c'est la raison pour laquelle, vous savez quoi, on va lui passer un petit coup de fil. Mais d'abord, puisque je vous promettais Vianney, le voici avec l'une de ses dernières chansons. Elle fait partie des chansons qu'il a créées dans la cabane qu'il a construite avec ses mains, avec ses paluches à lui, d'or et d'étain.

0: d'étain.
1: Alors, moi, je vous conseille de miser sur l'or. C'est l'étain, c'est bien aussi, hein. C'est conducteur, tout ça. Mais bon, l'or, quoi. Vianney, vous écoutez ici Poitou, la suite en musique avec Chalamar et avec Antonio Vivaldi.
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1: Mesdames et messieurs. Non, attends, j'ai votre attention là, c'est bon? Mesdames et messieurs, Antoine Duléry. Bonsoir Antoine.
4: Bonsoir.
1: Comment ça va mon bon?
4: Mais ça va très bien. Je suis à La Rochelle et demain je suis chez vous.
1: C'est exactement. Demain c'est vendredi 9 octobre, 20h30, Buxerolles. Église du Planty, dans le cadre du festival Coréade, un spectacle qui est un concert, mais pas que, qui est donné en l'honneur du répertoire d'Antonio Vivaldi, mais de Vivaldi lui-même. À ce qui paraît, vous entrez dans le costume de Vivaldi. Qu'est-ce que c'est que cette histoire, Antoine Duléry ?
4: Écoutez, je suis Vivaldi. Pour ceux qui ne le savent pas, je suis Vivaldi depuis que je suis né, en 1959. Je m'appelle Antonio Lucio Vivaldi. C'est bien parce que j'ai son prénom, ça commence bien.
1: Ah, ça commence parfaitement, effectivement. J'allais vous poser cette question, que t'es un petit peu débile, mais pourquoi pas après tout? Est-ce que quand on porte le même prénom que le personnage qu'on incarne, c'est plus facile?
4: Ben, c'est-à-dire que j'ai le même génie que Vivaldi, vous savez, moi je suis... Pourquoi vous riez? C'est insupportable, ce rire moqueur est insupportable, je vais raccrocher.
1: Alors, il est plus que moqueur, mais soit.
4: Non, je suis Vivaldi, je suis très heureux de participer à ce concert magnifique, je l'ai déjà présenté hier. Effectivement, il y a un récitant que je fais, ce qui m'a permis de me pencher sur la vie de Vivaldi, parce qu'on ne connaît que les quatre saisons, mais là, c'est pas les quatre saisons, c'est autre chose. Il a fait énormément de concertos, et effectivement, j'interviens quatre fois dans ce concert magnifique, et je raconte la vie de Vivaldi, qui est une vie aventureuse, magnifique, qui va de Venise à Vienne, en passant par plein de villes, et puis voilà, donc on se remet dans cette époque extraordinaire, et je suis très heureux de participer à ce spectacle qui est vraiment, ce concert qui est exceptionnel.
1: Alors, en fait, finalement, quand vous racontez sa vie, vous incarnez carrément Vivaldi, ou est-ce que vous êtes plutôt dans un rôle, disons, de narrateur ?
4: Non, je suis un narrateur, on va pas non plus raconter d'histoire. Je suis un narrateur, mais j'essaye de le faire vivre, vous savez, il y a à la fois ce qu'on raconte et ce qu'on interprète. Moi, mon métier, c'est quand même d'interpréter, donc j'essaye de donner vie à ces références un petit peu biographiques, mais c'est vrai que je parle de mon père, je parle de tout ce qu'il a vécu, donc j'essaye cette espèce de cavalcade comme ça, européenne, merveilleuse, et j'essaye de rendre vie effectivement à ce magnifique discours qu'on a écrit, que maintenant j'ai en bouche, et j'essaye de faire mon métier d'acteur et de rendre vivant ce personnage, et surtout entre les morceaux magnifiques qu'interprètent les chanteurs et les musiciens, de donner vie à ce personnage qui était magnifique et qui s'est effectivement baladé beaucoup. Donc c'est à la fois la Sérénissime, c'est Venise, c'est les bals costumés, c'est le carnaval de Venise qui durait 3 mois à l'époque, et j'essaye d'être un espèce de Casanova de la musique.
1: Est-ce que à cette époque-là, il y avait déjà d'immenses paquebots de croisière qui déversaient des flots de touristes à Venise pour participer au carnaval? Non, quelque chose me dit que ça n'existait pas. Non, si?
4: Non, il n'y avait pas de carnaval. Non, il n'y avait pas ça, mais il y avait beaucoup de gens qui venaient de toute l'Europe pour effectivement s'intéresser à l'architecture, à la peinture, etc. Parce que évidemment, c'était un foisonnement de culture extraordinaire. Donc les gens venaient. Les gens très fortunés venaient, payés par leurs parents, venaient pour apprendre l'architecture et la peinture. Alors ils revenaient chez eux après, évidemment c'était ceux qui étaient très fortunés, ils revenaient avec une peinture de Canaletto et avec aussi, comme je le dis, avec une chaude-pisse qui était très importante.
1: Ah bah oui, c'est ça, c'est qui se guérissait moins bien à l'époque qu'aujourd'hui d'ailleurs, vive les antibiotiques.
4: Oui, voilà, mais c'est vrai que c'était un carnaval de plaisir, d'amour, voilà, c'était une époque effectivement très culturelle, très joyeuse, et c'était la... Venise était la capitale du plaisir, du déguisement et un foisonnement artistique et culturel à nul autre pareil.
1: Voilà, l'on jouissait des plaisirs de la chair, mais aussi de la culture, et tant mieux. Antoine Duléry, je vous invite à rester avec nous pour continuer à parler de ce concert dans lequel vous racontez Antonio Vivaldi. Il s'agit bien sûr d'un concert où on entendra du Vivaldi, comme c'était le cas il y a quelques instants avec le Gloria qu'on entendait. Le concert Église du Planty de Buxerolles, c'est demain 20h30. Pour le moment, alors je ne sais pas si d'une manière ou d'une autre, Chalamar a été inspiré par Vivaldi, mais si c'est le cas, eh ben, faites-moi un petit message sur WhatsApp, ça m'intéresserait de connaître vos références. Le WhatsApp d'ici Poitou, il est aussi au 05 49 60 20.

0: Chalamar avec A Night to Remember. Et là, vous écoutez ici Poitou, la radio qui vous emmène au concert ce soir avec Antoine Duléry, mais qui n'est pas un musicien. Non, mais il en connaît en particulier, c'est Vivaldi.
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0: Enfin, je dis ça, Antoine Duléry, je dis que vous connaissez particulièrement bien Antonio Vivaldi, évidemment, puisque vous racontez son histoire dans le concert que l'on pourra voir demain à Buxerolles, à l'église du Planty. Mais pour autant, est-ce que c'est un compositeur que vous connaissiez déjà très très bien avant, ou est-ce que, bah justement, c'était pas forcément le plus connu de votre panthéon à vous, et que par conséquent, vous avez dû bûcher, lire, écouter, apprendre des tas de trucs pour pouvoir ensuite vous amuser à donner des perspectives du contexte en faisant vos interventions durant le concert qu'on verra demain.
3: Alors, votre question est très importante et très intelligente et je vous remercie de me la poser.
0: Oui, c'est que vous n'avez pas encore la réponse.
3: Vous savez, je vais être très franc avec vous. Antonio Vivaldi, je l'ai connu il y a quelques années. On s'était perdu de vue et on s'est retrouvé. Non, je connaissais évidemment les quatre saisons. Vous savez, la fameuse pizza.
0: Oui.
3: La Quattro Stagioni. Non, je connaissais les quatre saisons. Je connaissais évidemment d'autres airs. Mais pas tout. Mais c'est vrai que le fait de participer à ce spectacle m'a permis de me replonger à la fois dans les écrits qu'on m'a demandé de lire, mais aussi je me suis intéressé à sa vie. Et ça m'a permis d'élargir ma culture. Je connaissais pas plus que ça. C'est vrai qu'on le résume beaucoup. Vous savez, c'est comme les chanteurs, on les résume à des tubes.
0: Ouais.
3: Barbara, on la résume à des tubes. Brassens,
0: Johnny, évidemment.
3: Nino Ferrer, c'était le Sud. Il en est mort, le pauvre, parce qu'il en avait marre qu'on le résume au Sud. Mais les compositeurs, c'est bien autre chose. Donc, effectivement, je ne connaissais pas plus que ça Vivaldi. Et je me suis intéressé à lui. Et c'est, bon, évidemment, c'est un immense compositeur. Et puis, je me suis intéressé à sa vie à travers les textes qu'on m'a demandé d'interpréter. Voilà. Mais oui, c'est passionnant. C'est passionnant parce qu'on se. Ça fait partie de mon métier. On se replonge dans une. C'est comme si, vous savez, à chaque fois, je mets un costume. Le costume de Vivaldi, et puis j'essaie de l'interpréter, et surtout après de laisser place au chanteur qui l'interprète. Je ne suis qu'un passeur entre les différents morceaux qui sont interprétés, mais c'est vrai que ça m'a permis de... Oui, bien sûr, je me suis intéressé à sa vie, j'ai lu beaucoup de choses avant.
0: Est-ce que c'est pas vertigineux, justement, parce que, mine de rien, il en a fait des choses intéressantes, Vivaldi, et là, d'un seul coup, on se rend compte que, waouh, il y a toutes ces infos-là. Qu'est-ce que je garde pour justement être pertinent et faire des interventions qui sont pas trop longues, parce que finalement la star c'est la musique. Là, ça doit être vertigineux le boulot qu'on a face à soi à ce moment-là.
3: Oui, ça demande beaucoup de préparation, c'est sûr, mais c'est passionnant. C'est vraiment comme si on a interprété un rôle. Alors là, je le fais que 4 ou 5 fois, mais à chaque fois, ça demande évidemment beaucoup d'investissement, parce que si c'est juste pour raconter des trucs sans s'investir, ça n'a pas d'intérêt. Mais d'abord le texte, bon, c'est pas moi qui l'ai écrit, donc on a résumé évidemment sa vie, mais c'est intéressant parce que on voit ses doutes, ses peurs, ses problématiques. On se met vraiment à la place d'un artiste de cette époque. Avec le problème de se faire payer, ils ont du mal. Vous savez, toutes les problématiques des artistes sont toujours les mêmes, finalement. Ce sont des gens qui doutent, qui ont des problèmes d'argent, qui sont au zénith, qui après sont audits, qui sont oubliés, qui reviennent. Vous savez, c'est ça les artistes. Rien n'est jamais acquis. Et c'est formidable parce qu'il y a une résonance entre Vivaldi, je dirais, les artistes d'aujourd'hui. C'est qu'on est, voilà, c'est toujours précaire. Et c'est ça qui est génial, c'est que rien n'a changé. Voilà, les artistes sont des artistes et rien n'est jamais acquis. Vous m'entendez ?
0: Oui, mais du coup, je me taisais pour écouter un peu Vivaldi. Puisque justement.
3: Ah, vous en profitez pour écouter du Vivaldi.
0: Tiens, évidemment. En l'occurrence, le Dixit Dominus qui sera donné au programme de ce concert de demain. Et je précise, Antoine Duléry, que vous êtes là en tant que narrateur du spectacle pour, je le rappelle, donner du contexte en racontant Vivaldi pendant que les musiciennes, les musiciens, les chanteurs et les chanteuses déroulent le répertoire du Gloria et du Dixit Dominus. Il y a donc 5 solistes, mais 150 choristes autour.
3: Oui.
0: Ça doit être hyper impressionnant d'être à côté de toutes ces voix, de tous ces instruments.
3: Oui, parce que vous savez, je suis à la fois, quand je fais mon texte, à la fois j'ai le public qui est venu très nombreux, et derrière moi, devant moi j'ai l'orchestre, le public, et derrière tous ces chanteurs merveilleux. Alors vous savez, je suis seul au milieu de cette marée humaine, et je me fais tout petit, parce qu'ils sont absolument admirables, et je ne suis qu'un passeur entre ces différents morceaux de musique, et j'interprète évidemment avec toute mon humilité, tout mon talent, que vous savez grand, ce personnage de Vivaldi. Et puis moi j'adore cette époque parce que voilà, c'est formidable. Je suis pas en costume, mais c'est comme si les mots sont mon costume. Voilà, quand je raconte la vie, j'essaye vraiment de devenir Vivaldi. Et comme on raconte sa vie, encore une fois avec ses doutes, il parle énormément de son père, tout ça. Donc quand je parle de son père, je parle un peu du mien.
0: Donc il y a une résonance. Ouais, finalement, il n'y a pas que le prénom que vous avez en commun.
3: Vous savez, tous les hommes sont pareils, tous les hommes sont différents, mais ils ont tous un peu la même histoire. Le début, le milieu, la fin. Et c'est vrai que grâce à ces gens admirables qui m'ont permis de faire ce concert et qui sont très importants à La Rochelle, comme Marc Béraud et Marion Béraud, qui sont vraiment des gens admirables, qui m'ont permis de faire ce spectacle et qui sont des Rochelais formidables, et ben, à la fois Vivaldi est là et vraiment, je les remercie parce que c'est grâce à eux que je suis là. Vraiment, pardon d'insister toujours sur leur nom, mais Marc et Marion Béraud, ce sont des Rochelais extraordinaires et des grands spécialistes de Vivaldi. Donc je me suis beaucoup inspiré du livre de Marc Béraud qui s'appelle « Vivaldi et moi », qu'il a écrit il y a une vingtaine d'années. Et j'ai lu ce livre avec grand plaisir et ça m'a beaucoup aidé pour l'interpréter. Voilà. Donc je vous incite vraiment à lire « Vivaldi et moi » de Marc Béraud, aux éditions de La Rochelaise.
0: Et on peut venir aussi, carrément, vous voir, puisque dans le cadre du Festival Coréa 2026, c'est Vivaldi qui est à l'honneur avec Gloria et Dixit Dominus demain à Buxerolles. Le concert, on peut le réserver sur le site Eloasso, à la page du Festival Les Coréa 2026. Le concert a lieu à Buxerolles demain soir, 20h30, en l'église du Plantier.
3: Vous ne serez pas déçus. Et c'est vraiment un spectacle magnifique avec des chanteurs absolument admirables, vraiment. Et moi, je suis très heureux et très fier de faire ça, parce que voilà, c'est une autre façon de faire mon métier. Mais j'avoue que tous les gens qui me croisent, là, je suis à La Rochelle aujourd'hui, tous les gens que je croise dans la rue m'appellent Vivaldi. C'est très étonnant.
0: Ah écoutez, je vous souhaite que ce petit décalage temporel soit aussi le cas, ce soit aussi le cas demain à Buxerolles. Merci beaucoup en tout cas pour la truculence dont vous avez fait un métier finalement, Antoine Duléry. Merci pour cette générosité et puis à demain à Buxerolles.
3: Et c'est moi qui vous remercie infiniment. Je dirais vive Buxerolles, vive Poitiers, vive le Poitou. Vive Marion et Marc Béraud de La Rochelle et vive Vivaldi.
0: Voilà, écoutez, c'est là-dessus qu'on va s'arrêter, mais je trouve que vive Vivaldi pour c'est déjà pas facile à dire, vive Vivaldi, mais c'est une belle conclusion.
3: Vive Vivaldi.
0: Si, à bientôt. Ciao Antoine Duléry.
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0: La suite, c'est avec les infos pratiques ici Poitou, parce qu'on a toujours des bons plans à transmettre, parce qu'on aime ça. Et puis, quelques secrets d'écriture de télévision. Aujourd'hui, on va zapper sur une série qui s'appelle Intraçable, ce soir sur TF1. Tout ça, c'est au menu des prochaines minutes d'ici Poitou. On continue aussi avec celle qui a, zouic, fait une toute petite chute sur scène hier. Si, ça arrive à la Plénitude Arena. C'était hier ou avant-hier. En tous les cas, Céline Dion s'est relevée brillamment. C'est normal, c'est Céline Dion. On l'écoute avec Bonjour. Pardon, merci, dans quelques secondes.
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0: Dion, bonjour, pardon, merci. Merci pour la musique, avec Julien Lib, avec Jimmy Cliff, à suivre.
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0: Qu'est-ce que c'est que cette odeur? Vous sentez pas? C'est normal. Vous n'êtes pas encore dans l'endroit où je vais vous conseiller d'aller faire un petit tour. Un endroit dans lequel vous allez forcément vous sentir bien si vous avez une bonne oreille. Est-ce que vous avez aussi un bon palais? Le principe du Blind Cheese, c'est un blind test musical, mais c'est pas un blind test comme les autres. C'est demain à découvrir à la M3Q de Poitiers. Pendant près de deux heures, Mathieu Guérineau et François Robin, meilleur ouvrier de France fromager, vont mélanger musique, quiz et dégustation de fromage. Alors évidemment, il faut reconnaître des morceaux de musique, retrouver les artistes, mais aussi identifier des fromages à l'aveugle, deviner la composition d'une recette ou bien encore classer des comtés selon leur durée d'affinage. Alors, pas besoin d'être incollable sur Michael Jackson ou d'être expert en fromage, parce que justement, l'objectif, c'est d'apprendre des trucs, c'est de jouer, c'est de goûter, c'est de s'amuser en équipe. Alors, qui décrochera le titre de meilleur fromager mélomane de la soirée? La réponse demain au Blind Cheese, ce vendredi 9 octobre, 20h30, direction Poitiers et la maison des trois quartiers, la M3Q. C'est des tarifs qui vont de 3,50€ à 10€, dégustation comprise. Allez, d'avance, bonne musique et surtout, bon miam miam!
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0: Oh bah tiens, Jimmy Cliff. Voilà, mais j'ai rien d'autre à dire, parce que comme cette chanson est bonne, ça ne sert à rien d'aller plus loin. Il suffit de l'écouter et de profiter sur Ici Poitou. Ça sert à rien de parler quand on n'a rien à dire. Ah bah je me dis.

0: Jimmy Cliff, Reggae Night, vous écoutez ici Poitou et il est temps de se saisir de la grosse zapette pour appuyer sur le bouton numéro 1.
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0: et Patrice Gascoigne que l'on retrouve pour les coulisses télé. Patrice, vous nous parlez aujourd'hui de la série Intraçable lancée ce soir sur TF1 et qui va nous montrer à quel point c'est difficile de disparaître d'Internet.
3: Julia a un mari, Julia a un fils, mais Julia a aussi un drame qui la hante jour et nuit.
4: Ça a commencé, il est l'heure.
5: Mais c'est tout.
6: Je suis la femme de David Becker. Il est mort il y a 7 ans.
7: David ?
6: J'ai pratiquement tout oublié de l'accident. Jusqu'à hier soir.
3: Mais que s'est-il passé hier soir ? Ce que je peux vous dire, c'est que Julia est interprétée par Sophia Issaidi. Vous l'avez compris, Julia a perdu son mari dans un tragique accident. Depuis, elle a tout fait pour se reconstruire. Elle a un nouveau travail, elle est taxi. La relation avec son fils est très difficile. Jusqu'à ce soir où un inconnu monte dans son taxi et Julia reconnaît ce visage. À partir de là, elle se lance dans une quête vertigineuse pour la vérité. Une quête face à un ennemi mystérieux, un hacker. Pour s'en sortir, elle doit se mettre en état de mort numérique. C'est-à-dire se débrouiller sans téléphone, sans ordinateur, sans carte de crédit. L'histoire est palpitante, elle est écrite par 4 personnes, Amy Cohen, Raphaël Meyer, Mathilde Arnaud et France Ortelli. J'ai demandé à Amy Cohen comment on écrivait une série à 4 mains. Qui fait quoi ? Écoutez sa réponse.
8: Écrire une série, c'est un très long processus avec plusieurs étapes clés. Premier, il y a l'idée, c'est la création. Puis ensuite, il y a les arches, ça c'est l'histoire concrète. Puis les scénarios, qui eux sont la division de l'histoire en épisodes. Et donc avec Raphaël Meyer, quand on a créé la série, on a décidé d'ajouter une personne à chaque étape. Parce que l'écriture, comme son nom l'indique pas, c'est surtout beaucoup de discussions. Et la discussion, ça a besoin d'énergie. Et donc on a fini par se retrouver à 4 avec France et Mathilde à discuter pour que l'histoire prenne forme. Et ensuite seulement, chaque scénariste part de son côté pour écrire un ou plusieurs épisodes. Et Raphaël et moi, après, on fait la supervision de tout ça pour avoir une cohérence entre les épisodes. Donc en fait, on n'écrit pas à 4 mains, mais on développe l'histoire à 4 cerveaux. Voilà.
3: Grâce à Amy Cohen, l'un de ses auteurs, vous savez comment a été écrite la série Intraçable, à voir ce soir sur TF1.
0: Et voici vos 3 plus cultures qui nous emmènent désormais dans le Poitou. Et on commence avec Par-dessus les toits, prochain stage de l'école des patrimoines du Pays d'Art et d'Histoire en Toircey. Un stage qui arrive à grands pas et donc justement à l'approche de ses vacances, puisque ça aura lieu de lundi 19 à mercredi 21 de 10h à 17h pour les enfants de 8 à 12 ans. Sachez qu'il faut les inscrire quand même. C'est un stage pour découvrir l'évolution de la ville de Tours au cours du temps. Patrimoine, architecture et découverte. Toutes les infos sont à découvrir, évidemment, et puis c'est l'idée, auprès du musée Henri Barret, dont le site est sur toir.fr. Les 3 plus culture aussi, avec cette info qui vous concerne peut-être, si vous avez envie d'aller au spectacle ce samedi. C'est un spectacle qui est une conférence en réalité, direction la Gâtine et Saint-Loup surtout, et pour être plus précis, il est temps d'alerter la population. Mais sur quoi ? Sur les méfaits de la lecture. Autant vous dire que le truc a l'air quand même un petit peu barré, hein. C'est à 20h30 ce samedi, c'est, vous savez, prêcher le faux pour obtenir le vrai ou inversement. Cette conférence spectacle, le tarif est plutôt très très mignon, puisque vous allez pouvoir obtenir un pass famille pour un prix tout à fait modique sur la place du marché, à la salle multiculturelle de Saint-Loup-sur-Touet. Cette conférence, évidemment, elle est, alors je vous le dis, réservation obligatoire. Là, vous pouvez vous renseigner auprès de la municipalité pour en savoir plus à Saint-Loup-la-Mairie. Direction donc Saint-Loup-sur-Touet ce samedi soir. Et puis alors, 2 infos, culture et circulation. Il y aura du monde aux abords de l'Arena Futuroscope sur la D910 à Chasseneuil-du-Poitou. Ce soir déjà, avec le concert de Djadja et Dinaz, il a lieu à 20h. Mais demain, on recommence. Encore des bouchons dans le secteur de l'Arena demain.
9: 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Alors,
0: Alors non, elle sera à La Défense, à Nanterre, près de Paris, Céline Dion. Mais il y a un concert pour toutes celles et ceux qui n'ont pas eu la chance d'avoir des places pour aller voir Céline Dion en concert près de Paris. Et bien, à l'Arena Futuroscope, c'est la tournée Génération Céline. Et là aussi, si vous souhaitez vous y pencher sur ce concert, sachez-le, messieurs, dames, je vous conseille de cliquer d'ores et déjà sur le site de l'Arena Futuroscope pour récupérer quelques petites places, parce qu'il en reste quand même quelques-unes. Julien Lee, lui aussi, en ce moment, il fait une chouette tournée et ça marche très très bien pour lui. On l'écoute tout de suite avec Autrement.

0: Julien Lib qui est en tournée en ce moment, vous disais-je, et figurez-vous que on vient de l'écouter sur ici Poitou, parce que nous on est comme ça, les artistes qui ont une actualité, on aime bien les faire entendre régulièrement, notamment à celles et ceux qui n'ont pas forcément la chance d'aller voir les artistes sur scène. Bon, alors nous on a la chance d'être régulièrement à ce micro, mais face caméra aussi, ça peut arriver. Ah bah oui. Et ça, il suffit de nous regarder sur le canal 3 de la TNT, par exemple, sur ici Poitou-Charentes. Tous les matins, on vous accompagne dès 6h30 à la télé, mais dès 6h à la radio pour Ici Matin. Bonsoir Aurélie Garcia.
1: Bonsoir, bonsoir.
0: Et vous, vous nous rejoignez dès 6h50 pour la question du jour. Dorian Barré, bonsoir.
2: Bonsoir Antoine, bonsoir tout le monde.
0: Le programme d'Ici Matin demain, d'abord Aurélie, on va le dire. Voilà, demain, vous allez faire des heureux, mais pas seulement demain d'ailleurs.
1: Oh, vous, je vois Antoine que vous voulez en savoir plus sur les prochains cadeaux. Alors, en effet, demain, c'est le grand résultat pour savoir qui va remporter le pass famille, direction le zooparc de Beauval. Ah, oui. Demain aussi, vous gagnerez vos places pour le match du 16 octobre, PB86 contre Chalon-Reims. D'ailleurs, je vous le dis, les joueurs sont en dédicace samedi matin dans la galerie Beaulieu à Poitiers à partir de 11h. Je vous prépare déjà la semaine prochaine. Écoutez bien, mais bien. Semaine prochaine, c'est pas 50, c'est pas 100, ni 150, mais 200 euros qu'on vous offrira en carte carburant pour aller faire plusieurs pleins d'essence. Et ouais, dès lundi, vous pourrez participer. Ça, c'est dit. Bonne soirée.
0: Et bonne soirée, évidemment. La soirée qui va peut-être se passer pour vous en partie avec les réseaux sociaux. Bah justement, allez sur la page Facebook d'Ici Poitou. Il y a une question qui vous attend. Et cette question, c'est vous qui l'avez écrite, Dorian Barré.
2: Une question à laquelle vous allez savoir répondre, même vous, Antoine, j'en suis certain. Qu'achetez-vous encore en centre-ville? C'est notre question du jour demain, vendredi 9 octobre. Et vous pouvez y répondre d'ores et déjà sur notre page Facebook Ici Poitou. Et puis également sur notre WhatsApp 05 49 60 20 20. Un petit message écrit ou un petit message vocal pour nous donnez votre avis. Pourquoi cette question? Eh bien parce que demain, à partir de 9h, Frédéric Gissot recevra Olivier Algranti, le référent de l'Observatoire du commerce de la CCI de la Vienne. Et on reviendra avec lui sur les commerces de proximité. Comment se porte-t-il là, en 2026? Tout ça à l'occasion de la 18e journée nationale du commerce de proximité, de l'artisanat et du centre-ville qui se déroule ce samedi. Alors qu'achetez-vous encore en centre-ville? J'attends vos petits messages et on lit toutes vos réactions demain à partir de 6h50. Voilà tout. Allez, je vous souhaite une très belle soirée.
0: Qui va se poursuivre avec les infos de 19h et juste après Décibel et Robert Charlebois, bientôt en concert en France, il sera notre invité.
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0: Alain Souchon, vous écoutez ici Poitou. Merci d'ailleurs d'être avec nous. Robert Charlebois dans Décibel, c'est juste après vos infos. Allez, avant de repartir en musique dans Décibel, c'est l'heure de faire à 19h le point sur l'actu, Marine Le Génie.
1: Quelle suite pour le mouvement des lycéens? En attendant les annonces d'Édouard Geffray, ministre de l'Éducation nationale, ce soir aux 20h de TF1, des mesures concrètes, promet Matignon. Les associations de lycéens, d'étudiants et le SNES-FSU appellent à une nouvelle journée de manifestation mardi prochain, le 13 octobre, alors que l'acte 4 est en train de s'achever ce soir. Sur la place de la Bastille à Paris, les gendarmes et CRS ont demandé aux manifestants de se disperser. Les jeunes quittent la place petit à petit. Marie Boéda, vous avez rencontré une mère et son fils.
2: Des mots écrits en bleu sur la pancarte de Nadia.
3: Des élèves sans prof, des profs sans poste, académique Créteil, tu te fous de nous.
2: Elle est professeure de français, contractuelle, se tient prête à remplacer les enseignants manquants, sauf qu'on ne l'appelle pas.
3: Exactement, et je sais que pas seulement dans l'académie de Créteil, mais également dans l'académie de Versailles, il y a eu de nombreux contrats de contractuels qui n'ont pas été renouvelés, en particulier pour les professeurs d'histoire et géographie à l'académie de Versailles.
2: Des académies de plus en plus désorganisées, déplore cette maman, accompagnée de son fils de seconde, Antoine.
4: Aujourd'hui, je suis censé avoir cours en fait. Je viens en séchant un petit peu les cours, mais bon, elle m'a théorisé, donc ça passe.
2: Son lycée à Vitry ne bloque pas, ce qui ne l'empêche pas de faire entendre sa voix. Et quand on lui parle des réponses du ministre de l'Éducation nationale au mouvement lycéen, il secoue ses boucles brunes.
4: C'est du foutage de gueule, on sait très bien qu'ils ne vont jamais le faire. C'est des paroles comme ça pour apaiser les tensions, mais on sait très bien qu'au final, il n'y aura aucune répercussion.
2: Demain, retour en cours pour l'adolescent. Il espère convaincre ses camarades.

0: Exécutif qui tente d'éteindre plusieurs feux avec de nouvelles mesures d'aide pour les agriculteurs, cette fois touchés par les conséquences de la sécheresse. Édouard Marguier, l'objectif cette fois, c'est de soulager les trésoreries grâce à des prêts à taux zéro.
1: L'État prendra en charge les intérêts des prêts sécheresse proposés en ce moment par les banques, des taux à 2,5% sur 2 ans, avec une limite de 2 milliards d'euros, à condition que le prochain budget de l'État soit adopté. Ces prêts serviront à acheter du fourrage pour les éleveurs qui risquent d'en manquer, car vu les prairies brûlées, ils utilisent les stocks depuis cet été. Ça peut aussi servir pour des semences et des engrais. Le ministère estime que 35 000 exploitations françaises sont en péril. Cette mesure vient compléter le plan d'urgence sécheresse annoncé il y a un mois, 1,3 milliard d'euros, qui contient notamment l'aide à l'achat de gasoil non routier qui sert aux engins agricoles. Elle est de 15 centimes par litre. La ministre s'engage à faciliter la procédure pour son remboursement sur facture. Elle est jugée trop longue et complexe par les syndicats.
0: Précision signée Édouard Marguier. Le splashdown est fait. Sophie Anneau est rentrée à la maison. L'astronaute française a bien amerri au large de la Californie à 17h34, heure française, à bord de la capsule Dragon. Sophie Anneau est restée au total 235 jours dans l'espace. Les équipes de récupération sont sur place pour extraire les 3 astronautes de la capsule. Et ensuite, pas de répit pour Sophie Anneau. C'est ce qu'explique le médecin aérospatial Franck Lehaut.
2: On va rapatrier Sophie Anneau au plus vite. C'est ce qu'on appelle le direct return. Donc, pourquoi ? Parce que on a deux objectifs. Premièrement, il y a des scientifiques qui ont comme objectif de voir un petit peu, d'étudier précocement, dès son retour, les effets de la pesanteur sur les divers systèmes de son corps, les os, les muscles, le système ORL, etc. Et d'un autre côté, on a les médecins qui vont vouloir commencer à la rééduquer, à la réadapter à la pesanteur terrestre. Donc déjà, on va la transférer très vite à Cologne, elle y sera demain. Et pour elle, va commencer un séjour peut-être d'environ 3 semaines. Bon, elle va vivre dans l'Enviab, c'est une sorte de laboratoire scientifique qui est à Cologne, où elle pourra recevoir sa famille, elle sera dans un appartement confortable, mais elle aura tous les équipements et le personnel dédié autour d'elle pour la prendre en charge et la rééduquer.
0: Vidéo de cet amérissage sur ici.fr. Le prix Nobel de littérature 2026 décerné à une femme, la poétesse canadienne Anne Carson, âgée de 76 ans. C'est la 19e femme à décrocher cette prestigieuse récompense.
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4: Les prévisions météo France pour le Poitou avec une nuit plutôt calme, un ciel relativement dégagé, quelques passages nuageux qui seront probablement un peu plus nombreux en fin de nuit. Pour ce qui est de la journée de demain, ce qu'il faut d'abord retenir, c'est le froid demain matin. Le froid, je le redis, le froid. 3 à 7 degrés pour démarrer ce vendredi où les nuages partageront le ciel avec quelques belles périodes d'éclaircies, quelques averses en fin de journée et 15 à 18 au plus chaud de la journée de demain.
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6: Salut à toutes, salut à tous et bienvenue dans Décibel. On est ensemble jusqu'à 20h. Et de la musique, oh oui, il y en aura, il en sera question. Aujourd'hui, c'est l'anniversaire du premier tube de U2. Aujourd'hui aussi, au programme, un blind test pour lequel vous pouvez d'ores et déjà vous inscrire en appelant... qui donc ? Oumaïma ! C'est Oumaïma ce soir au 0810 055 056 0810 055 056. Un blind test dont le thème sera le Québec. Pourquoi, vous demandez-vous peut-être ? Eh bien, pour le plaisir, vous répondrai-je, mais aussi parce que notre invité de ce soir est la statue du commandeur québécois.

Charlebois ce soir dans Décibels. Ceux qui nous suivent depuis la première saison savent que ce n'est pas la première fois, mais savent aussi qu'il a énormément d'histoires à raconter, énormément de talent, évidemment. 60 ans de carrière, une vingtaine d'albums et puis plusieurs vies pour cet artiste incroyable qui vient annoncer son retour sur scène en France au mois de mars prochain. Robert Charlebois est l'invité de Décibels. Mais avant... Avant, on vous annonce que tout ce pognon dépensé à louer tous les mois Disney Plus pour que vos enfants regardent en boucle La Petite Sirène, Pocahontas, que ne sais-je, ça va peut-être enfin vous servir à vous aussi, puisqu'à partir de demain, en

0: streaming sur Disney+, il y a...
1: Non, pas les Beatles, ben non, c'est Oasis.
0: On s'y tromperait. Don't Look Back in Anger, le documentaire sur la reformation d'Oasis et la réconciliation des frères Gallagher, dès demain sur

0: Oasis, Don't Look Back in Anger, la chanson d'il y a 30 ans et le film documentaire à voir dès demain donc sur Disney Plus et sur Hulu. Bon, il était sorti au cinéma, donc je vous cache pas que moi je suis allée voir au Cinoche et franchement ça vaut le coup, c'est génial de voir les frères Gallagher se réconcilier 16 ans après leur séparation en France, on s'en souvient bien, au festival Rock en Seine. Donc voilà, c'est un très très beau film. Si vous n'avez pas de code Disney Plus, n'oubliez pas de faire tourner, hein, c'est comme ça qu'on fait tourner les codes Canal, Disney, Amazon, Netflix, comme ça on peut tous voir un peu tout ce qu'on veut, quoi. Enfin, c'est une bonne méthode, je crois.
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0: Le coup de cœur du jour est signé sur le label Atome. Il s'appelle Johnny Montreuil. Johnny parce qu'il est fan de Johnny Cash et Montreuil parce qu'il a fixé sa vie de nomade dans une caravane sur un terrain vague à Montreuil il y a maintenant une vingtaine d'années et c'est là qu'il vit et qu'il compose. Donc depuis le milieu des années 2000, Johnny Montreuil va sortir un quatrième album au printemps prochain et on a aujourd'hui la sortie du premier extrait qui s'appelle Les Ascenseurs. Vous allez voir que ce garçon a une super voix, c'est un très bon auteur. Il est rock, oui, mais aussi country, rockab, chanson. Bref, un immense coup de cœur pour Johnny Montreuil et ses ascenseurs.

0: Il s'appelle Johnny Montreuil. Vous l'avez compris, certains prennent l'ascenseur social, tant mieux pour eux. Ils partent de zéro, mais lui, il dit, moi, je suis parti de moins 30 et je cours dans les escaliers. Il est trop fort, Johnny Montreuil. L'album, c'est au printemps et son prochain concert, c'est en banlieue parisienne, à Saint-Ouen, le 7 novembre prochain. Restez dans le coin, les amis. Décibel revient avec Robert Charlebois.
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1: Et dans Décibel, ça y est, il est arrivé, le seul, l'unique, la légende, Robert Charlebois, bonsoir.
2: Le lapin bleu en personne,
1: Émilie. Le lapin bleu personne de Émilie Joly, bleu. Vous savez, quand j'étais petite, je vous écoutais tout le temps dans Émilie Joly. Hein.
2: Ben écoutez, la dernière fois que je suis allé en Corse, je sais qu'il y a peut-être des amis qui nous écoutent en Corse.
1: Ouais.
2: Il y a deux belles petites filles de 50 ans qui rentrent dans un bar et qui me disent « Ah, c'est le lapin bleu !»
1: Eh oui, écoutez, souvenez-vous.
2: C'est, que je...
3: c'est nous la compagnie des lapins bleus, aux oreilles tendues et aux yeux malicieux.
1: Un bon souvenir pour vous.
2: Et c'est pour ça que j'ai demandé de couper la clim, parce que quand on attrape un rhume, on fait achou, achou.
1: Hey, vous le tenez encore bien.
2: Pas mal. Mais j'avais. Ça fait partie des souvenirs. Ben, je sais qu'on a perdu Philippe Châtel.
1: Oui, il y a quelques années, oui.
2: Non, c'était comme l'œuvre de sa vie, puis ça a été repris par d'autres et d'autres, et donc je suis fier d'avoir été le premier lapin bleu.
1: Robert,
2: ah, mais je la fais pas, sur scène, par contre.
1: Jamais vous chantez.
2: Déçus, mais le lapin bleu, non, pas dans Charlebois-Scope.
1: Mais je comprends. Alors Charlebois-Scope, il faut expliquer, parce que là, non seulement on est en Charlebois-Scope, mes amis, mais comme nous sommes en 2026 et très bientôt en 2027, nous sommes en Charlebois-Scope 2.0. La légende dit, qu'est-ce que c'est que cette histoire? L'histoire, c'est que vous célébrez comme il se doit vos 60 ans de carrière, Robert, parce que vos premiers albums, c'était au milieu des années 60. Comment faire pour rendre hommage et justice à cet immense répertoire? Et vous vous êtes dit que vous vouliez un spectacle total. Pas juste un concert, pas juste un film, non, la totale.
2: Total. Ben, c'est-à-dire que maintenant, tout le monde est un peu cinéaste, hein, avec les téléphones.
1: Ouais.
2: Moi, je n'ai pas de téléphone, mais tout le monde est au moins photographe. Non,
1: Comment ça, vous n'avez pas de petits...
2: Non, ça brûle les neurones, puis déjà qu'il ne m'en reste pas beaucoup. Donc, même si je fais de l'argent un jour, je ne m'en achèterai pas un, parce que je ne veux pas travailler pour Elon Musk, et puis je suis libre. Personne ne sait où je suis, moi.
1: Mais comment on fait pour vous joindre?
2: Ben, ma femme en a deux.
1: Voilà.
2: Mais j'ai une tablette aussi. Je suis pas un primate quand même.
1: Ouais, ouais. Mais donc vous n'êtes pas esclave du téléphone.
2: Non. Bravo. Puis parce que en même temps, je crois à la télépathie, puis ça brouille un peu les ondes, en plus de brûler les neurones. Il m'en reste pas trop, non. Donc je fais attention à ceux qui me restent.
1: Alors dans ce spectacle total, Robert en Charlebois-Scope.
2: Ce total, ça dit que je ne serai jamais un réalisateur de cinéma, même si le cinéma a affaire à moi par l'entremise des écrans qui sont au service du chanteur, de l'artiste ou du sorcier, appelez ça comme vous voulez, mais on ne peut pas. Moi, j'ai découvert ça quand j'étais dans les années psychédéliques à Hollywood en 1967-8. Il y avait des concerts aussi, les nightclubs, ça a toujours existé, mais les jeunes se réunissaient, puis ils se faisaient des light shows, on appelait ça des shows de lumière, puis c'était fait avec n'importe quelle sorte de couleur, de la crème à gâteau écrasée en deux vitres, puis tout le monde disait « t'as vu les murs, bouge, etc. » Bon, ben, il y aura beaucoup ça, il y aura beaucoup d'images de cinéma, parce que j'ai quand même fait 7-8 films pour prouver que je ne suis pas un ancien acteur.
1: Vous dites que c'est le plus gros show de ma vie.
2: Il faut que ce soit pire que le premier, en fait.
1: Voilà.
2: Ça fait mes pires succès.
1: 16 et 17 mars prochain, à Paris, au Grand Rex. On va continuer à en parler, mais avant de dire aussi qu'il y aura évidemment les tubes incontournables, mais aussi des petites pépites en ce qui concerne les tubes incontournables. Je reviendrai à Montréal. Je pense que vous l'avez entendu 1 million de fois, et nous aussi, Robert, mais pardon. On ne s'en lasse pas. Ah, cette intro-là, c'est magnifique. Robert Charlebois est l'invité de Décibel. Il sera en Charlebois-Scope à Paris les 16 et 17 mars prochains. On continue à en parler dans Décibel. Mais d'abord, on chante.

0: s'en lasse jamais de cette chanson. Est-ce que vous vous en lassez, vous, Robert Charlebois? Dites-moi la vérité.
1: Vous savez, honnêtement, non. Parce que l'arrangement est tellement fantastique. Et puis, ça vient d'entrer au patrimoine de l'humanité, comme le Stade olympique de Montréal. Cette chanson-là est née la même année que j'ai eu le bonheur de la chanter devant Nadia Comaneci cette année en plus, qui est venue pour célébrer le 50e anniversaire du Stade de Montréal.
0: Comaneci, pour les enfants, c'était une grande gymnaste.
1: Attendez, c'est arrivé une seule fois dans l'histoire de l'humanité, elle a eu 7 fois des 10 sur 10 comme gymnaste.
0: Ouais, ça n'existe pas, normalement.
1: Et puis c'est une femme exceptionnelle, qui a un charisme fou, qui est simple, comme tous les grands, là. Puis, ouais. En tout cas, c'est un grand, grand souvenir pour moi. Et ça, c'est pas des tubes, c'est des standards. Puis, ouais. Comment dire? C'est pas les journaux, les magasins, les radios, les maisons de disques qui font ça, c'est le public qui s'en empare. Un tube, ça dure un an ou deux, des fois une semaine, deux semaines. Mais ça, quand ça dure 50 ans et plus, ça devient quasiment comme la musique classique, quoi. Ouais. D'après mon petit Robert à moi, en tout cas, c'est...
0: Le petit Robert.
1: Après 50 ans, ça devient, le standard, la musique classique. Puis j'en ai quelques-unes, comme Lindbergh Ordinaire, Jouer de l'amour. Même Je t'aime comme un fou, ça a bientôt 45 ans. Ça n'a pas tout à fait 50 ans.
0: Pas tout à fait 50, mais tout ça, c'est des standards. Mais
1: standard, c'est un cadeau qui est inexplicable. Puis, si je m'en lassais, moi, peut-être que tout le monde s'en lasserait aussi. Mais je la chante là, parce que des fois, il fait très chaud puis ça rafraîchit.
0: Les standards que vous allez pouvoir découvrir en Charlebois-Scope, si vous avez la bonne idée de venir au Grand Rex à Paris les 16 et 17 mars prochains, c'est par exemple, il en parlait, le grand Robert Lindbergh.

0: 60 ans de carrière, comment on construit, Robert Charlebois, la liste des chansons d'un spectacle qui donc est une somme, un retour sur toute votre carrière? Comment vous construisez la liste des chansons?
1: C'est comment dire.
0: Une fois qu'on a mis les standards.
1: Pour employer un mot latin, c'est un work in progress. Puis quand on commence les répétitions, on se dit. Puis je me souviens qu'un jour, j'étais allé voir Aznavour, puis j'ai dit, hey Charles, la première chanson avec laquelle t'as ouvert, ta nouvelle est bonne. Mais il dit, Robert, elle est pas nouvelle, je l'ai écrite il y a 25-30 ans, mais je la chante jamais. Et il faut aller des fois chercher des petites pépites qu'on oublie, qui s'insère bien dans un show. Si on fait, moi j'ai toute ma période trash punk, funky, assez rock and roll. Et puis après ça, je pense que les gens ont beaucoup envie d'entendre parler de tendresse, d'amitié, d'amour et de paix, parce que on est agressé de toutes parts. La guerre des sexes, les hommes contre les femmes, les politiciens qui parlent juste de guerre ou d'argent. Alors, les gens ont envie de d'un peu de oui, d'amour puis de tendresse,
0: et vous,
1: de
0: ça vous
1: paix,
0: fait
1: de
0: plaisir
1: paix.
0: De leur apporter ça.
1: Ben oui. Faut pas faire trop de balades non plus, parce que les gens aiment ça. Même au Grand Rex, des fois, ça se lève puis ils viennent danser en bas. Là, puis ça, c'est fantastique pour un musicien de voir des gens danser sur la musique. Là, les gens, ils écoutent ça avec leur dos en même temps qu'avec leurs oreilles. Puis ça fait, y a rien de plus stimulant. Les musiciens jouent mieux. Dès qu'il y a 4-5 belles filles qui se lèvent pour danser, whoop, la musique devient comme par hasard meilleure. Puis c'est la musique live. Y a rien de préenregistré. Mais des fois, je suis tellement tannant, moi, que je me dis, et si je faisais semblant de chanter, bon, comme la plupart
0: du playback?
1: Non. Mais juste, mettons 30 secondes dans le show, puis devinez où, à la fin, vous gagnez une boîte de savon pour les genoux.
0: Ah ben d'accord. Hein? Pourquoi pas?
1: Et un show gratis pour votre beau-frère. Non, mais ça serait vicieux de ma part, mais je suis sûr que les gens s'en apercevraient pas.
0: Ah, je sais pas. Si le premier rang, les fans.
1: Non, le premier rang. Mais même Johnny, il prenait quelqu'un qui faisait les notes hautes derrière lui.
0: Son choriste, oui.
1: Et Madonna, quand elle chante, puis qu'elle n'est pas essoufflée, tu sais, bon, ça, c'est gros comme une église catholique, là, mais.
0: J'adore. Robert.
1: Disons que c'est. Faut pas que je m'écoute trop. Une chance que j'ai des bons conseillers.
0: C'est ça. La cascade. Robert, en Charlebois-Scope, les 16 et 17 mars prochains à Paris, au Grand Rex, la billetterie est ouverte et ça se remplit très vite. Donc il faut vraiment prendre vos places maintenant. C'est donc un son et lumière, un concert et un écran géant, le bel écran du Grand Rex qui va projeter un film inédit. Et donc, il le dit, Robert Charlebois, ici même. Tout est live ça va être un grand moment.
1: Je fais des blagues,
0: de musique.
1: Mais en fait, je suis pas prêt encore. Je suis pas assez vieux pour faire
0: du playback. Du playback plus tard.
1: J'aurai 96 comme Hugo Frey. Peut-être là, je ferai des shows en playback.
0: À tout de suite, les amis, vous écoutez Décibels.
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0: Et ce soir, notre invité dans Décibels, c'est Robert Charlebois qui célèbre ses 60 ans de carrière avec Robert en Charleboiscope 2.0 au printemps prochain à Paris, au Grand Rex. On parlait de cinéma, forcément.
1: On parlait d'Hugo Frey. J'espère que les gens n'ont pas compris que Hugo Frey chantait en playback.
0: Non.
1: Je dis, c'est la chance, vu que c'est admirable, si j'ai la chance de chanter à 96 ans, j'ai dit que peut-être là, j'utiliserais des trucs.
0: Des petites astuces. Mais
1: c'est fantastique. Il est en une forme et il fait encore des tournées. Le plus vieux que j'ai vu dans ma vie, c'était Trenet. Je l'ai vu à 85 ans. Il avait encore toute sa voix. C'était assez prodigieux.
0: Ouais. Mais ce n'est pas une question pour vous, l'âge. De toute façon, vous êtes un jeune octogénaire.
1: Oui, mais j'ai 4 fois 20 ans. Moi, je n'ai pas 80. Mais j'aime mieux dire 4 fois 20 ans. C'est plus élégant. Mais non, mais évidemment que c'est un cadeau extraordinaire de vieillir en santé. Le reste, bon, ben, y a beaucoup de gens qui n'ont pas cette chance. Moi, je dois tout à la chance.
0: C'est l'heure des choix cornéliens, monsieur Charlebois. Il faut choisir.
1: Au secours.
0: On y va. Si vous deviez choisir un seul mode de communication, parler, écrire ou chanter?
1: Ouf. Un pouf. je dirais parler, parce que si on a des choses essentielles à dire, on les dit, on n'est pas obligé de mettre un rythme ou un tempo ou de la musique derrière. Mais écrire, c'est lent aussi. C'est long et c'est très, très difficile. Pour moi, c'est la chose la plus difficile au monde.
0: Vous préférez faire 2 heures de sport ou une grasse matinée?
1: Il est difficile, ça. Je pense une grasse matinée, oui, oui, oui. Parce que mon sport, c'est mon spectacle, en fait.
0: C'est vrai. Vous préférez devenir américain, comme le veut Donald Trump, ou devenir prêtre?
1: Nous sommes déjà les Américains, et pour moi, Donald Trump est un intrus, parce que ma famille est en Amérique du Nord depuis 350 ans, la sienne à peine depuis 100 ans. On n'est pas États-Unis, mais on est Américain bien avant lui. L'autre question, c'était quoi? Le choix entre être Américain
0: prêtre.
1: Ou prêtre?
0: Oui.
1: Ah non, pas prête. Je le pape a essayé de se marier avec Céline. Une chance, ça n'a pas marché. Elle a dit non, sinon, t'imagines le monde, ça a tout refait, toi.
0: Ça aurait été quelque chose, effectivement.
1: Non, prêtre. Je suis pas fait pour être prêtre. Je suis, agnostique depuis l'âge de 14 ans et demi, et puis je respecte toute la littérature. J'aime Jésus, surtout ses attachés de presse, là. Et puis, j'ai une littérature fantastique dans la liturgie et tout. Mais non, on va pas s'embarquer là-dedans, ce serait trop long. Et je respecte le merveilleux de tout le monde.
0: On part ce soir, Robert, une semaine au ski ou à la plage?
1: Ou à la plage, oui. Le ski, non, il y a trop de fous en planche qui savent pas tourner. Ils sifflent quand ils sont derrière nous à 80 km/h. Ça me rassure pas du tout.
0: Vous préférez faire une chanson qui fait rire ou qui fait pleurer?
1: Je crois que je suis un heureux mélange des deux. Puis c'est pour ça que j'aime tellement Nino Ferrer. C'est que il y avait le Nino de Mirza, puis de Gaston, puis il y avait le Sud. Et puis le Sud, ça me tire les larmes.
0: C'est très mélancolique. Ouais. Qu'est-ce qui vous met de mauvaise humeur? La pluie, les cons ou les impôts?
1: Les impôts, ça me met de bonne humeur parce que plus j'en paye, mieux ça va pour moi. Et puis la pluie, j'aime tout ce qui est beau, mais trop de pluie, non, ça c'est... Et l'autre, c'était quoi?
0: Les cons.
1: Ah non, les cons, ouais. Qui a dit? En Bretagne, il ne pleut que sur les cons.
0: Oui, c'est vrai.
1: C'est une de mes phrases. Et la seule phrase qui est plus jolie que ça, c'est: en Bretagne, il fait beau plusieurs fois par jour. J'adore celle-là aussi.
0: Et allez, on termine. Demain matin, vous vous réveillez avec une nouvelle voix. Celle de Garou ou celle de Céline Dion?
1: Il y a de la marge, là.
0: Faut choisir.
1: Me semble que, pour avoir celle de Céline, faudrait que je me fasse castrer, donc je vais prendre Garou.
0: On comprend. Robert Charlebois, on continue à parler avec vous de votre nouveau spectacle en Charleboiscope, qui sera à Paris l'année prochaine. Mais avant, on vous écoute. Entre 2 juin, celle-là, vous la chanterez ou pas l'année prochaine?
1: Ça se poudrait. Non, parce que c'est moins intéressant depuis que Justin Trudeau a légalisé la marijuana. Puis ça a servi quand même à... Les jeunes fument moins, parce qu'un des grands plaisirs du pot qu'on appelait, c'était que c'était interdit.
0: Ah oui, il fallait se cacher.
1: Ben là, c'est comme les films porno. Quand ils ont légalisé en Suède, il n'y avait plus personne pour y aller. Il n'y avait plus de queue. Enfin, une queue dans le sens de fil. Oui.
0: Bien sûr, on a compris. Robert Charlebois est dans Décibels. Et on ne

0: le voit, est l'invité de Décibel.
1: Oui. Oui, ça me fait rire parce que avant Art Carney, Mark Carney, pardon, nous avions Justin Trudeau comme premier ministre du Canada, le fils de Pierre-Éliott Trudeau.
0: Le fiancé de Katy Perry.
1: Le fiancé de Katy Perry. Et le fils de Margaret Trudeau aussi. Et Margaret Trudeau qui fait des fois du stand-up comique pour les levées de fonds, pour la charité, pour les hôpitaux, etc. Puis elle dit, vous savez, j'ai été la femme du premier ministre du Canada, et bien maintenant je suis la maman du premier ministre du Canada. Puis il y en a qui pensent que je suis folle, mais ils ont raison. C'est très difficile, il paraît. Et puis, sa mère, elle fume du pot. Puis peut-être que Justin a légalisé ça, justement, pour ça que ça... Alors, un jour, l'été dernier, il vient voir mon show. J'étais avec Lisa Leblanc, une fille qui chante acadienne. Ma vie, c'est de la merde. Exactement. Et là, on est à l'entracte, puis Justin, il me dit... Hey, ça sent le pot. J'ai dit, Justin, Chris, tu vas pas te plaindre, c'est toi qui as légalisé ça. Puis, tout le monde a le droit d'en fumer partout à travers le pays. Ouais. Puis, je dis, pourquoi t'amènes pas tes enfants dans, tu sais, c'est une soirée en plein air. Les gens, ils lancent le frisbee, ils jouent avec les chiens, ils se tirent dans l'herbe, etc. Puis, j'ai dit, tu devrais amener tes enfants dans des soirées comme ça, les Isola Blanc, ça swing, moi, ça swing, ils vont pas s'ennuyer. Ouais, je les ai amenés à un pop festival à Ottawa, puis en rentrant sur le terrain, ils ont dit, hey, ça sent grand-maman.
0: Incroyable! On embrasse la famille Trudeau.
1: Incroyable,
0: mais vrai, évidemment. Mais comme toutes vos histoires, Robert Charlebois, parlons un tout petit peu de cinéma, puisque vous qui chantiez que vous étiez un gars ben ordinaire.
2: Je suis un gars ben ordinaire. Des fois, j'ai plus le goût de rien faire.
0: Ben des choses, vous en avez fait beaucoup et il y a un film documentaire qui va sortir l'année prochaine et qui s'appelle La vie extraordinaire de Charlebois. C'est un film qui pour le moment a été présenté dans des festivals de cinéma. Vous venez d'avoir un prix, deux prix.
1: J'ai eu le coup de cœur d'Angoulême déjà, qui est fantastique. Une seule représentation, mais les gens me demandaient où est-ce qu'on peut le revoir et tout ça, puis ça riait et ça pleurait. Et... cette semaine, j'étais en vacances sur la côte avec des copains et je reçois un téléphone de Montréal mercredi. Je gagne le grand prix de Long Island Music Festival. C'est l'État de New York, évidemment, puis c'est des critiques américains. Il n'y a pas de francophones là-dedans. Ils m'ont donné le grand prix international du meilleur documentaire.
0: Bravo.
1: Musical, ok.
0: Bon. Documentaire musical.
1: Bon, ça, ok, c'est fantastique. Puis, deux jours après, Hollywood, Los Angeles qui appelle en disant, on a donné un prix à la vie extraordinaire d'un gars ordinaire, là, pour la meilleure insertion d'une bande dessinée dans un documentaire. Donc, dans la même semaine, j'ai New York et Los Angeles qui me donnent un prix.
0: C'est classe, hein? Donc, effectivement, c'est un docu psychédélique.
1: Oui,
0: parce que
1: c'est des...
0: Il y a comme ça des insertions d'un dessin animé à l'intérieur d'images d'archives. Il y a votre voix qui, parfois, nous aide à faire le lien.
1: Il y a une seule chanson, un bout de chanson en anglais dans tout le film. Ouais. Petroleum, que j'avais fait avec Frank Zappa en 1900, tranquille. Et
0: J'aime bien cette expression, je vais la garder quand c'est trop loin, en 1900, tranquille. J'adore. Robert Charlebois, vous êtes trop fort.
1: Non, c'est pas moi, c'est Zappa qui est fort. Mais en tout cas, Petroleum et...
0: Et c'est la seule chanson.
1: Et donc, il n'y avait pas de francophones. C'était un jury complètement américain.
0: Mais c'est que le film est super.
1: Je comprends plus rien, là. Mais on peut dire que c'est. Non, je peux pas, moi, vu que je suis le sujet du film, en fait. J'ai fait la musique puis le scénario. Ouais. C'est ma vraie vie. Mais vu que je suis le sujet, je suis incapable de juger ça.
0: OK, je vais
1: faire ça. Quand ça vient de New York ou de Los Angeles dans la même semaine, je me dis, ça doit être pas mal.
0: Et ça vient d'ici aussi, parce que moi, je l'ai vu.
1: Vous l'avez vu?
0: Oui, il est formidable, ce film. Donc, La vie extraordinaire de Charlebois, il sortira en France l'année prochaine. On ne sait pas encore quand, mais je vous donnerai la date de sortie dès qu'elle sera
1: officielle. Je viendrai vous en parler.
0: Mais oui. Et écoutez un petit extrait, parce qu'il y a des archives incroyables.
3: Un poète, c'est... Moi, je crois beaucoup en la poésie. Je crois que c'est une arme aussi forte que la guerre. Puis je crois que ça peut sauver le monde. C'est une des choses qui peut sauver le monde avec la musique. Il faut arrêter de crier dans le vide. Il faut plus perdre de temps. Il faut que chaque mot soit ciselé, que chaque pensée se rende à son but. C'est ça que j'essaye de faire. Moi, j'essaye pas de faire de la musique psychédélique. Dans Lindbergh ou dans n'importe laquelle de mes chansons, tout est ciselé. Il n'y a pas une note de trop. Il y a des sons de trop. Il y a des mauvais sons. Il n'y a pas un mot qui est pas pensé. C'est pas des paroles pour rien dire. C'est pas des chansons comiques que je fais.
0: Pas des chansons comiques que je fais. Eh ouais.
1: Non, ça c'était bien avant l'intelligence artificielle. Mais je crois qu'il y a des gens qui se mettent ensemble qui ont l'intelligence du cœur. Ça va plus loin que l'intelligence artificielle. Et c'est ça, ma vie, c'est juste des rencontres finalement, puis des associations avec les bonnes personnes. Et si tu rencontres des mauvais ou des bandits, ben ça veut pas dire que la synchronicité est toujours bonne pour la sérendipité. Sérendipité, c'est quand ça nous amène vers le haut et que le hasard fait qu'on va, même quelqu'un qui nous dit non, on dit une chance qu'il m'a dit non, j'aurais perdu mon temps avec lui, puis il y a des noms qui valent plus cher que des oui, etc. Donc, tout ça, c'est la chance, finalement. Synchronicité, la chance, et, comment je dirais, ben, j'appelle ça la bonne étoile, le timing aussi. Moi, j'étais un résultat des années psychédéliques. Donc, c'est le Québec qui m'a fait, c'est la psychédélie qui m'a fait, et non l'inverse.
0: Ben, moi, je
1: serais venu au monde 10 ans plus tôt ou plus tard que j'aurais peut-être fait une carrière, mais pas celle-là.
0: Une autre, c'est ça. Ben, je remercie, moi, ma bonne étoile, de vous avoir mis sur la route de cette émission. Décibel, merci d'être venu nous voir, cher Robert, cher Lebois.
1: Le lapin bleu te remercie.
0: Merci, avec ses yeux malicieux. Robert Charlebois, rendez-vous à Paris les 16 et 17 mars prochains au Grand Rex. Et on reparlera, oui, du film La vie extraordinaire de Charlebois quand il sortira. À très bientôt, portez-vous bien.
1: Bisous.
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2: Robert Charlebois a quitté le studio, mais pas nos cœurs, évidemment, ni nos playlists, ni notre blind test, puisque nous consacrons notre jeu musical de ce soir aux chansons qui viennent du Québec, évidemment. Alors, pour jouer avec nous et pour gagner, et voilà, le dernier album en date de Charlebois, avec notamment la super reprise d'Elvis Presley, Falling in Love with You, fou amoureux de vous, on adore. Pour gagner ce disque donc de Robert Charlebois, il y a Gilles. Bonsoir Gilles.
3: Bonsoir Émilie.
2: Bienvenue dans Décibel.
3: Merci.
2: Merci.
3: Très content.
2: Avec nous. Ah, ça me fait plaisir aussi. Et il y a également Benoît. Bonsoir Benoît.
4: Bonsoir Émilie, bonsoir Gilles.
2: Merci.
3: Bonsoir Benoît.
2: À tous les deux, c'est trop chouette que vous soyez là. Les artistes québécoises et québécois, il y en a de toutes les époques, dans tous les styles, sur tous les tons. On a choisi trois d'entre elles et eux. Et il va falloir les reconnaître le plus rapidement. À la fin, tout le monde gagne. Évidemment, Robert Charlebois, très classe, vous a laissé à chacun un album, bien sûr. Voilà, donc quoi qu'il arrive, vous avez tous les deux gagné. Mais bon, puisqu'on aime quand même un peu la compète, on va donc vous passer des chansons. Et puis, il faut retrouver le plus rapidement possible le nom des interprètes. Ok ?
3: D'accord. Okay.
2: Alors, voici une première chanson qui vient du Québec. On cherche qui chante ça. Benoît et Gilles, n'oubliez pas de donner votre prénom avant de donner votre réponse.
3: D'accord. Benoît.
2: Benoît.
3: Et Garou.
2: Garou, il est accompagné
3: et
2: de...
3: Céline Dion.
2: Oui.

0: pourtant, je dois vous le dire, qui m'a apporté beaucoup de peine. Beaucoup de plaisir aussi, mais beaucoup de peine, car c'était un peu mon Everest de karaoké. Je me suis dit, un jour, je vais la chanter au karaoké, ça va être beau. Eh bien non, ça n'a jamais été beau au karaoké. Trop difficile, mais oui, un jour peut-être, je ne sais pas. C'est, voilà. Pour le moment, c'est un fantasme inassouvi. Un point pour Benoît, en tout cas, qui a bien reconnu Garou et Céline. On reste au Québec, mais on change d'interprète. Cher Gilles, cher Benoît, dites-moi, mais qui chante ça ?
1: Ah, Benoît.
0: Benoît.
1: Cœur de pirate.
0: Oui.

0: des enfants il y a un moment maintenant. Ça fait 20 ans qu'elle est sortie cette chanson. Ouais. 20 ans que Cœur de Pirate enchante nos oreilles avec cette jolie chanson. Benoît, c'est un sans faute. Je m'en vais voir Gilles pour prendre des nouvelles. Comment ça va, Gilles?
1: Brillant.
0: Bah, c'est-à-dire que Benoît est très rapide. Hein. On n'a pas tellement de temps de se poser la question.
1: Oui, désolé.
0: C'est pas grave. On va finir avec une chanteuse. Quoi qu'il arrive, je le rappelle, Gilles et Benoît, vous avez tous les deux gagné l'album de Charlebois. Et pour le plaisir, donc une troisième chanson qui vient du Québec.
1: Benoît. Charlotte Gardin.
0: Ah, c'est pas Gardin.
1: Charlotte.
0: C'est Charlotte, mais c'est pas Gardin avec un G.

0: Cardin qui sera notre invité dans Décibels mercredi prochain. Mercredi prochain, on va recevoir des bonnes nouvelles de Charlotte Cardin ici même. Gilles et Benoît, vous avez gagné tous les deux, merci, bravo.
1: Merci beaucoup.
0: Je vous félicite, je vous embrasse. Et si vous voulez venir jouer avec nous au Blind Test, les amis, vous n'oubliez pas, c'est tous les soirs dans Décibels, du lundi au vendredi. Voilà, on joue autour de la musique. Allez, on reste au Québec avec Safia Nolin, une autrice, compositrice, guitariste, interprète québécoise qu'on adore et qui en ce moment fait une grande tournée avec des reprises. C'est sa passion, les reprises. On va écouter Safia Nolin maintenant faire une reprise de Laurie. Je serai ta meilleure amie. Et elle n'est pas toute seule, Safia Nolin, sur cette chanson. Elle est accompagnée par Pomme.

0: Nolin qui reprend avec Pomme le classique de Laurie, Ta meilleure amie. Safia Nolin qui vient de sortir un troisième volume donc de ses reprises et qui en ce moment est en tournée chez elle au Canada, qui débarque en France en mars 2027. Bah tiens, comme Robert Charlebois tout à l'heure. Elle sera à Jouer les Tours le 18 mars, puis à Amiens, Paris, ça sera le 25 mars à la Maison des Métallos. Rendez-vous aussi au Havre, Magny-le-Hongre, Vannes, Le Mans pour les dates françaises en 2027. Ça, c'est pour Safia Nolin. Et en ce qui concerne Pomme, vous le savez, son prochain album, La Forteresse, sortira le mois prochain.
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0: C'est l'anniversaire du premier vrai gros tube de U2. Le premier 45 tours de l'histoire de U2 à être classé numéro 1 au Royaume-Uni. C'est Desire sur le sixième album du groupe, Rattle and Hum. Il était temps que ça marche, hein, les gars. Ils ont même reçu un Grammy Award pour cette chanson en 89 à Los Angeles.

0: tube, il est vrai. Alors avant Desire, il y avait eu New Year's Day en 83, il y avait eu Sunday Bloody Sunday la même année, ou encore With or Without You sur le Joshua Tree en 83. Oui, mais en 87, pardon. Oui, mais voilà le premier 45 tours de U2, numéro 1 des ventes. Et ben, c'est celui que vous venez d'entendre, Desire, et ça s'est passé un 8 octobre. Allez Décibel, c'est terminé pour ce soir. Merci à l'équipe de l'émission. Il y avait Kinan, Lajeili, Oumaïma Abaz, Iris Guitoni, Thierry Boffa, Thomas Demol et Mélodie Chaïb. N'oubliez pas de revenir nous voir demain puisque nous serons avec Dominique A. Et puis si vous restez à l'écoute de votre radio ici, c'est Jackie qui va débarquer dans Y'a pas que Paris dans la vie.
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4: Bonsoir à tous et très heureux de vous retrouver. Merci d'avoir choisi ICI, un réseau de 44 stations en région. Et chaque soir avec vous, eh bien, on voyage, on se balade dans votre pays. On ira d'ailleurs en Lozère ce soir à la rencontre d'un petit animal qui gagne à être connu grâce à la Revue des Merveilles. On ira dans le sud, près de Nice, pour découvrir une entreprise qui propose les services de personnes pour chouchouter vos animaux de compagnie. Nous irons enfin boire un thé ou un café si vous voulez, mais servi par des robots. Oui, c'est possible et c'est dans le Vaucluse. Ce soir, je reçois une personnalité pas comme les autres. Pas comme les autres parce qu'elle est considérée comme culte. Et croyez-moi, c'est rare. C'est un journaliste, animateur de télévision, musicovore. Il s'est fait connaître pour son rôle de précurseur d'émissions musicales à la télévision. Je pourrais citer Chorus, Les Enfants du Rock ou encore Platine 45, où il recevra tout le monde. Longtemps attaché de presse d'artistes comme Serge Gainsbourg, mais aussi Alain Bashung, Peter Gabriel et même Bob Marley, journaliste au magazine Rock & Folk, son visage devient familier dans les années 80 et 90 avec Récréa, depuis la consécration avec le Club Dorothée qui va marquer toute une génération et de parents et d'enfants dont je fais partie. Je reçois ce soir Jackie Jakubowicz, dit Jackie. Bonsoir Jackie.
5: Bonsoir Eric.
4: Bon, comment ça va, Jackie?
5: Ça va très bien.
4: Qu'est-ce qu'on fait? On la joue franc jeu. Hein.
5: Ouais.
4: On se connaît un peu.
5: On se connaît, donc on va.
4: On va se tutoyer.
5: Vous permettez que je tutoie?
4: Ouais, moi, je suis comme un fou de tutoyer, Jackie, parce que c'est vrai que tu fais partie quand même. Quand je dis que t'es culte, toi, tu vas me dire non, j'en ai absolument pas conscience, mais c'est vrai.
5: Bah, j'en avais pas conscience au début, mais là, je m'en rends compte. Parce que tous les jours, non, oui, c'est vrai qu'on me le dit, quoi.
4: Tu traverses la France et j'ai vécu avec toi. On t'arrête toutes les 5 minutes pour faire un selfie, une photo.
5: 3 minutes.
4: Ouais, toutes les 30 secondes même.
5: Toutes les secondes, allez.
4: Non, mais c'est extraordinaire. On va se balader avec toi et on va essayer de faire un petit voyage dans ta vie. On va essayer de découvrir un peu les endroits qui ont pu être des endroits marquants, des ancrages particuliers. C'est un peu le principe de cette émission. Et alors, je te remercie, t'es raccord. Il n'y a pas que Paris dans la vie.
5: Oui.
4: T'es né à Paris.
5: Oui, je suis né à Paris dans le 19e, en face des Buttes Chaumont. C'était déjà prémonitoire parce que la première télé que j'ai faite avec Antoine Decaune, c'était au Buttes Chaumont, Chorus.
4: Alors, les Buttes Chaumont, on explique, voilà, c'était les...

0: Voilà, j'ai grandi dans le 11e, dans deux rues différentes.
1: Quel souvenir tu as? Tu peux donner le nom des rues, hein, ça peut parler à des gens. Hein.
0: Bien sûr, j'ai vécu au 24 rue Saint-Ambroise, Paris 11e, en face d'une église. Bon, ce qui pour un juif ashkénaze déjà, bon, tu vois ce que je veux dire.
1: Ouais.
0: Et après, donc, j'ai déménagé 6 rue de Guéry, aussi dans le 11e, toujours en face d'une église, s'appelait l'église Saint-Joseph.
1: Voilà.
0: Mais tout près de la rue du Faubourg du Temple et tout près du Gibus, là où j'ai vu mes premiers concerts de rock'n'roll.
1: Ah non, mais rien n'est lié au hasard avec toi. Hein.
0: Rien.
1: Alors, cette enfance à Paris, ok, mais alors il n'y a pas que Paris dans la vie, parce que tu vas aussi un petit peu te déplacer et bouger avec ta famille.
0: Oui.
1: Et je sais que tu avais des vacances du côté des Sables d'Olonne.
0: Absolument, mes parents louaient une maison pendant 5-6 ans, 7 ans, même au Sables d'Olonne, en Vendée.
1: Voilà. Alors, c'est paradoxal, parce que quand tu allais au bord de la plage, toi, tu n'aimais pas particulièrement l'eau.
0: Bah, déjà, tout petit, j'aime toujours pas, mais je n'aimais pas, non. Je n'aimais pas l'eau, je n'aimais pas trop la plage, le sable.
1: Toi qui as pris des seaux d'eau après la télévision.
0: Bah, justement. Tu regardais le jeu de l'ABC ou le Jacques Issou tous les mercredis.
1: J'ai kiffé, je suis né dans les années 80. Donc,
0: oui, c'est vrai.
1: Mais pourquoi tu n'aimais pas l'eau? Aujourd'hui, tu en es où avec l'eau?
0: J'y vais, quand je suis à la boule, j'y vais rarement, quoi. Tu vois, je préfère la regarder dans un bar, tu vois, comme ça, sur la plage, que nager. Et je sais nager, pourtant. Hein.
1: Bah,
0: le seul truc qui me faisait venir sur la plage au Sable d'Olonne, c'est que quand mon père me proposait de jouer au football.
1: Alors,
0: parce que j'adorais le football.
1: Parce que justement, la carte postale qui nous vient dès à présent, et on reparlera de la boule tout à l'heure, les Sables d'Olonne, c'est toi en train de jouer au foot avec tes cousins et avec ton papa.
0: Oui, absolument, c'est ça. J'ai gardé cette image, j'avais 8, 9 ans, 10 ans.
1: Qu'est-ce que tu gardes comme souvenir des Sables d'Olonne? Qu'est-ce que, je sais pas, il y a une plage qui t'a marqué, une rue, un endroit, une odeur?
0: Non, un endroit chez Pierrot. J'aimais bien chez Pierrot. Mon père m'achetait des sucettes.
1: C'est un confiseur.
0: Mais pas des sucettes à l'année, hein. Oui,
1: bah non.
0: C'est un confiseur. Oui. Et alors, j'y suis retourné.
1: Ah oui?
0: Oui, je suis passé il y a 7 ans et chez Pierrot, ça existe toujours. Et ça m'a fait un petit truc.
1: Mais justement, je te demande, Mais quel lieu tu entretiens avec peut-être ces rues dans le 11e arrondissement ou avec justement les Sables d'Olonne où tu allais? Tu y retournes régulièrement? Tu y repenses souvent?
0: Oui, je suis retourné une fois à rue de Guéry et ça m'a fait un petit truc de revoir l'appartement de mes parents, tout ça, où j'ai vécu pendant, on va dire, 12 ans quand même.
1: Parce que nous, on est nostalgiques de toi et du club d'eau.
0: Oui.
1: Toi, est-ce que t'es nostalgique là? C'est ce que tu dis,
0: complètement,
1: finalement.
0: Complètement.
1: Tu es aussi.
0: Bien sûr que je suis.
1: Bon, puisque tu me parles de Pierrot le confiseur, c'est quoi les spécialités vendéennes? Tu vas pas me dire qu'ils mangeaient pas de la brioche quand t'étais gamin?
0: Bah oui, il y a de la brioche, bien sûr.
1: Ouais.
0: Bah, bien sûr.
1: La Vendée, t'as eu l'occasion de t'y balader, d'y passer du temps, mais il y a aussi un autre endroit important qui compte pour toi, c'est les colonies de vacances.
0: Ah oui. Alors là, oui, ça compte vraiment à plein de niveaux. C'était donc à Verberie dans l'Oise. Et c'était une colonie de vacances juive, parce que j'étais dans un mouvement juif, mais enfin un mouvement, il y avait, tu vois, ça s'appelait le Noir Kadima, jeunesse en avant, mais enfin ça avait pas de, on était ni de gauche ni de droite ni bon voilà. Et moi j'étais un enfant quand même qui était dans les jupes de ma mère, tu vois, ma mère était très avec moi, je suis fils unique, tu vois, donc j'étais très. Et c'est grâce à Verberie, donc j'y suis allé, j'avais 12 ans, où tout a changé.
1: C'est-à-dire
0: où je suis devenu, tu vois, un peu insupportable.
1: Ce qui est fou, c'est que tu rencontres un garçon qui s'appelle Richard Gotainer.
0: Et oui, qui a le même âge que moi, on a exactement un mois de différence.
1: Ouais.
0: Et je l'ai rencontré là-bas, il avait donc 12 ans, et là, tout a commencé pour nous deux.
1: Ouais, mais on a des dossiers, il paraît que tu mettais de la menthe à l'eau dans les lits, tu jouais avec du dentifrice.
0: Mais oui, je mettais du dentifrice, on est partis intimes.
1: T'es fou. Amis.
0: Il y avait un dortoir, c'était pas mixte, enfin c'était mixte, mais les garçons avec les garçons, les filles avec les filles. On attendait aussi que nos copains dorment pour leur mettre du sirop de menthe.
1: Oui, c'est ce que je te dis.
0: Sirop de menthe dans les draps, on faisait des lits en portefeuille. Enfin, tout, quoi. Tout ce qui était possible.
1: Et qu'est-ce que vous faisiez dans l'Oise? Vous vous baladiez? Vous avez découvert un peu les territoires, là-bas?
0: Non, pas du tout. C'est un château. Tu vois, c'était château. Moi, je jouais au foot parce que j'adorais le foot. Et le reste du temps, oui, on se baladait. Bien sûr qu'on se baladait. Alors, sortait un peu de Verberie, oui.
1: Ce lieu, il n'est pas anodin parce qu'on en parle comme ça, on plaisante avec Richard Gotainer, que tu as connu là-bas. Mais c'est aussi un lieu où tu te lances dans cette fibre artistique. C'est là que ça commence à arriver.
0: Oui, c'est un peu là, vers 15 ans. On écrivait des sketchs. À 15 ans, quand t'écris des sketchs, bon, on se prenait pour Poiret Serrault, parce que nos idoles, c'était Poiret Serrault.
1: Ouais.
0: Mais bon, on s'est vite rendu compte qu'on était ni Poiret, ni Serrault, si tu veux. On faisait des sketchs, tu vois, le vendredi soir pour Shabbat, pour les colons, quoi, qui étaient là. Mais ça marchait parce qu'ils nous connaissaient. Alors, on s'est appelé un peu, t'as vu, on est drôle et tout. Enfin, qu'on peut, l'âge bête, toi, 15 ans. Et à 19 ans, on s'est dit, 3 ans plus tard, parce qu'on se voyait toujours, mais on n'était plus en colonie de vacances, à 19 ans. On s'est dit, tiens, on va faire un cabaret, on va essayer de faire un cabaret.
1: L'échelle de Jacob.
0: Mais dis donc, mais attends, mais c'est incroyable, toi.
1: C'est à Paris, ça. Oui. C'est toujours à Paris. Je sais pas si ce lieu existe encore.
0: Oui. Si ça existe.
1: Vous avez pas tué que c'est non plus, à ce moment-là.
0: Non, alors le mec nous dit, attendez, mais je me souviens, c'était en première partie de Thierry Leluron, qui était déjà un peu connu à l'époque. Et, il nous dit, bah, je vous allais passer comme ça. On lui dit son livre, vous venez de pas payer. Ben, nous, on était contents, tu vois. Et on commence à faire les trucs, deux, trois sketchs. Les mecs mangeaient, les mecs buvaient, personne ne rigolait. Donc, à la fin, on s'est dit, bon, on va arrêter là, on va tenter notre chance chacun de notre côté, puis ça nous a pas trop mal réussi.
1: Voilà. Les débuts de

0: Jackie. On a encore plein de choses à se raconter, on va encore croiser plein de lieux. Je te propose d'aller faire un tour au cœur de la nature avec Benoît Prospero. On va prendre le temps d'observer aujourd'hui une sorte de petit animal qui gagne à être connu.
1: Une sorte de petit crapaud, léopard qui caquette comme une poule. Allez, on va prendre le temps de contempler le monde vivant. Et pourquoi pas, tiens, cet amphibien symbole de la biodiversité méditerranéenne. Avec ici Gare Lozère, on vous présente le pélobate cultripède. Et avant de voir ce qu'il a de plus que les autres, on va le décrire, cet amphibien. Alors déjà, physiquement, voici Juliette G. du Seine-Occitanie, Conservatoire d'Espaces Naturels. Alors, il ressemble à quoi, le pélobate cultripède?
2: Il ressemble à un crapaud, et maximum 10 cm. Et il a la peau totalement lisse, donc pas de verrues comme le crapaud. Et il a un pattern, il fait un peu léopard, ça fait pas des taches mais ça fait des grosses taches.
1: Bon, donc une sorte de crapaud léopard, et il a une autre particularité physique, à savoir ses yeux.
2: Ce qui le rend un peu assez unique, c'est ses yeux qui sont assez globuleux au sommet de sa tête, donc il a une carrure un peu spéciale. Il est assez drôle comme amphibien.
1: Donc, le pélobate cultripède, c'est une sorte de crapaud de 7 à 10 cm qui ressemble à un léopard avec des yeux globuleux, ce qui est déjà assez original. Mais ce qui le rend encore plus unique, c'est son chant.
2: Il y a certains qui disent que son chant ressemble un peu à un caquettement de poule.
1: Un chant qui rappelle celui de la poule qui caquette. Vous voulez écouter ? Alors, c'est vrai qu'un crapaud léopard qui chante comme une poule, c'est déjà original. Mais c'est pas fini.
2: C'est un des seuls amphibiens, enfin, en tout cas de France méditerranéenne, qui chante sous l'eau.
1: Et oui, parce que habituellement, vous prendrez le temps d'observer quand un amphibien, une grenouille ou un crapaud par exemple, chante, il est hors de l'eau. Ce que sait aussi faire le pélobate cultripède. Et à ce moment-là, autre particularité, suivant s'il chante sous l'eau ou à l'extérieur de l'eau, eh bien, il ne chante pas de la même façon. Et c'est pas fini.
2: Le pélobate cultripède, en fait, si on regarde un peu l'étymologie du sens, ça veut dire qu'il possède des couteaux. Ou ce qu'on appelle des couteaux, c'est des parties de ses pattes arrière qui lui permettent en fait d'avoir une partie un peu plus dure, qui lui permettent de facilement s'enfoncer dans le sol et assez rapidement pour se cacher, pour passer l'hiver, l'été ou les différents éléments.
1: Bon, bref, je crois qu'on peut le dire, le pélobate cultripède est une merveille. Et en parlant de merveille, petit rappel, la planète des amphibiens, c'est-à-dire là où ils vivent, c'est les zones humides, mares, étangs, ruisseaux, etc., à préserver donc. Merci Juliette G. du Seine-Occitanie, Conservatoire d'Espaces Naturels, et merci ici Gare Lozère.
0: Merci à Benoît Prospero, restez bien avec nous sur ici, il n'y a pas que Paris dans la vie. Jackie, tu restes avec nous?
3: Bien sûr.
0: Jackie, vous avez reconnu sa voix, Jackie du Club d'eau, mais si ce n'était que ça, vous allez découvrir son parcours impressionnant dans les toutes prochaines minutes. On va quitter l'échelle de Jacob et les débuts avec Gauthier quand t'as 19-20 ans.
3: Oui.
0: Pour quitter complètement la France, n'en dis pas plus, c'est à suivre sur ici.
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0: Et Super Trompe avec Give a Little Bit, sur ICI.

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2: Avec Jackie, notre invité aujourd'hui, il est né à Paris dans le 19e arrondissement, mais il va grandir du côté de Saint-Ambroise dans le 11e arrondissement, animateur de télé, de radio, formé, ne l'oublions pas, à l'école supérieure de journalisme à Paris, un amoureux de foot, on l'a évoqué tout à l'heure. C'est un parcours, c'est un destin à travers les régions, avec un ancrage très fort qu'il nous raconte ce soir. Évoqué tout à l'heure le foot, Jackie, c'est vrai que tu as été au Racing Club de Paris?
3: Absolument, je jouais ailier droit au Racing Club de Paris, j'ai même été ramasseur de balles au Parc des Princes.
2: Bah, c'est génial,
3: ça. Racing Club de Paris, à l'époque, oui, enfin j'ai fait ça de 10 ans à 15 ans.
2: Ouais, donc,
3: après, il y a les filles et le rock'n'roll.
2: Et voilà, c'est ça. Parce que là, tu vas sortir un petit peu de l'enfance, te diriger vers l'adolescence. Ouais. Et alors, un autre lieu qui compte, c'est celui-ci. Pas Notre-Dame de Paris, ça.
3: Non, je crois pas, non.
2: À 16 ans, si jeune, hein, tu découvres l'Angleterre, tu parles là parce que tu avais un correspondant, c'est ça?
3: Oui, j'avais un correspondant à l'époque, ça se faisait beaucoup. Je sais pas si ça se fait encore.
2: Bien sûr. Ouais.
3: Donc moi, je l'invitais chez moi et il m'invitait chez lui, enfin chez ses parents, parce que lorsqu'on avait, on n'était pas. Oui, oui. Et là, ça, j'ai découvert l'Angleterre, oui. J'ai découvert Londres, j'ai découvert le rock'n'roll.
2: Ah oui, bien sûr.
3: Ah bah voilà. Les Beatles.
2: Qu'est-ce qui me fascine quand tu arrives en Angleterre?
3: Ce qui me fascine, c'est... En plus, c'était la période du Swinging London, tu vois, dans les rues, c'était vraiment bien. Il y avait une vraie énergie. Et mon correspondant a déjà adoré le rock'n'roll. Il m'a dit, viens au Marquis, il y a les Beatles. Donc j'ai vu les Beatles, j'avais 17 ans.
2: Alors,
3: j'ai vu les Kings.
2: C'était où le Marquis?
3: Parce que le Marquis, c'est dans le Swinging London, tu vois, c'est à Market Street. C'est une boîte.
2: Ça existe toujours?
3: Je pense, je sais pas, mais enfin, moi, c'était là où passaient tous les groupes importants de l'époque.
2: T'as vu qui, les Kings?
3: Les Kings, j'ai vu les Beatles, j'ai vu les Animals, j'ai vu les Who, j'ai vu Jimi Hendrix. J'ai tout vu, de toute façon, après, quand j'étais attaché de presse, j'ai tout vu.
2: Ouais, non, mais c'est quand même... Je rappelle que t'as 16 ans. Quand tu vois 16, les artistes...
3: 17, 17 après,
2: ouais, mais tu vois quand tu vois les Beatles à 17 ans, les Kings, enfin, excuse-moi.
3: Ah, mais ça a changé ma vie.
2: Je vous garde à vous, là.
3: J'ai pas dit c'est ça que je veux faire, mais c'est ça que je veux écouter. Tout.
2: Bon, tu reviens en France, et c'est vrai que tout doucement, les projets vont peut-être se décider. T'es au lycée Voltaire, hein, puisqu'on parlait
3: du lycée Voltaire, absolument.
2: Pourquoi tu te conduis vers... pourquoi tu vas faire une école de journalisme à rue de Rennes?
3: Bah, je sais pas trop quoi faire, j'ai eu mon bac.
2: Ouais, mais il y a
3: je voulais faire un truc dans la musique, mais pas musicien, parce que je suis pas musicien. J'ai dit, tiens, peut-être, ouais, j'avais envie d'écrire des trucs, tout ça. Donc, j'ai dit, je vais faire l'école de journalisme, je suis resté 3 ans, j'ai eu mon diplôme, mais ça m'a pas servi à grand chose par la suite.
2: Alors, ton premier boulot, vendeur de disques au Lido Music sur les Champs-Élysées.
3: Absolument. Lido Music qui n'existe plus maintenant. Oui, je vendais des, à l'époque, donc, il n'y avait pas de CD. Et je vendais des vinyles en import. C'était le seul endroit à Paris et même en France, on peut trouver des vinyles en import.
2: Mais t'as vu à quel point c'est encore à la mode, les vinyles aujourd'hui.
3: Oui, c'est vrai, ça redevient la mode.
2: Donc tu travailles sur les Champs-Élysées à ce moment-là. Oui. Et puis alors, tu te retrouves dans un premier boulot, en 1973, chez Philips Phonogramme, un peu par hasard, parce que tu connaissais la coiffeuse de la femme
3: de Serge Lama.
2: C'est à ça qu'on doit une carrière.
3: Ouais, écoute. Je sais pas quoi, tu la dois ta carrière, toi, t'as fait des rencontres.
2: C'était pas le coiffeur, c'était le médecin de quelqu'un d'autre.
3: Et on est devenu, elle s'appelait donc Daisy Lama. Ouais. Et on est devenu pote, elle était attachée de presse chez Philips. Elle voyait bien que je m'intéressais à la musique et tout. Elle me dit, Jackie, attends, moi j'étais sorti, j'avais fait mon service militaire, enfin, j'avais été pistonné, mais je m'étais fait réformer, donc je suis resté 4 mois, puis je glandais, quoi. Elle me dit, Jackie, si jamais j'entends parler d'un truc, je te rappelle, j'ai un pot incroyable, elle m'a rappelé 4 mois après. Elle m'a dit, viens, il cherche un attaché de presse, pas sûr que ce soit toi parce qu'il va être différentes personnes. Je suis tombé sur Louis Nucera, je sais pas si tu vois qui c'est, qui par la suite était directeur littéraire chez Jean-Claude Lattès, avec qui je suis vraiment devenu ami après. Ouais. Et alors je rentre dans son bureau, puis à l'époque, moi j'avais les cheveux longs, genre Louis XIV, les Creepers, des tours Eiffel partout, des fausses cravates, enfin, tu vois, hyper élégant.
2: Très Camden Town, quoi.
3: Ouais. Et je reste dans son bureau et je reste 10 minutes debout. Ouais. C'est long quand tu cherches un emploi, tu vois. Le mec, il est là, il me dit rien. Donc je m'assois pas, tu vois. Il me dit, asseyez-vous avec la chanson niçoise que je ne sais pas faire. Il m'a posé 2 questions. Il m'a dit, est-ce que vous parlez anglais? Je lui ai dit oui, parce que c'était vrai, je parlais anglais. Ouais. Est-ce que vous connaissez des gens dans le show business? Je lui ai dit non. En une seconde, je vais lui dire non, parce que c'est vrai. Sinon, il va se renseigner, c'est pas possible. Il m'a dit, je vous remercie. Au revoir. Je sors de son bureau. Puis je lui ai dit, il m'a posé 2 questions. Il m'a dit,
2: c'est mort.
3: Attends. Oui, c'est mort. Ouais. Et l'après-midi, il me rappelle, chez moi, parce qu'à l'époque, il n'y avait pas le portail, il me dit, vous commencez quand vous voulez. Et j'ai dit, le lendemain matin, j'étais chez Philips,
2: C'est génial. Alors, tu vas t'occuper de tout le catalogue international. Jackie, il a été attaché de presse des Talking Heads, de Blondie, de Peter Gabriel, de Genesis. Mmh. Ça met au garde à vous. T'as même été l'attaché de presse de...
3: Ah, attends, Bob Marley.
2: Est-ce que tu peux me raconter cette partie de foot que t'as organisée pour lui à Paris?
3: Bah oui, parce que Bob Marley, c'est un dingue de football, même un fou furieux. On l'avait mis à l'hôtel Hilton, et à l'époque, avenue de Suffren, à l'époque, à l'hôtel Hilton, il y avait un terrain de foot en bas. Il arrive avec tous ses cuisiniers, tout ça.
2: Il y a toujours, hein.
3: Oui, il y a toujours, d'ailleurs.
2: C'est Samuel Antoine.
3: Oui, d'accord, ouais. Et il arrive et tout, c'est d'ailleurs là, la seule fois où il m'a fait goûter de la ganja, j'étais plaqué contre le mur.
2: Tout ça est interdit, bien sûr, pour la santé, vous le savez.
3: Oui, mais bien sûr, non. Non, parce que c'était trop drôle. Que... Jack, Jack, Jack. Et à un moment donné, il approche de la fête, il voit un terrain de foot, il dit « Ah, Jackie enfin, !» je te dis en français, hein, il parle en anglais. Ouais, ouais. « Ah, oh, j'aimerais bien faire un match de foot. » Le problème, c'est que le match de foot, je pouvais l'organiser que le lendemain, parce qu'après, il partait, si tu veux. Et en 24 heures, j'ai organisé ce match de foot des Wellers contre les...
2: Fou,
3: les journalistes rock, enfin, toi...
2: Il était sympa, Bob Marley ?
3: Ah ouais, j'adorais Bob Marley. Fallait pas être pressé, hein. Quand on organise des interviews, il arrivait avec 3 heures de retard.
2: Évidemment.
3: Bon. Il a fait ce match et ils ont gagné d'ailleurs. Ils étaient tous défoncés, les Wallers, mais ils jouaient super bien. Quoi.
2: Complètement fou. Un lien, un autre endroit avec un lien très fort, avec une rue mythique, c'est la rue de Verneuil. T'arrives chez Gainsbourg.
3: Alors oui, alors Louis Nucera, le fameux Nucera, m'a dit voilà, Gainsbourg cherche un attaché de presse en interne, c'est-à-dire chez Philippe, s'il va en voir plusieurs, vas-y. Je lui dis, mais j'y vais tout seul. Bah, j'ai dit, il me dit, bah oui, tu vas tout seul. T'as quel âge? Moi, j'avais 25 ans à l'époque. Et j'arrive, je viens, j'ouvre la porte et je tombe sur lui. Moi, j'étais déjà fan, j'étais terrorisé.
2: Ouais,
3: quoi.
2: Ouais, ouais.
3: Bonjour.
2: Il a trouvé que t'as une bonne tête.
3: Oui, ça a collé assez facilement, quoi. Mais il est timide. Et puis moi, j'étais tétanisé, donc je parlais pas beaucoup. Lui non plus, il y a eu beaucoup de blancs. Mais enfin, il m'a posé des questions et tout. Et finalement, ça a collé. Il m'a dit, ok, Jackie. Il a appelé Nucera. Il a dit, moi, je prends Jackie. J'aime bien. J'aime bien son allure.
2: Et t'es parti pour 8 ans de collaboration.
3: Ouais,
2: avec
3: ouais.
2: Lui.
3: 8 ans. 8
2: tu
3: ans.
2: Dis qu'il a appris à te porté en société.
3: Oui, il m'a changé un peu. Oui, oui, il m'a appris la vie, lui. Enfin, ouais. La sienne, mais j'aimais bien.
2: T'as été où avec lui? Vous avez tourné
3: partout.
2: Un peu dans toute la France, hein. T'as des lieux comme ça qui te reviennent, des endroits?
3: Il y a des lieux dont je peux parler, d'autres
2: ouais.
3: Non.
2: Il y a le festival de Mont-Marsan, par exemple, je pense à ça.
3: Ah, le festival de Mont-Marsan, c'était pas avec lui, c'était un festival
2: en 77.
3: En 77, où ouais. Là j'étais avec Bijoux, groupe que j'ai signé moi-même chez Phonogramme.
2: Okay.
3: Mais là où j'avais été à Biarritz avec lui, je me souviens, pour parce qu'il m'avait demandé de m'occuper de l'album de Catherine Deneuve, qui a fait un album solo qu'il a produit, il a tout écrit, paroles, musique. Et il m'a dit, tu la connais pas? Je dis, bah non. Il m'a dit, allez, viens, hop, je t'emmène à Biarritz. Un super hôtel, tu vois, l'hôtel est pas là, il arrive, il dit voilà, j'ai réservé de suite. Je dis, oui, pour toi, tu sais même pas ce que c'était une suite, moi, 26 ans. Je me retrouve dans une suite à l'hôtel du Palais, et il me présente Catherine Deneuve, il y avait Adjani qui était là, parce qu'elle vivait avec le... elle vivait avec Bruno Nuiten, qui était le directeur photo de l'époque, Patrick Devers, enfin, un truc de fou, quoi.
2: Bon, et c'est pas fini, mais c'est tellement inspirant, le parcours de Jackie. Peut-être que vous découvrez plein de choses ce soir, tu restes avec nous, parce que là, on a envie de parler encore pendant des heures. On va aller faire un tour sur la Côte d'Azur, tiens, tu parlais, alors là, on était dans le sud-ouest avec Biarritz, mais
3: ouais.
2: Je t'emmène sur la Côte d'Azur pour chouchouter son chien, on peut lui acheter des jeux, mais aussi des friandises. Reportage sur place, Catherine Quicandon nous propose une idée naturelle et locale.
4: À Cannes, sur la Côte d'Azur, nos amis les chiens sont gâtés.
5: Ouh, c'est beau ça.
4: Et c'est grâce à Chloé Poupeau qui a créé en 2019 son entreprise de friandises pour chiens, les Délices Canins. 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
6: 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Donc là c'est vraiment naturel et ça marche super bien sur la digestion du chien. Et après la box anniversaire qu'on a complètement designée il n'y a pas longtemps. Donc là elle fonctionne super bien, ouais.
4: Il y a des friandises gourmandes, de dressage, des déshydratés que les toutous ont l'air de beaucoup aimer, puisque leur maître en achète de plus en plus. Ce qui fait que Chloé peut enfin se consacrer entièrement à son entreprise.
6: Ça fait un an que je suis à temps plein dans la marque, parce qu'avant je travaillais en CDI dans la restauration. Donc je cumulais les deux. Et là j'ai eu mon local il y a quelques mois. Donc j'ai un local tout neuf où j'ai fait tous les travaux dedans. J'ai ma cuisine pro avec le coin où je fais les colis. Et je travaille aussi avec des hôtels de luxe à Cannes. Donc je travaille avec trois hôtels sur Cannes et un sur Saint-Tropez.
4: Je n'ai qu'un mot à dire, bravo. Comptez à partir de 8,20€ les 100 grammes. Et sinon, pourquoi Chloé s'est lancée dans cette aventure?
6: J'étais dans les escaliers chez mes parents et je leur ai dit « Mais pourquoi je ferais pas des friandises pour chiens ?» parce que sur la Côte d'Azur, en fait, il y a personne qui faisait ça. Et ma sœur a adopté un petit spitz qui s'appelle Simba. Directement, quand elle l'a eu, j'ai voulu lui cuisiner des petites friandises maison. J'ai fait goûter en fait aux chiens de mes amis. Ils ont adoré. Du coup, de fil en aiguille, j'ai pas lâché la marque.
4: Plus d'infos sur lesdélicescanins.com. Merci à Quentin Lacrome d'Ici Azur pour cette idée délicieuse. Ici, ça entreprend dans les Alpes-Maritimes avec les délices canins et des friandises pour chiens qui font du bien.
2: Eh ben merci Catherine Quicandon, t'as des animaux toi Jackie ?
3: J'en ai eu un, mais j'ai eu un chien qui est malheureusement décédé et j'en ai plus jamais repris parce que voilà, ça m'a fait trop de peine.
2: Jackie est votre invité ce soir depuis 20 ans. On a découvert son job d'attaché de presse auprès de Gainsbourg. Il a découvert les Beatles, les Kings quand il avait 16 ans en Angleterre. Et je vous ai même pas encore parlé de sa carrière à la télé.
3: Bah alors ?
2: Et pourtant, l'émission se termine à 21h. J'espère qu'on va y arriver.
3: Il reste quoi là ?
2: Une vingtaine de minutes.
3: Ah bah ça va. Allez, si tu parles pas, je peux parler tout seul.
2: Allez, si tu veux. Vous écoutez Ici, passez une belle soirée. À tout de suite.
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4: Platine 45, Récréa 2, le Club Dorothée, le Jackie Show, Patrick pour les croissants, autant d'émissions qui nous ont fait rêver, qui vous parlent. Il est notre invité, Jackie, animateur de télévision hors norme, atypique, mythique, culte pour ceux qui sont nés dans les années 80 et 90. Mais derrière celui que l'on voyait au Club Dorothée avec ses croissants, il y a tout un parcours de vie qu'il nous raconte aujourd'hui. Alors, on a découvert comment t'es arrivé à la musique, oui. Comment tu t'es retrouvé attaché de près chez Philips, puis ouais. Après avec des artistes à l'international, puis ouais. Gainsbourg. La télé, elle arrive à toi, je sais pas si c'est un peu par hasard, mais c'est grâce à Antoine Decaune.
5: Oui, alors j'ai connu Antoine quand j'étais attaché de presse, il a animé une émission qui s'appelait Chorus, oui. Tout seul, et...
4: Il s'ennuyait tout seul.
5: On est devenus potes. Moi, j'allais le voir pour lui proposer mes artistes. Tu vois, il prenait pas. Enfin, le rôle d'attaché de presse. On est devenus potes. Et puis après, on est devenus amis. Puis il m'a dit, mais attends, Jackie, si tu venais avec moi comme ça, ça va me rassurer devant la caméra. Tu viens, mais tu fais que des conneries, tu parles pas. Donc, j'étais à côté de lui. Pendant qu'il était là, face caméra, en disant du bien de Bruce Springsteen, enfin, de toutes ses idoles. Moi, j'étais là, je lui mettais le doigt dans l'oreille, le doigt dans le nez, je faisais des grimaces. Et puis, le duo a fonctionné, parce que c'était un truc de ouf. Le mec, je servais à rien, en fait. Je servais à le rassurer, mais à l'image, les gens rigolaient.
4: Et c'est surtout
5: que les gens rigolaient en me voyant, parce que jamais ils avaient vu un mec qui parlait pas, déjà, un présentateur muet. J'étais le seul présentateur muet.
4: T'es précurseur, hein, c'est vrai.
5: Ah, ben, je suis précurseur, mais plus personne n'a fait.
4: Mais c'est surtout que tu prends un risque, parce que t'es un peu installé comme attaché de presse, tu vas te faire virer.
5: Je me fais virer par le DG de Phonogramme. Il m'a dit, il m'a vu à Chorus, après il m'a vu en Tarzan avec Radio 2, il m'a dit hop, je suis acquis de l'air.
4: Non mais c'est quand même une prise de risque considérable.
5: Alors que Serge Gainsbourg, il continuait. Moi j'étais freelance pour Serge Gainsbourg.
4: Tu continuais.
5: Ouais. Parce que je me suis fait virer et Gainsbourg a dit non, attends, là, je vais aller le voir. Il est allé voir le PDG, il a dit bah, vous virez Jackie, mais maintenant il me faut un attaché de presse. Et le PDG lui a dit vous pensez à qui? Jackie, vous allez prendre en freelance. Et grâce à lui, je me faisais plus de blé quand j'étais freelance quand j'étais salarié.
4: Alors après Chorus, Jacqueline Joubert, qui est la maman d'Antoine Decaune, oui. Qui est directrice de l'unité jeunesse d'Antenne 2 à l'époque, elle lui propose de remplacer Dorothée, cette fois sur Récréa 2.
5: Pour deux Récréa 2, elle voit donc Chorus, qui est l'émission de son fils, apparemment m'a trouvé drôle. Ouais. Elle m'appelle, m'a dit, enfin puis Antoine m'avait présenté, m'a dit Dorothée part tourner un film, un long métrage, pour deux mercredis, est-ce que tu veux la remplacer? Mais là j'étais un peu terrorisé parce que j'allais prendre la parole, c'était des sketchs, tu vois. Et, bon, Dorothée n'était pas là, mais les deux premiers mercredis j'étais avec Zabou, Brightman, Camus, William Lémergie, enfin bon. Et en fait je suis resté 10 ans.
4: Alors il y aura les enfants du rock, je survole.
5: Je faisais 3 émissions à l'époque. Je faisais Récréa 2 pour les enfants, les enfants du rock pour les branchés et Platine 45 pour les teenagers.
4: Alors voilà. Platine 45, tu reçois tout le monde, de Catherine Deneuve à Coluche, en passant par Mylène Farmer, dont tu peux te narguer d'avoir des images où vous vous embrassez d'ailleurs à la télé.
5: Là, tu sais, on prépare je voyais mes artistes avant, enfin les invités avant, on écrivait des trucs. Elle m'a dit, on leur avait dit, tiens, ce qui est drôle, c'est qu'il y avait 5 plateaux, à chaque plateau, je vais t'embrasser sur le front, sur les joues, comme ça. Ouais, je dis, ok, avec. rouge à lèvres bien rouge pour que ça se voit, au dernier plateau, mais c'était pas prêt, me dit Jackie, ce qui serait sympa, c'est que je t'embrasse sur la bouche. Bah, je lui dis, vas-y.
4: Elle l'a fait.
5: Mais ça circule partout, tu sais, maintenant, sur YouTube.
4: On peut le voir. Il y aura Iggy Pop, il y aura Elton John, il y aura Balavoine, il y aura les Clash, tu recevras les Rita Mitsouko, on pense à Catherine qui nous a quittés il y a pas longtemps. Il y aura Madonna, il y aura donc les Enfants du Rock aussi, donc avec Philippe Manœuvre. Oui. Et puis, en 1987, c'est la folie qui débute. Sur le plateau. Ah, j'étais trop loin du plateau.
5: T'as quel âge en 87?
4: 7 ans.
5: Bah, t'aurais pu venir.
4: C'est vrai. 6 heures d'antenne par jour, les mercredis, le samedi. Non,
5: attends,
4: je
5: rectifie. 6 heures d'antenne de direct le mercredi, 1 heure par jour. Dimanche compris. Et moi, en plus, j'avais le Jackie Show le samedi.
4: Non, bah, c'est de la folie. C'est plus qu'une famille, c'est de l'ordre du sacré, là, tous les matins.
5: On tournait jour et demi. Quand je dis jour et nuit, c'est vraiment jour et nuit. Parfois, on dormait sur place. Parce que quand on faisait les directs, après, il fallait tourner papier pour les croissants à 10h du mat, on se couchait à 3h. Je rentrais pas chez moi, je dormais dans ma loge. Quoi.
4: Je reviens au lieu, parce que là, tout ça, on connaît ça. Ouais. Toi, Jackie, tu as accompagné Dorothée partout.
5: Partout.
4: Dans les zéniths, dans les tournées, dans les spectacles.
5: Oui, je faisais une comédie, enfin, plusieurs comédies musicales avec elle. J'étais à côté d'elle sur scène.
4: Tu te souviens d'endroits, de villes comme ça où vous avez fait la fête avec l'équipe, où vous avez des souvenirs marquants
5: particuliers? Oui, je me souviens de Clermont-Ferrand, où c'était vraiment sympa.
4: Ouais.
5: Bah, t'es auvergnat, toi,
4: ça tombe bien. Mais qu'est-ce que t'as vécu avec Clermont de plus qu'ailleurs?
5: Bah, on est allé dans un resto après, et pourtant, tu sais, on terminait tard, quoi, tu vois. On est arrivé vers 11h30, on est sorti à 5 du mat, quand même. Bien ébréché, bien éméché. C'est la seule fois où le lendemain, ça a été dur, je te le cache pas.
4: Je me souviens de cette émission du lendemain. Alors, dis donc, la boule, on l'a un peu évoqué tout à l'heure.
5: Oui.
4: On parlera de ton attachement à la boule, parce que ça fait 50 ans que tu passes tes vacances là-bas.
5: Toi aussi,
4: non? Mais pas depuis 50 ans.
5: Non,
4: je ne veux pas être insultant, Jackie, mais bon. Ton premier club Dorothée Vacances, en 1988, c'est à la boule.
5: Oui.
4: C'est toi qui as choisi, c'est pas possible, parce que tu passais déjà tes vacances là-bas.
5: Non, c'est pas moi, c'est Jean-Luc Azoulay, le producteur du club Dorothée, c'est vrai. C'était en juillet 88. Et j'ai appris en juillet 88
4: maison,
5: que oui, et j'ai appris d'ailleurs en juillet 88 que j'étais papa d'une deuxième fille. Ma femme, on a appris qu'elle était enceinte d'un deuxième enfant.
4: Alors, Marie et Juliette.
5: En juillet 88.
4: C'est Marie et Juliette, tes filles.
5: Oui, c'est bien.
4: Elles sont nées dans les années 80, elles ont conscience d'avoir le père qu'elles ont.
5: Elles
4: qui sont nées pile dans la période des années 80.
5: Oui, mais moi, justement, à l'époque, quand je les ai amenées à l'école, surtout Marie, qui a maintenant, elle est en 84, donc elle a 42 ans, tu vois, elle est dedans. Elle me dit, papa, ça t'ennuie pas, mais je voudrais, parce qu'elle avait pas honte de moi, mais elle voulait pas qu'on me reconnaisse. Là, je voulais continuer à pied, là. Donc, je la déposais vraiment, tu vois, à 20 mètres de l'école. Fallait pas que j'aille devant l'école, quoi. Bien sûr qu'elles en ont conscience.
4: Alors, il y aura la boule. Il y a Nice aussi. T'as des souvenirs de galets à Nice.
5: Oui, je tournais sur la plage et tout. Il y avait pas de ça. Il y avait que des galets. Et on se faisait tous mal aux pieds, mais beaucoup. Que ce soit Dorothée, Corbière, Yann ou moi, ça saignait de partout. Mais bon, on le faisait quand même.
4: Bon, alors, parle-moi quand même de cette boule. Pourquoi t'es là-bas depuis 50 ans? Il y a une maison de famille, quoi.
5: Non, il y a une maison de famille après, mais je suis allé à la boule parce que j'avais un copain attaché de presse justement chez Philips qui m'a dit viens, j'ai des copains là-bas, et je suis parti à la boule et c'est là où j'ai rencontré ma femme.
4: Voilà. Alors toi, t'es pas team le Pouliguen, t'es team Pornichet, toi.
5: Oui, moi je suis plus Pornichet. Amulmazy, tu vois le bidule, tu connais.
4: Oui, je connais. Tu peux me décrire un peu ces lieux qui rythment ta vie depuis 50 ans. La carte postale de la boule de Pornichet, c'est quoi?
5: Bah, la carte postale pour moi, c'est le bidule, et surtout la crêperie s'appelle le Dervin à Bas-sur-Mer, qui font les meilleures crêpes de la on prononce Bas, le T ne se prononce pas, Bas-sur-Mer. Tu connais le Dervin?
4: Oui, il y a des crêpes, il y a des bons fruits de mer aussi.
5: Oui, des fruits de mer, des crêpes, et c'est là, et j'adore cet endroit.
4: Mais tu vois, je te demande une carte postale, tu me décris pas les lieux super de bouffe.
5: Bah oui, parce que je suis très accro à la bouffe.
4: Bah oui, mais parle-moi de cette plus grande baie d'Europe.
5: Bah oui, j'adore, oui, 9 km, il paraît, c'est ça?
4: 10.
5: J'aime bien la Brière aussi, tu vois, vers Guérande, tout ça, c'est magnifique, les marais salants, tout ça, j'adore.
4: Guérande, c'est le Croisic.
5: Le Croisic. Mais j'adore tout ça. J'aime bien aussi Pouliguen, c'est sympa. C'est sympa. Mais ma préférence va à Pornichet quand même.
4: Saint-Nazaire.
5: Saint-Nazaire aussi, oui. Bon.
4: Allez, continuons de nous balader avec Jackie, votre invité. Ici, on s'intéresse à tout ce qui marche. Ça marche ici, qu'en pensez-vous? Et si la prochaine fois que vous allez dans un bar, puisqu'on parlait du Dervin, pour prendre un thé ou un café ou une crêpe ou une glace, si on était servi par des robots?
5: Ah, c'est bien ça.
4: Je ne sais pas. Si vous trouvez ça étrange, c'est en tout cas ce qui se passe depuis quelques jours dans le Vaucluse, Jackie.
5: Oui.
4: Reportage Robin Bernot avec Adèle Bossard.
6: À Avignon, les serveurs d'un bar sont remplacés par des robots.
7: C'est un peu triste de remplacer l'humain par des machines.
6: C'est un nouveau concept importé de Chine qui vient tout juste d'ouvrir. Imaginez à l'intérieur de cette boutique trois grosses machines qui vous servent votre café, votre thé, des glaces grâce à l'intelligence artificielle. C'est une première dans le département du Vaucluse. Notre reporter Adèle Bossard s'est rendue sur place et a rencontré Noémie, la fille du patron qui aide les clients à passer leurs commandes.
7: En fait, tout est robotisé. Par exemple, pour la machine à café, là, regardez, vous avez une machine à café intégrée dans la machine, en fait. Après, le lait aussi, vous avez deux petits frigos, là. Ce n'est pas des produits en poudre ou quoi. Après, comme c'est des machines, des fois, on ne fait pas trop confiance non plus. Voilà, je comprends totalement.
6: Depuis l'ouverture, il y a quelques jours, le bouche à oreille et les réseaux sociaux ont plutôt bien fonctionné, puisque les curieux se pressent dans la boutique pour observer les robots qui font à peu près tout, à l'image de Malika, plutôt conquise par le concept.
8: Mais je suis un peu intriguée, parce que c'est vrai que pour nous, c'est une première. Hein. Mais oui, mais pourquoi pas faire travailler un peu tout le monde, hein. Enfin, moi, ça ne me dérange pas, parce qu'il faut avancer, c'est l'avenir.
6: Alors, à Avignon, ça marche, mais vu d'ici, qu'en pensez-vous ?
9: Moi, je ne trouve pas ça terrible, en fait.
6: Ouais, Sébastien n'est pas vraiment conquis.
9: Bah, ça enlève de l'emploi, ça enlève le contact aussi humain qu'on peut avoir quand on va dans ce genre de truc. Ouais, ça fait peur, franchement, ça fait peur.
6: Et vous, tiens, est-ce que vous pourriez tenter l'expérience ? Écoutez la réponse de Sébastien.
9: Honnêtement, moi, ça ne me dit rien. Je préfère le contact avec une personne, se regarder dans les yeux.
10: Est-ce que c'est quelque chose qu'on perd de plus en plus aujourd'hui, le contact avec les autres ?
9: Je pense que oui. Je trouve qu'on est de plus en plus et il y a de moins en moins de contacts. C'est le constat que je fais. Les gens, ils sont tous sur leur portable, sur leur machin et personne ne se regarde, personne ne se parle.
6: Ce fameux bar à Avignon a quant à lui déjà prévu de se développer puisque le patron a déjà commandé une nouvelle machine qui rejoindra bientôt la boutique. Tenez-vous prêt, une machine à crêpes. Entièrement automatique. Je vous sens assez dubitatif.
4: Robin Bernot, merci beaucoup. Jackie est votre invité d'ici quelques minutes. On parle de bonnes choses. Hein, voilà, je ne sais pas, être servi par des robots, c'est un truc qui te plairait, ça?
5: Ah oui, j'en reviens une fois, quoi. Ouais.
4: C'est quoi ta France gastronomique?
5: Ouais, j'en ai beaucoup, moi.
4: Ah oui, mais il y a forcément un plat qui nous emmène quelque part.
5: L'Auvergne.
4: Ah, pourquoi ? Parce que alors, la truffade, la Ligue.
5: Oui, la truffade. La Ligue, c'est un Véronais. Hein.
4: Ça, on se bat tous. Est-ce que c'est un Véronais ? Est-ce que c'est l'Auxerrien ?
5: Les tripoux, j'adore.
4: Ouais.
5: J'aime bien tout ce qui est ouvert. Mais j'aime bien plein de. J'aime bien l'Alsace aussi. J'aime bien le Sud-Ouest. Enfin, j'aime bien tout, quoi.
4: Ah oui, mais il faudra faire des choix quand même, tu le sais, hein, d'ici cette fin d'émission.
5: Oui, je ferai un choix.
4: Eh ben, c'est parfait. Jackie est votre invité. On se balade avec lui. On était en train de parler de la Loire-Atlantique.
5: Oui.
4: La Baule, tu considères que c'est la Bretagne ou que c'est la Loire-Atlantique?
5: Oui, bah, Anne-de-Bretagne, née à Nantes, elle est bretonne, comme son nom l'indique.
4: Exactement, la Bretagne historique. On pourra parler dans un instant de la Normandie, parce que je sais que t'aimes bien la Normandie.
5: Oui.
4: Et que tu trouves ça un peu 50s, quoi, un peu années 50, ça pas trop.
5: Oui, oui, un peu vintage, un peu comme moi, oui.
4: Eh ben, continue à tout balader avec le vintage. Jackie, ce soir, sur ici.
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4: On parlait des Beatles que Jackie a vu lorsqu'il avait 16 ans. Voici Paul McCartney avec Live and Let Die, sur ici. 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
2: Et se balader à ses côtés, je le disais en début d'émission, dans la rue, elle a garanti de s'arrêter tous les 2 mètres pour faire des photos, des photos qui font remonter à la génération des enfants. On est dans les années 80 et 90, comme une espèce de Madeleine de Proust télévisuelle, comme ça. Bah oui, c'est un homme emblématique, animateur emblématique du Club Dorothée, de Récréa 2, de Platine 45, de Chorus avec Antoine Decaune, où il a débuté, des Enfants du Rock. Jackie est votre invité. Bon, on a parlé de la Baule, on a parlé de la Loire-Atlantique, oui. Un peu de la Bretagne, la Normandie. C'est vrai que Trouville, c'est un endroit que tu connais, par exemple.
3: Oui, oui, oui, j'aime bien Trouville. C'est Antoine Decaune qui m'a fait découvrir Trouville.
2: Ah, c'est vrai qu'il a une maison par là-bas, lui.
3: Oui, face à sa mère, déjà, avait une maison, donc il aime beaucoup. Et j'aime bien Trouville. J'aime pas trop Deauville, parce que c'est trop, un peu trop showbiz.
2: C'est le 21e arrondissement
3: de Paris. Ouais. Par contre, Trouville, il y a le côté 50s que j'aime bien. Ouais. Et j'aime bien aussi les plages du débarquement, tu sais.
2: Alors, Ouistreham,
3: voilà, Ouistreham,
2: Omaha Beach.
3: Voilà, Omaha Beach, tout ça, j'adore. Ah bah tu connais.
2: Un peu, oui, quand même.
3: Ouais, ouais. Oui, j'aime bien le côté, la mer, la campagne, comme ça, je vais me ressourcer.
2: T'es un rural, toi, en fait, un peu.
3: Un peu quoi ?
2: Un rural, un peu.
3: Légèrement, hein. Je suis plus urbain que rural, mais parfois j'en ai besoin.
2: Ouais, mais j'ai l'impression que tu deviens rural qu'urbain. Bon, enfin, je rappelle que t'es né à Paris, hein, t'es un pur parisien. Alors, on a parlé de beaucoup de choses, de ta carrière. C'est vrai que t'as tourné avec Luc Besson ?
3: Oui, grâce à Isabelle, à Jenny. Quand j'ai présenté Platine 45 avec elle, elle m'a dit, mais attends, on se voit, de temps en temps, on dînait ensemble. Elle m'a dit, attends, elle tournait Subway. Elle m'a dit, attends, je vais te trouver un petit rôle. Moi, je m'en fous.
2: Elle a tourné dans Subway.
3: Ah oui, j'ai tourné dans Subway. Oui. Tu l'as vu, Subway?
2: J'ai vu Subway, mais je me souviens plus de toi.
3: Ah, j'étais c'était un dîner de préfet comme ça. J'avais un costard gris et une lunette de sécurité sociale.
2: Je vais le revoir ce soir, là.
3: Et elle m'a dit, bah, viens, je vais te présenter à Luc. Mais Luc, je le connaissais parce que nos filles allaient à l'école dans la même école. Donc je le voyais tous les matins à 8h02. Chacun avec sa fille. Il m'a dit, mais Jackie, attends, je vais te filer un petit rôle comme ça. Mais tu vois, je parlais pas, hein. J'étais à table. J'ai tourné dans Subway.
2: Non, mais c'est énorme.
3: C'est Isabelle qui m'a fait tourner, Isabelle qui m'a fait tourner dans Subway.
2: Extraordinaire. Bon, alors après le Club Dorothée qui va durer environ 10 ans, hein, jusqu'en 97.
3: Ah, pas environ, c'est très, très précis. 87, 97.
2: Oui, c'est 97. On non, mais on sait toujours pas pourquoi ça s'est arrêté, mais on va pas rentrer dans ce débat-là.
3: Non.
2: Il y aura B1, il y aura NT1, il y aura IDF1, il y aura énormément de choses. Tu vas même produire Armel, tu vas t'intéresser.
3: Oui, j'ai monté une boîte de prod qui s'appelait une grosse boîte américaine, parce qu'on était deux.
2: J'adore.
3: Et quand je l'appelais, j'ai dit bonjour, c'est une grosse boîte américaine. Il pensait que c'était vraiment une grosse boîte américaine. Oui, j'ai produit Armel sur scène. J'ai produit les premières émissions de Julien Drieux.
2: Bien sûr, oui. Les petits plats dans les grands, les petits plats cuisinés. Quoi.
3: Et puis j'ai pris aussi des dessins animés, des séries d'animation pour TF1, pour Canal J à l'époque.
2: Ok. On va parler de ton actualité dans un instant. Je reviens en Auvergne parce que tu l'as un petit peu évoqué. On parle de Richard Gauthénaire, qui est ton pote d'enfance.
3: Oui, il a une maison en Auvergne, dans l'Allier.
2: Il était en colonie de vacances avec toi. Et lui, il s'est installé en Auvergne.
3: Oui, enfin, il y a encore un appart à Paris, mais il a acheté un très beau truc où j'y vais souvent d'ailleurs. C'est dans l'Allier, oui, dans le Bourbonnais, exactement.
2: Et oui, exactement.
3: Tu connais, non?
2: Bah, j'y suis né, moi, dans le Bourbonnais, donc c'est pour ça que je t'y emmène.
3: Ah oui, c'est vrai, t'as une tranche de Bourbon.
2: Oui, effectivement. Comment tu trouves le Bourbonnais? Alors, on est près de Vichy, Moulins, Montluçon, c'est ça, hein, le Bourbonnais.
3: C'est marrant, Moulins, Vichy, ça va pas ensemble, hein. Jean Moulin, Vichy, collabo.
2: Ne commence pas. Je sais pas, ça ressemble à quoi pour toi, le Bourbonnais, le massif central, l'Auvergne?
3: J'adore l'Auvergne. Je connais plus le Cantal. Ouais. Parce que j'avais un ami malheureusement décédé, là, j'y allais très souvent aussi.
2: D'accord.
3: Et moi, j'adore l'Auvergne, les volcans, la verdure.
2: Et tu pourras aller vivre là-bas?
3: Ah non. Je ne crois pas aller. Non, moi je suis très parisien. Moi.
2: Tu l'as dit avec
3: moi c'est rock'n'roll, il me faut les néons, tu vois. Mais j'ai besoin de ça pour me ressourcer. Mais je ne pourrais pas vivre là-bas. Non,
2: pour te ressourcer, j'ai cru comprendre qu'il y a des lieux que tu aimes bien ou que tu aimerais retourner, comme le Pays Basque.
3: Oui, justement, à Biarritz, où j'y suis allé une seule fois avec Serge Gainsbourg, je ne suis jamais retourné.
2: Et ben pourquoi?
3: Je ne sais pas. J'aimerais bien retourner parce que c'est un endroit que j'ai. Que j'avais bien aimé.
2: Bah oui, Biarritz.
3: Je suis allé une fois à Mont-de-Marsan aussi pour le festival punk.
2: Oui.
3: Voilà, en 77.
2: Biarritz, c'est Spelette, c'est le piment des Spelettes, c'est Guétari à côté.
3: Ah oui, c'est la Piperade,
2: c'est Saint-Jean-de-Luz.
3: Ah oui, j'ai envie d'y retourner, donc je vais y retourner.
2: C'est Saint-Sébastien à côté, c'est la frontière espagnole. Bah si je t'en parle, c'est que je connais, oui.
3: Menteur.
2: Si, je te jure, si, Saint-Jean-de-Luz, il y a même Louis XIV qui s'est marié dans l'église, qui est absolument sublime. Et le fond de mer est extraordinaire, je connais un restaurant, il y a un très bon foie gras.
3: D'accord.
2: Bref, on en parlera après la fin de l'émission.
3: D'accord.
2: Les Landes.
3: Aussi, c'est pas très loin tout ça.
2: Oui, mais tu connais, t'as déjà
3: été... En ce moment, c'est pas... Je me méfie quand même. Incendie, tout ça, je l'attends un peu, non?
2: Évidemment. Il y a des régions comme ça que tu connais pas du tout. En France,
3: j'en ai fait pas mal grâce aux tournées que je faisais avec Dorothée. Quoi.
2: Non, mais des régions que tu connais vraiment pas, où tu es peut-être arrêté pour un concert, mais où tu dis c'est quand même dommage, je connais pas cet endroit.
3: Alors j'irais bien en Lozère ou en Corrèze. Voilà,
2: c'est t'es pas loin de l'Auvergne pour le coup.
3: Pardon?
2: T'es pas très loin de l'Auvergne.
3: Oui, je suis jamais allé en Corrèze. On m'a dit que c'est pas mal.
2: Et la Corse?
3: Alors là, quand j'y suis allé, oui, parce que j'ai un ami qui a une maison là-bas, j'y suis allé. Ouais.
2: T'aimes bien?
3: Oui, j'aime bien. Sauf les Corses, ils sont un peu spéciaux, quoi.
2: Mais dis pas ça, mais t'es fou. Faut pas dire ça. On salue tous les Corses qui nous écoutent.
3: Oui, bonjour les Corses.
2: Bon là, toi, t'aimes bien vivre dangereusement, hein.
3: Oui, j'aime bien. Ouais. Je suis assez cash comme mec.
2: Oui, je vois ça, effectivement. Et le sud, la région PACA, il y a des endroits que t'aimes bien où aller, où t'as gardé de jolis souvenirs.
3: Oui, j'aime bien Cannes, le quartier du Suquet, tu sais, le marché Fortville, tout ça, j'adore. Nice, malgré les galets, j'aime bien aussi. Non, j'aime bien aussi.
2: Vaucluse, le Luberon.
3: Ah oui, bah la Luberon, j'ai loué beaucoup de maisons, dans le Luberon. Oui,
2: j'ai. Mais quand tu pars en vacances,
3: la Drôme, j'adore la Drôme.
2: Ah bah voilà.
3: L'Ardèche, je trouve très beau. Tournon, Hermitage.
2: Ouais.
3: Tournon, j'adore ces endroits-là.
2: Ah, et quand tu pars en vacances aujourd'hui, tu vas où? Si tu vas en France, hein, je parle.
3: Bah, souvent à la Baule.
2: Oui, d'accord.
3: Et parfois dans le sud, à Cannes.
2: À Cannes, du côté de Cannes, d'accord. Ouais. Et si tu t'échappes le temps d'un week-end, où tu peux pas aller bien loin? Tu vas quand même à la Baule ou
3: Non, la Baule c'est un peu loin pour un week-end.
2: Ah bah oui.
3: 460 km.
2: Mais en train, 3 heures, hein, depuis Paris. Donc,
3: Oui, non, mais je préfère aller plus près. Ça t'ennuie pas.
2: Tu fais ce que tu veux, c'est ta vie, hein, c'est toi. C'est toi qui réponds aux questions. Jacky est votre invité ce soir. Et tu vis où aujourd'hui?
3: Je vis, je donne pas mon adresse.
2: Mais non, tu donnes pas le code non plus, mais.
3: Si, je peux te donner le code si tu veux. Tu veux que je te donne le nom de la ville?
2: Bah oui, t'es pas obligé, mais c'est pour savoir où est-ce que, quel est ton environnement en fait.
3: Je vis à 500 mètres de Paris, et pourquoi je vis à 500 mètres de Paris? Parce que j'ai une maison avec un jardin, mais je vois le panneau Paris dans ma rue, donc ça me rassure.
2: C'est quel département?
3: Le Val-de-Marne.
2: T'es dans le Val-de-Marne.
3: Oui.
2: Tu te balades un peu dans le Val-de-Marne?
3: Oui.
2: L'occasion de, je sais pas, tu peux nous citer des villes que tu apprécies, que tu aimes bien?
3: Oui, Alfortville, Maison Alfort,
2: oui.
3: J'aime beaucoup. Gentilly.
2: Ben voilà.
3: Voilà. Ivry aussi, il y a des trucs sympas.
2: Ça fait longtemps que t'es là-bas, je crois.
3: Hein, 38 ans.
2: Oui, 38 ans là, 50 ans la Baule. T'es dans quelque chose un peu. T'aimes bien tout ce que tu
3: fais. Je suis
2: un
3: mec d'habitude, ouais.
2: Ben oui. Bon, et la Plaine Saint-Denis, c'est ta deuxième maison. Hein.
3: Ah, bah la Plaine Saint-Denis, j'y vais depuis 87. Donc ça fait.
2: Mais 87, ça fait
3: 39 ans.
2: Ouais, ça fait bientôt 40 ans.
3: Ouais.
2: C'est J.A. La Production, c'est Jean-Luc Alsoulay. Alors en ce moment, tu fais des podcasts, Jacky, qui s'appellent Platine Jacky.
3: Oui.
2: Ça a débuté il y a quelques jours, le 1er octobre. C'est quoi ces podcasts?
3: C'est sur J.A. La Plaine et sur YouTube. Bah, ça s'appelle Platine Jacky. Donc en référence à Platine 45, et j'ai des invités en tête à tête, un peu comme toi. Je leur parle un peu de, je leur parle essentiellement musique. Je leur demande ce qu'ils écoutaient quand ils étaient gamins, ce que les parents leur faisaient écouter, ce qu'ils font écouter à leurs enfants, à ses enfants, à leurs enfants, enfin tout ça quoi. Plus des petites questions à la Jacky.
2: Voilà. T'as qui là prochainement? Tu peux nous donner des noms? On découvre tout ça sur YouTube. Hein,
3: oui, il y a Eric Antoine, il y a André Manoukian, il y a, il y a plein de gens, mais surprise.
2: Et toi, t'écoutes quoi?
3: En ce moment? De récent?
2: Pas forcément dans la. Enfin, qu'est-ce que t'écoutes? Voilà. Je vais chez toi.
3: Je te mettrai les Ramones, Libertines.
2: Oh, ouais,
3: j'adore les Ramones. Donc j'étais l'attaché de presse d'ailleurs.
2: Absolument.
3: Libertines, pardon. J'aime beaucoup.
2: Ouais.
3: Springsteen, les Beatles, toujours les Kings. Enfin, tu vois, des trucs vachement récents, quoi.
2: Il y a quand même, sans en citer forcément, des gens dans la nouvelle génération qui t'alertent un peu, tu dis attention talent quand même là.
3: Oui, il y a des Français. C'est Demers, non, il est belge lui, Demers.
2: Pierre Demers,
3: j'aime bien.
2: Il est belge, mais tout à fait.
3: Ouais, j'aime bien. Voilà,
2: un look très anglais, hein, pour le coup, parfois.
3: Et j'ai découvert une fille qui s'appelait Marguerite, que j'aime bien.
2: Oui, tout à fait, qui était invitée il y a quelques jours de notre radio, qu'on a découvert sur le plateau.
3: J'aime bien ce qu'elle fait.
2: Bon, et cette histoire de manga, là, c'est pour la fin du mois d'octobre.
3: C'est le 30 octobre, au Palais des Congrès,
2: c'est
3: Star Manga.
2: C'est quoi?
3: Je vais te présenter une soirée, donc ça va s'appeler Star Manga, où, avec un orchestre symphonique, quand même, de 60 musiciens sur scène.
2: Que tu diriges?
3: Que je dirige naturellement, car je suis également chef d'orchestre.
2: Non, comme
3: je le dirige pas, il vaut mieux pas, parce que ça va sonner bien faux. Il y a tous les mecs de l'époque, Bernard Minet, Jean-Paul Césaré, qui vont chanter, Nicky Larson, Bioman, les Chevaliers Zodiac, Candy, il y aura tout le monde, quoi.
2: Voilà, pour tous les nostalgiques,
3: venez.
2: Candy, les Chevaliers du Zodiac, là, ça me parle directement.
3: Bioman.
2: Olivier Tom.
3: Jeanne et Serge.
2: Jeanne et Serge. Coup de foudre, match de volleyball, c'est ça.
3: Tu vas venir sur scène chanter, toi, le 30 octobre.
2: Les mystérieuses cités d'or.
3: Bah oui.
2: Oh, là, là, Pokémon.
3: Bah tout ce qu'on aimait.
2: Tout ce qui est culte.
3: Ouais.
2: Il y aura Noam.
3: Oui.
2: Pour Goldorak.
3: Bah oui, il y aura tout le monde.

0: Maxime Mallet qui est en régie, qui fait partie de la génération Club d'eau, elle est au taquet là.
1: Ouais, au taquet, qui c'est celle-là?
0: Bah, c'est Maxime Mallet, elle réalise l'émission, mais elle est née dans les années 80 aussi.
1: Oui, hein, bah, donc, apparemment elle aime bien Goldorak, non?
0: Et elle vient de la Baule en plus.
1: C'est vrai, elle est bauloise, oui. On en parle après.
0: Exactement. Aïnouam, c'est qu'il a 60 ans aujourd'hui quand même. Oui, il avait 10-12 ans à l'époque.
1: Hein. Oui, bah oui, ça
0: c'est,
1: change.
0: C'est fou ça. Bon, ça c'est con, on va redonner la date.
1: Le 30 octobre au Palais des Congrès à 20h.
0: Et c'est toi qui présente.
1: Oui, malheureusement.
0: Avec. Non. Et c'est toute l'enfance, voilà, qui va revenir.
1: Oui, je pense que ça va être sympa, ça va être une belle fête.
0: Ouais. Jackie, on va garder un lieu en cette fin d'émission. On s'est bien baladé. Ouais. Mais si, devant la carte de France que tu as en face de toi, à l'Hexagone, il y avait un lieu central qui est celui de ta vie.
1: Oh là là, bah
0: Paris. Que je
1: ah non, il faut que je... c'est hors Paris.
0: Ah non, mais tu as le droit de me voir parler. Celui Paris. Pour toi,
1: oui,
0: le
1: mais c'est
0: lieu
1: Paris.
0: Essentiel de ta vie.
1: C'est Paris, c'est ma ville, j'adore.
0: Merci d'avoir été l'invité de Y'a pas que Paris dans la vie.
1: Bah voilà, tu vois, ça porte bien son nom.
0: Sauf que pour Jackie, y a un peu Paris dans la vie.
1: Ouais.
0: T'as passé un bon moment?
1: Très bien, Eric.
0: Bon, bah tant mieux, on se
1: et
0: voit.
1: Et toi, t'as passé un bon moment?
0: Moi, j'ai passé un super moment, comme à chaque fois. On se voit à la Baule très vite.
1: On se voit à la Baule très vite, et puis tu vas venir dans mon podcast, si tu veux bien, bah, je t'invite.
0: Avec grand plaisir, si tu veux. Mais oui. Je viendrai surtout le 30 octobre au Palais des Congrès de Paris.
1: Sûr, hein.
0: Bah, évidemment, je viendrai t'applaudir. On viendra tous pour ceux et celles qui ont envie de venir à Paris. Et ça va parler à toute une génération. À très bientôt, Jackie, c'est un bonheur.
1: À bientôt.
0: Et bravo pour ce parcours très inspirant à retrouver dès à présent sur ici.fr. Merci à Mathilde Mallet et à Katharina Dafonseca qui a préparé cette émission. Salut.
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0: Non, il y a Emmanuel Moir avec Bon Malheur sur ICI.
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1: 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Il est 21h. 100% années 87 avec Laurent Petit-Guillaume.
2: Bonsoir à tous, comme chaque soir, il y aura du rock, de la pop, du disco, du funk, de la new wave. Normal, on repart dans les années 80 où tout était permis pour être numéro 1. Et ce soir, ça commence comme ça.

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1: Et oui, dans les années 80, on pouvait être numéro 1 avec un titre mêlant punk, rock, funk, new wave, ayant pour thème l'interdiction de la musique rock en Iran, à l'époque dirigée par l'ayatollah Khomeini. On est en 1982, hein, tout est permis. Et ce titre de Clash, le groupe punk rock le plus célèbre de l'époque et leur plus grand succès international en France, il s'est même classé numéro 2 des ventes, hein. Les années 80, c'est aussi le retour dans les classements de Michel Polnareff avec, entre autres, en 1981, Radio.

Eli Medeiros avec A Bailar Calypso. C'était juste un an après le succès de Toi, toi, mon toi en 1987, et ce titre que Eli Medeiros dédie à sa petite fille, prénommée Calypso, elle le chante tout en espagnol lors de la première partie du concert d'Étienne Dao à l'Olympia. Le directeur de sa maison de disques est séduit, la chanson est retravaillée, elle y ajoute des paroles en français, elle sort en 45 tours, et c'est un nouveau succès en France, en Italie, aux Pays-Bas et même au Québec. Allez, on continue à voyager, direction Belle-Île-en-Mer, Marie Galante, suivez le guide, c'est Laurent Boulzy, tout de suite.

0: Tina Turner à l'instant avec Let's Stay Together. Et là, on touche à la perfection puisque Tina Turner, on est tous d'accord, est la plus grande chanteuse de tous les temps. Oui, je sais, je l'ai déjà dit pour une ou deux autres chanteuses, mais quand même, si vous avez eu la chance de voir Tina sur scène, je suis sûr que vous êtes d'accord avec moi. Allez, dans un instant, un autre immense interprète à la voix unique, inimitable, Joe Cocker, arrive avec Unchain My Heart et c'est juste après ça.
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0: de rocker.
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0: Joli succès en 1983, un de plus pour Julien Clerc qui, avec ce titre écrit par le Québécois Luc Plamondon, voulait un petit peu modifier son image de chanteur romantique en y ajoutant un grain de rock'n'roll. Un 45 tours qui s'est vendu à l'époque à plus de 500 000 exemplaires et qui est aujourd'hui un classique de son répertoire. À ce propos, Julien est toujours en tournée. Il sera entre autres le 15 octobre à Châteauneuf-sur-Isère. Allez, on avance dans le temps. 1986, pour Jean-Jacques Goldman, c'est La vie par procuration.

avec Don't Go. On revient à ce que je vous annonçais en début d'émission. Dans les années 80, on pouvait être numéro 1 dans le monde avec un titre New Wave, très New Wave. Par exemple, le groupe Yazoo et son incontournable Don't Go, 1982. Mais on pouvait être aussi au top du top avec de la disco funky comme le groupe De Barge et leur plus grand tube Rhythm of the Night, sorti en 1985. Souvenez-vous.

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1: Et voilà notre cocktail du soir années 80, c'est tout pour aujourd'hui. Mais on se retrouve demain dès 21h. La suite, c'est 100% chanson française. Belle fin de journée à tous, ne changez rien. 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
3: Dans le titre Tout pour moi, le cri du cœur de Clara Luciani est adressé à un petit garçon qui a bouleversé sa vie.
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3: En 2024, Clara Luciani signe son grand retour avec un titre qui brille comme une boule à facettes, Tout pour moi. Mais derrière ce refrain ultra efficace se cache une révolution intime. Ce morceau est le premier chapitre de son troisième album, Mon sang. Et l'heureux événement qui a tout changé, c'est la naissance de son fils. Pour lui, elle a troqué la mélancolie contre une déclaration d'amour absolue.

0: C'est là tout le génie de Clara Luciani. Réussir à transformer le thème universel de la maternité en un tube pop irrésistible qui nous donne envie de danser.
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2: 1966, un jeune homme de 22 ans enterre les yéyés en une seule chanson. C'est l'histoire de Love Me, Please Love Me.
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2: En plein milieu des années 60, la France s'endort sur des reprises approximatives de tubes américains. C'est là que déboule Michel Polnareff. Look androgyne et voix aiguë, il sort son premier album et décroche un succès planétaire avec Love Me, Please Love Me. Ce n'est pas juste un slow, c'est une révolution. Le disque s'exporte même aux États-Unis, un exploit rarissime pour un

0: Avec ce titre qui fait le tour du monde, Paul Naref ne se contente pas de chanter l'amour. Il libère les mœurs et envoie définitivement les yéyés au musée.
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2: Bonjour, je m'appelle Armand. J'ai vécu à Tartas depuis 1923, l'année où je suis né. Ma génération, nous avions 6 km à faire pour aller à l'école. Nous avons commencé l'école à 6 ans et nous faisions tous les jours 6 km aller, 6 km retour. Il n'y avait même pas de vélo. Souvent, les enfants étaient surmenés. Alors, c'est impensable de faire ça maintenant. J'étais à l'école à Tartas.
3: D'accord.
2: Instituteur qui s'appelait Maurice Véro. On parlait le patois landais et j'ai appris la langue française à l'école. Maintenant, c'est perdu. Mais enfin, je le parle et je pourrais même l'écrire. Et il y avait une interprète à l'école. Une parole mal dite et elle nous reprenait pour nous dire que, voilà, en français, ça se dit comme ça.
3: Vous êtes devenu ensuite agriculteur.
2: Je suis devenu agriculteur en suivant mon père, moi. À l'époque de notre jeunesse, nous travaillions gratuitement. On n'avait pas de salaire. J'ai eu l'idée de me lancer dans le commerce parce que ma vie a été très dure. J'ai perdu mon épouse. Elle avait 24 ans. J'avais un bébé. Et alors, j'étais le gendre ici. J'étais pas chez moi. Et alors, je suis resté chez mes beaux-parents pour élever mon fils. Le grand progrès, ça a été après la guerre, les 30 glorieuses. Il commençait à avoir des tracteurs. Ça a été un saut immense pour l'agriculture. Parce que avant, on travaillait avec des bêtes, des vaches ou des mules. Le progrès a été immense. On faisait du maïs. Les Américains nous ont aidés aussi à la fin de la guerre. C'était le plan Marshall. La grand-mère de ma première épouse était veuve de guerre. Alors je lui avais expliqué, si j'avais les moyens, j'aimerais bien être marchand de bestiaux. Et alors elle m'a dit, si tu te sens capable, moi je t'avancerai l'argent. J'ai tenté le coup et je me suis lancé. En 1946, les députés ont voté à l'unanimité une loi pour annuler le bétayage. Et ils ont remplacé le bétayage par le fermage. Il y a beaucoup de bétayers qui ont acheté la propriété. C'est pour cette raison que moi j'ai acheté ici. L'arrosage est arrivé, on a presque plus que doublé le rendement du maïs. Ça a été un grand progrès. La sécheresse faisait pas mal de dégâts. J'ai remarqué une chose, il y a 100 ans, le sol ne dégelait pas de la journée. On ne voit plus ça. Ce qui nous a aidé, c'est l'inflation. Nous avons emprunté, mais il y avait l'inflation à 2 chiffres. J'ai appris Internet, ACAG. Tout le monde était contre moi. Je n'y arriverai pas. J'ai voulu toujours avancer. Alors, je n'ai rien dit à personne. Je me suis pris une prof. Et alors, elle m'a dit, je suis très contente. Je vois que vous allez y arriver. Parce que j'ai la vue sans lunettes et je j'entends comme à 20 ans.
3: Qu'est-ce qui a changé à Tartas par rapport à l'époque que vous avez connue?
2: Moi, j'ai vu deux maires à Tartas sans qu'il y ait d'élection. De 1940 à 1945, c'était la dictature. Le maire était désigné par le préfet.
3: Armand Lapeyre, on va bientôt se quitter malheureusement.
2: Déjà?
3: Eh oui, ça passe vite. Hein. Je vous ai fait faire un petit exercice. C'est de me donner le nom de la radio qui vous a tendu le micro aujourd'hui.
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4: Aujourd'hui, c'est dans le nord des Deux-Sèvres que je vous propose de me suivre. On va tester la confiture. On va même fabriquer de la confiture avec les champions du monde confituriers 2025, Guy et Colette. Ils vont nous présenter un petit peu leur façon de faire. Je vous propose de me suivre. Bonjour.
5: Bonjour.
4: Merci à tous les deux de nous recevoir ici. Vous êtes les champions du monde confituriers 2025. Rien que ça. C'est-à-dire que chez vous, forcément, on va se régaler.
5: Oui, on devrait, oui. Normalement, avec ce titre-là, c'est la moindre des choses.
4: Bon, on va découvrir comment vous faites de la confiture. Surtout que c'est pas des confitures qu'on retrouve dans les magasins, des trucs classiques, quoi. Il y a des petites choses en plus, quoi.
5: Il y a rien à voir, puisque déjà, nous cultivons tous nos fruits, hormis les oranges et les citrons. Donc, nous, évidemment, quand on a pu, on ne fait plus. On travaille qu'avec notre propre produit.
4: Bon, on va aller découvrir comment on fait une bonne confiture. On va, je crois, enfiler une tenue et on part dans les ateliers. Donc là, on vient de rentrer dans le cœur de votre atelier. C'est ici que vous fabriquez les confitures.
6: C'est ici que je fabrique mes confitures, les sirops, toute notre production, en fin de compte.

0: vide,
1: okay,
0: à stériliser. Ils sont prêts, on n'a plus qu'à mettre l'eau.
1: D'accord. Hop, là, on arrive dans la toute dernière étape.
0: Oui, bon, la dernière étape. Confiture, elle a bien bouilli de tous les côtés de la bassine. Alors, je crois que c'est bon. Voilà, vous voyez le petit frissonnement, ça y est. C'est presque terminé et qu'on va pouvoir... On est tout près du but pour la goûter.
1: C'est le meilleur moment, ça.
0: Bah oui, hein. On va pouvoir mettre dans les pots.
1: Et là, vous allez mettre combien, du coup?
0: Là, je vais mettre 220 grammes.
1: Ok.
0: À vous l'honneur.
1: On le met, hop, dans
0: dedans,
1: le pot.
0: Dedans, voilà. Ouais. Bien brasser à chaque fois pour que vous trouviez des morceaux et du jus. Voilà, très bien. Voilà, c'est bon.
1: Et alors, le verdict.
0: Voilà, verdict, allez-y.
1: Tac.
0: 225,93. Vous êtes pas mal. C'est bien. C'est très très bien.
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3: Quand il bat fromer le thé au lapin, il faudrait pas qu'il se sauve.
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3: Un thé, c'est un toit, un abri, où qu'on renferme les bestiaux pour qu'ils soient à l'abri de la pluie, des renards, et puis dans le temps des loups. Allez donc savoir pourquoi qu'on parle du thé au lapin, du thé au chief, du thé au cochon, puis quasiment jamais du thé aux ouailles, aux poules, aux vaches ou aux chevaux. Une histoire de thé qui se raconte dans le pays fort. Avant que je vous la raconte, faut juste savoir que quand ils boivent une tisane, ils disent pas par exemple « boire du tilleul », mais « boire sul tilleul ». Logique, on boit l'eau qu'a passé sur les plantes. Alors c'est l'histoire d'un pourvieux qui avait mal au ventre. Il s'en va voir la guérisseuse, elle la regarde, puis elle y dit « Va avec à rentrer chez vous, puis boire sur le thé ». Il connaissait pas ça, le thé. Ça fait qu'il retourne chez eux, puis leve la petite jauge sur le thé au cochon en qu'une chopine de jus de poume. Adam, il a attrapé la fouère, mais il avait plus mal au ventre. Comme quoi, il y a que la fouée qui saute. Quand on était jeune, le samedi soir, on allait chez les uns ou chez les autres pour fêter les anniversaires. Chez nous, il y avait deux autos. Une 404 puis une camionnette. Oh mon pas, il voulait bien nous prêter la grosse auto quand que c'est qu'il en avait pas besoin. Sinon, on prenait la camionnette ou que c'est qu'on s'entassait. Et puis dame, on rigolait. Sauf une drôlière qu'elle appelait ça le thé au chieve. Puis qu'elle voulait pas y monter. Ça fait qu'une fois, elle est à la fête en vélo. À 15 km. Ah dame, quand qu'elle est arrivée, on avait fini de manger le gâteau. Puis c'était quasiment l'heure de repartir. Eh ben vous me créerez si vous voulez. Mais pour le retour, à la bas vous le qu'on les ramène et les pissons vélo dans le thé à chieuve.
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1: Bonjour, je m'appelle Jérémy Ferrier, j'ai 40 ans, je vis à Port-Camargue et je suis soigneur animalier à l'Institut Sicorium du Rôle du Roi depuis 15 ans.
2: Comment on se dit, petit, je veux faire ça comme métier? Vous vous rappelez du moment qui a été le déclic?
1: Ouais, je pense que c'est une vocation et je me rappelle très bien du moment. À l'époque, j'étais au CP et j'ai reçu un papier du Marineland où j'ai vu tous les mammifères marins et je sais qu'à ce moment-là, je me suis dit, c'est ça que je veux faire plus grand.
2: Est-ce que c'était compliqué à atteindre votre rêve? Les profs vous ont soutenu dans le projet?
1: On va dire qu'il y a maintenant plus de 20 ans que je fais ce métier. Du coup, à l'époque, le métier était moins connu que maintenant. Et quand j'ai demandé pour m'orienter, on m'a dit, tu veux être éleveur, c'est ça? De chiens, de chats? J'ai dit non, je veux travailler en parc zoologique ou en aquarium. Et du coup, ils m'ont dit, il faut être vétérinaire pour ça. Ce qui était totalement faux. Du coup, au début, oui, j'ai dû galérer, m'orienter vers un schéma plus classique. Et enfin, j'ai pu faire un stage au Sicorium où j'ai rencontré les soigneurs et eux m'ont dit quelle formation fallait faire pour devenir soigneur.
2: Vous dites quoi le matin en vous réveillant?
1: Le matin, quand on arrive, on se dit qu'on a de la chance d'être là déjà, de travailler avec des animaux sauvages. C'est quand même une chance. Surtout, la première chose que je me dis, c'est est-ce que tout le monde va bien?
2: C'est quoi le meilleur souvenir que vous avez eu avec les animaux où on se trouve là au Sicorium? Il y a des otaries, il y a des phoques. Vous avez forcément un souvenir inattendu avec eux?
1: Oui, il y a un souvenir plutôt marquant qui c'était avec mes otaries. Il y avait le mâle dominant et deux femelles. Il y a une femelle qui commençait à être un peu agacée. Du coup, elle n'écoutait plus trop et j'ai eu le mâle dominant qui s'est mis entre elle et moi pour pouvoir recadrer la femelle et la session s'est très bien terminée.
2: C'est quoi le message que vous avez envie de faire passer à la radio?
1: Le message que j'ai envie de faire passer, c'est qu'il faut respecter la vie animale, végétale, que les aquariums et les parcs zoologiques servent à sensibiliser les gens à cette vie-là et à pouvoir les voir en vrai. Je pense que c'est notre rôle d'éducation.
2: C'est quoi qui vous impressionne le plus chez ces animaux?
1: C'est déjà leur adaptation à l'eau. Ils ont des capacités exceptionnelles de nage. La proximité qu'on peut avoir avec eux, quand on les connaît bien et qu'on passe beaucoup de temps avec eux, la confiance qu'ils peuvent nous donner.
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3: Une puie d'aumoise aujourd'hui, elle était tournequoise. Bonjour Cécile.
4: Bonjour.
3: Merci de nous accueillir avec ce petit thé à la fleur de cerisier, a priori.
4: Avec plaisir.
3: Et ces petites gaufrettes, bien appétissantes. Vous êtes née dans le département 59.
4: À Tourcoing. Et
3: une maman belge, papa belge également.
4: Un peu, à moitié, voilà. Et ma maman plutôt flamande et mon papa plutôt wallon.
3: Quel souvenir est-ce que vous gardez de votre enfance, donc soit à Tourcoing, soit très vite donc à la campagne?
4: Oui, à Rugy, ouais. Ouais. Petit village de 1200 habitants, je crois. Et on habitait à 2 km dans un petit hameau, le hameau de Belzanois, qui existe toujours. Mon papa habite toujours là-bas. Et en fait, les souvenirs, moi, c'était, on était dehors tout le temps, dans le jardin. Souvenirs de photos de la construction du garage.
3: C'était sur un territoire frontalier.
4: Oui.
3: Avec la Belgique.
4: Ouais. À 2 km donc du centre du village. Il y en a beaucoup qui travaillaient ou qui travaillent en Belgique. Il y a l'Elnon, une petite rivière qui fait la frontière aussi.
3: Il y a un petit pont.
4: Voilà. Et donc, du coup, cette rivière tout le long et tous les endroits où on pouvait passer en voiture, il y avait un poste de douane.
5: Et là-bas, pas de tabac. Pas de devises étrangères?
6: Non, monsieur le douanier, absolument rien.
5: Si ça pète, Allez, au bloc.
4: On allait de l'autre côté du petit pont, c'est louvé, un taminer, un café. Chaque fois que j'y retourne, je vais me promener là-bas.
3: Eh oui, forcément, vous vous ressourcez là où vous avez, où vous avez grandi. Vous passiez beaucoup de temps dehors, mais à faire quoi? Vous êtes dans l'observation?
4: J'étais un garçon manqué. J'étais la petite dernière, donc j'ai souvenir d'avoir fait des cabanes dans le pommier avec mon frère. C'est rigolo, j'étais souvent à pieds nus en fait, je me souviens de ça.
3: Et aujourd'hui, la Cécile que vous êtes, elle marche encore pieds nus?
4: Pendant des années, j'ai oublié ça. C'est drôle, ouais. C'est peut-être quand j'avais 47 ans que j'ai commencé à, même dans des parcs ou ici au jardin partagé, parfois quand il est ouvert, et ben quand l'herbe est fraîche l'été, j'enlève mes chaussures, j'en profite.
3: On dit que c'est très bon, hein. Bon pour la santé de ressentir le sol avec avec la plante des pieds. Bon, je me permets de goûter cette petite
4: coffre. Ah oui, avec plaisir, oui.
3: Merci. Donc,
4: là, c'est du coup cassonade. Elle est noire.
3: Ah, c'est une cassonade aussi.
4: Ouais. Processus, en fait, la cassonade, moi je croyais que c'était non raffiné, mais en fait c'est hyper raffiné, c'est recuit.
3: Ça vous rappelle votre enfance?
4: Oui, complètement.
3: C'était le petit-déj?
4: Ouais. Non, ça c'était ces gaufres-là, les gaufres frites-là, découvert quand j'étais jeune adulte, qu'il y avait une dame qui en fabriquait à 1 kilomètre de chez nous, en France, du coup. T'es allée voir en vélo pour trouver, et en fait c'était chez elle. Je faisais des tartes au sucre avec ça.
3: Et on dit tarte au sucre.
4: Oui, tarte au chouc.
3: Au chouc, avec l'accent.
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6: Et Adi Ougoujat, et Adi, c'est à toutes. Mon cher France,
7: oui.
6: Vous ne connaissez pas la dernière?
7: Non.
6: Ah, hier Nathalie, la collègue, eh bien, n'est pas au travail.
7: Quoi?
6: Hier Nathalie, ma collègue, ne s'est pas rendue au travail. La pauvre autre. La pauvre. Vous savez ce qui lui est arrivé?
7: Elle ne s'est pas réveillée peut-être ou...
6: Mais non, même pas. Comme au cas d'autre, on avait pris la bicyclette pour venir au travail. Comme tous les jours, Nathalie avait pris quoi? Ben son vélo pour venir au travail, sauf que tout ne s'est pas passé comme prévu.
7: Elle a eu un accident?
6: Elle est bien, oui, hélas.
7: Oh là là.
6: Grand gars opéré, elle a bio cargado casque. Heureusement pour elle, elle portait son casque.
7: Bien.
6: Mais je ne vous dis pas comment elle est tombée de son vélo. Plutôt si, je vais vous raconter. Elle a glissé en freinant et elle s'est amourée.
7: Hein? Vous
6: m'avez entendu?
7: Oui, j'ai entendu, oui.
6: Ouais. Mais... vous avez compris?
7: Non.
6: Peut-être pas, voilà. En francitan, en français régional, on dit s'amourer ou en lingo nostro s'amourra.
7: Mais qu'est-ce que ça veut dire s'amourra?
6: Eh, l'humour, regardez-moi, en occitan, c'est la gueule, la figure. Par conséquent, s'amourer ou s'amourra, ça signifie se casser la figure. Nathalie, la collègue de travail, s'amourette en bicicletto. Elle est tombée sur le visage. M'a dit que l'unas lui fait jodol, le nez lui fait mal, mais aussi la bouche, la bouche, et tabé la egaotos, et également les joues. Elle s'est pas manquée, hein. Alors, je souhaite un prompt rétablissement, Nathalie, que c'est requin qu'il y ait, et qu'elle revienne en forme au travail.
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1: Philippe Chapeau, fondateur de la podcast et Radio House.
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1: Moi, je suis dans l'immédiateté. J'ai découvert ça avec le théâtre à Limoges, au théâtre de la Passerelle avec Michel Brisa. Et j'avoue que c'est ça qui m'a changé beaucoup, beaucoup ma vie. J'avais une vie sportive auparavant où je me posais pas trop de questions. Et puis, j'ai découvert l'immédiateté. Et puis, maintenant, je vis le moment tel qu'il est à l'instant T.
2: Donc, la vie vous amène dans le tennis professionnel où vous êtes obligé de partir jusqu'en Suède. Vous y restez quoi, une dizaine d'années, c'est ça?
1: Ouais, je reste à peu près 7 ans avec un petit passage à Paris pendant 8 mois.
2: Pour vous occuper notamment des équipes national de Coupe Davis, par exemple, c'est quand même là, c'est le très très haut niveau que vous touchez quand même à ce moment-là.
1: Ouais, j'étais avec Karl Axel Hagescu, qui était le capitaine de la Coupe Davis, et puis je m'occupais de l'équipe nationale de notre club où il y avait deux mecs qui étaient dans le top 10 mondial, Magnus Larsson et Jonas Björkman, et j'avais pris la direction des entraînements et des entraîneurs du club dans lequel ils étaient, donc je les suivais et j'ai fait des matchs assez fous à coacher Larsson et à avoir Enqvist, Larsson et Larsson qui vient me voir, qui dit bon, je fais quoi maintenant. Bon, on en rigolait parce que j'avais pas de conseils à lui donner en fait, hein. Je pouvais pas. Il en savait beaucoup plus que moi, mais c'était quand même une belle expérience.
2: Donc la vie était finalement presque toute tracée, vous auriez pu rester dans le milieu du tennis professionnel, c'est pas ce qui s'est passé du tout. Vous êtes revenu en France?
1: Je suis revenu en France parce qu'alors il y avait un jeune que j'allais suivre sur le tour, malheureusement il s'est cassé la cheville, en fait le talon d'Achille, et sa carrière était terminée, et puis j'avais quand même envie de rentrer en France parce que je connaissais pas très très bien mes parents, mon père travaillait beaucoup quand il était jeune, et je suis rentré donc à Donznac.
2: Votre père qui s'occupait notamment d'une publication, La Lettre de la Radio, et qui vous a... au bout du compte, refilé le virus, hein, si on peut le dire comme ça.
1: Il avait créé la lettre de l'audiovisuel à l'époque, ouais. Ça s'appelait en 78. Il avait envie, en 97, déjà quand j'étais en Suède, de créer un guide, le guide professionnel de la radio et du son. J'ai fait la maquette du premier guide professionnel de la radio et du son. Et puis, en revenant en 2000, il m'a dit, est-ce que tu veux bosser avec moi? Je lui ai dit, écoute, pourquoi pas. Et puis, c'est comme ça que tout a démarré. Il avait l'envie aussi de faire un salon.
2: La lettre pro de la radio, le salon de la radio, et puis cet endroit ici où nous sommes à Brive, qui abrite, on va dire, plusieurs radios du secteur, qui abrite aussi vos locaux à vous. Qu'est-ce que vous y faites exactement dans ces locaux?
1: Alors, ce sont nos bureaux et on a mutualisé des studios, des cabines de podcast, des cabines speak aussi, parce qu'on a des voix off qui viennent pour faire des livres audio également. Donc, c'est un endroit mutualisé, mais qui nous permet aussi d'avoir nos bureaux. Et là, on a des radios associatives, des radios commerciales privées. Puis, on essaye de développer et d'aider, d'accompagner les radios locales avec Radio PAC aussi et Bram.
2: Puis, donc, c'est d'ici que part toutes les réflexions pour organiser ce salon de la radio tous les ans, c'est d'ici que part également ce fameux site internet La Lettre Pro de la Radio. Et pour l'avenir, qu'est-ce qu'on peut vous souhaiter? Qu'est-ce qu'on peut souhaiter à cet endroit et à vous-même?
1: Je pense que la radio évolue, qu'on accompagne un maximum ce média qui est un média passionnant et fait de passionnés, et qu'on puisse, avec nos petits moyens, arriver à faire en sorte qu'elle retrouve ses lettres de noblesse.
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4: Ai-je encore besoin de le présenter? Arnaud Fromage est avec nous. Bonjour Arnaud.
5: Bonjour, bonjour.
4: Pour votre nécessaire minute comtoise, Arnaud, il y a quelques temps, vous nous avez expliqué pourquoi l'emblème de la Franche-Comté était un lion.
5: Mais je ne suis pas allé au bout du raisonnement. Pour rappel, la Franche-Comté adopte le lion vers 1278-79 quand le comte de Bourgogne, Othon IV, décide de se rapprocher du royaume de France. Il décide pour cela d'adopter le lion, le roi des animaux et symbole de la monarchie française. La Franche-Comté n'est d'ailleurs pas la seule région à arborer cet animal, que l'on retrouve aussi sur les armoiries de la Normandie ou en Aquitaine, et qui est tout autant le symbole de Belfort que de la ville de Lyon, parce que oui, il y a une logique là-dedans. Mais voilà, maintenant qu'on a dit ça, reste une question. Pourquoi le lion, qui n'est pas le plus imposant des animaux et qui, soit dit en passant, est une sacrée grosse feignasse, a-t-il pu devenir le roi des animaux et pas la baleine bleue ou le chinchilla?
4: Bon, déjà, ce n'est pas le cas partout, hein.
5: C'est vrai. En Asie, c'est plus souvent l'éléphant ou le tigre qui sont considérés comme les rois des animaux. En Amérique, c'est l'aigle qui règne aux côtés de l'ours, du jaguar ou du puma. En Afrique, le rhinocéros et le léopard sont aussi dans la place aux côtés, c'est vrai, du roi lion. et en Europe, eh bien avant le lion, c'était l'ours qui était considéré comme le roi des animaux, mais tout va changer au Moyen-Âge. En gros, ce sont des histoires de symboles. Au Moyen-Âge, on se passionne pour la mythologie grecque, dans laquelle Hercule, qui était méga fort, a tué le lion de Némée, dont la peau était pourtant censée être impénétrable. Et puis, la crinière du lion est vue comme une sorte de couronne, ce qui fait bien plaisir aux souverains du continent, d'autant que bon, l'Afrique c'est méga loin et que personne n'ira vérifier.
4: Et bon, un roi c'est très humain, alors comment un animal peut-il être le roi de quoi que ce soit, quelque part, Arnaud ?
5: Là encore, vous marquez un point, mais ce qualificatif de roi des animaux, depuis qu'il s'est débarrassé de sa symbolique royale, est plutôt là pour qualifier ce qu'en zoologie on appelle les super-prédateurs. Ces animaux qui sont tout en haut de la chaîne alimentaire et qui sont relativement imprenables à la baston contre les autres espèces du coin. Et même dans ces cas-là, on devrait dire que ce sont les lionnes qui sont les reines, parce que ce sont elles qui chassent, mais seulement les reines de la savane. Bah oui, si on va par là, chaque type de terrain a son roi. Celui de la jungle amazonienne, ce serait plutôt le jaguar, et celui de nos forêts à nous, eh bien ce serait plutôt le cerf. Mais au fond, une grosse feignasse qui laisse les autres combattre à sa place, qui se fait nourrir et qui prend la lumière, est-ce que ce serait pas ça la définition d'un roi ? Bon bah je retire tout ce que j'ai dit alors.
4: Voilà, retirez tout, retirez tout. Merci beaucoup Arnaud.
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1: Et aujourd'hui, dans les histoires insolites, on va découvrir le parcours d'une femme exceptionnelle du forêt, une historienne résistante, pionnière, Marguerite Gonon. Bonjour Jessica Vial.
2: Bonjour.
1: De l'Office du tourisme Forêt Est. Qui était-elle, cette Marguerite Gonon?
2: Alors, Marguerite Gonon, c'est vraiment une figure incontournable du forêt. Elle naît en 1914 à Saint-Étienne, d'un père, Joanny, issu d'une famille de chapeliers de Chazelles-sur-Lyon, et d'une mère, Marguerite, de famille de meuniers à Poncin. Elle grandit dans cette commune, une enfance plutôt simple, mais qui annonçait ses futurs intérêts.
1: Oui, car elle ne va pas rester très longtemps dans l'ombre des moulins.
2: Non, pas du tout. Elle devient institutrice à Artin, et là, elle rencontre le comte de Neubourg, qui l'encourage dans sa passion pour l'histoire médiévale. Elle entre alors à la Diana, la grande société historique du forêt, et rejoint l'équipe des chartes du forêt. Un travail titanesque qui a consisté à lire, traduire et publier plus d'un millier de textes datant d'avant 1300.
1: Ce qui frappe surtout, c'est qu'elle ne s'est pas contentée de fouiller les archives. Elle a aussi pris part à l'histoire qui était en train de s'écrire.
2: Exactement. Quand son frère est tué en 1940, elle entre dans la résistance. Elle organise une filière d'évasion pour des officiers de la France libre. Et en 1943, elle devient même l'une des responsables de l'armée secrète du secteur de feu. Une femme vraiment de courage.
1: Et après la guerre, elle poursuit sa carrière d'érudite et devient même la première femme à être nommée au sein du CNRS.
2: En effet, elle devient donc docteur en lettres, ingénieure dans cette institution. Elle passe même un doctorat au sujet de la vie familiale en forêt au XIVe siècle et sera récompensée par le Grand Prix Gobert de l'Académie française.
1: Ouais, c'est une résistante, une historienne, une pionnière. On n'en a pas beaucoup parlé de cette Marguerite Gonon.
2: Non, c'est vrai. Elle meurt en 1996 à Feur et elle nous laisse en fait une connaissance immense de l'histoire et de la langue du forêt. Marguerite Gonon, c'est un peu la mémoire vive de notre territoire.
1: Merci beaucoup Jessica Vial. À bientôt.
2: À bientôt.
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1: En discutant avec un ancien de mon village, au centre Périgord, j'apprends que quand un jeune garçon disait à une jeune fille « Volei que te baille ma barbe ?»« Veux-tu que je te donne ma barbe ?» Oh ! C'était extrêmement direct et très cru comme façon de draguer. Alors, même que la fille pouvait lui lancer un tir direct. En cherchant pourquoi, j'ai trouvé que « fa la barbe », faire la barbe à quelqu'un, c'était être plus habile, meilleur que lui. Faire la barbe, c'est se vanter. Veux-tu que je te donne ma barbe ? Pourquoi c'est vulgaire ? Du côté de la symbolique, avoir une grosse barbe, c'est symbole de virilité, d'autorité, de masculinité redoutable. Beleo, je dis bien beleo, que vouloir donner sa barbe, c'est vouloir un ébat sexuel immédiat. Souvent, les filles d'ailleurs répondaient « Faudriais-je meilleur bouiller que tu, père Enria ? Il faudrait être meilleur bouvier que toi pour ouvrir le sillon. » Mais là, ça clashait quand même. Hein. Enfin, comme à l'époque. Adieu.
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2: Moi, c'est Sabine.
3: Routy, sage-femme à la maternité.
2: C'est ça. Vous venez d'arriver, vous sortez, vous arrivez, vous...
3: J'arrive. Juste pour vous. Ouais. J'étais diplômée en 96. J'ai toujours voulu faire ça. Je me suis décidée en troisième et j'ai pas changé mon fusil d'épaule.
2: Alors, on va où ?
3: Eh ben, on va monter en salle de préparation à la naissance.
2: Ah, c'est où ?
3: Deux étages.
2: Ok, avec les petits coussins d'allaitement. La petite tape pour le bébé.
3: Je pense qu'on apporte des informations, on les accompagne. C'est vraiment de l'échange avec les patientes.
2: C'est ça qui a changé le
3: oui.
2: plus ?
3: Avant, on disait qu'on apprenait à pousser aussi. Oui. C'est des choses qu'on fait plus, en fait.
2: Ah, c'est fini ?
3: On parlait pas de préparation à la naissance et à la parentalité, en fait. Déjà, le terme a changé au moment des années 2000, à peu près, où on a vraiment inclus le conjoint, et puis où on s'est axé aussi, pas que sur l'accouchement justement, mais sur l'après-naissance, et puis de plus en plus on fait attention vraiment aux suites, parce qu'on s'est rendu compte qu'il y avait beaucoup de mamans qui faisaient de dépression du postpartum, et donc c'est ça aussi l'intérêt de la préparation à la naissance, c'est de les préparer, de les accompagner à la naissance, mais à l'après-naissance en fait, et à tout ce changement qui va arriver avec l'arrivée du bébé. Parce que ça bouscule un petit peu quand même.
2: Oui. Donc vous faites aussi des accouchements, hein ?
3: Alors j'en fais plus depuis longtemps, parce que je fais de la préparation à la naissance, j'accompagne les femmes aussi en grossesse pathologique, et puis dans les déclenchements. C'est le démarrage, c'est avant qu'elles descendent en salle de naissance.
2: D'accord. Vous n'en faites plus, ça vous manque pas ?
3: Non, ça me manque pas.
2: Non, non. C'est un choix, j'imagine.
3: C'est un choix complètement. Hein. Ah oui, tout à fait. Non, je suis très contente et vraiment, je me plais en préparation à la naissance, dans l'accompagnement de ses futurs parents.
2: Bon, il y a des larmes ici, des larmes de joie, des larmes de tristesse.
3: Ouais, aussi, des larmes de fatigue. voilà, tout à fait. Des larmes d'où, oh là là, ça fait un an que j'ai accouché, je reviens là, ça me fait plein d'effets. Ouais. Il y a.
2: Ah oui, déjà presque un an après encore.
3: Ouais, les dames qui reviennent ici, ça leur fait souvent quelque chose. Ouais.
2: Alors qu'est-ce qu'on dit aujourd'hui à l'allaitement ? Allez-y à volonté, cadrez l'allaitement.
3: Alors je pense qu'il faut que ce soit déjà un choix de la femme, un choix personnel. Il faut qu'elle ait du soutien. On va pas allaiter pour faire plaisir à quelqu'un. On va allaiter parce qu'on en a envie, parce que c'est un choix qu'on va faire. Et puis après, c'est surtout allaiter sans vous poser de questions, en suivant le rythme de l'enfant, parce qu'au démarrage, c'est ça qui est important. C'est finalement de ne pas se poser de questions et faire équipe avec son enfant.
2: C'est impossible de pas se poser de questions quand on est jeune parent.
3: Oui, mais en fait, ne pas se poser de questions. L'allaitement, culturellement, on l'a un peu perdu, nous, avec l'émancipation de la femme, la pilule, etc. dans les années 70. Et donc, quand l'allaitement est revenu, on l'a calqué un peu sur le biberon. Mm-hmm. Et le biberon, c'était toutes les 3 heures. Et puis surtout, on le donnait pas avant. En fait, pour mettre en place la lactation, c'est écouter le rythme de cet enfant, parce que lui, il sait pas ce que c'est que de se nourrir. Déjà, in utero, il est, j'ai envie de dire, nourri, logé, blanchi gratuitement. Et il va falloir qu'il découvre certaines choses. Et donc, il faut qu'il apprenne. Pour lui, c'est tout un apprentissage, et donc il faut qu'il apprenne quand il est disponible, ce bébé. Donc lui, il va pas être disponible toutes les 3 heures à heure fixe.
2: D'accord. Mais comment vous avez découvert ce métier ?
3: Eh ben, avec un forum des métiers.
2: Ouais.
3: où j'ai croisé une sage-femme passionnée. J'avais très envie de m'occuper du bébé, j'avais besoin de contact aussi avec les gens. Et cette sage-femme m'a été, je crois, mon point d'ancrage. Et puis après, j'ai rencontré une autre sage-femme quand j'étais encore au lycée, où j'ai pu du coup voir un accouchement, voir une césarienne. Et donc tout ça, je me suis dit, mais c'est ça que j'ai envie de faire.
2: Ça a été la révélation.
3: Ah ouais, complètement.
4: Faut que je vous fasse une petite photo.
3: D'accord.
2: Oh super, vous avez mis votre blouse, votre badge.
3: Voilà.
2: Ah, j'ai cru que c'était un sifflet, non?
3: Non. C'est
2: okay. On se met où? On se met là? On se met où? Vous aimez?
3: Oui, ça me va.
2: C'est bien, c'est vous. Hein. Mais quel sourire vous avez?
3: Merci.
2: C'est les yeux qui brillent. C'est naturel. C'est...
3: Oh bah, je crois, je fais rien de particulier.
2: Bah, ça rend très joyeux non, comme métier. Parce que
3: c'est un beau métier. Ouais. Enfin, moi, je ne changerai pas de métier.
4: Bah oui,
3: voilà, ça reste vraiment un métier que j'aime.
2: Mm-hmm. Vous repartez? Vous êtes venu exprès?
3: Oui, je suis allée exprès parce que c'était pas sur une garde, c'était pas pratique. Ma collègue avait des consultations d'allaitement. Donc voilà, je suis revenue. Je suis repartie.
2: C'est bien sympa. Bah, on repart ensemble.
3: Et on repart ensemble.
2: À moins que vous ayez quelque chose à faire, je ne sais pas. Mais... Ah, vous faisiez une brioche à la maison?
3: Oui.
2: Donc là, on est à nouveau dans le hall de la maternité. Il y a un chiffre à l'entrée de la maternité, là.
3: C'était le nombre de bébés nés à la maternité, donc en 90 ans.
2: 312 557.
3: Voilà.
2: Ah oui, depuis, on a fait un peu de chemin, quoi.
3: Bah ouais. 19. Premier bébé en 1929.
2: Ouais,
3: voilà. Et puis ça, c'était en 2019.
2: Ah oui, donc depuis, il faudrait actualiser le chiffre.
3: Après, on est à peu près à 2800 accouchements par an.
2: Bon, bah, c'est vrai qu'à chaque fois qu'on rencontre une sage-femme, ça nous remonte plein de souvenirs.
3: Ah, bah, c'est
2: hein
3: sûr,
2: c'est ça.
3: Merci beaucoup.
2: Merci beaucoup.
3: Bonne fin de journée.
2: À bientôt.
3: Au revoir.
2: À bientôt.
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5: Salut la Bretagne, c'est l'heure de la bonne idée, 100% pure d'heure. Ils ont de 62 à 90 ans, ils vivent à l'EHPAD de Guéméné-sur-Scorff et ils sont allés aux Vieilles Charrues cet été pour la seconde année. Ah mais moi je veux bien vivre la même retraite, hein, je vous le dis tout de suite. Il faut dire que tout avait été prévu pour que l'escapade se passe au mieux. Véhicule adapté, départ à 14h, retour après minuit, une coordination de folie entre les équipes de l'EHPAD, l'association de l'EHPAD, mais aussi les bénévoles des Vieilles Charrues. Résultat, une virée sans accroc, de quoi profiter à fond des artistes, notamment de Gims, dont Irène, l'une des résidentes de l'EHPAD, est méga fan. À l'EHPAD de Guéméné-sur-Scorff, on adore se promener. Et vas-y, qu'on va un peu au concert de la Starac à Rennes, voir Soldat Louis à Lorient, assister aux Enfoirés à Paris. Non mais, trop bien! Cette belle idée, c'est la preuve qu'avec de la volonté, on peut y arriver. L'EHPAD dépend de l'hôpital public de Guéméné-sur-Scorff, et on sait que c'est loin d'être open bar niveau budget. Pourtant, ce genre d'initiative reste possible, et notamment grâce au soutien de l'association de l'EHPAD qui organise toute l'année des actions pour récolter des fonds, comme de la vente de gâteaux préparés avec la participation des résidents. Moi, j'adore. Solidarité rime toujours avec bonne idée. Vous saviez que 64% des Bretons écrivent des cartes postales quand ils partent en vacances? Et croyez-le ou non, ce sont les jeunes qui en envoient le plus, mais par des applications qui se chargent de les imprimer directement pour eux. Et oui, malin! Allez, à demain pour une nouvelle bonne idée!
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1: Son titre, Les Cadors, c'est l'histoire d'un homme qui se croit être l'un des fils de Kadhafi. Il part dans le désert du Sahel, dans l'espoir de retrouver le trésor de l'ancien dictateur libyen. Jérémy Ferrari, lui, est né en 1985 à Villesmeuse. Son nom de famille, c'est Larzière. Il grandit à Charleville, ses parents sont commerçants. C'est un passionné de théâtre depuis son adolescence. Dès 15 ans, il pousse les portes du théâtre de Charleville pour apprendre le métier. À 16 ans, il se choisit comme nom de scène Ferrari. Il se produit dans des bals et des maisons de retraite des Ardennes. Il met en scène ses premiers one-man shows et suit aussi des cours de théâtre à Paris, au célèbre cours Florent. Jérémy se distingue des autres humoristes car il aborde des sujets graves de manière cynique et souvent décalée. Il navigue entre provocation et réflexion. Dès octobre 2010, ses apparitions dans l'émission On ne demande qu'à en rire sur France 2, animé par Laurent Ruquier, ne passe pas inaperçu.
2: Jérémy Ferrari.
1: Jérémy fait vite partie des invités réguliers, comme Olivier de Benoît, l'humoriste rémois. Vent de pièces à Beyrouth confirme son talent de comédien engagé. Il traite de la guerre et des conflits géopolitiques.
3: Alors, Action contre la faim, ils ont un petit peu d'argent de côté. Ils ont 40 millions d'euros de côté. Et ils t'expliquent pourquoi dans leur bilan comptable, c'est un cas de coup dur.
4: Mais quel coup dur ?
3: C'est parce qu'il y a des gens qui meurent de faim qu'il y a Action contre la faim.
4: Donc le coup dur, ça serait qu'ils aient plus faim alors.
1: En 2017, il frappe encore plus fort avec Anesthésie Générale. Ce spectacle est une véritable critique de notre société et de ses dérives. Politique, économie, santé, tout y passe. Il se raconte aussi dans un livre où il dévoile ses addictions, dont l'alcool. C'est un artiste attachant et à part dans l'humour français. Il aime revenir dans son Ardenne natale. Il n'oublie pas ses racines. Jérémy Ferrari, c'est l'un des trésors de Champagne-Ardenne.
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5: La recette des petits bonheurs, elle est on ne peut plus simple. Il faut un micro ici, le plus discret possible à la main. Et il suffit de faire des rencontres, sans rendez-vous, sans se présenter, et le tout en quête de bonheur. En voici donc un petit bonheur que je vous ai trouvé à Aurel, un petit village de Maurienne. On est donc en Savoie. Et pour ceux qui croyaient que l'Arche de Noé pouvait se trouver au bord de la mer, eh ben non, c'est à Aurel.
6: Et ouais, comme quoi. Et ouais. Vous vous rendez compte? C'est incroyable, hein?
5: Alors c'est quoi cette Arche de Noé?
6: C'est mon écurie avec quelques brebis, quelques chèvres, un poney et voilà.
5: Bon, en même temps, je la croise, elle passe avec son petit déjeuner à la main. Crème de cassis et martini blanc. Ouais. Quelle santé!
6: Ouais. Ça, c'est pour les jours à venir. C'est pas pour tout de suite. C'est quand il y a quelques amis qui passent, je les invite à boire un petit coup quand même.
5: En cette saison, Aurel, ça voit le soleil encore un peu?
6: Ici, au chef-lieu, non, on l'a pas pendant 2 mois.
5: J'ai l'impression que ça dégèle pas souvent, là, oui.
6: Mais les deux hameaux, vous avez Bonvillard et Orlette, oui, ils l'ont toute l'année.
5: Oui, mais pas vous. Donc il faut le bar bien rempli.
6: Il faut boire avec modération.
5: Alors pourquoi l'Arche de Noé?
6: Non, c'est parce que quand il y a un souci, l'animal, il arrive ici, quoi. Les chats, les... Et voilà, donc un peu de tout et...
5: Voilà, en même temps, effectivement, là, j'ai un chien sous les yeux, il y a un chat pas loin.
6: Oui, puis j'en ai quelques-uns aussi dans la grange, donc je les accueille, puis je leur donne manger, et puis je leur fais pas du mal, quoi.
5: Oui, ils sentent que c'est un refuge.
6: Oui, puis voilà, quand il y a un souci, les animaux, ils arrivent ici, quoi, voilà. C'est un fluide, en fait, j'ai pas besoin de flécher, ils viennent tout seuls.
5: Et là, ce chien qui est là, c'est à vous aussi?
6: Oui, c'est le mien. Je l'attache à la barrière, comme ça il me voit. Et... Il est trop gentil, mais il est fugueur. Et...
5: Ah, comment? J'avais pas vu. Là, il vient de bailler. Comment ça s'appelle ces chiens qui ont la langue bleue?
6: Eurasier. C'est un chien de race, de pure race.
5: Il a l'air impressionnant quand même.
6: Oui, il impressionne, mais voilà, c'est tout.
5: J'avais vu en passant, là, avant de vous rencontrer, il y a un biberon, il y a des restes de lait. C'est-à-dire qu'il y en a quelques-uns qui ont besoin d'être maternés.
6: Oui, oui, la maman n'a pas assez de lait, donc je lui redonne le biberon.
5: Des chats?
6: Non, c'est des agneaux.
5: Oui, parce qu'à l'origine, c'est vraiment une bergerie.
6: Oui, oui, attendez, je vais vous la faire voir. C'est...
5: Oh, ils sont bien, là.
6: Là, c'est lui. C'est 2 petites agnelles que je donne le biberon là-bas. Puis celle-là, elle est déjà un peu grande.
5: Il y a plein de races différentes, là, j'ai l'impression, non?
6: Oui, il y a plein de races différentes. Ouais.
5: Je peux vous demander votre prénom?
6: Je m'appelle Noël.
5: J'ai croisé donc la mère Noël à côté de l'Arche de Noé, c'est pas mal. C'est quoi le dernier petit bonheur de Noël?
6: Oh, je sais pas. C'est d'avoir une vie simple et voilà, de soigner mes animaux et une vie toute simple.
5: Et d'être aimé des animaux, si ça se trouve.
6: Oui, aussi. Ils vous les rendent, de toute façon, si vous êtes... gentils avec eux, ils sont gentils avec vous et ils vous aiment bien. Ils sont très reconnaissants, les animaux.
2: Plus que les hommes ?
6: Oui.
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7: Aujourd'hui, je vous amène à Montgivray et devant moi, il y a un château. Mais ce château, c'est aussi la mairie de Montgivray. Mais cette mairie, avant, c'était autre chose. À qui appartenait ce château ? Vous allez le savoir tout de suite.
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7: Pour vous présenter cette magnifique mairie de Montgivray, je suis avec Annick Dussault, attachée de conservation au patrimoine du pays de George Sand. Bonjour Annick.
10: Bonjour.
7: Alors là, on est devant un très beau bâtiment.
10: Oui, là, c'est vraiment un château. Bon, un château qui a été très remanié au 19e siècle, donc avec cette entrée de tourelles, là, qui marque bien la porte. C'était une seigneurie avec un château fort, bon, qui a eu plein de péripéties, puisqu'il a fini par brûler pendant la guerre de Cent Ans, en 1360. Mais tel qu'on le voit là, évidemment, il a été complètement remanié au 19e, parce qu'à ce moment-là, dans les années 1840, c'est le demi-frère de George Sand, Hippolyte Chatiron, qui rachète ce château pour y installer sa famille. Donc il était tout près de Nohant. Et puis un peu plus tard, c'est même la fille de George Sand, Solange, en 1875, qui décide de s'installer elle aussi, qui souhaite un peu se rapprocher de sa mère et de Nohant, même si ça ne plaisait pas forcément beaucoup à George Sand. Mais bon, elle s'installe dans ce château. Et c'est elle qui fait faire aussi des travaux au fameux architecte d'Auvergne, hein, qui refait notamment toute l'entrée. Voilà, mais c'était la mode de l'époque.
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7: Comment est-ce que ce château s'est devenu la mairie ?
10: En fait, en 1956, le château est à vendre et c'est la commune qui s'en porte acquéreur et qui décide d'y installer sa mairie et qui a fait encore des travaux tout récemment.
7: Est-ce qu'on peut dire que c'est l'une des plus belles mairies ?
10: Ah, ça, c'est quand même certainement parmi les plus belles de l'Indre, hein, certainement.

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2: Oui, on va terminer la semaine en musique avec ce morceau sorti il y a quelques semaines, Un gramme de terre. Une belle chanson comme Francis Cabrel sait les écrire, les composer, les jouer et les chanter.
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2: Mais pour une fois, il n'est pas seul. Il est entouré d'une dizaine d'artistes qui chantent dans plusieurs langues dites régionales de France. On peut y entendre du basque, du breton, de l'alsacien, du catalan, du créole martiniquais, du corse et de l'occitan.
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2: Dans cette chanson que Francis Cabrel a écrite pour le documentaire sur les langues régionales de France de Michel Feltin-Palas, une langue de plus, il y a donc deux variétés d'occitan, le gascon, interprété par Primael Mongauzi, mais aussi du provençal, interprété par Lisa. Voici quelques explications. Le provençal fait partie de la famille de la langue d'oc, ou des langues d'oc au pluriel, peu importe. De Bordeaux à Nice et même des Alpes aux Pyrénées, comme l'affirmait Mistral, on parle une même langue qui se décline en variété ou dialecte. Et parmi ces dialectes, il y a le provençal. Alors oui, il existe quelques radicaux qui, ici en Provence notamment, pensent que le provençal est une langue unique, mais ils sont minoritaires. Hein. Et si on est sérieux quelques instants, sans nier la puissance du provençal, fort de son histoire, du prestige de Frédéric Mistral et du Philibrige, et fort de l'identité de la Provence, c'est une variété qui est en intercompréhension avec les autres. L'autre jour, j'étais invité à une émission chez un collègue d'ici Périgord qui parlait dans son occitan et moi dans le mien, le provençal, et on se comprenait parfaitement. Autour de Francis Cabrel, on a donc le plaisir d'entendre Lisa. Née à Aix, autrice, compositrice, chanteuse, Lisa a aussi présenté pendant plusieurs années l'émission en provençal Vaki sur France 3. Vous avez donc dû voir son visage. Et c'est bien en provençal qu'elle chante quelques vers de cette chanson. 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
2: Le nom de scène de Lisa est Lisa l'Occitane. Et donc oui, elle chante en occitan et le provençal, c'est de l'occitan. Et elle chante avec Francis Cabrel et les autres ce refrain en occitan avec lequel on va se quitter. 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
1: On peut encore partir à la chasse au trésor.
2: Oui.
1: On va partir à la recherche de pierres vieilles de 700 ans.
2: Exactement. Ces vieilles pierres s'appellent des bornes papales, cher ami. Direction donc Valgréas, au cœur de cette curiosité géographique. On va le dire, un morceau de Vaucluse posé en plein milieu de la Drôme provençale, on en a déjà parlé. Ça s'appelle l'enclave des...
1: Papes.
2: Oui, bornes. Réponse.
1: Oh,
2: ouais, j'ai un petit peu bossé. Celle qui donc délimite bien ces bornes papales, celle qui délimite l'enclave, ce sont donc ces bornes papales. Alors à quoi ça ressemble? Imaginez un grand bloc de pierre taillée planté verticalement dans le sol, un bon 1,20 m à peu près, avec surtout des blasons. En fait, c'est ça qui est beau. Blasons sculptés des armoiries des seigneurs locaux, celle du comte avenessin aussi forcément, avec deux clés entrecroisées, symbole donc du pouvoir pontifical.
1: Ce sont donc de vraies frontières gravées dans la pierre.
2: Exactement. Ces bornes, elles datent du 14e et 15e siècle. Elles ont été installés lors de plusieurs campagnes de bornage en 1324, 1414, 1457. Ben, c'était simple en fait, hein, tout simplement, elles étaient là pour dire ici commence la terre des papes en pleine Drôme provençale. Petit rappel historique quand même, quand les papes s'installent à Avignon au début du 14e, ils cherchent en fait à sécuriser et à agrandir leur possession. Il y a un pape qui s'appelle Jean XXII qui achète Valgréas en fait et puis d'autres villages autour, mais le royaume de France bloque toute extension parce que bien sûr les papes ils voulaient aller encore plus loin, mais boum, non, la France bloque tout ça et résultat on a donc une sorte d'enclave figée donc dans les frontières. Et donc pour matérialiser tout ça, on plante donc des bornes solides, visibles. Et surtout bah, c'est indiscutable quoi.
1: Alors évidemment la question c'est de savoir si on peut encore les voir aujourd'hui ces bornes.
2: C'est ça, c'était au 14e siècle quand même. On en a encore 22 en fait autour de Valgréas en place. Vous en avez déjà une devant l'office de tourisme. C'est la plus facile hein, pour la voir. Ils l'ont mise là pour qu'on puisse voir à quoi ça ressemble. Mais ensuite il faudra quand même un peu de perspicacité pour les trouver. On nous dit à l'office de tourisme que c'est un peu compliqué, c'est un peu difficile parce qu'elles sont un peu cachées en fait, dans des chemins, dans des vignes, dans des champs, des bosquets. Heureusement, l'office de tourisme a bossé dessus de Valgréas, qui propose aujourd'hui donc un plan en fait d'un circuit pédestre de randonnée, franchement hyper simple, accessible, qui permet justement d'en découvrir plusieurs à pied.

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1: Donc je m'appelle Jean-Paul Pécréau, j'habite Saint-Cyr-sur-Loire, j'ai 71 ans. Au début des années 2000, j'avais déjà accumulé énormément de documents sur Otis Reading et j'ai eu l'envie de me lancer dans la création d'un site internet, otisreading.fr.
2: Jean-Paul, comptable de formation, m'accueille partout, des CD, des albums, des cartes postales liées à Otis Reading.
1: Ça, c'est une affiche que j'ai trouvée à San Francisco lorsqu'Otis Reading a fait un concert en décembre 66 au Fillmore Auditorium. J'ai fait mes petits pèlerinages comme ça aux États-Unis pour retrouver, même je suis allé à Sausalito près de San Francisco où Otis Reading a composé son tube posthume, hein, The Duke of the Bay par exemple, voilà.
2: Vous avez un petit tourne-disque ?
1: Bien sûr, j'ai une platine. Allons-y, on va mettre du Otis Reading, bien sûr.
2: Ah bah oui.
1: Recevoir. 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
2: 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Ça met une ambiance là d'un coup.
1: Oui, je vais pas vous inviter à danser.
2: C'est rigolo.
1: Ça à l'époque, oui, c'est un slow qui nous a beaucoup servi dans notre jeunesse sur les pistes de danse.
2: Là, vous entendez cette voix, ça vous fait quoi encore aujourd'hui?
1: Eh bien, ça me donne des frissons. En fait, j'ai découvert Otis Reading, j'avais 11-12 ans. Et c'est ma sœur, à Noël 66, qui m'a offert un 45 tours, 4 titres. Mais ça a été voilà, un choc, une révélation. Et après, quelques années plus tard, en 1969, les cinémas studios à Tours ont diffusé un film dont le titre est Montauré Pop. Et là, j'ai eu la révélation en voyant Otis Reading sur scène, hein, en grand écran. À 13 ans, habitant Tours, j'avais pas l'autorisation d'aller à l'Olympia à Paris, j'étais trop jeune. J'ai collectionné les revues anglaises, américaines, beaucoup de 45 tours du monde entier, de pays improbables, 45 tours algériens ou de Madagascar, vous voyez, ou même iraniens.
2: Un grand fan d'un collectionneur, Jean-Paul est devenu grâce à son site, le spécialiste mondial d'Otis Reading.
1: J'ai créé mon site il y a 20 ans et petit à petit, j'ai accumulé énormément de documents. Là, vous voyez qu'une infime partie de ma collection, mais il y en a partout dans tous les coins.
2: Documentaire, réédition de disques, anniversaire de la mort du chanteur, c'est notre tourangeau Jean-Paul qui est appelé partout dans le monde par les médias et par la famille d'Otis elle-même.
1: Producteur anglais de la BBC avait fait un reportage aux États-Unis dans la famille. La famille avait dit allez voir Jean-Paul Pécréau en France, c'est lui qui a le plus de documents. Voilà. Il n'est pas à Memphis, il est à Saint-Cyr-sur-Loire, le musée.

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1: Taureau, je crois que c'est du 21. Ah non, je sais plus.
2: Savez-vous ce que c'est que l'astrologie ?
3: C'est les astronautes qui vont dans l'espace.
1: C'est l'espace et les constellations, le placement des étoiles.
2: Vous êtes de quel signe ?
3: Verseau. Moi, je crois que je suis taureau.
1: Moi, je suis taureau.
3: Moi aussi, je suis taureau.
2: Comment on a découvert que vous étiez de ce signe-là ? C'est grâce à quoi ?
1: Au mois de l'année, par exemple, le taureau, je crois que c'est du 21 mars jusqu'au 20... Ah non, je sais plus.
3: Moi, j'avais un petit carnet de jeux et il y avait un jeu. Si on réussit le jeu, on savait on était de quel signe.
4: C'est quand même magique, hein ?
5: Waouh, c'est fabuleux ! Et pourquoi on fait ça ?
3: Je sais un peu, Verseau, c'est de quel temps à quel temps ? C'est de la fin de janvier au début de février. Et moi, vu que je suis née le 31 janvier, je suis Verseau, du coup. Ça s'appelle des signes astrologiques. Et l'astrologie, du coup, c'est des signes astrologiques.
2: T'es taureau, ça veut dire que tu rentres, t'as besoin d'une étable ?
1: Non, c'est sur les qualités. C'est quand on est, par exemple, taureau, dans le mois où on est taureau, on n'est pas comme d'habitude.
2: Et vous êtes comment, messieurs les taureaux ?
1: J'en sais rien.
6: Il possède certainement des qualités, mais voilà. Lesquelles ?
3: Je sais pas, moi, je pense de l'émotion. Beaucoup, beaucoup d'émotion. Après, je sais pas.
7: Comment je peux te montrer que je peux être fort et sensible, noble et affectueux ?
3: Aïe. Les taureaux, par exemple, ce sont des personnes qui sont nées pendant les mois de taureau.
8: C'est logique.
1: Quand on est taureau, on se contente plus, on est plus vexé, alors que d'habitude, non.
3: Taureau, vu que les taureaux, c'est costaud, je pense que les taureaux, ils sont costauds. Enfin, ceux qui ont les signes astrologiques taureaux, ils sont peut-être très forts.
2: Et les balances, alors ?
3: Quand on était le signe astrologique balance, c'est-à-dire que quand il y a quelqu'un qui nous dit quelque chose, on va le balancer.
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9: Itinéraire bis, cette semaine, je suis à Vézelay. Je me suis arrêtée aujourd'hui dans un lieu que j'aime beaucoup, ici à Vézelay. C'est peut-être l'un de mes lieux préférés. C'est l'ermitage de la Cordelle. Frère Eric, bonjour.
10: Bonjour.
9: Cet ermitage de la Cordelle, est-ce que vous pouvez nous le présenter ? C'est un ermitage qui remonte au XIIe siècle, c'est ça ?
10: Au XIIIe, c'était la construction de la chapelle Sainte-Croix, pour commémorer la croisade de Saint-Bernard, la prédication de la croisade par Saint-Bernard, en 1147. Et puis en 1217 sont arrivés les premiers franciscains qui arrivaient d'Italie, qui se sont installés en France, et ça a été à Vézelay. Ils ont demandé à pouvoir s'installer auprès de la Cordelle, où ils ont construit un couvent qui a duré, qui a été déconstruit, reconstruit. Et puis les frères sont partis à la Révolution et on est revenu en 1949. Et depuis ce temps-là, il y a eu longtemps un frère ou l'autre qui vivait seul en ermitage et qui accueillait d'autres retraitants. Et puis après, à partir de 1993, une petite communauté de quatre frères qui a vécu ici et qui a assuré beaucoup de charges pastorales dans les paroisses, à la prison, à l'hôpital. Et puis depuis 9 ans, à peu près maintenant, on nous demande de centrer le lieu, de reprendre ce lieu autrement, c'est-à-dire de réhabiliter un espace d'ermitage, donc de vie un peu plus en retrait, en silence, pour nous, et puis pour des gens qui aimeraient venir vivre cette expérience, de déployer une dimension écologique aussi. Voilà. Puis on découvre aussi qu'il y a besoin de beaucoup d'accueil ici, puisque beaucoup de gens passent à Vézelay, beaucoup de gens aiment la Cordelle, et donc on essaie d'être, comme on peut, disponible aux gens qui viennent aussi. Voilà, c'est un lieu de fraternité.
9: Le silence qui est perturbé en ce moment par quelques travaux, frère Eric.
10: Oui, des travaux pour permettre justement à la fois de tenir cette dimension. Bon, déjà d'avoir des bâtiments qui soient quand même un peu plus salubres, on pourrait dire, isolés. Voilà, ça fait partie aussi d'un projet écologique. Et puis, de pouvoir dissocier les lieux. D'avoir vraiment un lieu d'accueil avec la chapelle qui est ouvert à tous. Un lieu d'ermitage qui permettra d'accueillir des personnes pour vraiment vivre un temps de retrait, de silence. Puis donc une construction qu'on est en train de faire qui sera le lieu d'accueil, un peu le sas entre l'intérieur et l'extérieur, où on pourra accueillir un petit groupe, des personnes, et sans pour autant qu'ils entrent dans l'ermitage.
9: Faire des travaux, ça coûte cher. Est-ce que vous avez besoin encore de dons pour réaliser tous ces travaux ici à l'ermitage de la Cordelle ?
10: Oui, on a besoin. Hein. C'est un gros projet. On a choisi de tout remettre en état pour que ce soit bien fait et fait une fois pour toutes, entre guillemets, pour de nombreuses années. Voilà, donc et c'est des amis à nous, en fait, des laïcs, qui ont dit, mais ce projet, il est beau, il faut en parler, il faut motiver les gens, donc on va aller chercher l'argent. Donc on est reparti à la quête. Et on est aujourd'hui, ben voilà, on essaie de motiver les gens, leur présenter les atouts et l'importance de ce projet. Le projet des bâtiments, mais au-delà des bâtiments, bien sûr, c'est tout ce qui s'y vit. On a une newsletter qui permet d'avoir les nouvelles régulières du projet, et puis on accueille les dons qui viennent avec plaisir.
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8: Bonjour, je suis Romain Rongiras.
11: Bonjour Romain. Alors votre nom de famille, on l'entend beaucoup en Dordogne, car le stade de Périgueux porte depuis l'année 2009 le nom de Francis Rongiras. C'était votre papa. Est-ce que je peux vous demander quel souvenir vous gardez de lui ?
8: Alors des souvenirs, j'en ai très peu. Et les souvenirs que j'ai, étrangement, liés au rugby, notamment quand il jouait à Pau. Moi, d'aller sur des matchs et notamment aussi de jouer un peu sur le stade qu'il y avait à côté à Pau, à la Croix-du-Prince. Après, les souvenirs, avec le temps, peut-être se sont construits aussi, mais parce que j'ai pu entendre. Il avait démarré à Périgueux lorsqu'il était au lycée. Après, il est parti à Pau, dont il a été capitaine. Et il est revenu après sur Périgueux. Il n'était pas du tout professionnel. Donc non, il travaillait à côté, que ce soit à Pau ou à Périgueux. Il était technicien, notamment à l'office HLM à Pau. Il s'entraînait beaucoup moins régulièrement que ne le font les joueurs de première et deuxième division, voire troisième maintenant. Oui.
11: Alors Francis Rongiras est décédé lors d'un match de rugby, d'un problème de santé en 1991. Vous étiez tout jeune, vous aviez 9 ans. Est-ce que 34 ans après, on vous parle encore de Francis Rongiras, Romain, quand vous allez faire votre marché ou...
8: Oui, ça arrive qu'on en parle encore des fois des personnes que je n'ai pas connues ou que je ne connais pas forcément, mais qui l'ont connu. Après, c'est vrai que étant dans le milieu du rugby toutes ces années, c'est sûr que j'en ai très souvent entendu parler.
11: Vous aussi, vous avez joué au rugby avec Hugo, votre frère. Est-ce que ce qui est arrivé avec votre papa, ça aurait pu aussi totalement vous dégoûter de ce rugby-là ?
8: On était très jeunes. Moi, j'avais 8 ans, j'allais avoir 9 ans. Mon frère, 4 ans. Et on commençait dans le rugby. Et à vrai dire, de mes souvenirs, on ne s'est pas du tout posé la question. On a continué à jouer au rugby et puis s'est créé le Challenge Rongiras, qui est une manifestation sportive pour les jeunes, qui avait été créée à l'époque par des coéquipiers de mon père, notamment François Robert et d'autres, de l'école de rugby, Philippe Verger, voilà, toute une bande qui avait créé cette manifestation. Et j'ai eu l'occasion d'y participer sur ces premières années. Donc non, je me suis jamais posé la question de la pratique du rugby. J'ai fait du foot, du tennis de table, de l'escrime. Voilà, j'ai essayé beaucoup de choses à côté, du tennis aussi, et avec un fil conducteur qui était toujours quand même le rugby.
11: Quand vous passez à côté du stade Francis Rongiras maintenant, est-ce que vous y faites encore attention au nom du stade ou plus maintenant ?
8: C'est une bonne question pour laquelle j'aurais pas forcément une réponse tranchée. Oui, à chaque fois, c'est vrai qu'on va dire il y a beaucoup d'événements qui arrivent au Rongiras, pas forcément sur le rugby. Vous voyez, moi, je vais dire le Rongiras quand je parle du stade et je vais demander aux jeunes où est-ce que vous jouez, ou alors je vais dire au Rongiras, c'est vrai. Donc, on va dire c'est un petit peu ambigu. Oui, ça me marque, mais je suis aussi, j'y suis habitué maintenant depuis toutes ces années.
11: Merci, Romain.
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1: Allez, c'est le moment de découvrir les origines de vos communes en Vienne et en Deux-Sèvres avec Patrick Citeau dans Nom de Nom. Et il est aujourd'hui à Mazières-en-Gâtine, une commune située au centre des Deux-Sèvres et qui possède de nombreuses sources, hein, Patrick.
2: Comme son nom l'indique, Mazières-en-Gâtine a planté son décor dans ce paysage de bocage avec ses vallées et ses haies propres à la Gâtine poitevine. Située dans l'arrondissement de Parthenay, ce n'est pas une très grosse commune. Sa configuration est d'ailleurs assez particulière. La commune dessine ainsi un 8 resserré au centre où se trouve le bourg, ce qui a des conséquences assez inédites par rapport à ses trois communes voisines. Elle se trouve en effet en très grande proximité du cœur de vie et notamment de l'église de Mazières-en-Gâtine. La limite avec Saint-Pardoux se trouve ainsi à 50 mètres de l'édifice religieux. Une distance qui est de 100 mètres pour Saint-Mars-la-Lande et 500 mètres pour Verhuy. Mazières correspond bien à l'image de château d'eau du Poitou que l'on donne à la Gâtine. La commune possède ainsi de nombreuses sources qui alimentent ruisseaux et étangs jusque dans le bourg. Une présence qu'elle doit à sa situation géographique. Mazières est en effet située sur la ligne de partage des eaux de la Sèvre niortaise au sud et du Touet au nord.
1: Et côté sous-sol, la commune affiche également des caractéristiques particulières.
2: Des particularités qui prennent la forme d'une pierre bleue très dure appelée diorite. Elle est notamment exploitée pour la réalisation des routes. Le nom de la bourgade apparaît quant à lui dans un texte de l'abbaye de Saint-Mexant du milieu du XIe siècle. Mazières est alors appelée Macerias, un nom qui signifie « ruine » en latin. Il est possible que les vestiges antiques d'un théâtre gallo-romain aient alors influencé cette dénomination. La commune traverse des siècles pour se retrouver à la Révolution en bordure de la Vendée militaire. Mazières sera relativement épargnée par cette période tourmentée. En 1849, le comte de Tussaud y installe la première ferme-école du département des Deux-Sèvres. L'établissement contribue au progrès de l'agriculture en Gâtine. Il faut attendre la seconde moitié du 19e siècle pour voir le village se développer avec notamment la construction des halles couvertes et d'une gare. Depuis, Mazières-en-Gâtine continue sa route sur les rails de l'histoire.
1: Eh bien, n'hésitez pas à aller faire un tour à Mazières-en-Gâtine en Deux-Sèvres, à visiter ce joli bourg poitevin. Merci Patrick Citeau pour toutes ces infos. On vous retrouve le week-end prochain, évidemment, même heure, samedi et dimanche, aux alentours de 8h20. 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
3: C'est un événement littéraire dont on vous parle dans Toujours à la page, la sortie du nouveau roman de Marion Fayol, autrice et illustratrice dromardéchoise, plusieurs fois primée au Festival d'Angoulême. Marion Fayol a rencontré l'année dernière un immense succès avec son premier roman poétique et poignant, Du même bois, dans lequel elle évoquait l'histoire d'une ferme ardéchoise génération après génération. Petit fruit, c'est le nom de ce second titre, est paru chez Gallimard. Et c'est l'histoire d'une femme à qui, mois après mois, la nature refuse d'offrir un enfant. Tandis qu'elle brasse questionnement, chagrin, culpabilité, son mari reste imperméable à ses émotions. Jusqu'au jour où s'impose chez eux un inconnu, un étranger, un homme qui dit pourtant reconnaître en la femme son amour de jeunesse perdu. D'ailleurs, c'est étrange, ses mains à lui sont de la couleur de la robe de la femme et il ne cesse de vouloir la dessiner, la croquer sous tous les angles. En résulte un curieux ballet, un poétique triangle amoureux auquel nous allons assister. Marion Fayol.
4: Le livre parle en effet du désir d'enfant, même si je pense qu'il parle du désir, du manque, de l'absence de manière peut-être beaucoup plus large que simplement le manque de l'enfant. En tout cas, cette femme, elle est en proie à une forme d'obsession. Chaque mois, elle a envie d'avoir un bébé dans le ventre et chaque mois, c'est un échec. Et dans son couple vient apparaître une sorte d'étranger. Donc, elle attend un enfant et l'enfant n'arrive pas. Et il y a quelqu'un qui vient se glisser dans leur maison alors même qu'ils essaient de le rejeter. Donc, c'est aussi une sorte d'ambivalence entre ce qu'elle désire et qui vient pas et ce qu'elle rejette et qui vient. Et pour moi, les trois personnages du livre sont tous des personnages qui sont un peu enfermés. Ça m'intéressait d'avoir trois personnages qui finissent par se parler par quelque chose de commun. Et ce commun, je pense qu'il est à la fois la question de l'obsession et la question de l'absence ou du manque ou du fantasme aussi.
3: Il y a quand même quelque chose d'un peu surnaturel qui relève du conte ou de la poésie dans ce que vous écrivez.
4: Quand j'écris, je me sens proche de la poésie plus que du roman d'une certaine façon. Et c'est très important pour moi que l'espace du livre, comme dans l'espace des dessins, soit pas exactement l'espace de la réalité, en tout cas qu'il y ait toujours une part de symbolique ou de surréalisme qui vienne créer un espace qui est celui du livre et qui est un petit peu à côté du réel pour peut-être être plus réel que le réel. Et c'est important pour moi que mes livres contiennent plusieurs discours, enfin qu'en tout cas on puisse les lire, et puis on puisse les relire, et puis encore les relire comme s'il y avait plusieurs couches, et que le lecteur puisse aussi glisser sa propre voix à l'intérieur de ce que je propose.
3: On ne sait précisément où l'action se déroule, ni à quelle époque, mais comme toujours avec Marion Fayolle, la nature est partout. Elle traverse les personnages, et son écriture pose des images, des émotions, un rythme aussi. Elle offre comme un moment en suspens, hors du temps. Marion Fayolle révèle une nouvelle fois que son talent d'écrivaine n'a rien à envier à celui de dessinatrice dans ce Petit Fruit, paru chez Gallimard.
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et des chansons dans sa guitare, Julien continue sa croisière musicale. Ses dernières compositions résolument folk explorent le temps qui passe. À écouter avec une chemise à carreaux, la vitre baissée, une main sur la

0: Léonore, Julien Daniel. Un coup de cœur ici même. 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
1: Ici Picardie, tous les jours, propose un billet d'humeur de l'autrice picarde Karen Ponte. Karen Ponte s'éparpille chaque jour. Bonjour Karen.
2: Bonjour. Alors, au quotidien, je pense qu'on est tous d'accord pour dire qu'il y a des bricoles qui sont hyper agaçantes. Par exemple, vous savez, ce petit bout de scotch qu'on n'arrive jamais à trouver sur le rouleau, ah oui. Alors qu'on a besoin de scotcher quelque chose.
1: Oui.
2: Je pense qu'on est tous passés par ce moment où on retourne le rouleau sans cesse pour essayer de trouver ce petit bout sur lequel tirer. Et niveau rouleau, ne parlons pas évidemment des rouleaux de films alimentaires qui se déchirent n'importe comment jusqu'à ce que en colère, on le fout à la poubelle, tellement on en a marre. Mais s'il y a une chose qui m'horripile plus que tout ces derniers temps, ce sont les bouchons de bouteilles qui désormais, vous savez, sont accrochés au boulot quand on les ouvre.
1: Ouais.
2: Alors, qui a eu cette idée, hein? Je pose la question. Certainement pas quelqu'un qui boit du Yop.
1: Ouais.
2: Parce que quiconque boit du Yop sait qu'il y a toujours du yaourt dans le bouchon fin. Parce qu'on secoue la bouteille, évidemment, avant de boire.
1: Ouais.
2: Résultat, maintenant, avec ce bouchon qui reste accroché, eh ben, on s'en met partout. Et s'il n'y avait qu'avec le Yop que ça posait problème, mais non, avec n'importe quelle bouteille, ce bouchon ne se remet jamais du bon côté, il s'ouvre pas suffisamment, du coup, on s'en met plein la bouche, voire sur le t-shirt.
1: Voilà.
2: Bref, je pense que l'ingénieur qui a eu cette merveilleuse idée est sans aucun doute la réincarnation d'un chameau qui n'a jamais fréquenté de bouteille de sa vie. Et il est même sans doute de la même famille de celui qui s'occupe des ouvertures faciles des paquets de jambon fin. On doit vraiment se marier d'ailleurs dans le repas de famille.
1: Oui.
2: Je vous dis à demain et d'ici là, rappelez-vous qu'être focus c'est bien, mais qu'être éparpillé c'est encore mieux.
1: Merci Karen. L'autrice picarde Karen Ponte qu'on retrouve chaque matin du lundi au vendredi sur Ici Picardie. Karen Ponte qui est aussi sur notre site ici.fr.
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1: Moteur !
2: Alerte générale !
3: Hé, c'est quoi le texte ?
4: C'est ma France, hein, c'est moi qui l'a dit tout le temps.
5: Action ! Je passais le plus clair de mon temps au cinéma de Star.
6: Coupé ! Elle était bien celle-là.
7: Poupou, pidou.
8: Septembre 1981, Claude Zidi pose sa caméra à Saint-Tropez pour réaliser son prochain film, Les Soudoués en vacances.
9: Ceci est un love computer expérimental
10: et qui permet de savoir si deux êtres sont faits l'un pour l'autre.
9: Établissons le contact. Sur l'écran, nous pouvons lire, grâce à un système de décodage ponctuel, ce que serait leur vie commune. Imaginez un pacte.
8: C'est l'été à Paris et Bébel doit partir aux Seychelles avec sa petite amie. Mais la belle s'envole avec un autre. Désœuvré, il sert alors de cobaye au Love Computer, un appareil que Paul Memphis, chanteur et producteur de disques, utilise pour tester l'effet de ses chansons sur des couples en train de danser. L'ordinateur détecte alors un fluide très favorable entre Bébel et la belle Claudine.
11: Ils sont faits l'un pour l'autre et ils ne le savent pas encore. Moi, je le sais déjà.
12: Vous venez souvent ici?
13: Non, c'est la première fois.
12: Hein? Pas en ça que vous êtes ici?
13: Non, il me croit aussi cher.
12: Sans blague, moi aussi.
8: Après de nombreux succès depuis le début de sa carrière de cinéaste, avec notamment Les Charlots, Claude Zidi connaît son premier flop avec son film Bête mais disciplinée. Endetté et le fisc aux trousses, il lui faut trouver la martingale. Il cherche alors à renouer avec la liberté de ses débuts, avec un film au budget moindre qu'il va produire lui-même. Ce sera Les Soudoués passent le bac.
14: Demain, quand on tombe une fille va revenir, il sera de bonne humeur. Alors à ce moment-là, je lui demande d'avancer mes vacances de 48 heures. Et à ce moment-là, toutes les deux, on part direction le soleil. Et là-bas, qu'est-ce qu'on fait? Boîte de nuit tous les soirs, draguer comme des malades, tu rencontres l'homme de ta vie et tout est arrangé.
8: Le film attire 4 millions de spectateurs et renfloue les caisses. Il songe alors à une suite. Ainsi sort 2 ans plus tard, Les Soudoués en vacances. Et si le film se passe à Saint-Tropez, ce deuxième volet aurait pu avoir un tout autre décor. Dans un premier temps, Zidi et son scénariste Didier Kaminka ont des envies d'Amérique et envisagent d'envoyer leurs Soudoués à New York.
15: Tourner ça sous le signe de l'amour. Exclusivement, le thème en sera la recherche de la femme de ma vie. Je ferai monter sur scène des spectatrices et elles essaieront avec moi le Love Computer.
8: Si le film est un nouveau succès dans les salles, c'est surtout une chanson qui va faire sa renommée. Destinée, dont la musique est composée par Vladimir Kosma, sur des paroles du comédien Guy Marchand lui-même et de son complice Philippe Adler. Une chanson qu'il crée d'abord comme un gag à la demande de Zidi.
16: On a écrit avec Kosma une connerie. Et d'ailleurs, on était conscient d'écrire une connerie. Parce que Destiné, entre nous, c'était une charge de l'été indien. Je me moquais du tube de l'été, le saucisson de vacances. Bon, alors, on a écrit ça, Cosma, quand même. On peut pas douter de son talent.
8: Résultat, et contre toute attente, la chanson devient un tube. Et même le slow de l'été 1982.
17: Destiné.
8: Mais le film n'aura pas que des fans, à commencer par Brigitte Bardot. Dans une scène, Bébel et sa bande arnaquent des touristes en affrétant un bateau qui s'arrête devant la madrague. Et en envoyant une jolie jeune femme, très dévêtue, se baigner en faisant croire qu'il s'agit de bébé. Sauf qu'après la sortie du film, plusieurs compagnies se mettent à proposer de croiser au large des résidences de stars, au mépris de leur tranquillité.
18: Hey, c'est loin encore, Bardot.
19: Non, on va y arriver. Mais en attendant, vous pouvez regarder la maison de Paul Newman, là.
8: La madrague ne sera plus jamais vraiment abandonnée.
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20: Bien le bonjour, messieurs.
21: Bonjour.
20: Eh bien, je vois qu'il y a bonne ambiance ici.
21: C'est
20: quoi ce plaisir, là, de voler, que vous ressentez dans votre avion?
22: Il faut venir avec nous le partager, vous comprendrez mieux.
20: Philippe, qu'est-ce que vous faites ici, là?
23: Ah ben, je fais l'instructeur. J'apprends aux gens à voler. Enfin, j'apprends à essayer de les faire voler. Bon, c'est facile, hein, quand tu pars. On met les gaz à fond, on tire sur le manche et puis on sait.
20: Et voler, allez, quoi.
23: Après, on réduit les gaz.
20: Juste l'atterrissage, peut-être?
23: Ah non, il n'y a aucun problème. De toute façon, il n'y a aucun problème. On est sûr de revenir au sol, quoi qu'il arrive. On n'a jamais gardé personne là-haut.
20: Alain Daza, vous êtes monsieur le président.
24: Alors, monsieur le président, il faut aller. C'est bien loin chercher tout ça.
20: ULM, dans ces trois lettres, ça englobe beaucoup de choses quand même.
24: Alors, ultra léger motorisé, ça correspond à une catégorie d'aviation. C'est-à-dire qu'on passe ULM léger dans la mesure où on ne dépasse pas un certain poids. Les machines sont traitées pour être surchargé, si vous voulez. On est largement en dessous des minima requis. Il y a une rigueur. C'est-à-dire, quand vous montez dans une machine, vous savez que du monde derrière a travaillé. Ce sont des ingénieurs qui ont fait les machines. Donc, c'est plus l'ULM qu'on a connu des années 80, où le gars bricolait dans son garage, avec le moteur de la tondeuse. Ça n'existe plus. C'est terminé.
20: Bonjour, Hugo.
1: Bonjour, Patricia.
20: Alors, ancien élève et nouvellement breveté.
1: Oui, en effet. Donc, je suis jeune breveté depuis quelques jours maintenant. Et j'ai été élève pilote pendant un an afin de suivre la formation. C'est quelque chose qui se fait finalement très bien.
20: C'est-à-dire?
1: Eh ben, on a souvent des idées reçues comme quelque chose d'élitiste ou très compliqué. Et moi-même, je suis ni ingénieur, ni millionnaire. Et en fait, finalement, c'est entre 15 et 25 heures de pratique.
20: C'est tout?
1: Non, c'est pas tant que ça. Après, il y a un petit brevet théorique qui va avec. Et en termes de prix, c'est pas non plus des choses qui sont excessivement chères. On est sur des budgets entre 1500 et 2000 euros pour avoir un brevet.
20: Bon, eh bien, on parle, mais on va aller faire un petit tour de coucou. Hein. C'est ça. Dans celui-ci qu'on monte, là?
1: Dans celui-ci, vous allez monter, oui.
20: Okay.
1: Donc, on va faire avant, si vous voulez, ce qu'on appelle la pré-vol. C'est-à-dire qu'on fait une visite avant le vol.
20: D'accord.
1: Pour s'assurer que la machine est en bon état.
20: On va faire roter le moteur.
24: Roter le moteur, vous allez voir, ça fait une espèce de bruit.
1: C'est pas
24: très poétique, mais écoutez.
1: On va écouter. Voilà. On fait monter le niveau d'huile.
20: C'est quoi cette matière-là?
24: Ça s'appelle du Dacron. C'est un tissu comme avec, très très résistant, qui résiste à plus d'une tonne 5 au mètre carré. Et après, vous obtenez carrément des pots de tambour qui sont...
20: On dirait une peau de tambour.
24: C'est une peau de tambour, attention.
20: Ouais. Et les ailes aussi?
24: Les ailes. Alors, vous avez une partie métallique sur les ailes ou une partie d'entoilage aussi. C'est le même système d'entoilage. Ah, okay.
20: Il faut que je m'installe à la place du pilote, c'est
2: ouais,
20: ça?
2: Oui, tu veux?
20: Non.
2: Mais si, si.
20: Mais non, je ne veux pas, non.
2: Mais pourquoi tu veux
3: pas?
2: Vous
3: pourriez m'apprendre à piloter.
20: Eh bien, on n'est pas arrivé.
2: On fait la visite pré-vol. Alors, répète après moi, Patricia. Notre père, qui est Zosena. Et on démarre. Vos impressions, madame.
20: Oh, c'était merveilleux.
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17: Allez, on passe côté helvétique avec David Aubry qui nous rejoint. Bonjour David.
25: Bonjour Louise, bonjour à tous.
17: Un artiste genevois vient d'avoir une drôle de surprise.
25: Absolument. Alors si vous vous promenez dans les bois du côté de Genève, vous pourriez tomber sur un espèce de dragon serpent de 4 mètres ou encore un buste de femme.
17: Mmh.
25: Alors rassurez-vous, rien de fantastique ou rien de gore, c'est juste des sculptures réalisées sur du bois mort par un artiste local. Le Jacques Baume, un sympathique retraité, il aime en effet jouer de la gouge et du ciseau à bois. Alors il s'est dit, je vais faire profiter de mes passions aux promeneurs. Eh ben, mauviette pioche, Jaco, il y a un truc qu'il a oublié, les fonctionnaires suisses. Ils ont la tête dure comme du bois, et quand ils disent non, eh ben c'est non.
17: Ah, pourtant, ces œuvres, elles ne gênent personne, David.
25: Ben, c'est clair que pour l'instant, pas un chevreuil ou un écureuil ne s'est plaint, ni même les promeneurs, de plus en plus nombreux d'ailleurs, pour aller admirer ces œuvres. Oui, mais voilà. Le Jacques, il a fait ça sans autorisation dans une zone boisée appartenant à la ville.
17: Mmh.
25: Conclusion, il s'est fait engueuler par les gratte-papiers et tout doit disparaître d'ici au 31 octobre. 4 mois de boulot, ça représente. Par tous les temps, au fond des bois, du matin au soir, eh ben, l'administration s'en fout. Après les outils de précision, il n'a plus qu'à sortir la tronçonneuse et foutre tout ça au feu.
17: Bon, la réaction officielle a été assez étonnante quand même, hein.
25: Ça s'appelle la douche écossaise version suisse. Un petit coup de pommade pour commencer et un gros taquet pour finir. Je cite, nous tenons à saluer la qualité et la beauté des œuvres d'art réalisées. Cependant, conformément aux principes de gestion des espaces forestiers de la ville, aucune sculpture ni installation artistique n'est autorisée dans les forêts. Point final. La raison, écoutez bien, il faut rendre la nature à la nature. Un arbre qui meurt, ça sert de refuge à plein de petites bestioles, donc on n'y touche pas. Conclusion d'administration, on ne met pas la ville devant le fait accompli. Il n'avait qu'à demander. Et il conclut que s'il avait demandé, eh ben de toute façon, ils auraient dit non. Donc voilà. Le Jacques vient donc d'inventer, bien malgré lui, l'art forestier éphémère. Néanmoins, Loïs, il y a une chose qui est bien, c'est qu'il aura de quoi se chauffer cet hiver.
17: Oui, c'est ça. Bon, après, c'est quand même bien des heures de boulot foutues en l'air. Merci beaucoup, David, pour cette nouvelle anecdote. Je rappelle qu'on y retrouve toutes vos histoires sur l'application ICI, puis sur ICI.fr Besançon. Et puis moi, je vous souhaite un très bon week-end. On se dit à lundi.
25: Bon week-end, à lundi.
17: À lundi, David.
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1: Jolie bouteille, sacrée bouteille, veux-tu me laisser tranquille?
2: Je veux une petite révolution est en train de se jouer et elle ne pèse pas bien lourd, juste 55 grammes. 55 grammes en moins par bouteille, autant dire même pas le poids du cassis que l'on met dans un kir royal.
3: Tu bois des kirs, toi ?
2: Bah oui, je bois des kirs, avec modération, bien sûr. Mais revenons à notre bouteille. 55 grammes en moins, je disais.
4: Elle est légère, légère !
2: Ce régime minceur pourrait bien alléger sérieusement le bilan carbone de toute la filière, racontent nos confrères de Lyon Républicaine. Testé par les caves de Bailly-la-Pierre à Saint-Brie et conçu par Veralia, le géant européen du verre, cette nouvelle bouteille passe de 775 à 720 grammes. Visuellement, rien ne change. À l'œil nu ou en main, on n'y voit que du feu. Mais derrière cet allègement invisible se cache un vrai coup de pouce pour la planète.
5: Eh bien, c'est une merveilleuse invention, une invention.
6: Merveilleuse invention.
2: Car aujourd'hui, le gros problème environnemental du vin, c'est la bouteille. Produire du verre, ça chauffe fort, des fours à 1800 degrés et beaucoup d'énergie. Alors forcément, chaque gramme économisé, c'est du CO2 en moins dans l'air. À grande échelle, le calcul est vite fait. 1 million de bouteilles allégées, c'est 18 tonnes de CO2 économisées.
7: Tu sens l'impact là ? Ah oui, je sens l'impact.
2: Un gros impact, hein, mais il a fallu 2 ans de tests, de modélisation et d'essais en conditions réelles. Eh oui, encore raté. La bouteille devait tenir le choc, supporter la pression, le transport, le vieillissement en cave. Et les gens qui font de la musique avec. Maintenant, la transition va se faire en douceur. Chez Bailly-la-Pierre, cette démarche s'inscrit naturellement dans une philosophie déjà bien ancrée, stocker, produire et avancer pas à pas vers un crément plus éco-responsable.
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8: Et ça marche très bien de scroller sur les réseaux sociaux. Oh, regarde comme il est mignon. Bon, d'accord, ça c'est mon problème. Mais ça a du bon parfois parce que j'ai découvert un compte Instagram qui va vous être utile et qui marche très bien, c'est Sortir à Laval.
9: Aujourd'hui, déjà, je suis suivie par plus de 7300 personnes. Donc en un an et demi, honnêtement, je m'y attendais pas du tout.
8: Vous l'avez compris, c'est la créatrice du compte Instagram, Elena Vieira-Granger.
9: Et l'idée, donc, c'est de mettre en avant des commerçants, des créateurs, des événements, des activités.
8: Via des vidéos et des posts événements comme celui-ci, par exemple.
10: J'ai une super nouvelle pour toi. Une nouvelle adresse gourmande vient d'ouvrir ses portes. Un nouveau lieu qui va te faire voyager avec sa déco sur le thème de l'univers, mais aussi son offre.
8: Ça marche tellement bien que
9: j'ai pas mal de demandes aussi de créateurs, de personnes qui aimeraient être mises en avant, donc de plus en plus chaque mois.
8: Moi, par exemple, j'aimerais bien me lancer dans les chansons pour enfants. Ce rêve bleu. Non ? Bon, d'accord. Et sinon, pourquoi avoir lancé Sortir à Laval ?
9: Je suis une amoureuse de Laval et de la Mayenne. Et en fait, je voulais montrer qu'à Laval et en Mayenne, on ne s'ennuie pas. Il faut venir à Laval, qu'on connaisse ou non. Et même que les Lavallois et Mayennais ont plein de choses à faire près de chez eux.
8: Et ça marche bien parce qu'Elena, elle est dans la com. Donc, elle connaît bien les stratégies qui fonctionnent. Déjà, de centraliser les infos, mais d'une manière précise.
9: Et surtout sur les réseaux sociaux qui se consomment rapidement. On le voit aujourd'hui, la société consomme de plus en plus de contenu sur les réseaux sociaux qui doit être en plus de plus en plus court pour capter l'attention, etc. En même temps qu'on consomme de ses contenus, de ses amis sur Instagram, et bien en même temps, on peut s'informer sur Laval. En tout cas, sur Instagram, ça manquait.
8: La plus-value, c'est le côté intergénérationnel.
9: J'essaie vraiment de toucher tout le monde, que ce soit des familles, des jeunes, des personnes plus âgées. Donc vraiment, par exemple, dans les programmes du week-end que je fais toutes les semaines, donc c'est un poste qui recense toutes les activités du week-end, et bien j'essaie vraiment de mettre autant de la culture, du théâtre, de la musique, des sorties en famille, des choses un peu plus de niche, mais que vraiment tout le monde puisse s'y retrouver.
8: La couleur rose.
9: De base, je suis repartie du logo de la ville, en fait, qui est un peu rose-violet. Du coup, pour avoir une cohérence sur le compte, en effet, que ce soit aussi beau visuellement quand on va sur le compte et qu'on retrouve aussi facilement, parce que sur chaque poste, du coup, il y a le titre, toujours avec de l'écrit pour donner les informations.
8: Et aujourd'hui, Elena, elle fourmille d'idées. Son compte Instagram est un début pour d'autres projets. Elle aimerait, par exemple, organiser des événements, toujours dans le but de mettre en valeur le savoir-faire mayennais. Alors, vous l'avez compris, le compte Insta sorti à Laval, ça marche.
11: Avoir une belle voix, c'est un vrai sujet.
8: Oh, pardon, ça c'est encore mon téléphone, je suis désolée. Promis, je le range. Dans une seconde.
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2: Bonsoir à tous et bienvenue pour ce nouveau rendez-vous de Y'a pas que Paris dans la vie. J'espère que vous avez passé une bonne journée. Chaque soir, on se retrouve, vous voyez, il est 20h, on y est, avec une belle promesse, celle d'une balade qui va nous conduire une fois encore aux quatre coins de l'Hexagone. À travers vos initiatives en région, nous irons ce soir à Angers découvrir un savoir-faire ancestral en découvrant des couteaux artisanaux de qualité. On ira dans le sud, en ce début d'automne, en nous demandant ce que devient la cigale après l'été. Et puis nous avons notre invité. Un haut fonctionnaire territorial, géographe de formation. Il fera une grande partie de sa carrière dans l'administration publique, le développement territorial. Il s'investit